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3: Salut à tous, bonsoir, bienvenue et merci de vous être connectés comme vous le faites chaque soir pour partager ce rendez-vous feel good de début de soirée. Une balade dans toute la France qui va mettre en lumière le patrimoine, votre patrimoine, celui de notre pays à travers le regard d'un invité au parcours inspirant. On ira aussi découvrir de belles initiatives à travers ce que vous entreprenez en France. On ira notamment dans le Gard, la rencontre d'un professeur du monde du vivant, un éducateur environnement qui nous donnera envie d'observer ce qui nous entoure. Nous irons faire un tour à Nice pour vous donner la parole en relançant aussi le débat sur la gratuité des transports. Bienvenue jusqu'à 21h. Je reçois ce soir un jeune entrepreneur connecté, créateur de Payotte, un homme passionné qui a su se mettre au service du savoir-faire français et tout ça grâce à un faux départ. Vous allez le découvrir. Comment a-t-il réussi? Qu'est-ce qu'il a inventé? Par où il est passé? Dans quel lieu pour en arriver là? Dans Il n'y a pas que Paris dans la vie, je reçois Olivier Gély. Bonsoir Olivier.
4: Et bonsoir.
3: Je crois que c'est clair, vous venez pas du nord de la France.
4: Ah non, l'accent, j'ai le package.
3: Ça fait plaisir, ça fait du bien, c'est chantant ça.
4: Ouais.
3: Mais alors du coup, c'est marrant parce que vous venez de Perpignan. Quand vous vous baladez un peu partout en France, vous êtes choqué par les accents que vous pouvez découvrir des uns ou des autres?
4: Mais c'est surtout l'inverse. Chaque fois que je viens ou que je parle ou que je pars en visite dans un village qui est, ou une ville qui est au-dessus de Narbonne, déjà on me dit, ah, toi...
3: Ah ouais.
4: Toi, t'es du sud.
3: D'aussi près que ça, entre Narbonne et Perpignan, on repère la différence.
4: Narbonne, c'est le nord.
3: Orange, c'est le pôle nord. Pour vous, Lyon, c'est...
4: Ah ben, c'est notre pays, déjà.
3: Ouais. Oh là là. Bon, je suis heureux, en tous les cas, de vous accueillir sur toutes les locales du réseau ici. On va en parler d'ici 21h, mais on va juste se dire un mot sur le fait que vous êtes le créateur de Payotte. Je l'ai dit, c'est une jeune marque d'espadrilles que vous portez au pied.
4: Oui, c'est ça, exactement. Toujours, je ne les lâche jamais.
3: Alors, des espadrilles, on le découvrira tout à l'heure. Mais vous avez su réinventer finalement quelque chose d'assez ancestral, un produit qui date pas d'aujourd'hui, avec une espèce de modernité aujourd'hui. Vous avez 1500 modèles différents.
4: C'est ça, j'ai plus de 1500 produits d'espadrilles différents sur notre site internet, avec des matières totalement différentes qui vont du 28, de la pointure 28 jusqu'au 50. Donc voilà, c'était un faux départ qui m'a donné cette chouette idée et du coup, je suis parti un matin avec.
3: Alors attendez, vous allez trop loin parce que on va rembobiner finalement votre vie. Et ça commence maintenant. Découvrir ensemble qui vous êtes et faire ce voyage. Vous allez trop vite en besogne.
4: Allez, allez.
3: Premier lieu, c'est donc Perpignan. Vous êtes né là-bas? Vous avez
4: grandi
3: là-bas?
4: Je suis né là-bas. Je suis né à Perpignan en 1985, le 7 janvier.
3: Ouais.
4: Et je suis originaire d'un petit village qui est à 40 km de Perpignan, Saint-Paul-de-Fenouillé. De 1300 habitants.
3: Ouais, alors c'est tout petit village. Perpignan, vous irez un petit peu plus tard parce que c'est un peu la grande ville pour vous, mais Saint-Paul-de-Fenouillé, c'est comme ça que vous le prononcez.
4: Ouais, c'est ça.
3: Région Occitanie, Pyrénées-Orientales. Vous grandissez là-bas, c'est toute votre enfance?
4: Exactement. J'ai fait la maternelle, le primaire, le collège. Donc moi j'ai grandi là-bas, entre la vigne et la garrigue. Donc entre les, c'est vraiment une vallée, on appelle la vallée des Fenouillèdes.
3: Ouais.
4: Donc mes parents sont vignerons. Donc
3: vous étiez, vous avez vécu dans les vignes, quoi.
4: Exactement. Moi, les vendanges, je les connais. Écraser le raisin avec les pieds, je l'ai déjà fait.
3: Ouais.
4: Voilà. Donc, je suis le seul de la famille qui n'ait pas pris cette voie. Mais
3: alors, tous les autres font exactement, ont suivi les traces de votre papa.
4: Ouais, c'est ça.
3: Les vignes.
4: Exactement.
3: Et vous aviez pas envie?
4: Alors moi j'adorais ce savoir-faire, mais c'était pas ce que je préférais. C'est vrai que quand même c'était un métier où je les voyais, ils étaient assez seuls. Donc partir en plein hiver aller faire la taille pour 45 hectares de vignes, c'était pas mon kiff préféré.
3: Bon, vous avez un autre destin.
4: C'est ça, exactement.
3: Vous grandissez avec quel décor au-delà des vignes? Vous viviez dans une grande maison? Ça ressemble à...
4: Alors, on avait une maison classique, on avait vécu dans un lotissement, mais moi, juste à côté de chez moi, j'avais vraiment la rivière, j'avais cette odeur des herbes du matin, j'avais vraiment le chant des oiseaux. Et nous, on était, quand j'ai commencé à avoir à partir de 10 ans, on commençait à partir faire des cabanes. On vivait vraiment dans la nature, hein, on se faisait des super goûters avec les copains. Et moi, j'ai grandi vraiment dans la nature, quoi. La forêt, aller chercher les champignons avec mes grands-parents, voilà, me balader au bord de la rivière, aller pêcher. Donc, vraiment.

0: Vraiment, voilà, ça c'était vraiment mon quotidien jusqu'à que je parte du collège et que j'aille directement vers Perpignan.
1: Je fais un silence volontairement parce que je crois que vous aimez le silence, Olivier Gély.
0: J'adore.
1: Si vous voulez, on ne part plus jusqu'à 21h.
0: Ah, mais il faudrait se sentir derrière.
1: Oui, mais alors c'est vrai que c'est quelque chose, si vous demandez le lieu où vous aimez vous ressourcer, peu importe le lieu, du moment qu'il y a le silence, quoi.
0: Ah ouais, c'est ça. Et surtout Saint-Paul. À Saint-Paul, il y a cette odeur qui me rappelle mon enfance, où je me ressource quand j'y vais, et ouais. Franchement, je me régale. Il y a encore ma famille, et du coup, quand je vais les voir, c'est vraiment un moment de communion avec moi-même et mon enfance.
1: Vous parliez de la forêt, vous parliez des odeurs, il y avait pas un château ou des châteaux un peu cathares
0: Oui, il y a les châteaux cathares là-bas.
1: Et bien sûr.
0: Il y a, après, ma mère, elle est vraiment originaire de Saint-Paul de Fenouillet, et mon père, toute sa famille, elle est originaire à 5 km, un petit village qui est juste à côté, qui s'appelle Maury.
1: Oui.
0: Donc c'est là où ils ont toutes les vignes. Et là, il y a vraiment aussi encore dans une vallée où il y a tous les châteaux cathares, avec le château de Kérébus qui domine en fait le village de Maury et qui surplombe en fait toute la vallée des Fenouillades.
1: Est-ce que vous avez conscience quand même que c'est génial comme enfance? C'est un décor qui est extraordinaire.
0: J'étais content, mais j'en ai pris conscience plus tard.
1: Ah ouais, parce que c'est un théâtre dont on rêve tous, quoi. Voilà, les cabanes, la forêt, on n'a pas tous eu la chance d'avoir ça.
0: Ben je sais pas. Ben moi, c'est quand j'ai grandi que je me suis aperçu. Évidemment. Mais moi, je me suis aperçu de la chance que j'avais, quoi.
1: L'école. Alors avant le collège, il y avait une école primaire. Vous vous souvenez de votre école primaire?
0: Ouais, c'est toujours été à Saint-Paul.
1: Toujours à Saint-Paul. Toujours à Saint-Paul. Ça s'appelait. Ben non, cette école ou pas?
0: Alors c'était le collège Joseph Calvi.
1: Ah, donc le collège faisait la maternelle.
0: Exactement, il faisait tout.
1: Ok, jusqu'au lycée.
0: Alors jusqu'au collège.
1: En tous les cas, jusqu'au collège. Et alors, ce sont de bons souvenirs pour vous, parce que vous dites, voilà, c'est un endroit ensoleillé, c'est un endroit chaleureux. Et c'est vrai que on parlait de votre décor, mais suivre les cours et aller à l'école quand il y a tout ça autour, c'est pas mal aussi. Hein.
0: Ah oui, surtout que pour nous, presque la journée a commencé quand l'école était finie. Hein. Donc on se retrouvait directement avec les copains, même quand on était plus jeunes, et on allait, on se disait, ce soir à 17h, on se retrouve, on va aller faire des cabanes, on allait se préparer le petit goûter.
1: Ouais.
0: Voilà, on était vraiment... Et puis en fait, tout le monde se connaît. Donc
1: viendra Perpignan un petit peu plus tard, et là, alors c'est un peu plus dur parce que vous allez devoir sortir de votre village pour... Alors c'est pas loin.
0: C'est pas loin.
1: Ouais, mais c'est la ville, quoi.
0: Mais c'est ça, on passait de 300 élèves à 2000.
1: Et ça fait mal.
0: Et ça change. C'est un gros changement de vie. Donc après, c'est vrai que le soir après, quand vous êtes à Perpignan, vous n'allez pas faire des cabanes. Un changement qui fait évoluer et qui fait voir autre chose aussi.
1: Ah, vous dites que c'était comme dans une série télé, là, toute cette période.
0: C'était une série télé parce que nous, on arrivait, nous, on voyait qu'à ça à la télé. On regardait, voilà. On est de l'époque de Beverly Hills et du coup, quand on est arrivé à Perpignan, on a commencé à avoir un peu ce monde-là et donc c'était chouette.
1: Vous m'envoyez une carte postale. Quelle photo vous choisissez sur la carte postale de Perpignan?
0: Alors, une carte postale de Perpignan?
1: Ouais.
0: Alors, moi, j'enverrai le Castillet. Le Castillet.
1: Ah ouais.
0: Ouais.
1: C'est quoi?
0: Le Castillet, c'est une forteresse qui est en plein milieu du centre-ville de Perpignan, qui avait des briques rouilles, un peu comme style, un peu la ville de Toulouse, et qui était une forteresse, c'était un passage à l'époque quand il y avait la muraille qui était tout autour du palais des rois de Majorque.
1: On va reparler de Perpignan et de Toulouse, parce que c'est aussi une ville dans votre carrière et votre vie, votre évolution professionnelle, Olivier Gély, qui va compter. On va ouvrir tout de suite la Revue des Merveilles, les portes de la Revue des Merveilles chaque jour, avec Benoît Prospero qui nous emmène aujourd'hui, et on va quitter votre région, mais on reste dans le sud, on va rester dans le Gard et pas très loin de la Lozère. On part à la rencontre d'un professeur du monde vivant.
2: Et dites-moi, est-ce que vous connaissez la fourmi qui vit juste à côté de chez vous? Ses habitudes, son mode de vie, alors que pourtant, elle partage le même monde que vous. Avec ici Garlozère, on vous présente Pascal Nardi. Il vit juste à côté d'Alès, à Vézénobre. Et depuis plus de 30 ans, il est éducateur environnement. Et son truc à lui, c'est d'observer et d'étudier les insectes, les reptiles ou encore les amphibiens. Pourquoi? Pour changer notre regard sur cette partie du vivant. Et cet amour pour la nature a commencé très tôt.
3: C'est tellement tôt que j'en ai pas le souvenir. Ma mère me racontait que à l'âge de 4 ans, je pouvais bloquer une heure devant une fourmilière. J'ai toujours été attiré par ce qui vivait, ce qui bougeait autour de moi, quoi.
2: Et comment il a appris la vie des insectes, des amphibiens, des reptiles? En lisant, en marchant dans la garrigue, en rencontrant des passionnés. Et donc l'idée pour Pascal, c'est de rendre accessible ce monde. Eh ben oui, parce que quand on ne connaît pas le vivant qui nous entoure, eh ben on peut parfois avoir des préjugés. Très bon exemple avec une rencontre qu'il a faite près de la ville d'Anduze.
3: Une dame de Poissy-Cojac qui m'appelle à 9h30 du matin. Elle a découvert sur le mur de sa cuisine une araignée énorme, toute noire, et une autre à moitié mourante dans une flaque d'eau devant chez elle. Donc elle me décrit cette araignée, je voyais vraiment pas ce que c'était.
2: Et voilà, fin de l'histoire.

0: Non, pas du tout.
1: J'étais récupéré cette araignée et à ma grande surprise, j'ai vu que c'était une mygale. C'est une mygale, mais beaucoup trop grosse par rapport à, parce que des mygales, on en a de présentes dans la région, mais elles sont toutes petites. Elles mesurent, le femelle mesure 2 cm, le mâle 1,5 cm. Celle-ci, elle faisait 3 cm de corps et 7 cm d'envergure.
2: Et là, il se passe quoi dans notre tête à ce moment-là? Eh ben, on a peur parce que Pascal a prononcé les mots araignée et mygale et qu'on a cette image de ce monstre qui va nous dévorer. Eh ben, pas du tout, en fait. Nous sommes en présence d'une macrotelle Calpiana, originaire d'où? Du sud de l'Espagne, d'Andalousie. Comment s'est-elle retrouvée là? Probablement en voyageant avec des oliviers. Mais revenons à nos moutons, c'est une mygale. Alors du coup, on panique?
1: Il n'y a vraiment pas de quoi avoir peur, parce que c'est une mygale qui est très discrète et qui n'est pas du tout dangereuse comme sa cousine australienne.
2: Eh ben voilà. Non, l'immense majorité des araignées n'est pas dangereuse. Tout va bien. Et donc, qu'est-ce qu'on retient? Eh ben peut-être que quand on apprend à connaître la fourmi qui vit juste à côté de chez nous, on se rend compte une nouvelle fois que le monde vivant dans lequel on vit est une merveille. Merci, ici Gare Lozère et Pascal Nardi, éducateur environnement.
3: Merci beaucoup Benoît Prospero, Olivier Joly, vous qui êtes un amoureux de la nature et de la forêt, vous en avez croisé des araignées, je pense, à des fourmis.
4: Oui, des araignées, même à la maison.
3: Hein.
4: Oui. Et là, partout.
3: Vous n'avez pas peur, ça?
4: Non, ça va. Bon, après, tout n'est pas la taille, bien sûr.
3: Bon, en même temps, vous avez des bonnes chaussures.
4: Mais les araignées ne sont pas que par terre.
3: Hein. Non, il ne faut pas tuer les araignées, c'est très important pour le monde des vivants et notamment pour les moustiques. Voilà, parce qu'elles mangent les araignées, mangent
4: et c'est très bon aussi pour les vignes.
3: Exactement. Il est le créateur de Payotte et on va en savoir davantage sur sa société, son entreprise, son idée finalement. Olivier Gélier, votre invité ce soir jusqu'à 21h, donc il n'y a pas que Paris dans la vie.

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2: Avec Olivier Gély, votre invité qui fourmille d'idées, c'est un créatif, donc un créateur. Sa marque Payotte est une jeune marque d'espadrilles, née à Perpignan, comme lui, entre la fraîcheur des Pyrénées et la douceur de la Méditerranée. C'est son parcours que l'on raconte ce soir dans Il n'y a pas que Paris dans la vie. On vous a laissé à Perpignan, au lycée, en train d'attendre le bus, ce que vous faisiez tous les jours, ou en tous les cas souvent, pour rentrer à Saint-Paul.
3: Et c'est ça, tous les jours, je prenais mon bus de Saint-Paul. À 6h20 du matin pour arriver à 8h en cours.
2: C'est tôt ça.
3: Ouais, ça pique.
2: Ah, ça pique.
3: Ça pique, ça pique.
2: Si on va à Place de la République, qu'est-ce qu'on voit?
3: Les cafés. Les cafés. C'était là où on attendait. C'était là où on se réunissait avec tous les copains. C'est là où on a passé des belles après-midi ensoleillées à se demander qu'est-ce qu'on allait faire de notre vie. Mais c'était chouette.
2: Ouais. Café de votre adolescence, il avait un nom d'ailleurs, ce café?
3: Le Café Rep, on l'appelait.
2: Ah, voilà. Il existe toujours?
3: Ouais, il existe toujours. Ouais. Il existe toujours, il est toujours en place.
2: Vous y retournez de temps en temps?
3: Ouais, c'est ça. Ça s'appelle le petit Moka maintenant. Il y avait, ça a été le petit Moka, mais c'est vrai, ça fait un petit moment que je suis pas allé en ville. Mais c'était quand même, c'était la place Rep, hein, ouais. On disait.
2: La place Rep, ouais, la place de la République.
3: C'est ça.
2: Alors votre papa, il était dans les vignes, hein, vous l'avez évoqué tout à l'heure. Donc il travaillait beaucoup, partait pas beaucoup en vacances, mais
3: non.
2: Il y avait une maison familiale.
3: Ouais, c'est ça, exactement. On allait quasiment toutes les personnes qui habitaient dans la vallée allaient directement au Barcarès.
2: Ouais.
3: Donc le Barcarès qui
2: c'est la plage.
3: Ouais, c'est ça, exactement, c'est un bord de plage, c'est vraiment aller à c'est à 45 minutes de Saint-Paul. Donc on partait avec la remorque remplie de toutes les
2: avec la remorque.
3: On était dans le petit Santana, ouais. Je m'en souviens, et mon frère on était derrière. À cette époque-là, il n'y avait pas de ceinture, il n'y avait rien. Donc on montait directement dans le coffre et on regardait si la remorque était là jusqu'à destination. Donc ouais, c'était quand on arrivait là-bas, on passait un mois et demi au bord de la plage.
2: Un mois et demi, ah oui, c'était plein de vacances.
3: Ouais, ouais. Nous après, mes parents des fois rentraient parce qu'ils devaient la récolte commencer où les vignes commence à se réveiller un petit peu.
2: Alors,
3: pour les vendanges.
2: Qui s'occupait de vous, du coup?
3: Ben, moi, j'étais mon grand frère.
2: Ah oui.
3: Et j'ai un grand frère.
2: D'accord, ouais, c'est ça. Grand frère.
3: C'est ça, exactement.
2: Il y a une plage, on a écouté un peu la mer, là. Il y a une plage marquante.
3: Exactement. Il y a la mer juste à côté, on l'appelle, nous, on allait se baigner à La Bouchure. C'était donc le poste numéro 1. Mmh. Donc, on partait à pied, on était pieds nus. Nous, on avait la mer à même pas 200 mètres, quoi. Donc,
2: un peu de pêche, parfois, je sais pas, vous preniez un bateau, vous avez l'occasion peut-être plus tard.
3: Non, hein. Alors, la pêche, oui, on y allait. Mais on allait directement à La Bouchure. On préparait les cannes, sachant que j'ai encore ce souvenir, quand même, ma mère. On était parti au marché pour aller acheter une canne. Je crois qu'on avait acheté une canne pour attraper un thon alors qu'on pêchait la truite.
2: Ah ouais.
3: Donc
2: un petit peu plus lourd.
3: Ouais, ouais, donc c'était vraiment, il y a des petits passages comme ça dans notre vie qui est marquant. Ouais. Et ça, c'est un beau souvenir, je l'ai encore gardé.
2: Le Lydia, c'est un bateau qui
3: ouais, c'est ça. Alors mais moi la maison chez qui on allait, c'était à l'opposé du Lydia, ouais. Parce que le Barcarès, c'est vraiment étendu.
2: D'accord.
3: C'est vraiment un village qui est étendu le long du littoral et qui est assez vaste. Et le bateau, le Lydia, il est
2: c'est disposé. Un bateau restaurant, c'est
3: alors,
2: ça.
3: Alors le Lydia il est arrivé il y a un petit moment, donc bien avant que je sois là, et il était posé en plein milieu, en bord sur le sable. Ouais, et en fait, ils l'ont gardé, ils en ont fait un casino et un restaurant.
2: C'est ça. Vous avez des souvenirs de pique-nique le soir, très nombreux.
3: Oui, c'est ça.
2: Sur place. Hein,
3: ouais. Non, moi j'ai là-bas. C'est vrai qu'on allait, comme on avait la plage à 200 mètres, c'est vrai que le soir, on se préparait, mes parents on préparait le petit pique-nique, et on allait avec toute la famille manger directement sur le sable. Mais après, moi, les souvenirs que j'ai là-bas de manger.

0: c'est vraiment la cargolade, quoi.
1: Ouais. Ah ouais. C'est quoi?
0: La cargolade, ah c'est, bah. C'est les petits escargots comme ça, à la grille, avec, fait bien, avec la petite, chauffée avec le lard.
1: Ouais.
0: Moi, c'est le top.
1: Ah ouais, c'est le poivre. 21h, moi, j'ai c'est pas encore dîné.
0: Bien grillé.
1: C'est important. dites donc. Et alors, sinon, l'hiver, vous alliez à Font-Romeu.
0: Exactement. Voilà. Avec les copains, ben, nous, on a la chance d'avoir une région où on peut, en une heure, on peut aller à la plage et au de Saint-Paul, et autant on peut aller en 45 minutes, on peut aller faire du ski. Donc, on allait à Font-Romeu. C'était un village qui est basé dans les montagnes où il y a vraiment les pistes, et donc du coup on allait faire du ski là-bas.
1: Ouais.
0: Donc on partait une semaine avec les copains, donc on avait pile poil la maison en face le four solaire, et c'est des beaux souvenirs que j'ai là-bas, parce que du coup ben nous je le dis encore, on avait une chance extraordinaire de pouvoir partir une semaine à la montagne et une semaine genre, en tout cas après quand j'ai grandi, à une semaine avec les copains à la mer. Donc c'est vraiment des beaux souvenirs, et la montagne, moi j'adore, parce que quand c'est l'hiver, la fraîcheur, on pouvait aller se balader en forêt, on allait aux champignons, on allait, qu'est-ce qu'on allait faire, de la luge, on faisait de tout, quoi.
1: Alors, on part beaucoup de plaisir, mais à un moment donné, il faut penser à travailler.
0: Ouais, c'est ça.
1: Les études, bon, le bac, réussite, c'est pas trop.
0: Ouais.
1: Mais il y a un BTS qui arrive. Un premier boulot, en alternance dans une boutique à Perpignan.
0: Ouais, c'est ça.
1: C'est quoi comme boutique?
0: En fait, si vous voulez, moi, j'ai raté 3 fois mon bac. Donc,
1: je vais laisser dire, à part.
0: Il n'y a pas de souci. J'ai raté 3 fois mon bac, et le truc, c'est que, je savais plus trop quoi faire. Mes parents me disent, mais qu'est-ce que tu vas faire? Tu vas partir à la vigne et tout. Donc, c'était pas trop, ma destination préférée. Et je me suis retrouvé que, ça, il faut pas trop le dire, mais j'ai fait un petit faux diplôme pour être accepté en alternance en BTS.
1: C'est moche.
0: Ça a marché, voilà, un peu à la débrouillard. Et ça a marché, j'ai été pris. J'ai trouvé mon alternance en même pas 2 heures, mes parents me croyaient pas. J'ai dit, mais si, j'ai trouvé une boutique qui me prend l'alternance. Donc j'ai commencé l'alternance dans cette boutique de vêtements qui était en plein centre-ville de Perpignan. Et j'y suis resté 10 ans. Au bout de 6 mois déjà, à l'école, s'est aperçu que j'avais pas le diplôme. Donc du coup, ils m'ont dit qu'il fallait que j'arrête ou que je fasse autre chose. Et donc du coup, comme j'avais bien travaillé, ma patronne m'a dit, tu sais quoi, je te prends un CDI. Et du coup, à 19 ans, j'ai été pris en CDI dans cette boutique et je suis resté 10 ans là-bas.
1: Et vous y repassez, je sais, souvent, devant cette boutique.
0: Ouais, c'est ça, exactement.
1: Sauf que vous allez aller ensuite travailler dans une autre boutique, si j'ai bien compris.
0: C'est ça.
1: Dans un centre commercial, et on gardait ça pour quelques minutes. Et c'est là où tout va se déclencher. C'est là où il va se passer quelque chose qui a un faux départ. Je vous l'ai annoncé tout à l'heure et qui fait qu'il a réussi à inventer quelque chose qui fait que c'est cartonne aujourd'hui et que, il est devenu chef d'entreprise, c'est Olivier Gély. Alors, ça tombe bien qu'on parle d'entreprise parce que ici, ça entreprend, nous propose aujourd'hui de découvrir un jeune entrepreneur qui s'est lancé dans une aventure pour sauvegarder une tradition, Olivier. Un indice, cela concerne un fruit d'automne que l'on adore déguster à l'approche de l'automne. Où est-ce que vous nous emmenez alors, du coup, Catherine Kikandon?
2: À Dournazac, à une 50aine de kilomètres de Limoges, on aime les châtaignes.
3: M'a filé une beigne, j'ai filé un marron, m'a filé une châtaigne.
2: Pas celle-là, évidemment, mais celle qui se mange. Et pour cela, il y a Nathan Bula qui fait un drôle de métier, il est blanchisseur de châtaignes. Oui, parce qu'on ne mange pas directement une châtaigne tombée de l'arbre. Vous pouvez donc venir le voir avec votre propre récolte de châtaignes qui sont blanchies sous vos yeux.
4: Le blanchiment manuel, c'est un travail assez compliqué et très très long en fait. C'est mécanique, c'est à la flamme. Donc on vient brûler la châtaigne, comme ça, ça fait éclater la première peau. Et après, la deuxième phase, c'est dans une parmentière, on appelle ça. On vient enlever la petite peau marron qui est dessous et amène ce côté amer de la châtaigne. Donc nous, on vient l'enlever. Et à la fin de ces deux étapes, on a la châtaigne blanchie propre.
2: Et tellement propre que vous pourrez la déguster en sortant.
5: Miam, miam.
2: La machine peut travailler plus de 100 kilos par heure. Ça en fait des châtaignes. Une machine que Nathan a fait fabriquer spécialement par un artisan. Nathan a débuté il y a seulement 1 an. Militaire, il se laisse convaincre de reprendre cette activité.
4: En fait, c'est la mairie qui est venue nous voir. Comme nous, on ramassait déjà. On avait déjà la machine pour ramasser. La mairie est venue nous voir pour éviter de perdre cette tradition en fait qui est là depuis plus de 30 ans dans la ZAC. Du coup, on a accepté et on s'est aperçu que en fait il y avait pas mal de personnes du village que ça intéressait de participer à cette aventure avec nous pour justement ne pas perdre cette tradition.
2: Tradition qu'il perpétue avec son papa Marc qui travaille avec lui. Depuis le début, ils ont blanchi plus de 20 tonnes de châtaignes, pas mal. Et il se consacre désormais entièrement à son activité qu'il développe. Depuis peu, il propose de la crème de marron, des châtaignes cuites sous vide, des châtaignes grillées et des châtaignes cuites à l'ancienne, c'est-à-dire au toupie. C'est une marmite en fonte traditionnelle à 3 pieds.
6: Miam miam.
5: J'y goûterai bien.
2: Pour blanchir vos châtaignes, sachez que la période est limitée. Cette année, c'est de fin septembre à début novembre et c'est sur rendez-vous. Plus d'infos sur la page Facebook Le Châtaignier de l'Arbre à l'Assiette. Merci à Nathalie Colle d'ici Limousin pour cette idée gourmande. Ici, ça entreprend en Haute-Vienne avec Le Châtaignier de l'Arbre à l'Assiette pour des châtaignes in the pocket.
1: Bon, Olivier Gély, vous aimez la crème de marron?
6: J'adore.
1: C'est vrai?
6: Non, mais là, j'ai envie de me remettre à table.
1: Oui, oui, bah déjà que vous avez parlé des spécialités de chez vous, hein, de Perpignan, ouais. Là, c'est vrai qu'il y a bientôt 21h. C'est pas sympa pour tous ceux et celles qui ont envie de manger. On va se retrouver dans quelques minutes. On va comprendre comment vous avez pris des décisions importantes. Juste raconter, vous arrivez dans un magasin dans lequel vous travaillez avec deux espadrilles. Puisque Payotte aujourd'hui, c'est des espadrilles. Mais à l'époque, vous arrivez avec deux espadrilles, sauf que.
6: Il y en a une en 41 et le pied droit, il est en 43.
1: Et à partir de là, il va se passer quelque chose. Restez avec nous, il va nous le dire. Son parcours, ce soir, se raconte dans Il n'y a pas que Paris dans la vie avec notre invité Olivier Gély sur ICI.
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15: Chaque jour, un invité raconte son parcours, raconte les lieux, la cartographie personnelle de sa ville. Et le créateur de Payotte, ça c'est une idée venue de Perpignan, presque par hasard pour ce jeune entrepreneur et créateur, Olivier Gély, est avec vous ce soir jusqu'à 21h. Ses premiers pas dans l'art de vivre à la française, c'est maintenant. Alors, je refais le match. Olivier, pour ceux qui nous rejoignent, on est à Perpignan, c'est là où vous vivez aujourd'hui, c'est là où vous êtes né, même si vous avez grandi, une quarantaine de kilomètres à Saint-Paul. Vous partez travailler un jour avec deux espadrilles, qui ne l'a jamais fait, tout le monde, en allant, voilà, on va travailler en espadrille, 41 et 43, vous faites combien?
16: Moi, je suis du 41.
15: Alors, c'était avec qui, le 43?
16: Il y avait des montagnes d'espadrilles. Donc, des fois, l'été, j'avais à la maison, j'avais entre les potes et tout ça, on se retrouvait, j'avais des montagnes d'espadrilles, surtout que...
15: Attends, vous savez pas qui Herbert s'y est fait, d'abord?
16: Alors, je suis parti un peu à la va-vite. Je suis un peu à la va-vite, comme ça. En plus, on était plein de potes et tout. J'avais plein d'amis à la maison. Et on s'est retrouvés, et je suis parti, j'ai dit, bon, je vous laisse, je pars travailler. Et je suis parti un peu à la rapide. Et j'ai pris deux paires. Deux paires, une espadrille noire. Et donc, du coup, quand je suis au travail, j'ai dit, oh non, je me suis trompé. Alors, du coup, j'ai dit, ben, ce soir, je vais customiser mes espadrilles.
15: Okay.
16: Je vais les personnaliser pour retrouver mes paires plus facilement.
15: L'idée, donc, elle est là.
16: Elle est là. Donc, le soir, je rentre, je prends de la peinture et je commence à faire des dessins sur mes espadrilles.
15: À peinture.
16: Voilà, c'est ça. Et du coup, je commence à retrouver mes paires plus facilement. Le lendemain, quand je suis arrivé au travail et à la boutique, les clients ont commencé à me demander, mais où tu sais que t'as acheté tes paires d'espadrilles? Je leur ai dit, c'est moi qui les ai fait de la peinture. Et ils me disent, si on t'amène les paires d'espadrilles, est-ce que tu peux nous faire la même chose? Mais j'ai dit, il y a pas de souci. Donc, j'ai commencé à en faire 10, 20, 30, 40, 60.
15: Au départ, c'est pour les potes et un peu pour les clients.
16: C'était pour les clients. Voilà. Donc, je me suis dit, je vais quand même m'intéresser à la fabrication d'espadrilles. Et c'est là que je me renseigne sur Internet et je trouve un atelier qui était basé à Saint-Laurent-de-Cerdan, pas très loin de chez moi.
15: Moléon, c'est ça?
16: Non, alors c'était pas Moléon au départ, c'était juste dans la vallée, près de chez moi, à peu près, c'était à 20 km de chez moi. Et je me retrouve que, en fait, ils ne pouvaient pas fabriquer plus d'espadrilles.
15: Attendez, je vous arrête. C'est-à-dire que sur un coup de tête, parce que 10-15 personnes vous disent c'est top, dans votre tête vous dites je vais entreprendre.
16: Exactement.
15: Je vais aller
16: alors, c'est pas que je vais entreprendre, parce qu'au départ, on sait pas qu'on entreprend. Parce que j'ai été entrepreneur malgré moi, je savais pas. Je me suis dit, j'ai commencé à s'appeler les espadrilles plaisent, ce que je customise. Comment fabriquer une paire d'espadrilles? Point. Et ça ne s'arrêtait là.
15: Okay.
16: Pas d'idée plus, voilà.
15: D'accord.
16: Et du coup, je trouve un atelier qui était basé à pas très loin de Perpignan, après le boulot, et je me retrouve que, le stock limité, ils pouvaient pas fabriquer plus, et du coup, je me retourne vers le Pays Basque. Et me voilà contacté, je contacte un atelier qui était basé à Montléon-Lichard dans le 64.
15: Ok.
16: Et qui me disent, il n'y a pas de souci, tu peux nous envoyer tes fichiers et puis nous, on va.
15: C'est-à-dire qu'ils ont été séduits par l'idée?
16: Ils m'ont dit, ils n'avaient pas vu encore. Mais ils m'ont dit, envoie-nous tes fichiers par mail et puis nous, on va les imprimer. J'ai dit, ok, mais moi, je ne sais pas dessiner à l'écran, quoi. Je ne sais pas dessiner sur ordinateur, je sais dessiner à la main. Ils me disent, à la main, c'est compliqué parce que nous, on ne pourra pas les reproduire. Ok, j'ai pris Paint. Et j'ai commencé à dessiner dessus. J'ai dessiné 7 modèles que je leur ai envoyés et j'avais un petit peu zappé. Et un mois et demi après, je reçois un colis à la maison. Je dis, mais qu'est-ce que c'est ce colis? Et quand j'ouvre, je vois mes 7 paires d'espadrilles et ce que j'avais à l'écran, c'était exactement la même chose que ce que j'avais sur les espadrilles. Donc à partir de là, je me suis dit, tout ce que je peux imaginer, je peux le mettre sur les espadrilles. Et j'appelle mon travail, je leur dis, je prends un jour sans solde. Pendant la journée, je crois que j'ai dessiné plus de 100 modèles d'espadrilles.
11: Ah ouais.
16: Ah, je me suis, mais j'ai adoré faire ça.
11: En une journée.
16: En une journée, je fais, bon, alors il y avait de tout. Hein.
11: Prenez une journée de RTT, vous, et vous produisez 100 modèles.
16: 100 modèles d'espadrilles.
11: Comme ça, Olivier Génie.
16: Voilà, je suis comme ça. Et c'était tellement un régal. Ouais. Satisfaisant. Je me suis dit, ah, génial, je fais ça. Et puis, petit à petit, je me suis dit, bon, il faudrait que je crée une marque d'espadrilles. Ça serait sympa, quand même, de communiquer sur les réseaux sociaux et de les vendre sur Internet. Donc, pas d'argent en poche. Je vais voir la banque et je leur dis, voilà, je veux créer une marque d'espadrilles et vendre mes modèles d'espadrilles sur mon site Internet. La banquière me dit, je suis désolé, monsieur Gély, mais les espadrilles, ça existe déjà et ça se vend encore moins sur Internet. Du coup, je me lève.
11: Faites d'autres banques?
16: Comment?
11: Vous faites plusieurs banques?
16: Non, même pas, parce que j'avais pas encore j'avais pas pensé à ça.
11: Bon, en tous les cas, vous essuyez un refus, là.
16: Ouais. Le premier, donc du coup, je me lève et du bureau jusqu'à la voiture, je me dis, mais qu'est-ce que c'est que je pourrais vendre pour acheter mon premier.

0: 4 500 euros de stock. Qu'est-ce que je vais en faire? Je vais communiquer sur les réseaux sociaux. Ben voilà, c'était le moyen qui était gratuit. Et puis j'avais un petit peu de temps, donc du coup, tous les jours, je mettais la paire du jour. Mais je me suis dit, mais il faudrait une marque. Il me faudrait quelque chose quand même. Alors au départ, je voulais l'appeler l'atelier de l'espadrille. Mais c'est vrai que ça faisait un peu trop, trop simpliste pour moi.
1: Trop surligné. Quoi.
0: Ouais, c'est voilà. Et donc du coup, je me suis dit, bon, ben, il faudrait que je trouve quelque chose d'autre. Mais quoi? Donc j'ai passé à peu près 3 semaines avant de trouver ce mot qui s'appelle paillote. Parce que en fait, paillote, ça s'écrit P-E-2-L-O-T-E et ça veut dire payote. Payote, ça veut dire chiffon en catalan.
1: C'est chiffon, même peluche, un peu doudou.
0: Exactement.
1: Quoi.
0: Et les enfants dans les écoles catalanes appellent leur doudou un payote.
1: Payote.
0: Mais payote, ça faisait trop catalan. Mais alors du coup, je l'ai écrit P-A-I-2-L-O-T-E. Et ça, c'était trop bien référencé parce que c'était par rapport aux paillotes de plage.
1: Ouais, qui s'écrit P-A-I
0: de L-O-T-E.
1: Ouais.
0: Donc
1: de
0: le référencement O-T-E, ouais, ou de T des fois.
1: Il y a deux T
0: des fois, ouais. Et du coup, c'était vraiment la paillote de plage. Et là, je me suis dit, c'est hyper bien référencé sur Google, donc il faudrait que je trouve autre chose. Du coup, je l'ai écrit P-A-Y-O-T-E.
1: Ouais.
0: Et du coup, ben, au moins, quand on le prononce, on entend vraiment, ça fait penser vraiment aux vacances, l'été, la mer, le sable, le soleil. Et quand on comprend la signification qui vient du mot paillote, le chiffon, et qui vient du petit clin d'œil que j'ai fait à ma région.
1: Alors ça prend deux thés. Du coup, la paillote de plage.
0: La paillote de plage, c'est deux thés. Allez, ok, mais voilà.
1: On a vérifié.
0: Donc, en tout cas, sur paillote, je trouve pour les espadrilles, c'est qu'un thé.
1: C'est quand même fou, hein, votre histoire. Et ça va marcher. Ça va marcher. Alors ça marche. Au début, c'est compliqué. Ça va prendre quand même quelques années avant que ça se développe.
0: Oui,
1: hein,
0: c'est ça. Ben, au début, ben, je commence à communiquer. Entre temps, ben, j'ai l'été. Je vends tout en 10 jours. Donc, je me retrouve sans plus d'espadrilles. Parce que dès l'été, ben, en fait, j'avais pas mal communiqué sur les réseaux. Et du coup, il y a eu un gros pic de vente d'un seul coup parce que je les vendais aussi dans la boutique où je travaillais et les gens commençaient à venir dire je viens pas acheter des espadrilles, je vais acheter des paillotes. Et donc là j'étais surpris, j'ai dit mais ah oui, parce que au départ je le disais pas que c'était moi, je racontais pas ma vie sur par rapport à d'entrepreneur et c'est vrai que j'étais surpris de ça et je me suis retrouvé à passer un an sans rien vendre parce que du coup l'hiver moi je pensais que les espadrilles ça se vendait pas et je me suis lancé l'idée de se dire pourquoi pas je pourrais créer le plus grand sapin du monde à l'espadrille. Donc du coup j'étais le seul à avoir créé ça et j'ai commencé à vendre plus de 1000 paires d'espadrilles à Noël en 3 jours.
1: Alors gardez-en pour dans un instant parce que de cette idée là de ce faux départ, il est chef d'entreprise, il y a 40 personnes qui travaillent pour lui, il y a plusieurs boutiques, vous allez le découvrir dans une poignée de secondes avec Olivier Gélie. Est-ce que vous prenez souvent les transports en commun dans la région ou dans votre région de temps
0: en temps, avant quand j'étais jeune, oui, parce que du coup pour aller à l'école.
1: Ouais.
0: Mais aujourd'hui, je le prends plus parce que je travaille carrément mon habitation dans mon atelier.
1: Et bon, tant mieux. Oui, on parle de cet atelier. Voilà. Alors, je vous parle des transports en commun dans les régions, dans vos départements, vous qui nous écoutez. Est-ce que vous savez combien ils vous coûtent chaque année? Bon, il y a une ville en France où depuis la rentrée, pour une partie de la population, le calcul est très simple, ça ne coûte rien. Une mesure qui relance le débat sur la gratuité des transports et sur la possibilité ou non de l'étendre à tous. C'est une belle initiative. Robin Bernot et Sébastien Germain, on est dans le Sud-Est.
2: Dans les Alpes-Maritimes, plus précisément à Nice, les transports en commun sont désormais gratuits pour les plus de 65 ans.
3: D'un côté, c'est bien, mais est-ce que c'est pas discriminatoire pour d'autres personnes?
2: Depuis le début du mois de septembre, les Niçois de 65 ans et plus n'ont donc plus à payer leur abonnement aux transports en commun. Il leur suffit de demander la carte gratuité, une mesure qui semble déjà rencontrer un certain succès, comme l'explique Bertrand Gassiglia, le président de Ligne d'Azur, joint par Sébastien Germain.
4: On avait la semaine dernière 20 000 personnes de plus de 65 ans qui ont pris la carte gratuité. Je pense que les chiffres qu'on aura dans quelques jours vont commenter une progression très importante. Ce qui est intéressant à souligner, c'est que sur ces 20 000 personnes, 10 000 étaient déjà abonnés à Ligne d'Azur. Mais 10 000 n'avaient pas d'abonnement à Ligne d'Azur, donc ce sont des gens nouveaux qui vont utiliser les transports en commun. Et ça, c'est aussi le but qui était recherché.
2: Alors ici, à Nice, la gratuité des transports en commun, ça marche. Mais vous, tiens, qu'en pensez-vous? J'en ai discuté avec Chloé et Joséphine.
5: Bah, c'est bien dans le sens où, du coup, ça permet d'être gratuit pour des personnes âgées qui n'ont pas forcément les moyens ou même une bonne retraite. Mais un peu discriminatoire pour les jeunes qui n'ont peut-être pas aussi les moyens de payer des transports en commun ou quoi que ce soit. Ça peut vite faire partie du budget financier du mois. Il faut penser aussi au budget. Si tout le monde peut avoir le transport gratuit, c'est super bien. Comment on finance?
2: Ouais, Joséphine a raison, il faut faire attention au terme gratuit. En effet, si on ne paie rien en montant dans le bus ou le tram, il faut tout de même financer ces transports et bien souvent cela passe par les impôts. La gratuité des transports en commun existe déjà dans plusieurs villes françaises comme Montpellier, Dunkerque, Niort ou encore Libourne. Mais si on élargit un petit peu notre regard, comment ça se passe ailleurs dans le monde? Pour le savoir,

0: J'ai rencontré Océane, elle est québécoise.
1: Au Québec, il n'y a pas énormément de personnes âgées justement qui prennent les transports en commun. Donc, possiblement, peut-être d'avoir cette option-là, ben, ça les enlèverait de la route et donc peut-être un stress de moins.
0: Oui, parce que finalement, enlever une dépense qui peut représenter plusieurs centaines d'euros par an pour nos aînés, c'est aussi leur redonner un peu de pouvoir d'achat tout en leur permettant de continuer à se déplacer et à garder du lien grâce aux transports en commun.
2: Merci beaucoup Robin Bernot et merci aux équipes de Ici Azur. Olivier Gélier à Reste, votre invité. On parlera peut-être de Lyon, de Biarritz, du Pays Basque. Voilà des villes qu'il a pu découvrir par l'intermédiaire de son entreprise, de sa création, de sa société aujourd'hui, Payotte. Ce sont les espadrilles customisées. On va vous les décrire parce qu'elles sont très très originales. Et Olivier Gélier reste avec vous jusqu'à 21h dans Y'a pas que Paris dans la vie.

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2: Olivier Gélil est né à Perpignan. Il vit à Perpignan. Il a créé Payotte, une marque d'espadrilles avec aujourd'hui plusieurs boutiques, une vision de l'art de vivre au quotidien avec des matières simples et naturelles autour de produits de qualité fabriqués en France. Cette France qu'il nous raconte ce soir sur Ici. Je ne sais pas si vous avez revu la banquière qui vous avait pas prêté d'argent et qui vous a obligé à vendre votre voiture, mais elle doit se mordre un peu les doigts aujourd'hui quand même.
3: Non, je l'ai jamais revu.
2: Oui,
3: bah je m'en souviendrai pas la personne. Plus.
2: Sur une idée comme ça, et en même temps il fallait l'inventer, vous allez devenir chef d'entreprise. En tous les cas, c'est vrai quand je dis que vous gérez une quarantaine de personnes aujourd'hui.
3: Ouais, c'est ça, exactement. Ben, on a l'atelier, on a tout. Après, nous aussi on vend sur Internet. Donc l'atelier est arrivé à partir de 2024 parce que au départ je travaillais avec mon prestataire qui était à Moléon-Lichard et qui a fermé en 2024 et donc du coup j'avais encore une grosse question à cette période-là, c'était où j'arrêtais, parce que du coup j'avais plus personne qui pouvait fabriquer mes espadrilles, c'était ça passe ou ça casse. Donc du coup j'ai pris la deuxième option, comme depuis le début, et je me suis dit tu sais quoi, je vais monter mon atelier, et c'est comme ça qu'aujourd'hui on est encore là.
2: Et il est à Perpignan l'atelier.
3: Et il est à Perpignan.
2: Et je sais que vous adorez être dans votre atelier plutôt que dans les bureaux.
3: J'adore être dans mon atelier, moi.
2: C'est quoi, c'est l'odeur, c'est de voir les gens comme ça.
3: Déjà l'odeur de la semelle. Ouais. Là j'adore ça. Et puis c'est un petit laboratoire de prototypage où j'arrive à m'épanouir à tout ce que je peux imaginer, créer. Et ben je suis là avec mes collègues de boulot et en train de toujours d'inventer des nouvelles nouveaux prototypes.

0: type d'espadrilles comme ben, la pétanque par exemple.
1: Oui, alors la pétanque, voilà. Pour ceux qui l'ont remarqué ou découvert cet été, vous avez inventé un système d'aimant pour les feignants.
0: Ouais, c'est ça.
1: Qui ne veulent pas se baisser pour abâcher le cochonnet, quoi.
0: Exactement, pour les pétanqueurs du dimanche.
1: Oui, ah bah oui.
0: Ouais, non, mais c'était super. Ouais, ça, c'était une blague en plus. Au départ, on avait des amis, ben, comme moi, je vis espadrilles, je mange, je dors espadrilles.
1: Vous avez vous-même des espadrilles,
0: ouais,
1: ce
0: exactement,
1: soir.
0: C'est ça. Et je me retrouve que, ben, en fait, j'étais là, j'ai dit, ah, à force de se le baisser, il faudrait que j'aille les mains sur les espadrilles pour les ramasser. Et on commence un peu à déconner sur ça, et je lui dis, ben, tu sais quoi, Yetre, je pourrais carrément mettre les accessoiriser et faire une spéciale pétanque avec la petite poche pour le cochonnet.
1: Ah oui, il y a la poche aussi.
0: Avec hein. le mètre pour mesurer s'il n'y a pas des tricheurs.
1: Et de l'autre côté, je vois, c'est hallucinant ce coup.
0: Et un aimant à l'intérieur. Alors au départ, on l'a mis sous la semelle, mais vraiment sous la semelle, l'aimant. Donc on ramassait tous les boulons qu'il y avait sur la piste pour jouer aux boules. Et donc du coup, on l'a mis sur le côté dans une petite poche et ça permet de ramasser la boule sans se baisser.
1: Alors je le vois, il y en a ambiance équipe de France avec les numéros de maillot des joueurs. Il y a des espadrilles pour l'apéro, donc en jaune et bleu, aux couleurs d'une célèbre boisson alcoolisée un peu jaune.
0: Et on en a fait aussi le décapsuleur. On a le décapsuleur et la petite poche pour mettre la capsule aussi.
1: Ah ouais. Il y a super papa, super d'un côté, ouais. Papa sur l'autre espadrille.
0: On a fait quoi? On a fait aussi en 2018, on a créé la première espadrille qui sent bon, parce qu'on avait beaucoup de remarques en disant, mais moi, une espadrille, je pue des pieds. Ouais. Ben, ok. Ben, on a créé l'espadrille qui sent bon.
1: Et comment vous avez fait?
0: Eh ben, en fait, on a trouvé un laboratoire qui était basé à Montpellier. Donc, du coup, je me suis rendu à Montpellier. En fait, on a travaillé avec eux et on intègre dans la toile des micro-capsules qu'au frottement du pied, ça les casse et ça diffuse un parfum.
1: C'est pas vrai.
0: Et ouais, ce parfum, il est antifrongique, antibactérien, hydratant et ça sent le pamplemousse.
1: Magnifique.
0: On a créé aussi l'espadrille anti-moustique parce que, ben, bien sûr, ouais. Toujours pareil. Bien, hein. C'était la même chose, bien sûr. Au mois de juin, on se fait bouffer par les moustiques.
1: Et alors, donc c'est de la citronnelle.
0: Et exactement. Ah, oui. À base de citronnelle, on a créé ça. Donc, du coup, ça repousse un peu plus les moustiques. Fort. On a créé les espadrilles
1: Elisabeth II. Elisabeth II.
0: Elisabeth II aussi.
1: Arrête sur des espadrilles.
0: On a fait ça. Qu'est-ce qu'on a fait
1: Made in France. Vous avez fait des couleurs Made in France.
0: Ah, bah oui. Bah, après, de toute façon, elles sont fabriquées à Perpignan. Donc, on peut pas être. Et qu'est-ce qu'on a fait? Ben après, nous, on vend aussi l'hiver, donc elles sont fourrées. On a des collaborations. Ben, la seule boutique où je vends à Paris, c'est sur la Tour Eiffel. Donc ça, j'ai eu cette chance-là. Ouais. J'ai eu la Tour Eiffel que pour moi pendant 3 heures pour faire mon shooting.
1: C'est extraordinaire.
0: J'arrive de Saint-Paul, de 1300 habitants, et je me retrouvais sur la Tour Eiffel, bloqué que pour moi pour faire un shooting. C'était dingue.
1: Alors, vous avez justement pas mal voyagé, parce que du coup, votre métier, maintenant, vous emmenez, vous l'avez dit, à Paris, ouais. À Montpellier, il y a Lyon aussi.
0: Il y a Lyon. À Lyon, je suis allé faire des salons. Et c'est vrai que j'ai visité Lyon, et c'est vraiment, c'est une belle ville.
1: Les Traboules, le
0: Lyon. Il faisait super chaud. Mais quelle chaleur. J'en pouvais plus. On était en plein été. Mais jamais aussi chaud là-bas que même à Perpignan, c'est pas possible.
1: Et Biarritz?
0: Et Biarritz, moi j'adore Biarritz.
1: Pourquoi?
0: Biarritz, parce que j'adore, parce que ben, c'est l'océan, c'est cet état d'esprit, le surf, et ça correspond tout à fait à mon style de vie. Et j'adore ça, j'adore les mentalités, je me régale. Il y a aussi la bonne bouffe.
1: Oui.
0: Donc du coup, franchement, c'est une belle région.
1: Pour vous, Pays-Bas, c'est là où on mange le mieux pour vous, Olivier?
0: Ah, moi j'adore. Ouais. J'adore les tapas.
1: Un plat, bah, un tapas.
0: Ouais, ouais, les tapas.
1: En même temps, on est pas loin de Saint-Sébastien. C'est Saint-Sébastien hein, qui est, ouais, à côté, c'est, hein, c'est l'Espagne. Hein. Bon, et Toulouse alors?
0: Mais Toulouse, ça a été j'ai ouvert ma boutique à Perpignan en 2020. Au confinement, juste après le confinement. Et en 2021, on s'est lancé le défi d'ouvrir une nouvelle boutique. Et on l'a ouvert à Toulouse.
1: Oui, alors il y a une raison que vous ayez choisi Toulouse.
0: Alors il y a une raison, parce que en gros un crowdfunding, donc c'était en fait
1: financement participatif,
0: voilà, exactement, qui était en collaboration avec la région. Et donc du coup, ben, on s'était dit, ben, pour où c'est qu'on pourrait ouvrir dans la région une boutique paillotte, et on a choisi Toulouse. Donc Toulouse, ben, une ville qui me plaisait, une ville très vivante, un centre-ville très actif, avec énormément de jeunes, énormément de bars, énormément le rugby aussi.
1: Ah oui, parce que voilà, et c'est, oui, surtout pour ça.
0: Et c'est surtout ça.
1: Que vous avez choisi Toulouse, parce que vous avez été pendant 15 ans, notamment autour du rugby, à l'Union Sportive Arlequin Perpignanais.
0: Alors, pas pendant 15 ans.
1: Non, moi, mais j'ai joué, vous avez fait 15 ans de rugby et vous avez joué aussi.
0: Exactement, c'est ça. Quand j'étais plus jeune, j'ai joué à l'USAP. Et après, j'ai fait du rugby à 13 ans.
1: Ouais, donc c'est pas anodin que vous ayez choisi Toulouse.
0: Ouais, parce que j'adore Toulouse. Et du coup, on s'est retrouvés à ouvrir notre boutique là-bas et on est en collaboration aussi avec le Stade Toulousain.
1: Ah ouais?
0: Ouais.
1: Alors, ils portent tous des.
0: Alors, ils portent tous.
1: Des espadrilles déjà?
0: Déjà, surtout, c'est plutôt. Oui, il y a quelques joueurs qui portent. Et en plus, on a aussi les espadrilles de l'équipe de France de rugby à 15. On fait celle de l'USAP, on fait le Toulon. Donc, du coup, prochainement, je m'en vais à Toulon pour aller.

0: rencontrer en fait tout le staff du RC de Toulon.
1: Je suis en train de regarder en même temps sur votre site. Il suffit d'aller sur n'importe quel moteur de recherche pour trouver l'espadrille Payotte. On pourra en parler pendant des heures tellement il y a. Vous l'avez dit combien, rappelez-nous combien de modèles?
0: Plus de 1500 modèles.
1: Ouais, vous imaginez, il faudrait plusieurs émissions là. Il y a même des imitations, je ne devrais pas citer la marque, mais des imitations Vans. Les
0: ouais,
1: couleurs.
0: C'est ça. Alors,
1: c'est, voilà, comme avec, si on joue aux échecs sur les chaussures.
0: On a aussi tout ce qui est la gamme qu'on a signé avec Warner Bros. On a signé pendant 3 ans notre contrat avec Warner Bros. On fait tout ce qui est Harry Potter, Game of Thrones, Seigneur des Anneaux, Tom et Jerry, Friends.
1: Mais moi j'ai envie de quelque chose de particulier, je peux le commander chez
0: Exactement. Vous pouvez le faire aussi. Et là prochainement, il y a un nouveau site internet qu'on est en train de mettre à jour qui va sortir avec une partie où vous allez carrément customiser vos espadrilles. Donc en fait, vous allez pouvoir importer des voilà les photos que vous voulez, votre chat, votre chien, faire une demande en mariage que vous voulez, et vous pouvez avoir votre espadrille créée par vos soins.
1: Et tout ça, vous l'avez fait aussi pour vous, pour les gens qui travaillent pour vous, mais vous avez aussi, et ça vous honore, travaillé avec votre entreprise et organisé des Noëls, je crois, pour des enfants qui étaient placés dans les orphelinats d'Auteuil qu'on appelle les apprentis d'Auteuil.
0: Bah, en fait, voilà, aujourd'hui, nous, l'espadrille, c'est vraiment l'essence qui nous fait avancer notre petite marque. Mais à l'intérieur de ça, il y avait vraiment d'autres choses qui où je me suis aperçu qui me faisaient vibrer en tout cas et qui me rendaient heureux. C'était vraiment des personnes qui étaient en difficulté. Et du coup, c'est vrai que tous les 24 décembre, on réunit tous les enfants d'apprentis d'Auteuil et on leur offre le Noël que peut-être qui n'ont pas chez eux ou dans des moments difficiles. Donc on fait venir, il y a une trentaine ou une quarantaine d'enfants qui viennent le jour de Noël avec une grosse collecte de jouets qu'on fait pendant un mois. Et on se retrouve à leur offrir avec un super goûter. Et c'est comme ça que j'ai rencontré des employés qui travaillent chez moi maintenant.
1: Et ça, c'est en région parisienne. On rappelle les apprentis d'Auteuil qui accueillent et éduquent des enfants de rue qui sont livrés à même, et vous avez fait, et vous continuez de faire des choses avec Payotte pour eux, et ça vous honore, Olivier Gilles.
0: Exactement.
1: Bon, alors on fait ce tour de France, je retourne du côté de Saint-Paul et Maury, ce sont les deux maisons de vos grands-parents qui vous manquent beaucoup.
0: Ouais, c'est ça, exactement.
1: Voilà, cette ambiance dans laquelle vous avez grandi, en forêt. Vous avez des petits coins de champignons d'ailleurs à nous donner, parce que généralement on ne les donne jamais.
0: Mais je pense que je vais rien dire, voilà, ça reste pour moi.
1: Vous avez découvert Rocamadour aussi.
0: Ouais, c'est ça, Rocamadour, je me suis régalé. Vraiment un beau village médiéval que je ne connaissais pas du tout, et il était sur ma destination, et du coup je me suis arrêté là, et c'était vraiment une belle révélation parce que je m'attendais pas du tout à un si beau village et que voilà, c'est quelque chose que mon peuple, franchement, j'avais pas vu ailleurs, sachant que quand même je vis avec dans un endroit où il y a quand même tous les châteaux cathares, mais vraiment le Rocamadour est très et c'est vraiment un beau village.
1: Dans votre tracklist de coins de France, il y a le gouffre de Palirac.
0: Ouais, c'est ça, c'est juste à côté.
1: Les grottes de Canalette, c'est à côté aussi.
0: C'est juste à côté de chez nous.
1: Il y a aussi l'île de Léron.
0: Exactement, aussi l'île de Léron. Ben ça c'est pareil, c'était en fait on s'était dit faudrait qu'on aille vers La Rochelle. Et qu'est-ce qu'on pourrait faire aussi par là-bas? Ben déjà j'ai fait une belle rencontre, Je connaissais pas tout ce coin. Ben La Rochelle, ça a été une belle surprise. Et puis on a tiré sur l'île de Léron. Et là vraiment c'est quelque chose que je connaissais pas non plus parce que voilà nous là c'est vrai que dans notre région on a pas mal de choses. Mais d'aller voir ailleurs ça a été super et franchement l'île de Léron c'était un voyage magnifique. J'ai passé une semaine là-bas et voilà on sent que vraiment il y a l'air marin et ça m'a déconnecté de ce que moi j'avais un peu de mon côté.
1: Et Bormes les Mimosas, là c'est la Méditerranée.
0: Et Mimosas, ça ressemble un peu à ce que moi j'ai avec Collioure. Je trouvais que ça ressemblait un peu.
1: Ah oui, c'est vrai.
0: C'est Collioure.
1: Collioure, Saint-Cyprien.
0: Surtout Collioure. Et moi, Collioure, c'est vraiment le village que j'adore par excellence.
1: Je sais que vous rêvez du Mont-Saint-Michel. Vous ne connaissez pas beaucoup.
0: Non, je ne connais pas du tout.
1: Bah alors.
0: Et ça va être.
1: J'ai jamais fait des espadrilles Mont-Saint-Michel.
0: Et non, pas encore. Mais il faut que j'y aille pour vraiment le sentir.
1: Je vous le souhaite en tous les cas.
0: C'est comme ça que vient l'inspiration. Hein.
1: C'est vrai que vous avez fait des petits porte-clés espadrilles avec nos confrères d'ici Roussillon,
0: ouais,
1: à Perpignan.
0: Ça. Exactement. Donc, et pourquoi pas ici à Paris hein.
1: Bah, écoutez, avec grand plaisir pour toute la France. Merci Olivier Gélie d'avoir été avec nous. Si on retenait qu'un seul lieu.
0: Alors,
1: celui qui est central à votre vie finalement.
0: Bah ouais, moi j'adore Saint-Paul. Hein, je peux pas dire.
1: On restera à Saint-Paul.
0: On restera à Saint-Paul.
1: Payotte continue d'exister. Ça fait vraiment plaisir d'avoir pu mettre en avant votre initiative. Par hasard, voilà, pour un destin qui finalement fait nourrir une quarantaine de bouches aujourd'hui,
0: ouais,
1: c'est tout à votre honneur, sans oublier tout ce que vous faites au niveau associatif à côté.
0: Tout peut arriver.
1: C'était un plaisir. Allez customiser vos espadrilles, faites-vous plaisir. Le site
0: payotte.fr.
1: Voilà. Rappelez-nous l'orthographe de Payotte.
0: PAYOTE.
1: Très bien noté, merci Olivier Gélie. Vous et votre accent, c'était un plaisir ce soir.
0: Merci,
1: à très bientôt.
0: Plaisir.
1: Il n'y a pas que Paris dans la vie, revient demain vendredi avec grand plaisir. Et puis d'ici là, vous pouvez partager l'émission sur ici.fr. Portez-vous bien, belle soirée. Salut.

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0: Pierre Lapointe qui va nous reparler de son album, vous savez, les chansons démodées pour ceux qui ont le cœur abîmé. Et puis, il est en couverture de Têtu avec un autre Pierre francophone, Pierre de Mar. Alors, on a envie de savoir si cette carrière de mannequin va peut-être nous mener quelque part, je ne sais pas. Et puis, les projets à venir aussi de Pierre Lapointe. Tout ça lui être demandé tout à l'heure dans Décibel. Je souffle parce que je m'en veux un peu, parce qu'en fait la programmation musicale de l'émission, je vous raconte un peu les coulisses, je la prépare 5-6 jours avant et j'avais prévu de passer les Rita Mitsouko, c'est comme ça. Alors pas pour rendre hommage à Catherine Ringer, évidemment, puisqu'on a appris sa mort il y a 2 jours. Non, c'était pour faire la fête en fait, pour célébrer les 40 ans de l'album The No Comprendo, sorti le 20 septembre 1986. Ça fera pile 40 ans dimanche. Et je m'étais dit, on va commencer l'émission avec un grand sourire et avec une chanson qui donne de l'élan et plein de joie. Alors voilà, Catherine Ringer nous a quittés, vous le savez, on lui a rendu hommage sur l'antenne d'ici. Et c'est comme ça. Voilà, elle le disait beaucoup, elle faisait pas que le chanter. Allez, les Rita Mitsouko, c'est parti.

0: Entendre la voix de Catherine Ringer ce soir en ouverture de Décibel. On lui a rendu hommage mardi soir. L'émission est encore en ligne. Et puis elle était venue nous voir aussi plusieurs fois dans Décibel. Elle aimait bien venir dans l'émission. Donc voilà, toutes les réécoutes sont dispo. Il doit me rester aussi des petites vidéos. Je vous les partagerai sur les réseaux sociaux.
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0: Le coup de cœur du jour nous est livré par le label Afterlife Records. Il s'agit d'un artiste qui s'appelle Thanks for Crying. Vous voyez, dans les années 80, quand Indochine parlait du troisième sexe, ça y est, on y est. Thanks for Crying, c'est même pas intéressant de dire fille, garçon, c'est l'artiste Thanks for Crying qui a invité Yoa et Safia Nolin. Et ensemble, ils chantent une chanson qui s'appelle Bizarre, et qui n'est pas du tout bizarre d'ailleurs. Je pense qu'elle va vous faire du bien dans le cœur et dans l'âme. Elle est tirée du premier album de Thanks for Crying, Bizarre.

elle est belle, hein, cette chanson. C'est Thanks for Crying, le nom de l'artiste français. La chanson Bizarre et cette version que vous venez d'entendre avec Yoa et Safia Nolin. J'espère que vous avez vos passeports, les enfants, parce qu'on va partir au Canada avec notre invité Pierre Lapointe. À tout de suite.

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1: Je vous ai promis Pierre Lapointe, les amis. Il est avec nous. Bonsoir, Pierre.
2: Bonsoir à tous.
1: À chaque fois, j'oublie à quel point, évidemment, j'adore votre voix, votre musique et tout, mais vous êtes d'une élégance. Pierre Lapointe porte une petite chemise que je soupçonne être Vivienne Westwood.
2: Ah, on ne nommera pas la marque, mais oui.
1: Ah, elle, on peut, c'est une légende
2: oui,
1: quand même.
2: C'est, ah, oui, elle a quand même révolutionné beaucoup de choses et elle a une belle doctrine de vie.
1: Exact, oui, c'est ça. Oui. C'est bien punk comme on aime. Alors, c'est l'élégance incarnée, Pierre Lapointe. Il y a plein d'actu, la couverture de Têtu notamment, comme avec Pierre Demar et tout, on en parlera tout à l'heure. Mais j'avais envie de commencer, Pierre, déjà en écoutant quelques notes de cet album, 10 chansons démodées pour ceux qui ont le cœur abîmé, qui s'est transformé en 13 chansons démodées
2: comme
1: pour
2: par
1: ceux
2: magie.
1: Qui ont le cœur abîmé. C'était en janvier et on adore.

0: 13 chansons donc avec lesquelles vous avez fait une grande tournée chez vous au Québec et puis chez nous en France, l'Hyper Weekend Festival ici à la Maison de Radio France.
1: On a ouvert la tournée et ça a souligné la sortie de l'album le soir même. On était hyper fiers d'être là.
0: Et en fait, vous avez vécu comme ça 2 ans en fait avec cet album.
1: Ça va faire 2 ans en janvier prochain et je n'ai pas arrêté depuis janvier 25. J'arrête mi-décembre 26.
0: C'est ça, vous terminez au Québec la tournée.
1: Oui, c'est ça, exactement. Je suis ici pour un petit aller-retour, comme vous le disiez tout à l'heure, je suis ici pour la release party du Têtu Magazine,
0: oui,
1: dont je fais la couve avec Pierre.

0: demain. Mais sinon, oui, je continue sur un spectacle samedi à Toronto.
1: C'est
0: le 19.
1: Et oui, cet homme a un bilan carbone absolument désastreux.
0: Faut pas parler de ça.
1: Voilà, mais distribue du bonheur des deux côtés de l'Atlantique. Oui. Et ça, c'est pas le cas de tout le monde. Pierre, donc 2 ans avec ces chansons-là sur scène. Mais en vrai, il y en a certaines que vous avez écrites pendant la pandémie. Oui. Donc il y a certaines de ces chansons avec lesquelles vous vivez depuis maintenant 6 ans. Oui. Comment ça se passe? Est-ce que ça vous a apporté autant de bonheur qu'à nous?
0: Moi, ça me fait plaisir parce que j'écris des chansons souvent et elles dorment pendant plusieurs années et je les retrouve. Ensuite, sur l'album, elles ont une certaine forme. Comme l'album est très orchestré, il y a beaucoup d'instruments.
1: Ah oui.
0: Et sur scène, j'étais accompagné d'un duo de pianistes qui sont spécialisés dans le piano quatre mains, le duo Fortin-Poirier, deux grandes virtuoses du piano, qui est avec moi d'ailleurs à l'Hyper Weekend Festival. Et donc, j'ai redécouvert toutes ces chansons-là alors qu'elles venaient de sortir sous une autre forme. Ouais. Et je suis assez choyé, flatté, ému, touché de voir que depuis mes débuts, j'ai toujours sorti des albums qui n'étaient pas nécessairement en lien avec mes spectacles, dans le sens où c'était souvent le répertoire de l'album qui était mis de l'avant durant la tournée, mais j'ai un grand répertoire, puis j'ai toujours utilisé la scène comme une autre forme de ouais. travail, de recherche, et je suis heureux parce que les gens me suivent, ils viennent pas écouter l'album tel quel, ils viennent voir un de mes spectacles, ils sont curieux, et pour moi c'est une grande fierté d'avoir réussi à amadouer le public à ce point-là.
1: Alors mieux que amadouer, parce qu'on va pas se mentir, les Français sont dingues de vous, Pierre Lapointe, on vous adore. Est-ce que vous avez reçu cet amour-là? Est-ce que vous l'avez senti? Parce que vous avez fait de nombreuses dates en France là récemment.
0: Oui, je le sens, oui, je sens une certaine, je dirais un grand respect de mon travail, de tout le monde dans l'industrie, puis les gens qui viennent voir mes concerts, j'ai vraiment l'impression que je suis comme un secret bien gardé pour eux. Parce que souvent ils me connaissent, les gens autour ne me connaissent pas nécessairement.
1: Parce que tout le monde connaît Céline Dion.
0: Oui, bah, voilà. Céline, donc, c'est certain.
1: On est obligé de la partager avec le monde entier. Ouais. Pierre, c'est vrai que parfois on a envie de vous garder juste pour les gens qui méritent.
0: Ouais, peut-être. Mais je sens que les gens qui viennent dans la salle, ce sont de vrais mélomanes et qui me suivent depuis plusieurs années. Ceux qui me découvrent sur scène pour la première fois, souvent, pas mal toujours reviennent ouais. parce que je sais créer des moments. Donc ça me touche de voir que oui, la francophonie s'ouvre, parce que quand on est en Amérique du Nord en plus et qu'on décide de chanter exclusivement français, parce que je chante pas du tout en anglais, j'ai chanté en créole, en allemand avant de chanter en anglais,
1: en anglais.
0: Nous aussi avant de chanter en anglais, pour moi c'est sûr que les portes s'ouvrent pas facilement partout. Dans les algorithmes, on est placé à la fin de tout, comme on est en Amérique du Nord. Les États-Unis s'intéressent pas vraiment à nous, mais le Canada anglais non plus, pas tellement. Oui. Donc le seul marché qui s'ouvre à nous, c'est le marché francophone en Europe. Donc quand je viens et puis que je vois les gens qui se déplacent et puis que je vois qu'on a un Olympia complet et puis qu'on fait 2 soirs au Bouffe du Nord, pour moi c'est une grande, grande réussite après toutes ces années à faire des allers-retours comme ça.
1: Félicitations à l'homme qui prend l'avion plus vite que son ombre, Pierre Lapointe, sur cet album 10 puis 13 chansons démodées pour ceux qui ont le cœur abîmé. Il y a cette merveille qui s'appelle Le Secret que nous allons écouter maintenant, car je pense que c'est une excellente introduction aussi à la conversation que nous allons avoir ensuite à propos de votre couve du magazine Têtu.

0: d'être un enchantement qui nous ramène dans les grandes heures de la variété française, tous ceux qu'on aime des années 60, 70. C'était l'idée, hein, Pierre, évidemment,
1: oui, complètement,
0: cet album.
1: Complètement.
0: Au-delà de ça, il aborde des thèmes et dans cette chanson, Le Secret, on repense à tous ces chanteurs. Ça touchait plus les chanteurs que les chanteuses. Alors, les chanteuses lesbiennes, c'est encore un truc vraiment à part, mais les chanteurs qui étaient homosexuels et qui cachaient et qui ne pouvaient pas dire de qui ils étaient amoureux, c'est à eux que vous pensiez en écrivant ce texte?
2: En fait, cette chanson-là a été écrite pour une chanteuse.
0: C'est pas
2: et on
0: vrai.
2: Sait rien sur sa vie. Donc, je pensais pas du tout à ça, puis je l'ai reprise telle quelle. Tout à coup, ça a pris tout un autre sens.
0: Ah oui?
2: Et puis, je trouve ça intéressant parce qu'en effet, on peut faire des liens avec cette période où il fallait fermer sa gueule, comme on dit en bon français.
0: Rester dans le placard.
2: Et avoir des fois des faux mariages ou des fausses copines ou des, pour essayer de pas perdre ses contrats, de pas perdre son public. Et donc, aujourd'hui, heureusement, on n'en est plus là. Mais ça reste encore compliqué. D'ailleurs, à une époque, en 2012, moi, j'ai écrit ma première chanson. Pour la première fois sur mon album Punkt, je parlais de l'amour entre hommes de façon très ouverte, puisque j'en parlais avant, mais j'avais une poésie, disons plus vaporeuse.
0: Ouais.
2: Ça restait plus abstrait.
0: On prenait qui voulait, quoi.
2: Oui, c'est ça. Puis ça me dérangeait pas. J'étais très bien, j'étais très à l'aise. Mais j'en parlais pas publiquement. Et un jour, le jour où j'ai commencé à chanter l'amour entre hommes dans des chansons, je me rappelle de m'être senti très très seul parce que je me suis rendu compte qu'il n'y en avait pas en francophonie. Dans la francophonie, il n'y en avait pas. Il n'y avait pas encore Angèle, il n'y avait pas encore Pomme, il n'y avait pas Safia Nolin, il n'y avait pas Edith Préto. Et je me rappelle avoir vécu un grand vertige de solitude et une peur aussi. Puis en même temps, je me suis dit, allez, il est trop tard, les chansons sont bonnes, on les change pas, on les sort comme ça. Et
0: quand vous avez débarqué en France aussi, c'était en pleine manif pour tous.
2: C'est ce qui a fait que j'ai décidé d'écrire là-dessus, parce que j'ai vécu un grand choc. Parce que chez nous, oui, il y a de l'homophobie, de la transphobie, il y en a partout. Mais elle est beaucoup plus complexée que chez vous. Chez vous, il y a quelque chose, il y a une agressivité, une violence qu'on n'a pas en Amérique du Nord, en tout cas pas au Canada, surtout pas au Québec, surtout pas à Montréal. Donc je l'ai pris en pleine gueule, je parlais avec mes amis qui étaient complètement consternés, qui me disaient « mon oncle et ma tante sont allés aux manifs pour tous ». On se disait « mais ils sont en train de dire que t'es pas apte à élever un enfant, mais qu'est-ce qui fait qu'un hétéro serait plus qu'un gay ?» C'était d'une violence absolue.
0: Et que ça allait salir le mariage.
2: Oui, toute l'image rose avec pour tous, alors que tous ça exclut des gens.
0: Ouais.
2: Tout ça était très très machiavélique et je l'ai vécu tellement violemment que je me suis dit à partir de maintenant, il faut parler de façon douce, mais il faut parler de notre réalité, il faut parler de qui on est.
0: Alors justement, vous êtes en couverture, Pierre Lapointe, du magazine Gay. Têtu, avec un autre Pierre qu'on aime beaucoup, Pierre Demar, Festival
2: de Pierre.
0: Ah bah, Festival de Pierre, un Belge, un Québécois. La couve est absolument magnifique. Et vous signez aussi un édito, vous êtes Red Chef invité, un édito dans lequel vous appelez justement à la douceur.
2: Bah, c'est qu'il y a tellement de haine en ce moment et on nous demande constamment de prendre un camp. En fait, on est pour, on est contre, on peut être bouleversé, blessé, de voir des humains mourir, de voir des humains point, qu'importe leur allégeance politique, leur religion, leurs origines. Moi, j'en ai un peu rien à foutre. J'aimerais bien qu'un jour on parle de l'être humain en oubliant cette espèce d'idée de frontière et de territoire qui doit appartenir à quelqu'un ou parce que tant qu'on sera dans la rancœur, dans la haine et dans la vengeance, on s'en sortira pas, en fait. On est dans un méga cercle vicieux. Donc, ce que je demande dans mon édito, et vous irez le lire, c'est très, très bien écrit.
0: Ça vient de sortir.
2: Ça vient de sortir.
0: Vous pouvez pas rater la couve. Ils sont beaux, Pierre Lapointe et Pierre Demar.
2: Les stylistes ont fait un super travail. Et nous, on est pas mal aussi.
0: Ah oui.
2: Ce que je demande, c'est justement de pas répondre à la haine par la haine, de répondre à la haine seulement en étant qui on est, qu'importe qui on est, puis en prônant des valeurs d'ouverture, de curiosité et puis d'amour. Voilà.
0: L'amour a le dernier mot.
2: C'était mon moment hippie de la soirée.
0: J'adore. Très John Lennon et Yoko Ono. La totale. Pierre Lapointe est notre invité. Restez dans le coin, les amis. Décibel revient.

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4: Je suis parti, juste à temps, t'en fais pas. C'est bien comme ça.
3: Originaire de Normandie, c'est à Concarneau que Grégoire Théry, alias Havre, a décidé de poser sa guitare. 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
1: Avec Nord.
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1: On se régale ce soir, car Pierre Lapointe est l'invité de Décibel en ce jeudi soir. Ça fait drôlement plaisir. Pierre, je voulais vous remercier, mais aussi un peu quand même vous dire, oh là là, vous m'avez bien fait pleurer avec votre chanson « Je déteste ma vie » dans la bande originale de la série « Empathie ». C'est une série avec un acteur français que nous on adore qui s'appelle Thomas N. Gijol, qui est normalement un type très rigolo, etc. C'est pas une série forcément très marrante, hein, voilà, sur la santé mentale, la psychiatrie, etc. Et il y a un moment dans la série, votre chanson arrive. Et là, ça m'a foutu par terre, j'ai pleuré comme un bébé. Je voulais savoir si, quand on veut mettre une de vos chansons dans une série, dans une pub, dans un film, comment ça fonctionne?
3: En fait, j'ai un éditeur, un représentant qui gère tout ça, qui reçoit l'appel, qui regarde l'offre. Dans le cas d'Empathie, bon, c'est une série québécoise. Ce qui est cool au Québec, c'est qu'il y a, j'ai envie de dire, une certaine forme de protectionnisme. Donc souvent, les scénaristes et les gens à la réalisation vont aller chercher des chansons québécoises pour aider le récit de leur série. Et normalement, je dis toujours oui au Québec, parce que c'est une belle façon, je trouve, de se tenir entre nous. C'est des petits revenus. Dans le cas d'Empathie, c'est un peu plus payant parce que c'était sur une grande plateforme de téléchargement, d'écoute en ligne. Donc, j'accepte toujours, surtout Madame Ropré, qui a écrit la série, qui est
1: oui,
3: une
1: bravo
3: actrice
1: à elle.
3: Extrêmement
1: ouais,
3: qui drôle, aussi, qui ouais. joue le rôle principal. Quand j'ai lu le scénario, je dis bah oui, on va y aller. Maintenant, j'avais lu que c'était la chanson pratiquement au complet, mais oui. j'avais pas compris l'impact que ça allait avoir, parce que j'avais pas lu le scénario de toute la série. Faut savoir que l'épisode commence et on a la chanson du début à la fin, et qu'elle en fait c'est l'épisode où on comprend tout le passé de l'actrice principale, du personnage principal. Donc oui, ça donne une place extraordinaire à cette chanson, puis j'ai l'impression que ça décrivait exactement ce que le personnage vivait. Ouais. C'est très émouvant de voir comment une chanson voyage. D'ailleurs, quand la série est sortie en France l'automne dernier, ça a eu un grand éclat. Puis ça m'a vraiment, ça m'a fait plaisir de voir que les gens l'écoutaient, la cherchaient ouais. sur Shazam. Et donc c'est une belle façon de faire revivre une chanson qui aujourd'hui a 15 ans. Donc oui, c'est cool.
1: Si vous m'avez fait pleurer très fort avec cette chanson qui est arrivée dans la série, j'espère que je ne vais pas vous faire pleurer en vous faisant écouter une voix que vous connaissez, une voix que vous appréciez, je sais, puisque il y a deux jours, quand on a appris la disparition de Catherine Ringer, vous avez écrit un petit texte sur elle sur Instagram qui m'a beaucoup touchée.

0: C'est la bande originale du film Tati Daniel. C'est un film culte en France, je sais pas si au Québec.
1: Je ne connais pas.
0: Ah, voilà. C'est une vieille dame très très méchante. Mais très très méchante, c'est-à-dire que vraiment acariâtre, menteuse, voleuse. Voilà. Et donc la chanson s'appelle La complainte de la vieille salope.
1: Bon, voilà. Pourquoi pas.
0: Et Catherine s'est fait un plaisir de l'interpréter. Catherine Ringer, elle représentait quoi, qui pour vous, Pierre Lapointe?
1: Faut savoir que le premier contact que j'ai eu avec Catherine Ringer et Fred Chichel, Rita Mitsouko, c'était dans le Elle Québec, un petit encadré qui parlait de l'album No Comprendo, qui venait de sortir avec une photo d'eux du clip de C'est comme ça, avec les cheveux collés, puis les bas noirs et blancs. Et je me rappelle d'avoir été scotché devant la photo. Et ça, c'était en 86, 87.
0: C'était il y a 40 ans.
1: Donc, j'avais 5-6 ans. Ouais. Donc, je me souviens de ça, parce que l'image était très, très belle. Et après ça, c'est les clips de Andy et de Marcia Baila qui m'ont complètement absorbé. Puis quand je suis tombé dans l'adolescence, j'ai acheté le Marc et Robert en vinyle, j'ai acheté nos Comprendo. J'ai réussi à les trouver, parce qu'il faut savoir qu'au Québec, c'était pas aussi facile à trouver qu'ici.
0: Bien sûr.
1: Ça restait des artistes qu'on avait en importation.

0: une amie, c'est ce qui est toujours délicat quand les gens meurent, tout le monde, c'était tout le
1: oui,
0: temps.
1: Oui, c'est
0: amie.
1: Les amis
0: pas,
1: de tout le monde.
0: Pas une amie, mais elle a été très chouette parce qu'au Francofolie de Montréal de 2008, si ma mémoire est bonne, je faisais un grand spectacle et puis un journal, le journal La Presse, nous avait jumelés pour faire une interview ensemble. Et elle avait refusé. Fred Chichin venait juste de décéder.
1: Oui, c'était l'année puis après.
0: Elle était venue me voir en répétition pour me dire, écoute, on le fait pas ensemble, prends-le pas personnel, je te trouve très cool. Et puis, on avait discuté un peu, je l'avais présenté à l'équipe. Elle avait été, je l'avais trouvé vraiment chouette d'avoir pris la peine et le temps de faire ça. Et puis, après ça, on s'est recroisé ici, d'ailleurs, à la maison de la radio. Et c'est, je trouve que c'est un bel exemple, et en francophonie, il n'y en a pas tant qui ont réussi à faire le pont entre la culture d'avant-garde et la variété, la grande chanson,
1: le grand
0: la
1: public,
0: variété française.
1: Ouais.
0: Je pense au duo qu'ils ont fait avec les Spikes, dans les années 80, début 90, si ma mémoire est bonne. Il y a vraiment un mariage qui s'est fait, et puis elle était, ça fait du bien, les artistes, ça fait du bien quand ils sont libres. Quand ils arrivent à dire ce qu'ils pensent et puis qu'ils s'excusent pas et puis qu'ils parlent des trucs qui étaient moins bien, des trucs qui étaient bien avec une façon de l'assumer. Et c'est une grande voix qui nous quitte. J'ai fait une petite vidéo pour lui dire merci et à la fin j'ai décidé de mettre tout un extrait où elle chante Padam Padam d'Edith Piaf pour la télé. Ça avait été enregistré pour la télé française en 90. L'interprétation est totalement dingue. Elle fait presque rien, c'est accordéon-voix avec une boule à facettes accrochée au plafond. Je vous dis, allez voir la vidéo, tapez sur Google ou allez voir sur mon Instagram ou sur mon Facebook. C'était une interprète, mais hors norme, de très très haut niveau. Donc pour moi, pour qui c'est le métier de chanter, j'ai appris énormément à l'avoir bougé, à l'avoir chanté sur scène. Et cette vidéo-là, pour moi, où elle chante Padam, c'est une classe de maître. Voilà.
1: Pierre Lapointe, merci pour ce bel hommage à Catherine Ringer. On va vous écouter chanter avec un chanteur trompettiste que l'on aime beaucoup.
0: Un petit voyou.
1: Il paraît que faut pas vous inviter tous les deux. Fallait pas nous inviter. Extrait de 13 chansons démodées pour ceux qui ont le cœur abîmé. Pierre Lapointe est notre invité.

0: J'ai envie de faire la fête, donc un peu partout dans le monde, et notamment entre le Québec et la France. C'était sur la réédition donc de l'album 10 chansons démodées pour ceux qui ont le cœur abîmé, 10 qui sont devenus 13. Vous avez le goût des duos, Pierre? Vous avez envie sur le prochain album d'inviter du
1: monde?
0: Ouais,
1: je réfléchis à des gens. Je réfléchis. Il faut toujours. C'est délicat parce qu'il faut pas faire des duos pour faire des duos.
0: Non. Bon. Ah non, faut que ça ait du sens.
1: Voyou, c'est un ami. On s'est croisé en tournée souvent, ouais. Puis à un moment j'ai dit, hey, on écrit ensemble, et puis on s'en est pas rendu compte, puis c'est notre amour commun de la musique brésilienne qui est sorti au moment de l'écriture, puis on trouvait ça très drôle, donc on l'a amplifié. Je pense à Clara Luciani aussi, avec qui j'ai écrit Qu'est-ce qu'on y peut, qui est une chanson magnifique.
0: Mélissa Lavo aussi.
1: Mélissa Lavo aussi, on a fait une chanson de Noël en créole, en haïtien. Ouais. Donc, pour moi, c'est des amitiés qui finissent par s'extrapoler en chanson, mais je veux pas pousser les choses. Donc, j'ai des idées pour le prochain album, mais il faut que j'ai quelque chose à dire, faut que ça soit justifié derrière.
0: Et puis, vous allez avoir un emploi du temps un petit peu chargé en 2027, puisque vous allez chanter dans la version symphonique de Notre-Dame de Paris.
1: Eh ouais.
0: Vous serez Gringoire.
1: Eh ben oui.
0: Donc c'est un peu le narrateur de l'histoire.
1: C'est moi qui vais jouer le rôle qui a été créé sur mesure pour Bruno Pelletier. Ouais. Ce qui fait un peu peur.
0: Oui, parce que du coup,
1: c'est moi qui chante le temps des cathédrales. Ouais. Ça va, je suis capable. Mais je pense que si j'avais été proche vocalement ou dans mon identité de Bruno, j'aurais été paniqué.
0: Oui.
1: Là, l'avantage, c'est que je suis tellement à l'opposé. J'ai un grand respect pour lui. Et puis, en fait, je serais jamais capable d'accoter sa voix. C'est un grand gymnaste vocal. Donc, moi, je vais jouer plus la théâtralité que... Mais quoi qu'il jouait très bien la théâtralité aussi. Quand même lui qui a créé le rôle. Mais ça va être un exercice intéressant. Je suis pas certain que j'aurais accepté si ça avait été une version avec les costumes, les maquillages,
0: voilà,
1: les décors.
0: Là, il n'y a
1: tout.
0: Pas le décor.
1: Non,
0: et tout. Par contre, il y a un orchestre.
1: C'est l'orchestre, oui. L'orchestre philharmonique de Montréal. Un orchestre qui s'est spécialisé dans la reprise de grandes musiques de films, de jeux vidéo. C'est deux mecs hyper cool qui ont participé il y a quelques années. Et donc, ils ont décidé de remettre cette œuvre-là. J'ai envie de dire de mettre de l'avant le côté orchestral, le côté musical, ouais. Parolier.
0: Écouter les chansons
1: ouais,
0: aussi.
1: Exactement.
0: C'est vrai que quand on regarde.
1: Extrait par une mise en scène, quoique c'est très intéressant dans une comédie musicale d'avoir une mise en scène. Mais j'ai trouvé l'exercice, la proposition de l'exercice assez intéressante, donc j'ai accepté. Donc je vais faire ça. Je crois qu'il y a 6 dates à date qui ont été annoncées.
0: Exactement. Et ça commence au printemps 2027 ouais. Et c'est jusqu'au mois de juin pour le moment au Québec, évidemment.
1: Ouais.
0: Mais
1: c'est la première
0: cartonne.
1: Fois que je chanterai Richard Cochiante. Pas la première fois que je vais chanter Plamondon. Non, parce que Plamondon,
0: jamais.
1: Je l'ai chanté, mais
0: j'ai jamais chanté un petit. J'ai attrapé un coup de soleil non, dans un karaoké.
1: Non, elle est pas très connue chez nous cette chanson-là. Nous, c'est Question de Feeling qui est très connue chez nous.
0: Oui.
1: Ça, j'ai chanté, mais genre en faisant la vaisselle ou en cuisinant avec mon amoureux, on chante souvent Question de Feeling. Mais j'ai pas chanté. Bref, ça va être la première fois. Je suis très très honoré parce que c'est une très très grande œuvre qui a fait rayonner le français partout sur la planète. Et tout ce que Plamondon a touché pour moi reste très émouvant. C'est un homme qui m'émeut beaucoup. J'ai la chance de le connaître et puis de l'avoir côtoyé souvent. Puis c'est un mec hyper généreux qui a une grande, grande, grande culture. Et je pense que les gens sous-estiment l'impact et l'importance qu'il a eu dans l'histoire de la chanson puis dans l'histoire de la francophonie. Puis ça me touche toujours de chanter les mots de Luc.
0: Et vous les chanterez donc l'année prochaine. Merci infiniment d'être venu nous voir, Pierre Lapointe.
1: Ça m'a fait extrêmement plaisir d'être là.
0: Félicitations pour votre couve.
1: Oui, têtu. Allez acheter le têtu.
0: Voilà, lisez Pierre Lapointe. Vous qui l'écoutez, lisez-le aussi. Vous n'allez pas être déçus. À très bientôt, Pierre.
1: Merci.
0: Merci.

faut absolument les inviter tous les deux. Voyou qui rejoint Pierre Lapointe, notre invité de ce soir, pour ce très chouette duo. Fallait pas nous inviter.

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5: C'est l'heure du Blind Test à gagner ce soir. C'est le nouvel album du groupe Europe. Et si, vous connaissez Europe. It's the final ans après, cette chanson est toujours un tube. Le chanteur Joey Tempest a été notre invité la semaine dernière dans Décibel et il nous a filé des nouveaux albums qui vont sortir que vendredi prochain. Et non seulement il nous les a filés, mais en plus il les a dédicacés. Donc on en a offert aux auditeurs du Blind Test le soir de la venue de Joey Tempest. Mais il nous en reste deux albums dédicacés qui sont donc à gagner ce soir au Blind Test. Viennent jouer avec nous Olivier et Christophe. Bonsoir messieurs.
6: Coucou, bonsoir.
5: Bonsoir. Alors, Olivier, comment ça va?
6: Eh bien, écoutez, ça va pas mal. Je suis très content parce qu'en fait, j'ai écouté un petit peu sur Internet des extraits de cet album de Europe et je suis très content parce qu'en fait, c'est vachement bien.
5: Hein. Ouais. Oui. Alors, pour le coup, il est vraiment hyper réussi.
6: Il est très rock hein, et, ouais. et dans l'esprit de Final Countdown. Hein.
5: Oui, c'est ça. C'est-à-dire que les voix sont mises en avant. Voilà, on parle de vrais sujets et puis il y a trois ou quatre bonnes idées dans une seule chanson. Donc c'est là où on se dit qu'effectivement ils sont bourrés de talent. Donc Olivier fan de Europe, Europe oui. Comme il nous dit.
6: Vous avez vu en concert, ils étaient en première partie du groupe Scorpion.
5: Oh là là, ah, la doublette était pas mal là.
6: Ah
5: franchement,
6: oui,
5: ah oui,
6: mal,
5: ouais. Ah, ça valait le coup de sortir de la maison ce jour-là.
6: Ah bah là.
5: Christophe qui est avec nous, fan aussi, je crois, de Europe, on est d'accord, hein?
7: C'est exactement ça, Émilie, grand
5: oui.
7: Fan depuis 40 ans. Effectivement, je les ai vus 5 fois en concert, je pense.
5: Oh là là!
7: Je les ai vus en première partie de Scorpion également.
5: Ah, très bien.
7: C'était à Toulouse, il y a quelques années. Je les ai vus à Marseille, je les ai vus à Barcelone, à la cité de Carcassonne ouais. Notamment. Bon, bref.
5: Ok, donc on a des vrais
7: par cœur.
5: Fans. Et alors, comme je suis un petit peu malicieuse, j'ai décidé de faire un blind test autour du thème disco française.
6: Ah ouais, magnifique.
7: Allez, alors, d'accord.
5: Je me suis dit, bon,
7: pour les deux candidats.
5: Ils aiment le hard rock suédois, et ben on va leur faire deviner des chansons disco françaises. Mais c'est pas grave, puisque je le rappelle, pour celles et ceux qui se disent, mon Dieu, mais quelle cruauté cette animatrice. Pas du tout, en fait, tout le monde gagne au Blind Test de Décibel. À partir du moment où vous participez, vous gagnez. Donc je peux d'ores et déjà vous annoncer, Christophe et Olivier, que vous repartez chacun avec un exemplaire dédicacé par le chanteur, un exemplaire du nouvel album d'Europe. C'est gagné pour vous deux.
6: C'est trop bien, merci.
7: C'est magnifique.
5: Ah.
7: Super.
5: Allez, maintenant, on se met en mode disco et vous allez me retrouver, j'en suis sûre, le nom des interprètes des chansons qui arrivent.
7: Bonhomme.
5: Olivier et Christophe. Eh ben non, même pas. Première chanson, pas. Il faut me dire qui la chante et n'oubliez pas de me donner votre prénom avant de me donner la réponse pour que je sache lequel de vous deux est le plus rapide, ok?
6: Oui, ok.
5: Allez, c'est parti. Première chanson disco made in France. Dites-moi, qui chantait ça?
6: Olivier.
5: Olivier.
6: Claude François.
5: Oui, bravo.

0: chanteur Clo-Clo qui essaie de rattraper la mode du disco. Et pour le coup, il a sorti, c'est vrai, une belle chanson. Un point pour Olivier. On continue.
1: Olivier. Comment elle s'appelle, Dalida.

0: Bravo. Et alors, Olivier, en fait, on peut être fan de hard rock et de disco en même temps. Voilà, c'est ça l'idée.
1: Ah bah oui, moi je suis très pour l'éclectisme, comme ils disaient les inconnus.
0: J'en ai fait quand j'étais jeune, moi aussi, de l'éclectisme.
1: Bon, c'est fatigant, l'éclectisme.
0: Pour ceux qui n'ont pas la ref, allez voir les sketchs des inconnus, oui. Les enfants. Voilà. Oui. Bon, Olivier a marqué 2 points. Olivier, il va falloir que Christophe marque un point, je pense.
1: Oui, donc, il faut se faire du mal sur cet extrait. Je le laisse.
0: Ah bah oui, parce que Christophe, il ne peut pas garder sa street cred hard rock, alors que nous, on s'est roulé dans le disco.
2: Non, pourtant, je suis éclectique, moi aussi.
0: Ah.
2: Rien, on va dire.

0: Suisse. Il porte le même nom que Bruel, mais lui n'a jamais fait de mal à personne.
1: Il est Suisse, Patrick Hernandez.
0: Alors non, c'est un autre Patrick.
1: Il est Suisse.
0: Ça commence comme jus d'orange. Oui, bravo.
1: Patrick Juvet.
0: Juvet. Bravo Christophe et Olivier.
1: On a sauvé l'honneur.
0: Vous avez été parfait et vous avez bien mérité vos cadeaux de rocker dédicacés donc par Joey Tempest, le chanteur de Europe. Alors on n'a pas le droit de vous envoyer l'album aujourd'hui parce qu'il sort que vendredi prochain, mais on vous l'enverra jeudi prochain, comme ça vous le recevrez le jour de sa sortie, ok?
2: Waouh,
1: c'est magnifique.
2: Merci.
0: Merci à tous les deux, je vous embrasse.
2: Merci.
0: Merci d'être venu jouer avec nous. Et puisqu'on reste dans le French Disco, on accueille sans doute les meilleurs représentants actuels, le duo Sébastien Tellier et Juliette Armanet. La chanson s'appelle Attraction.

0: the Night, c'est la version anglaise. Attraction, la version française. Sébastien Tellier a eu la bonne idée d'inviter Juliette Armanet pour son retour discographique. Vous connaissez la maison, on a envie de dire, vivons la suite.
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0: C'est l'heure de la chanson anniversaire et aujourd'hui, on envoie 1000 bises, ou au moins 58, à Philippe Fragione. Oui, ça c'est à l'état civil. Akhenaton, son nom de rappeur, né le 17 septembre 1968 à Marseille, AKH du groupe I Am. Il a 58 ans, il a un tube qui a une trentaine d'années et qui n'a pas pris une ride. Alors, je vous propose qu'on le partage ensemble, ce Mia. Un délice.

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1: Ah, merci à tous et à toutes d'être avec nous ce soir encore. New Star Flash Laserlight Action Club. Nous sommes ensemble ce soir pour une soirée

0: joyeux anniversaire à Akhenaton et merci pour George Benson hein, qui nous a offert, avec en plus Sébastien Tellier et Juliette Armanet, un joli petit quart d'heure disco pour terminer l'émission. Allez, Décibel, c'est fini pour ce soir. Merci à l'équipe. Il y avait Cindy Le Grumelec, Omaïma Abaz, Iris Guitoni, Thierry Boffa et Mélodie Chaïb. Demain, on parlera de Céline Dion avec un journaliste très informé sur son comeback.
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2: Bonjour à tous, il est 12h05 sur votre radio ici. Je suis à Montpellier, figurez-vous, depuis le début de la semaine. On est très très bien accueillis par nos copains et nos copines de Ici Héros, que j'embrasse du coup très chaleureusement, ainsi que tout le réseau ici, partout en France. Bienvenue, chères auditrices, chers auditeurs, dans votre nouveau rendez-vous quotidien. Ici, vous le savez peut-être déjà, on parle bon plan, vie quotidienne, arnaque à éviter, santé. Nous sommes là pour vous rendre service parce qu'on vous doit bien ça. Et oui, c'est le titre de ce nouveau rendez-vous quotidien et on est ensemble jusqu'à 13h. Je suis Enora Malagré, voici la bande qui m'accompagne. Audrey Razo, Madame Anti-Arnaque, bonjour ma chère Audrey.
3: Bonjour Enora, bonjour à tous.
2: Monsieur Valère Coréard et ses bons plans, bonjour mon
4: Salut
2: cher
4: Enora,
2: Valère.
4: Salut Enora, bonjour à toutes et tous.
2: Comment ça va?
4: Mais ça va super bien.
2: Et ça tombe bien, il y a Gérald Kierzek à côté de vous, je l'aperçois. Parce qu'il faut que vous sachiez, je vous mets dans la confidence, chères auditrices, que le reste de la bande, ils sont à Paris. Donc je les vois sur un petit écran avec leur petite bouille. Bonjour Gérald Kierzek.
5: Bonjour,
2: eh
5: oui, on n'a pas la chance d'être à Montpellier.
2: Eh oui, et Elsa Wolinski, bonjour. Ouh, chère Elsa.
6: Me laissez plus jamais seule avec eux.
5: Avec les deux garçons.
2: Aïe, aïe, aïe.
6: Aude et Nora, revenez vite.
2: On arrive. Ou pas. On est quand même mieux en région, les amis. Alors aujourd'hui, on va parler de quelque chose de très sérieux. On va parler de la façon dont on se chauffe. Bois, galets, fioul, quel est le plus économique et le meilleur aussi pour notre planète? Vous avez des questions? Appelez-nous, laissez-nous un message vocal, c'est gratuit sur notre WhatsApp 0810 055 056. On est là pour vous. Et puis laissez-nous des messages vocaux, ça aussi c'est possible, comme l'a fait Mika.
7: Spasme du sanglot.
2: Très bonne question, ça c'est pour notre docteur.
5: Je sens que ça va me concerner. C'est très impressionnant le spasme du sanglot, on en parlera tout à l'heure. Pas d'affolement déjà.
2: On en parle effectivement, comme l'a dit Gérald Kierzek, dans une trentaine de minutes, et puis je garde le meilleur pour la fin. Oh là là, j'y arrive. Bon, à vos souhaits. 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On est en direct jusqu'à 13h sur ici. On va parler chauffage aujourd'hui avec vous, chère Aude et chère Valère.
3: Oui, comment réduire la facture? C'est ça, Valère Coréard, tout l'enjeu.
4: Oui, c'est vrai qu'on est dans un moment un peu particulier. Alors, ça concerne pas tous les modes de chauffage. On va commencer par les pelés et non pas les galets, chère Enora. Je vous déconseille
2: Je pensais que personne n'avait entendu ma bafouille. Pas ce que j'ai depuis ce matin. Je bafouille depuis 8h du mat, c'est comme ça.
4: Non, mais qu'on le prenne pas pour un bon plan en disant chouette, il y a des galets. Dans ces modes, voilà.
2: Je me suis cru chez le masseur, pardon.
4: Donc, les pelés, le bois, le fioul, on va déjà commencer par ça et essayer de vous aider pour voir comment économiser. Ouais. Alors, le contexte, le fioul, là, il y a une grosse hausse depuis début septembre. C'est assez, septembre, c'est assez spectaculaire. On est actuellement autour des 1900 euros les 1000 litres. Le problème, c'est qu'il y a des variations d'un jour à l'autre et puis parfois d'une région à l'autre. Les granulés, c'est beaucoup plus stable. On est autour de 5 euros, 56 euros le sac de 15 kilos. La bonne nouvelle, c'est que le prix du bois de chauffage, par contre, est globalement stable en 2026. On va essayer de faire le point sur ces trois modes de chauffage et puis après on parlera gaz et électricité parce qu'on a beaucoup de Françaises et Français qui se chauffent au gaz et à l'électricité.
2: Bien sûr. D'ailleurs, dites-nous comment vous vous chauffez, chers amis, 0810 055 056. Vous avez des questions, Valère a la plupart du temps les réponses.
4: On commence avec les pelés. Là, il y a vraiment un sujet, de bon sens. D'abord, on compare le prix à la tonne quand on va le commander. C'est ça qui va vraiment. C'est comme le prix au kilo pour les tomates ou les courgettes.
6: Mais moi, excusez-moi, je ne sais pas ce que c'est. Je suis très.
4: Les pelés.
6: Oui.
4: Alors en fait, les pelés, c'est des petits mélanges en fait de bois. Ça prend la forme de petits granulés de bois et on va les mettre dans un poêle. Et il y a beaucoup de gens qui se chauffent avec ça.
5: Ça ressemble à des croquettes pour chiens. Ou chat.
4: C'est ça. Mais Pierre Fabin nous dirait de pas leur donner, par contre, évidemment.
5: Ça, c'est sûr.
4: Bon. Donc, le bon plan ultime, c'est de vous regrouper avec des voisins et d'acheter ensemble le stock de pelés pour l'hiver.
6: D'accord.
4: Parce que vous allez pouvoir demander à votre fournisseur un prix ou accéder à des prix de vrac et donc faire vraiment sensiblement baisser la facture. Et le mauvais plan, c'est d'aller les acheter petit à petit. Je sais que souvent, quand on a des problèmes de trésorerie, on achète petit à petit et je le comprends. Donc là, vérifiez le prix au kilo, essayez de trouver l'endroit le moins cher. Mais si vous en avez la possibilité, vous faites le stock pour l'hiver et vous en parlez avec les voisins parce que ça va vous donner vraiment accès à un meilleur prix. Autre bon plan, c'est d'acheter groupé, mais avec un organisateur derrière. Achetongroupé.fr, par exemple, ou l'UFC Que Choisir le fait. Et là, du coup, vous êtes peut-être des milliers à commander, et ça fait sensiblement baisser les prix. Ça, c'est pour les pelés.
2: Okay.
4: Ensuite, il y a le bois.
2: Alors, on n'est pas rendu.
4: Le bois, en général, c'est le bois, c'est-à-dire c'est les bûches, hein, tout simplement. Alors, là, ce qu'il faut faire, c'est...
2: Grosse bûche, petite bûche, là est la question.
4: Exactement, 30, 45 centimètres, ce genre de choses-là, 60 parfois. Bûche, je parle de bûche, arrêtez Gérald de faire ses gros yeux. Non, mais c'est hyper important, parce que le bois, c'est le moyen de se chauffer le moins cher et le plus écologique. C'est très simple. Par contre, il faut trouver un bon fournisseur. Et ce que je vous conseille de faire, c'est de regarder plusieurs fournisseurs autour de chez vous. Et parfois, si vous êtes sur une région limitrophe à une autre, d'appeler un fournisseur un petit peu plus loin, parce que parfois, les prix peuvent vraiment varier. La clé là-dedans, c'est d'acheter du bois sec.

0: si vous n'avez pas de stock. C'est très important parce que sinon vous allez avoir un rendement qui est moindre et vous allez un peu, enfin endommager, en tout cas mettre à mal votre conduit de cheminée, ça fait de la fumée, tout ça. Voilà.
1: Ah oui, alors il y a des arnaques peut-être un peu dans le
2: oui, oui, bah d'ailleurs c'est bien qu'on en parle aujourd'hui parce que c'est à peu près le moment de l'année, là, mi-septembre, où je reçois pas mal d'alertes sur les arnaques aux bois de chauffage. J'ai une auditrice, là, Catherine, qui m'avait contactée. Mmh. Elle était tombée sur le site d'une entreprise juste à côté de chez elle, elle commande son bois de chauffage, 240 euros. L'argent est encaissé, en fait, elle reçoit rien du tout, pas de bûche à l'horizon. C'est un peu dur quand vous faites arnaquer comme ça. C'est vrai que ça peut faire sourire, mais en même temps, pour elle, elle me dit, c'est vrai que elle dit, je me sens mal. Évidemment. J'ai commandé du bois de chauffage, j'ai rien reçu, je me suis fait avoir. En fait, très important à savoir pour compléter ce que dit Valère, c'est que souvent, vous avez des escrocs qui créent des sites internet de toutes pièces et ça va loin parce qu'en fait, ils piquent le vrai nom d'une vraie entreprise avec son logo, ses photos de bûche, l'adresse, etc., le numéro et vous n'y voyez que du feu, pardon. Petit jeu de mots, excusez-moi.
1: Oh là là, mais c'est les copines, dis donc. Bonsoir, madame.
2: Conseil, mais très rapidement, si vous ne connaissez pas l'entreprise, ne payez jamais avant la livraison. D'ailleurs, normalement, une entreprise sérieuse, elle vous fait payer au moment de la livraison. Et puis, Valère le disait, comparez les prix. Toujours garder en tête que si c'est un peu trop beau pour être vrai, c'est toujours suspect. Et puis aussi, attention à la qualité du bois qu'on vous livre.
1: Bien sûr.
2: Est-ce qu'il n'est pas un peu trop humide? Est-ce que c'est pas de mauvaise qualité? On peut utiliser un petit humidimètre à bois. Ça s'achète. Hein, voilà, vous vérifiez comme ça l'humidité du bois, c'est important aussi.
1: Merci Audrazo. Valère Coirer, on va continuer de parler chauffage avec vous dans un instant. Et puis plus tard dans l'émission, sachez-le, on va parler arthrose avec notre médecin Gérald Kierzek et de plein d'autres choses, bien sûr. L'émission est riche, on vous rend service avec sérieux et bonne humeur. Dans On vous doit bien ça, votre nouveau rendez-vous quotidien jusqu'à 13h. Mais pour l'heure, nous écoutons Véronique Sanson, Comme je l'imagine, sur ICI.

0: Je l'imagine. Véronique Sanson sur votre radio ici dans On vous doit bien ça.
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0: 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C'est votre nouveau rendez-vous quotidien. Tous les midis, on est ensemble jusqu'à 13h avec toute la bande pour vous rendre service parce qu'on vous doit bien ça. Et oui, et là, on parlait chauffage. Tout à l'heure, dans l'émission, on va parler arthrose, hein, chers amis. Donc, si vous avez des questions, n'hésitez pas. Ça se passe au 0810 055 056. C'est un numéro WhatsApp gratuit. Mon cher Valère Correa.
2: Oui.
0: C'est à vous, hein, parce que tu vas parler chauffage, parce que vous êtes quand même très connaisseur.
2: On va parler du fuel, parce que il y a encore beaucoup de maisons qui sont équipées d'une chaudière à fuel. Alors, lui, il a augmenté sensiblement, je vous le disais tout à l'heure, on est autour des 1900-1950 euros les 1000 litres. Bah oui, dès qu'on prend, il en faut beaucoup du fuel, hein, pour faire l'hiver. Donc là, quelques conseils de bon sens, mais c'est toujours bon de les rappeler. Bien sûr, on le dit à chaque fois, mais c'est important, faites jouer la concurrence, vous demandez plusieurs devis, mais plusieurs devis le même jour, parce qu'il y a tellement de variations, faut pas demander un devis avec une semaine d'écart, sinon le premier devis peut pas se comparer avec le deuxième devis, ça marche pas. Et puis ce qui est important, c'est que si vous décidez de signer le devis, vous avez trouvé le bon fournisseur, vous vérifiez bien que le prix est bloqué au moment de la commande, parce qu'il s'agit pas de vous faire livrer 10 jours plus tard avec le prix dans 10 jours.
3: Sauf s'il est à la baisse.
2: Il faut que ce soit
3: le prix. Ça peut arriver aussi. Il s'aligne sur les prix à la baisse.
2: Alors, ça, c'est peut-être un point qu'on peut effectivement vérifier, mais il faut à minima qu'il soit bloqué et qu'il puisse pas partir à la hausse.
3: D'accord.
2: Et effectivement, pourquoi pas demander si le prix baisse, est-ce que vous m'appliquerez la baisse? Et puis, un dernier mot sur les achats groupés là aussi, et je remercie Samy à la radio qui m'a fait penser à cette plateforme qui nous l'a partagé. Il y a une plateforme pour les achats groupés de fuel. Et les achats groupés, d'ailleurs, que ce soit entre voisins ou par une plateforme, c'est vraiment une solution intelligente parce qu'on a des prix de gros. Et ça s'appelle, alors attendez, c'est Poemop, donc P-O-E-M-O-P, Poemop.fr.
0: Poemop.fr, très bien. On a une auditrice qui a réagi, chère Aude.
4: Oui, ça fait écho à ce que vous disiez, Valère. C'est Sandrine qui nous a laissé un vocal au 0810 055 056. En fait, elle est propriétaire en Seine-Saint-Denis, c'est ce qu'elle nous écrit. Son immeuble est chauffé au fioul et c'est compliqué. On écoute Sandrine.
5: Je voudrais témoigner parce que là, ça fait depuis cet été qu'on regarde un petit peu la copro pour remplir la cuve de fioul. On est en train de presque boursicoter pour regarder les cours du marché les plus bas, mais du coup, on a quand même été obligé de commander un tiers de cuve. Les prix s'enflamment, ça devient vraiment problématique.
0: Merci pour ce message, hein, chère Sandrine. Faites comme elle, on le rappelle, hein, 0810 055 056, c'est votre émission. Valère.
2: Ouais. C'est une bonne stratégie et une mauvaise stratégie. C'est une bonne stratégie parce que ça permet de ne pas payer au prix fort. Mais est-ce que le prix sera pas encore plus fort dans 15 jours ou dans un mois? C'est ça le sujet. Néanmoins, je pense que quand ça s'est enflammé comme ça, c'est le moins qu'on puisse dire. C'est une assez bonne stratégie avec un bémol. Il faut pas remplir la cuve trop à ras. Pourquoi? Parce qu'on peut se retrouver à court à un moment donné. Donc il faut, si on est dans l'urgence, c'est là qu'on va payer le plus cher.
0: Mais je peux poser une question bête, ça sera pas la première et la dernière fois. Mais du coup, quel est le meilleur moyen de se chauffer? Qu'est-ce qui est le mieux? Qu'est-ce qui est le plus rentable entre tous les moyens que vous nous avez décrits?
2: Alors, il n'y a pas de moyen idéal parce que le chauffage, c'est une infrastructure de la maison. C'est compliqué d'en changer en vérité. C'est-à-dire qu'on s'adapte aux moyens qu'on a à la maison. L'électricité, quand c'est bien géré, ça peut coûter très cher, mais on peut arriver quand même à maîtriser. Le gaz a pas mal augmenté. En vérité, le moins cher, c'est le chauffage au bois, à condition d'avoir un insert et qu'il y ait un bon rendement.
0: Mais
2: c'est pas possible de partout.
0: Et puis, Aude Razo.
4: Oui, après Gérald. On pense effectivement aussi à ceux qui se chauffent au gaz ou à l'électricité. Juste une petite précision là-dessus. Si vous chauffez au gaz ou à l'électricité, vous n'avez pas une marge énorme en termes de, pour faire varier finalement votre facture, parce que une facture d'électricité, c'est quoi? C'est un tiers de taxe, déjà. Donc ça, vous pouvez pas influer là-dessus. Il y a l'abonnement, vous payez aussi l'acheminement, hein, donc les lignes à haute tension, etc. Et donc, au bout du bout, sur 100 euros de facture d'électricité, il y a 39 euros pour l'électricité en elle-même. Pour le gaz, c'est la moitié, à peu près. Donc, c'était juste pour dire qu'il y a peut-être moins de marge de manœuvre quand vous payez votre chauffage au gaz ou à l'électricité.
0: Gérald Kierzek, vous vouliez intervenir.
6: Oui, globalement, on chauffe trop quand même. Donc, avoir une température un peu inférieure, quitte évidemment à s'habiller, à mettre un pull, etc., c'est des réflexes qu'il faut qu'on ait indépendamment, j'allais dire, de la hausse du prix de l'énergie. Alors évidemment, là, c'est un détonateur, on est contraint de le faire. Mais même pour plein de raisons différentes, c'est pas mal d'avoir une température un peu en dessous. Évidemment, dans des limites, les limites du raisonnable, on en parlait hier pour le sommeil, par exemple.
4: Tout à fait, vous l'avez rappelé.
6: Et puis, il faut ouvrir les fenêtres, c'est-à-dire qu'il faut aérer quand même 5 à 10 minutes le matin et le soir. Ça diminue l'humidité, donc ça permet d'avoir un air plus sain. Et donc là aussi, en termes de chauffage, on a l'impression que quand on ouvre les fenêtres, on va perdre en chaleur et faire des dépenses inutiles. Mais en fait, c'est l'inverse, parce qu'on lutte contre l'humidité.
7: Et puis, comptez sur Gérald Kierzek pour vous tricoter des pulls. Ça sera notamment l'un des sujets de la chronique d'Elsa Wolinski, qui nous parlera aussi des activités un peu à l'ancienne qui reviennent à la mode, chers amis, dont Gérald qui tricote des pulls. Pour l'heure, on va continuer à nous envoyer, ça réagit beaucoup au 0810 055 056. On parlera arthrose un peu plus tard dans l'émission, mais pour l'heure c'est une nouveauté, figurez-vous. Oh, quelle est belle cette nouveauté, c'est une merveilleuse chanson de Benabar, Elle danse. On est ensemble jusqu'à 13h dans On vous doit bien ça.

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0: voix de notre cher Benabar. Elle danse sur ici. Jusqu'à 13h.
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0: Effectivement, on est ensemble jusqu'à 13h. C'est votre nouveau rendez-vous quotidien sur ici. Ça s'appelle On vous doit bien ça, avec toute une joyeuse bande. Et puis vous, surtout, chères auditrices, chers auditeurs, qui êtes de plus en plus nombreux à réagir au 0810 055 056. Nous parlions chauffage. Et nous avons une auditrice qui nous a appelée Ludivine. Bonjour Ludivine.
2: Bonjour Enora, bonjour toute l'équipe.
0: Bonjour.
3: Bonjour.
0: Comment allez-vous, chère Ludivine ?
2: Très bien, je suis ravie de vous avoir, j'adore votre émission et merci pour ce que vous faites.
0: Oh, merci Ludivine, ça nous fait chaud au cœur. Et en parlant de chaleur, oh là là, la transition des années 80. Comment vous chauffez-vous ? Parce que je crois que c'est une manière assez cocasse de vous chauffer, chère Ludivine.
2: Oui, c'est un peu particulier. Donc nous, on se chauffe aux granules de bois, mais avec une chaudière. On a un silo du coup de stockage et donc j'achète le granulé en vrac. Et donc, on se pose la question, par contre, parce que donc j'achète 3,5 tonnes d'un coup, on se fait livrer.
0: Oh là,
2: c'est plus cher que quand on va acheter des sachets. Donc l'année dernière, on s'est trouvé à acheter tout l'hiver des sacs de granules pour remplir notre silo de 3,5 tonnes, en fait.
0: Alors, je peux vous demander, Ludivine, combien ça coûte un... Oui, ça, vous, 3 tonnes.
2: Alors là, c'est dans les 400 € la tonne, à 440 € la tonne, il me semble.
0: Ok, d'accord. Vous connaissiez sa valeur, ce moyen de chauffage ?
3: Mais les granulés, c'est les pelés, hein. C'est-à-dire on est dans cet univers-là.
0: D'accord, c'est dans cet univers.
3: Voilà. Mais manifestement, c'est toujours pas les galets, mais c'est un autre sujet. Non, mais Ludivine, c'est intéressant ce que vous dites, parce que c'est un point qu'on constate, et là que je vérifiais avant que vous interveniez, c'est que parfois,

0: effectivement, quand on achète en vrac et en grande quantité, ça revient plus cher que les sacs. Alors pourquoi ? En fait, quand on achète en vrac, il y a la logistique, il y a le transport, il y a toute une chaîne d'approvisionnement qui se rajoute en fait. Alors que les sacs, on peut trouver des promotions et on peut se retrouver effectivement avec des prix qui sont plus intéressants. Mais malgré tout, vérifiez bien la qualité de ce que vous achetez. Il faut bien comparer ce qui est comparable. Si vous achetez des granulés de moins bonne qualité, vous allez vous retrouver avec de l'encrassement, avec peut-être plus de résidus et un moins bon rendement. Donc c'est bien de regarder si les certifications se valent, parce qu'on peut pas comparer des fraises qui viennent d'Espagne ou des garriguettes françaises par exemple quand on est en plein été.
1: Merci Valère, merci beaucoup Ludivine, on vous embrasse très très fort. Prenez soin
2: merci.
1: De vous.
2: Bonne
1: Passez
2: journée, merci beaucoup.
1: Une belle après-midi. Je suis navrée, ça va très vite. On essaie de prendre le plus de gens possible parce qu'il y a beaucoup d'appels au 0810 055 056. Du coup, on enchaîne avec Mickaël. J'ai dit ça sans respirer, dis donc. Mickaël, bienvenue, cher ami. Bonjour, Mickaël.
3: Bonjour.
1: Vous nous appelez d'où, cher Mickaël ?
3: À côté de Périgueux.
1: D'accord. Eh ben, c'est une très jolie région. Vous avez bien de la chance. Mickaël, vous vouliez intervenir. On vous écoute.
3: Oui, moi, juste pour dire que moi, j'ai la chance de travailler dans le bâtiment et je démonte les vieilles charpentes pour en refaire. Mmh. Et du coup, ben, j'arrive à me chauffer toute l'année sans acheter de bois, quoi. Du coup, c'est un peu plus de boulot. Oui. Bon, il y a quelques vieilles pointes, mais au moins, voilà, je dépense pas l'argent pour me chauffer à la maison.
1: Ah ouais, mais vous êtes un professionnel aussi. C'est ça l'avantage. Tout le monde n'est pas capable.
3: Non, mais je pense qu'il y a plein d'entreprises que je connais aux alentours qui font la même chose et
1: d'accord.
3: Le bois en fait je pense qu'ils en font pas grand chose quoi donc du okay. coup
1: très bon plan, alors.
3: Peut-être pardon. Avancer auprès des entreprises pour
1: bien sûr pour se voir, renseigner parce que ça peut être effectivement un très bon plan cher Mickaël. Exactement. Audrey Azo.
4: Oui, juste une question Mickaël, justement, est-ce que vous en refilez un peu autour de vous? C'est un peu la question que je me posais.
1: Oui, c'est vrai Mickaël.
3: Non parce que
5: allez.
3: Non parce que c'est pas que je veux pas, mais moi du coup pour ma part c'est assez juste pour mon hiver, donc du coup c'est vrai que tous les ans je renouvelle suivant les chantiers que j'ai, c'est assez aléatoire. Mais c'est vrai qu'en temps normal, avec mon employeur, on arrive à se partager le bois pour l'année.
1: D'accord. Mais si ça me paraît quand même pas mal, cette histoire. Hein, Valère ? Alors, ça vous embouche un coin, monsieur Bonplan ?
0: Ah bah, ça m'embouche un coin, mais j'adore. Et puis, par ailleurs, pensez aussi à ce qu'on appelle l'affouage, c'est-à-dire la possibilité de ramasser du bois dans la nature. On peut, hein, c'est gratuit, mais vérifiez auprès de votre commune si c'est autorisé ou pas.
1: Merci, Mickaël. Merci beaucoup, Valère.

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2: Il est midi 32, on est en direct jusqu'à 13h. Quel bonheur d'être sur cette radio, ICI, dans ce nouveau rendez-vous. ICI, on parle bon plan, vie quotidienne, arnaque à éviter, santé. Nous sommes là pour vous rendre service parce qu'on vous doit bien ça. C'est le titre de ce nouveau rendez-vous quotidien. Je suis Enora Malagré, je suis avec Aude Razo, Valère Coréard, Gérald Kerzak, notre médecin qui nous parlera arthrose dans un instant. Et puis Elsa Wolinski qui nous parlera de ces jeux un peu à l'ancienne qui sont de retour apparemment. C'est pour notre plus grand plaisir, ma chère Elsa. Mais pour l'heure, c'est notre docteur Kerzak qui va répondre au vocal d'une auditrice.
3: Bonjour, que faire quand un bébé fait un spasme du sanglot ? Merci d'avance.
2: Très impressionnant ça, Gérald, hein, toujours.
4: Hyper impressionnant, c'est les tout petits, les moins de 2 ans, qui vont, parce qu'il y a une frustration, une colère, bref, ils vont se mettre à crier, à pleurer et à bloquer leur respiration en fait. Et quand je dis ils vont se mettre, c'est pas tout à fait vrai. Leur corps, leur système nerveux va se mettre à bloquer la respiration. Ils vont devenir tout bleu ou tout rouge. Donc c'est hyper impressionnant. C'est pas une crise d'épilepsie, c'est pas une mort subite. C'est même pas le gamin qui décide d'eux, parce qu'après c'est le système neurologique qui décide, système nerveux autonome. Ça bloque la respiration, ça dure, allez, 30 secondes, une minute et demie, d'où la cyanose, hein, parce qu'il manque d'oxygène, donc il devient un peu bleu. Et après, il reprend ses esprits. Qu'est-ce qu'on fait? On panique pas, on sort éventuellement le chronomètre pour regarder combien de temps ça dure, il faut que ça dure vraiment moins de 2 minutes, et on va protéger l'enfant, on met rien dans sa bouche puisque c'est pas une crise d'épilepsie, on va vraiment laisser se dérouler la crise, on l'engueule pas non plus, parce que vraiment c'est pas de sa faute, hein, même si c'est déclenché par une petite colère ou une frustration,
2: mais on le
4: c'est
2: prend
4: vraiment
2: pas dans les
4: autonome,
2: bras.
4: On le prend, on le rassure et on attend que ça passe.
2: D'accord.
4: Mais vraiment, évidemment, on le secoue pas, enfin, oui, on parlera ça. D'ailleurs dans cette émission du bébé secoué, etc.
2: Bien
4: et
2: sûr.
4: Si c'est la première fois, c'est bien de le montrer à un médecin, c'est bien de le montrer au pédiatre pour vérifier qu'il n'y ait pas une cause un peu sous-jacente.
2: Merci docteur Kerzak. Nous allons, faites d'ailleurs comme notre auditrice, hein, ça se passe au 0810 055 056. Nous on est là pour vous rendre service, on vous doit bien ça. 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Bonjour Catherine.
5: Bonjour.
2: Comment allez-vous?
5: Ça va très bien.
2: Super, vous appelez d'où Catherine?
5: De Vendée, des beaux repères à côté des Herbiers.
2: Ah, que c'est joli par là-bas.
5: Oui, c'est beau.
2: Ah là là, ouais, je suis un peu jalouse, je ne vous cache pas, chère Catherine, c'est vraiment très joli. Vous êtes inscrite sur le site ici.fr. Eh bien, c'est gagné, Catherine.
5: Bravo, merci.
2: Ben voilà, c'est aussi simple que ça. Et on est ravis de vous offrir ça, 200 euros à dépenser dans une grande enseigne. C'est pour vous, en l'honneur de cette rentrée. Et on va faire ça tout au long de l'année. Je vous embrasse très très fort, chère Catherine. Prenez soin de vous. Vous l'avez vu, c'est votre émission. On continue de vous rendre service. On parle arthrose dans un instant, dont on vous doit bien ça. Mais pour l'heure, c'est Paul McCartney et Stevie Wonder. J'adore ce titre, Ebony and Ivory. Sur ICI, on vous doit bien ça. On est ensemble jusqu'à 13h.

0: parce qu'on a un auditeur, je crois, qui a réagi à notre Michael, un auditeur qui a expliqué nous ça.
1: Oui, parce qu'on parlait chauffage et Michael nous a dit tout à l'heure en direct à l'antenne que lui, il utilisait du bois de charpente pour pour se chauffer. Il prenait le bois, il est dans le bâtiment pour le brûler. On a un autre auditeur donc qui réagit en WhatsApp, Joe, qui nous dit le gros problème du bois de charpente, c'est que c'est un bois traité. Du coup, c'est polluant et c'est toxique de le brûler.
0: Donc attention. Merci les amis de réagir comme ça en direct. On est ensemble jusqu'à 13h, 0810 055 056. C'est la journée mondiale contre l'arthrose, cher Gérald Kirzek.
2: Exactement. 13 septembre, journée mondiale contre l'arthrose, de lutte contre l'arthrose. L'arthrose, c'est la première cause de douleurs chroniques. Vous savez, c'est le matin, on se réveille, on a un peu mal au cervical. Parfois, on a des crises d'arthrose avec les articulations qui font mal, la hanche, le genou, parfois même les mains. Exactement. Il y a 10 millions de Français, quand même, qui sont atteints d'arthrose. J'allais dire où il y a le diagnostic qui est posé. Parce qu'en fait, on a tous de l'arthrose. On a l'impression que c'est les plus de 60 ans. Mais en fait, l'arthrose, ça commence à 20, 30 ans. On commence à avoir l'usure.
0: Si jeune.
2: Mais oui. On commence à avoir l'usure de notre cartilage. Une articulation, vous savez, il faut qu'elle soit lubrifiée. Il y a un cartilage, il ne faut pas que ça grince. Et ce cartilage, eh bien, avec l'âge, il va s'abîmer. Alors, l'arthrose, ce n'est pas qu'une usure du cartilage, mais c'est une des composantes. Et puis après, il y a l'os qui va s'user aussi. Il y a des poussées un peu de douleur, d'inflammation. Et ça commence très tôt quand on commence à avoir un peu mal au cervical. Et moi, je vous prédis que les gamins là, qui sont tous sur les téléphones portables, etc., ils seront de l'arthrose plus tôt, plus vite, l'arthrose du poignet, de l'arthrose du pouce. L'arthrose cervicale aussi. Bref, ça fait des douleurs. On n'a pas de traitement à l'arthrose et c'est un peu le sujet, c'est qu'il n'y a pas de traitement curatif. C'est une espèce de vieillissement de l'articulation. En revanche, il y a plein de moyens de lutter contre l'arthrose et c'est pour ça que cette journée mondiale, c'est bien qu'on en parle parce qu'il y a plein de moyens, des petits moyens qui sont entre nos mains, notamment bouger. Alors vous allez me dire, oui, mais moi j'ai mal, je peux pas bouger. Oui, mais faut se forcer un peu, faut faire de l'activité physique adaptée pour pouvoir maintenir.
0: Par exemple, Gérald,
2: la marche, tout simplement. La marche nordique, si vous avez un peu plus de mal, vous prenez des bâtons, mais cette activité physique, elle est indispensable pour l'articulation, sinon ça va rouiller.
0: Pardonnez-moi, hein, parce qu'évidemment, je vais en profiter, me faire une petite consulte gratos. Quand on commence à avoir un peu mal aux mains, je vous cache pas que moi, la main droite, ça commence à être complicado. Qu'est-ce que je peux faire comme exercice? Une petite balle, par exemple?
2: Ah oui, ça peut être une petite balle, ça peut être des mouvements de poignet. Alors attention, faut pas confondre arthrose et arthrite. Il y a des gens qui nous écoutent qui ont peut-être de l'arthrite. Ça, c'est de l'inflammation aiguë avec l'articulation qui est rouge, qui est douloureuse.
0: Qui se réveille pendant l'hiver, là.
2: Exactement. Donc, ou la polyarthrite rhumatoïde. Ça, c'est pas pareil. L'arthrose, en fait, l'articulation, elle est pas rouge, elle fait mal. Le matin, il y a ce qu'on appelle un dérouillage un peu matinal. Faut qu'on bouge un peu les poignets et puis après, ça va un petit peu mieux. Mais en fait, c'est de l'activité qui doit être je veux du mouvement, mais je veux pas trop de douleur. Donc, il faut que la douleur soit un peu votre guide. Pour faire de la marche et que ça soit efficace sur les articulations, il faut lutter contre le surpoids aussi. C'est vrai, quand on prend un peu de poids, on parlait de charpente là à l'instant, nos os, nos articulations, c'est la charpente. Plus le toit, c'est-à-dire plus notre poids est lourd à porter, plus les articulations vont souffrir. Donc le fait de baisser un peu son poids, de lutter contre le surpoids, donc gérer son alimentation, ça va permettre d'améliorer les douleurs d'arthrose. Et puis quand il y a quand même des douleurs, quand il y a quand même des crises douloureuses, paracétamol, il n'y a pas de médicament miracle.
0: C'est vraiment pris à bonne dose
2: pendant 4-5 jours, 1 gramme matin, midi et soir pour les adultes. Ça fonctionne vraiment très bien. Et puis j'allais dire, il y a quelque chose qui est très décrié en ce moment, mais toutes les associations, je pense à l'association de française de lutte contre les atteintes rhumatismales, la FLAR, qui défend les cures thermales. Et ils ont raison, parce que les cures thermales, ça fait beaucoup de bien. C'est une prise en charge globale.
0: C'est une prise en charge ?
2: Alors, c'est très cher. Oui, pour les patients, c'est très cher. C'est-à-dire qu'il y a une prise en charge qui est à 65% par l'assurance maladie. On en parle actuellement pour le dérembourser, mais ça va être une catastrophe si c'est déremboursé, parce que les gens, c'est des petits budgets, ils complètent. C'est pas des vacances gratos à l'œil
0: de la Sécu.
2: Et c'est surtout que ça évite beaucoup de complications, beaucoup de prises d'anti-inflammatoires. C'est une prise en charge globale. Ça va permettre de lutter contre le surpoids, de montrer quels mouvements justement sont bons ou sont pas bons. Donc c'est vraiment une prise en charge globale qui est intéressante. Il n'y a pas de remède miracle. On espère que dans les années, la recherche avance, il va y avoir peut-être des injections, des médicaments qui vont permettre de ralentir cette usure. Mais pour l'instant, on n'en est pas là. On reste sur des petits moyens quand même.
0: Il y a beaucoup d'appels au 0810 055 056. Du coup, on va continuer de parler d'arthrose dans un instant. Juste après, Claudio Capéo, ça va, sur ICI. Non, on vous doit bien ça. On est ensemble jusqu'à 13h.

0: Radio KPO, ça va, sur ici. On est ensemble jusqu'à 13h.
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0: On vous doit bien ça. Et Dieu que ça réagit, hein, au 0810 055 056, notamment sur l'arthrose. C'est la journée mondiale de lutte contre l'arthrose. Le docteur Kirzek vient de nous en toucher un mot. Et du coup, nous allons prendre évidemment des auditeurs et des auditrices. Bonjour, c'est une Brigitte. Brigitte, chère Brigitte, bonjour, bienvenue.
2: Bonjour, et merci de me prendre. Et puis encore bravo pour vos émissions, parce que c'est génial.
0: Oh, merci Brigitte. On est des petits nouveaux, on débute, donc
2: c'est super parce qu'on apprend plein de choses, c'est très bien.
0: Ah bah c'est super, hein, c'est le but parce qu'on vous doit bien ça, voilà. Alors Brigitte, dites-nous tout, vous souffrez d'arthrose, Brigitte?
2: Alors c'est pas moi, c'est mon mari qui en fait au mois de juin il a fait une petite crise de d'arthrose, une petite crise à sa main qui a enflé et puis qui pouvait pas s'en servir, qu'il avait mal. Ça a passé un petit peu légèrement, et en fait, il a toujours mal, et sa main, elle enfle, il a fait une grosse crise au mois de juillet, parce que sa main a enflé beaucoup, et il pouvait pas du tout s'en servir avec des douleurs atroces, et en même temps, il a fait aussi une crise d'arthrose au niveau de sa cheville qui est handicapée, plus ou moins, où il pouvait plus poser le pied par terre, ça s'est fait les deux en même temps.
0: Oh,
2: et donc,
0: on lui a
2: fait faire des analyses de sang, qui montrerait qu'il n'a pas de polyarthrite. On lui dit que c'est de l'arthrose, mais moi je me dis, depuis le mois de juin que ça dure,
0: vous avez un
2: la
0: doute.
2: Main, parce que le pied ça a passé, la main, je me suis dit, est-ce que c'est bien de l'arthrose? Quel moyen pour soigner? Mais bon, le docteur a beaucoup parlé tout à l'heure.
0: Vous avez, chère Brigitte, sonné à la bonne porte, Gérald Kirzek.
3: Je ne vais pas me substituer à son médecin, mais ce qui est important, Brigitte, c'est que votre mari déjà ait vu un médecin, qui ait des examens. Avant de dire c'est de l'arthrose, il faut éliminer d'autres choses, et en particulier, bien sûr, les polyarthrites, les maladies inflammatoires,

0: inflammatoires, les infections aussi, parce qu'on peut avoir des arthrites infectieuses, et puis je pense à la goutte, notamment chez les hommes, les crises de goutte. Vous savez, on avait oublié cette maladie quand on est un peu, on mange bien, on mange de la viande, etc., et on a un peu trop d'acide urique dans le sang. Donc c'est toujours bien de doser ça dans le avec une analyse sanguine et vérifier que ça soit pas une crise de goutte, parce que la crise de goutte, c'est autre chose, c'est l'acide urique qui est dans
1: ça
0: le sang.
1: Ça fait tellement mal,
0: c'est
1: ça. Moi, je voyais mon grand-père, le drap du lit, ne serait-ce que le drap du lit sur son pied lui faisait hurler.
0: Qui faisait mal, et là, le traitement, c'est des médicaments pour faire baisser, en fait, l'acide urique, mais c'est pas du tout de l'arthrose. Donc, une fois qu'on a éliminé ça par une prise de sang, et puis ça vaut peut-être le coup de faire une radio de la main, voir un peu s'il y a quelque chose de normal ou d'anormal, voir une échographie pour voir que c'est pas autour les ligaments, les tendons. Et si jamais c'est de l'arthrose, il y a les kinésithérapeutes, ça fonctionne pas mal, qui peuvent proposer un certain nombre de mouvements. Il peut y avoir des orthèses aussi. Vous savez, c'est des espèces d'attelles qu'on met pour pouvoir, quand les mouvements sont douloureux, pour pouvoir tenir l'articulation. Et puis l'alimentation, on n'y pense pas assez, mais en fait, l'arthrose, c'est de l'inflammation. Et pour pouvoir diminuer l'inflammation, faut manger mieux, manger des fruits et légumes, moins de sucre, manger moins de féculents probablement. Et à ce titre, je vais faire un coup de pub, un bouquin fait par deux
1: copains. Rapidement, Gérald, parce qu'on a beaucoup de questions, j'aimerais qu'on puisse y répondre.
0: Ça s'appelle Arthrose Arthrite, je me soigne en mangeant. C'est deux professeurs de médecine, Sébastien Tchernikov et Jérémy Selem, un prof de nutrition et un prof de rhumatologie, donc c'est quand même les spécialistes. Je me soigne en mangeant, et là, ça permet de revoir ses méthodes alimentaires.
1: Audrazo, on a énormément de questions. On va pas pouvoir malheureusement répondre à tout le monde. N'hésitez pas, nous on vous prend aussi hors antenne. On est là pour vous, les amis.
2: David qui demande dans le WhatsApp de l'émission, Gérald, si pour les problèmes d'arthrose, il est conseillé de boire de l'eau riche en magnésium.
0: C'est une bonne question, parce que le magnésium, en fait, il n'y a pas d'études solides qui disent que si je bois ou je prends des compléments alimentaires ou je bois de l'eau riche en magnésium, ça va améliorer l'arthrose. Mais on sait que dans l'arthrose, il y a de l'inflammation, et pour diminuer cette inflammation, faudrait augmenter le magnésium. Donc j'allais dire, si ça fait pas de bien ou il y a pas de risque particulier, eh bien prenez de l'eau en magnésium, ça pose aucun problème et ça peut même peut-être être quelque chose qui va apporter une amélioration.
1: Merci docteur Kierzek, on le voit et je suis un peu colère parce qu'on n'a pas pu prendre tout le monde. Vous savez quoi, c'est comme pour le sommeil, on refera une émission sur l'arthrose, on refera une émission sur le sommeil. On le voit, ce sont des sujets qui vous préoccupent et on est là pour vous parce qu'on vous doit bien ça. Dans un instant, Elsa nous parlera des jeux un peu à l'ancienne qui reviennent au goût du jour. Oh, ma passion. À tout de suite sur votre radio ici.
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1: 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Encore quelques minutes à passer en votre merveilleuse compagnie. Vous êtes très très nombreuses à réagir au 0810 055 056. On répond à tout, ou presque en tout cas. On est là pour vous et on vous doit bien ça. Ma chère Elsa,
4: oui.
1: Dis donc, est-ce que vous n'êtes pas en train de nous ressortir des jeux qui datent des années 40 et qui reviendraient à la mode, dis donc.
4: Exactement. Vous faites quoi, vous, pour vous détendre, Enora, l'hiver?
1: Ah non,
4: je veux pas savoir en fait. Pardon, voilà. Excusez-moi, je voulais poser une question, mais je ne veux pas savoir.
1: Est-ce vous avez raison, vous me connaissez.
4: Voilà. Est-ce que vous connaissez le scrapbooking?
2: Non.
0: Donc, c'est que ça.
4: Ah, Aude. Alors, le scrapbooking, c'est un cahier dans lequel vous collez des photos, des petits mots, tous les petits souvenirs que vous ramassez un peu partout. Alors, vu votre vie, Nora, à mon avis, vous pouvez nous faire des énormes albums.
1: Oui, c'est
4: alors,
1: vrai.
4: Effectivement, les jeux cartonnent en ce moment, comme le crochet, le tricot, les puzzles, le coloriage, les mots croisés, bref, tout ce qu'on appelait avant les loisirs de vieux est devenu hyper tendance. Ça me rassure, parce qu'évidemment, je suis à la mode, l'air de rien, comme d'habitude, vous pensez bien. Moi, la céramique, les puzzles, tout ça, je fais de tout, parce que je suis célibataire avec trois chats, on y va avec sur les activités.
1: Mais c'est-à-dire que vous faites chier, quoi.
4: Pardon. Non, pas tant que ça. Justement, non, oui. Parce que justement, ces jeux, on ne se fait pas du tout chier. Et alors, je vais vous dire, pour les fans
1: qui nous écoutent. Pardon pour le gros mot, chers amis.
4: C'est vrai. Pardon, et pour les fans qui nous écoutent, les fans de mots croisés, alors là, c'est la fête, carrément. Il y a des revues récentes, comme Croisé Galaxy, qui revendiquent des définitions plus joueuses. Mais il y a aussi Grillé, ces deux jeunes filles, Louise et Dior, qui ont complètement dépoussiéré les mots fléchés et les mots croisés, des références pop, de l'humour, des définitions beaucoup plus actuelles, et leur niveau s'appelle doux, mi-cuit et chaud. Alors moi, je vous explique, je suis mi-cuit. Bon, voilà.
1: Et si vous ne savez pas... Excusez-moi, on s'arrête deux secondes sur cette phrase. Moi, je suis mi-cuit.
4: Oui, d'ailleurs, Gérald me regarde.
5: Moi, je suis doux.
4: Non, non, vous êtes chaud, Gérald, vous êtes chaud.
5: Oh là là.
4: Et alors, si vous savez ni crocheter, ni tricoter, ni broder, ni faire de céramique... Et si vous n'osez pas vous lancer d'ailleurs, aucun problème, parce qu'il y a un nouveau phénomène justement, c'est les cafés créatifs. Ça ouvre partout. Alors, mais partout. À Paris, vous avez Artichaut, Mazette, la Popoterie. À Nantes, Dadou's Corner. À Marseille, il y a le Café Barbotine. Vous pouvez boire un café ou prendre un goûter tout en peignant votre bol, votre tasse, votre assiette.
5: C'est génial,
4: à Rennes,
5: ça,
4: en Bretagne. Ah ben voilà, Valère. Enfin, un truc qui vous plaît.
1: Allez-y ensemble, les copains.
4: Mais oui, vous peignez votre céramique en mangeant une pâtisserie. Enfin bref, voilà. C'est des lieux qui sont pensés pour qu'on puisse venir en famille, entre amis ou tout seul. Et surtout, les ateliers sont accessibles aux enfants comme aux personnes plus âgées. Et c'est justement ça qui me plaît, les mélanges des générations. On vient fabriquer des objets et en même temps, on recrée du lien. C'est tellement important. Voilà. Et ce que je voulais vous dire aussi, c'est bye bye les pensées qui tournent en boucle. Parce qu'en fait, toutes ces activités, ça nous fait du bien. Et c'est ce qu'on appelle le flow. Gérald, vous savez ce que ça veut dire, le flow? Le flow, c'est un concept qui est un peu théorisé comme ça par un psychologue dont le nom est imprononçable. Donc, je ne vais pas du tout vous en parler.
0: Volinsky.
4: Non, pas du tout. Le flow, c'est un état mental de concentration maximale où on est totalement absorbé par une activité au point d'en oublier l'effort. On est bien et on a besoin de ce flow-là quand il fait froid. C'est pour ça que ça fait du bien. Pour ça, dans une émission sur la chaleur.
5: Comme quand
4: Valère,
5: on vous écoute, on est dans le flow.
4: Oh, vous êtes gentil.
1: Oh là là.
4: Mais voilà, on ne cherche plus le vide se fait tranquillement. Allez, on joue à ces jeux-là, on n'est plus des vieux, pas du tout, on est tendance.
1: Oh là, merci Elsa Volinsky, qu'est-ce que je l'aime. Elle nous décomplexe. C'est notre rayon de soleil, hein, dont on vous doit bien ça. Merci Elsa. Alors, nous allons accueillir, évidemment, un auditeur qui a gagné, pardonnez-moi, j'en perds mon latin, qui a gagné, qui s'est inscrit sur le site ici.fr. Patrick, bonjour Patrick.
6: Bonjour.
1: Oh, quelle belle voix. Oh là là.
6: Ah,
1: oui. Oh, j'aime ça. Oh là, j'aime cet entrain, cher Patrick. D'où nous appelez-vous?
6: À côté d'Auxerre.
1: Oh, très belle dans région Lyon. Également, dans Lyon. Très, très bien. Oui. Alors, qu'est-ce que vous faites dans la vie?
6: Je suis retraité.
1: Oh, la chance. Eh bien, j'espère que votre...
6: C'est
1: vrai. Moi, j'en aurais pas de retraite. Aussi. J'en aurais pas. Allez,
6: oui,
1: je plaisante.
6: Oui.
1: Moi aussi, le plus tard possible. Cher Patrick, vous êtes inscrit sur le site ici.fr. Et c'est gagné.
4: Bravo.
5: Bravo.
1: C'est formidable. 200 € dans votre pocket à dépenser dans une grande enseigne. On vous embrasse très très fort, cher Patrick.
6: Eh ben merci beaucoup,
1: bravo.
6: Bonne journée.
1: On espère qu'on vous l'a un tout petit peu ensoleillé. Faites comme Patrick, inscrivez-vous sur ici.fr. Il y a une page dédiée à cet effet. Et deux fois par jour, vous repartez avec 200 €. Je voudrais remercier Céline à la réalisation pour cette merveilleuse émission qui est passée en un éclair. Notre Thierry qui est à Montpellier à la régie et Antoine à la technique à Paris, Sadika au standard, Gwenaëlle à la préparation. Et moi, je vous retrouve demain. Bisous.

0: Est-ce que tout le monde va bien ce matin? Je suis ravi de vous retrouver. C'était France Gall sur ICI. Soyez les bienvenus ce jeudi matin. Bon réveil avec nous.
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0: Bonjour tout le monde, bonjour Valentine.
2: Bonjour Louis, bonjour à tous.
0: Nous sommes le jeudi 24 septembre, c'est la journée mondiale de la mer, l'occasion de mettre à l'honneur toutes celles et ceux qui en ont fait leur métier. Alors avec Valentine, ce matin, on recherche un auditeur qui...
2: On recherche un auditeur qui a fait de la mer son métier.
0: Marin, pêcheur, sauveteur, mécanicien, cuisinier aussi, salarié d'un ferry, pourquoi pas. Racontez-nous votre métier, votre quotidien et votre plus grand souvenir en mer en nous appelant maintenant au 0810 055 056.
2: Si vous toussez un peu, que vous avez le nez qui coule et que vous avez peut-être perdu le goût, méfiez-vous, c'est le retour du Covid. Nous sommes en pharmacie où on voit bien les symptômes au comptoir. C'est l'info du jour dans une demi-heure. Alors, les nombres de cas et combien à la hausse depuis une semaine, explication dès 5h.
0: Et pour vous accompagner jusqu'à 6h, Saveria au standard, Christophe à la technique, Charline à la rédaction en chef. Ici, dès 5h, ça commence maintenant.
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0: Jeudi 24 septembre, excellent réveil avec nous, il est 5h. Le tour de l'actualité à vos côtés, Valentine, à la une. La saison du Covid démarre en France.
2: On connaît bien le virus désormais, nez bouché, grosse fatigue, accompagné parfois d'une perte de goût et de l'odorat. Et les chiffres de Santé publique France sont pour le moins significatifs. Anne Le Gall, le nombre de cas repart à la hausse.
3: C'est une augmentation modérée qui concerne également des symptômes grippaux. Mais depuis 3 semaines, le nombre de consultations chez SOS Médecins pour Covid ainsi que le nombre d'hospitalisations dues à ce virus sont en hausse pour toutes les tranches d'âge. Rien que sur la semaine dernière, SOS Médecins a noté une hausse de 76% des consultations pour suspicion de Covid au niveau national. Point rassurant, cette reprise de la circulation du virus reste inférieure à celle des 4 années précédentes à la même époque et les variants actuels n'entraînent pas de symptômes particulièrement sévères. Ces variants restent par ailleurs sensibles aux vaccins. La campagne de vaccination contre le Covid démarrera mi-octobre en même temps que celle de la grippe et elle s'adresse en priorité aux plus de 65 ans.
2: En cas de symptômes, les médecins vous rappellent l'importance de faire un test et de porter un masque pour protéger les plus fragiles.
0: Le champion du judo, Teddy Riner, harcelé en ligne.
2: Le parquet de Paris ouvre une enquête pour injures publiques, racistes et cyberharcèlement.

0: au vu du nombre de messages haineux envoyés à Teddy Riner depuis cette déclaration.
1: Ce qui m'angoisse, c'est plus la tournure que prend le pays. Ça m'angoisse, même moi sportif de haut niveau, ça m'angoisse de voir tout ça, enfin, la montée des extrêmes, ça me fait flipper, ouais, de l'extrême droite. Il faut appeler un chat un chat.
0: Depuis la diffusion de ce témoignage cette semaine, Xavier Monferrand, le judogastar, est donc véritablement pris pour cible.
2: C'est un entretien à l'émission Stade 2 qui a enflammé les réseaux sociaux quand Teddy Riner, interrogé sur le climat social et politique à l'approche de l'élection présidentielle, a dit que la montée de l'extrême droite le faisait flipper. Pauvre Biquet, tout va bien se passer, Teddy, lui avait alors répondu le député RN Julien Odoul. Sur CNews, le présentateur vedette de la chaîne Pascal Pro avait consacré un édito au judoka en lui reprochant de s'acheter un brevet de bonne conscience à peu de frais. Depuis cet entretien donné par Teddy Riner, le parquet de Paris a remonté le fil des réseaux sociaux et selon lui, de nombreux messages haineux ont visé le judoka, y compris des insultes racistes. Le parquet de Paris précise avoir ouvert cette enquête de sa propre initiative. Teddy Riner, lui, a assuré qu'il continuerait à s'exprimer si des lignes rouges étaient franchies.
0: Le quintuple champion olympique en train de préparer ses derniers Jeux en 2028 à Los Angeles, Teddy Riner a plusieurs fois sous-entendu qu'ensuite il envisagerait une carrière politique. Justement, à une semaine de présenter son budget pour la France pour 2027, avec 54 milliards d'euros d'économies à trouver, Sébastien Lecornu propose aux socialistes de bâtir, comme l'an passé, un compromis. L'objectif du Premier ministre, encore une fois, c'est de contrer les menaces de censure déjà brandies par l'opposition. Mais c'est au président de rendre des comptes ce soir. Emmanuel Macron, aux 20h, 30 à 40 minutes d'interview, où il sera forcément question de l'envolée des prix du carburant.
3: 5h03 sur ICI, nous sommes désormais à 7 mois de l'élection présidentielle.
0: Et depuis le début de l'année, 432 ingérences numériques venues de l'étranger ont déjà été repérées, principalement de fausses informations diffusées sur les candidats. C'est plus que pour toute l'année dernière, confirme le ministre de l'Intérieur. Et de plus en plus facile avec l'intelligence artificielle. L'un de ses plus grands acteurs, Anthropic, le promet cette nuit devant le Conseil de sécurité des Nations Unies. Le développement de son IA sera ralenti autant que nécessaire pour assurer la sécurité du monde. Quand au même moment, le géant américain du secteur OpenAI annonce une attaque menée par son intelligence artificielle contre plusieurs sites du gouvernement australien.
3: J-1 avant l'arrivée du pape en France.
0: 4 jours de visite entre Paris, Lourdes et Metz, chiffrés, accrochez-vous, à 27 millions d'euros. La quasi-totalité financée par les dons de Français, mais pour Béatrice, fidèle de Dijon, inscrite depuis bien longtemps pour la messe sur les Champs-Élysées, la venue de Léon XIV, elle n'a pas de prix.
4: La venue du pape, quand on a su ça il y a plusieurs mois, on se disait on n'y est pas. Puis en fait, il faut s'inscrire et je frétille. Pour ça, extraordinaire. Il est venu nous rencontrer, nous Français. J'ai un souvenir extraordinaire de la venue du pape Jean-Paul II à Paris quand nous y habitions. 3 jours en présence du pape à Paris. C'est que du bonheur de pouvoir vivre ça, vivre la rencontre avec le pape sans avoir à le toucher. Il sera là et du coup, voilà, maintenant je suis portée par ça. C'est ce que j'aime aussi dans ces quelques jours de présence du pape en France, c'est que Metz, il aurait pu dire autant aller sur les Champs-Élysées, voilà, ça va faire une grosse rencontre. Mais je trouve ça, enfin, c'est comme s'il venait à Dijon, en fait. Je trouve ça extraordinaire.
0: Arrivée du pape à Paris demain, puis dans les Hautes-Pyrénées samedi soir, avant la dernière étape à Metz lundi. La météo, Louis.
3: Eh bien, la météo de ce jeudi avec encore quelques brumes matinales, notamment dans le nord, petit matin, avant de retrouver un soleil généreux du nord au sud, de l'est à l'ouest. Tout le monde pourra en profiter cet après-midi. On aura un ciel légèrement plus couvert en début d'après-midi du côté de la région Grand Est. Pour les températures au petit matin, 10 degrés 4 à Mulhouse, nous dit Kevin sur notre page Facebook. 13 dans le Loiret, nous dit Corinne. Et puis en milieu de matinée, les températures, elles, vont grimper naturellement. À Lille et Reims, 14 degrés. Pour Dijon, 15 degrés. À Clermont-Ferrand, on relèvera 16 degrés. Bordeaux, 18 degrés. Cet après-midi, les températures sont en hausse pour les maximales ce jeudi. 27 dans le nord à Tours. Dans le sud, 28 degrés à Montélimar et jusqu'à 31 degrés attendus à Toulouse cet après-midi.
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3: Ce matin, embarquement immédiat, il y a 49 ans, jour pour jour, la croisière s'amuse, prenait le large.

0: Marge à la télévision. Neuf saisons avec des vedettes invitées à chaque épisode, de nombreuses rediffusions. On fera ensuite du fameux Pacific Princess, l'un des bateaux les plus célèbres de la télévision. Montez à bord, Valentine.
1: Oui, bien sûr, je ne suis pas en train de sombrer comme le Titanic.
0: Vous gardez le cap et moi je me charge, tiens, de la musique ce matin pour vous réveiller à 5h07 sur ICI. Avec The QC and the Sunshine Band, That's the Way, bon réveil avec nous, on est ensemble jusqu'à 6h, soyez les bienvenus.

0: Ceci and the Sunshine Band à l'écoute d'ici avec That Way. Bon réveil avec nous. Est-ce que ça vous dirait à la maison d'avoir un escalier où vous ne croisez jamais personne?
1: Ça nous éviterait peut-être de marcher sur les jouets des enfants déjà.
0: Ah, ça pique, ça réveille par contre.
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0: Cet escalier, je pense que vous le connaissez, ou à minima, vous en avez déjà entendu parler, il est au château de Chambord. C'est là où Stéphane Bern nous emmène ce matin, Valentine.
1: Construit à la Renaissance, deux personnes peuvent l'emprunter en même temps, l'une en montée, l'autre en descente, sans jamais se croiser.
0: On vous explique cette prouesse architecturale avec Stéphane Bern à 5h25 sur ICI.
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0: C'est votre rendez-vous quotidien à 5h10. Vous avez rendez-vous avec Catherine Quicondon pour Ici, ça entreprend.
1: Avec une solution ce matin aux millions de parapluies jetés chaque année en France.
0: Si le vôtre a cassé dès la première bourrasque, Catherine Quicondon a trouvé la bonne idée avec Ici Nord.
5: À Roubaix, dans le Nord, la pluie n'est pas un problème.
6: Vous désirez
7: un parapluie?
6: Un parapluie?
5: Oui, mais un parapluie 1705, s'il vous plaît. Et pourquoi celui-ci en particulier, me demanderez-vous? Eh bien, tout simplement car il est particulier, comme nous l'explique Olivier Maigret, son inventeur.
8: Il est entièrement démontable pour être réparable. Nous, ce qui nous intéresse, c'est la réparabilité, la durabilité.
5: Toutes les parties du parapluie sont donc disponibles en pièces détachées.

0: comme la toile, les baleines en fibre de verre, les aiguillettes, la dragonne, les clous, les vis, la sangle, etc. Et Olivier vous propose même une clé plate et un tournevis si besoin, vous aurez l'air d'un vrai petit bricoleur. L'autre spécificité du parapluie 1705 est qu'il est 100% français.
1: Les pièces viennent des quatre coins de la France et on a un atelier de confection qui est Confectio à l'équin du groupe Vitamine T. Je leur livre le tissu et eux font la coupe et la confection.
0: La toile déperlante est fabriquée en région Auvergne-Rhône-Alpes et ne contient aucun polluant dit éternel. Quant aux manches et la poignée, ils sont en bois, de préférence du hêtre des forêts du Jura. Le tout est assemblé par Olivier lui-même dans une usine à Roubaix. Avec cette innovation brevetée, Olivier Maigret a gagné une médaille d'argent au concours Lépine 2025. Vous pouvez acheter un parapluie 1705 déjà monté, cela coûte 140 €. Un peu cher, me direz-vous, mais c'est du haut de gamme et surtout, tout est réparable. Donc dans le temps, c'est rentable. Et si vous avez une âme de bricoleur ou que vous aimez bien bidouiller des choses...
1: On a un coffret à monter soi-même, comme notre parapluie est démontable, remontable pour être réparable. On en a fait une version mécano Lego, entièrement à monter soi-même. Il est à 110 €.
0: Dernière petite info, pourquoi 1705 à votre avis? Eh bien c'est la date de l'invention du premier parapluie pliant en France par un certain Jean Marius, que l'on remercie au passage d'ailleurs, car c'est bien pratique. Plus d'infos et achats sur 1705.fr, 1705 en chiffres. Merci à Nicole Buiz d'Issinor pour cette idée qui ne se démonte pas. Enfin si, mais c'est pour la bonne cause. Ici, ça entreprend à Roubaix avec Parapluie 1705 pour un parapluie qui nous réjouit.
2: Merci Catherine. Alors même si le temps ne s'y prête pas encore, ça reste tout de même un bon allié pour les mois à venir.
3: Ou pour se protéger des éclaboussures de l'eau bénite. Nous sommes à Lourdes ce matin où l'arrivée du pape ce week-end ne fait pas que des heureux, surtout chez les restaurateurs.
2: Reportage sur place dans moins d'une minute.
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2: Soyez les bienvenus ce jeudi matin à 5h15. Les commerçants de Lourdes ne s'attendent pas à un miracle pour la venue du pape.
3: Mais plutôt à un supplice. 200 000 visiteurs attendus dans une ville clairement pas dimensionnée pour recevoir autant de monde. Et à deux jours de l'arrivée de Léon XIV dans les Hautes-Pyrénées, les restaurateurs, notamment Sébastien Berriot, se préparent à des tables vides.
6: C'est un comble, nous explique ce restaurateur. Dimanche, ce sont des dizaines de milliers de pèlerins qui vont passer avec le pape juste devant son établissement. Mais il sait déjà que personne ne va s'arrêter.
7: Les gens, quand ils vont passer, c'est pour aller à la grotte. Et une fois arrivés à la grotte, ils auront peur de retourner. Parce que s'ils sortent de la grotte, ils n'auront plus leur place. Donc ils vont être bloqués là-bas toute la journée. Tout le monde se dit, peut-être on ne va pas travailler.
6: De l'autre côté du gave de Pau, même sentiment dans ce bar où le patron Laurent ne s'attend pas à des miracles à cause de la circulation totalement coupée et aussi des mesures de sécurité draconiennes.
8: Moi, personnellement, je pense que je vais moins travailler que d'habitude, ça c'est sûr. Comme la clientèle qui va aller au sanctuaire, il va falloir qu'ils arrivent au moins 3, voire 4 heures à l'avance pour passer les barrages de sécurité. On va voir personne, en fait, dans les commerces.
6: Ceux qui travaillent ce week-end vont avoir des moments difficiles. Des macarons ont été distribués pour permettre aux habitants de circuler. Mais il faudra être très patient. Calvin est serveur dans un restaurant.
9: Ça va être quand même assez compliqué parce qu'on a beaucoup de déviations. C'est-à-dire, par exemple, faire un trajet qui durait à peu près 20 minutes. Maintenant, on va devoir faire un long trajet qui va peut-être durer une heure de temps de plus.
6: Dans cet hôtel, on a préféré prendre les devants pour le personnel, nous explique Loumi, l'une des employées.
10: C'est les patrons qui les donnent des chambres pour dormir à l'hôtel parce qu'ils ne peuvent pas marcher 20 km à pied où ils habitent. Ils dorment ici.
6: Les habitants de Lourdes ont compris que la vie va s'arrêter pendant deux jours. Alors, avant la visite du pape, on s'organise pour faire des provisions, comme dans ce supermarché.
11: Je suis venu aujourd'hui en prévision de la venue du pape parce que les routes seront bloquées après. Voilà, j'ai fait mes provisions pour la semaine.
6: Mais pour Bruno, gérant d'un magasin de souvenirs, tout cela n'est pas vraiment un problème.
12: Moi j'accepte, je suis heureux que le pape y vienne. C'est deux jours dans une année qu'on va bloquer une ville, c'est pas grave.
6: Quelques habitants dénoncent une mauvaise organisation et pointent du doigt un changement de préfet pas très judicieux à un mois de la visite du pape.
3: L'arrivée du pape en France est prévue demain matin à 10h à l'aéroport de Paris.

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1: Merci Valentine. Dans vos coulisses TV, ce matin, TF1 revient sur l'un des drames les plus marquants de la Seconde Guerre mondiale en France. La chaîne diffuse ce soir Oradour, une fiction consacrée au massacre d'Oradour-sur-Glane en juin 1944, avec notamment Matt Pokora qui se livre au micro de Patrice Gascoin dans 5 minutes sur ICI. 5h16 tout de suite, voici David Hallyday, Tu ne m'as pas laissé le temps sur ICI. Excellent réveil à l'écoute de votre radio.

0: réveil sur ici. C'était David Hallyday avec Tu ne m'as pas laissé le temps. 0810 055 056, c'est le numéro de votre radio et les inscriptions sont ouvertes tous les matins à 5h38. C'est le duel des auditeurs, une question autour de l'actu, un chiffre à trouver et le plus proche remporte la radio ici, Valentine.
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1: On retrouve tout de suite Patrice Gascoin avec ses coulisses TV. Ce jeudi, Patrice, TF1 a décidé de perpétuer la mémoire d'une tragédie, celle d'Oradour-sur-Glane, survenue en juin 44. Et pour cela, elle propose une fiction portée par Matt Pokora.
4: Comment raconter l'histoire du plus grand massacre de civils commis en France pendant la Seconde Guerre mondiale, précisément le 10 juin 1944 ? TF1 en fait une fiction d'utilité publique et baptisée sobrement Oradour.
5: Messieurs, le débarquement approche. Ta tête est mise à prix. Notre mission, leur barrer la route.
4: L'action d'Oradour débute le 5 juin 1944. Matt Pokora incarne un officier des forces françaises libres, parachuté près d'Oradour-sur-Glane pour diriger une mission secrète pour la résistance. Il retrouve Marie, jouée par Caroline Anglade, son amour de jeunesse. C'est par cette porte d'entrée, par la petite histoire au cœur de la grande histoire, qu'est abordé ce drame de la Seconde Guerre mondiale, une fiction qui est née d'un constat un peu triste, fait par Matt Pokora. La mémoire du massacre d'Oradour-sur-Glane se perd. D'ailleurs, lorsque son manager lui en parle.
6: Tout de suite, ça n'a pas fait tilt chez moi. J'ai dû quand même aller vérifier sur Internet les faits exacts. Et je me suis dit que c'était pas normal que ça ne résonne pas aussi fort chez moi de l'évocation d'Oradour-sur-Glane. Du coup, j'ai un peu demandé autour de moi pendant les semaines qui suivaient. Je me suis rendu compte que vraiment, il y avait facilement 60-70% des gens à qui je parlais d'Oradour-sur-Glane qui ne savaient pas ou qui n'avaient plus de souvenirs de ce que c'était exactement. Et c'est vrai qu'on s'est battu pendant 5 ans pour réussir à monter ce projet.
4: Voilà comment est née cette idée de sensibiliser tous les publics, et notamment les jeunes, à Oradour via une fiction. Matt Pokora, qui reste encore marqué par le jour où il a fallu tourner la scène de cette triste journée du massacre du 10 juin 1944.
6: Oui, c'était difficile à tourner parce que forcément, quand vous vous retrouvez à faire la scène de l'église et que vous voyez des corps de femmes, d'enfants allongés sur le sol, on a beau savoir que c'est du maquillage, etc. Enfin, c'est une vision d'horreur hein. Quand on rentre sur le plateau et qu'on voit tout ça, les débris, les corps allongés, ça a été des scènes très très émouvantes, très dures à tourner. Ça a été assez éprouvant émotionnellement, spécialement cette journée-là.
4: Matt Pokora et Caroline Anglade dans une fiction réussie et utile, Oradour, ce soir sur TF1.
1: À 21h10, suivi d'un documentaire en deuxième partie de soirée, Oradour, un village martyr. À 5h24, merci de commencer votre journée sur ICI. Dans 3 minutes, Stéphane Bern vous emmène au château de Chambord et vous expliquera comment ces escaliers mythiques ont été construits. C'est juste après le nouveau single de Pierre Demar. Voici « Je pense à vous ». Bon réveil.

0: Pierre Demar, je pense à vous sur ICI. Nous sommes le jeudi 24 septembre. Avant les infos, un petit peu d'histoire avec Stéphane Bern. Et ce matin, on voyage au temps où un escalier permettait de s'éviter, et ce, en toute élégance, Stéphane.
1: À Chambord, on avait trouvé dès la Renaissance une solution aux rencontres embarrassantes. Deux escaliers qui mènent au même endroit, sans jamais avoir à se croiser. Sa façade, ses dimensions, son parc, le château de Chambord en impose. Mais un détail en particulier attire l'œil, son escalier central. Vu de loin, rien de très exceptionnel, mais à y regarder de plus près, on découvre une véritable prouesse architecturale. Il n'y a pas un, mais deux escaliers qui s'enroulent l'un sur l'autre, formant une double hélice.
2: Je me suis trop penchée pour admirer les hélices, et j'ai dérapé.
1: Une double hélice qui est un peu l'ADN de Chambord. Résultat, deux personnes peuvent s'y engager au même moment, l'une en montée, l'autre en descente, sans jamais se croiser. À Chambord, on ne fuyait pas les problèmes, on les contournait en colimaçon. Tout le château, voulu par François Ier, s'organise autour de cet escalier monumental. Quant à savoir qui a eu cette idée originale, un nom revient sans cesse. Celui de Léonard de Vinci. C'est là où l'on reconnaît le génie. De Vinci, c'est le seul homme capable de transformer un « j'aimerais que ma femme ne tombe jamais sur ma maîtresse » en un chef-d'œuvre de la Renaissance.
3: Je demandais à Lord Twickenham combien il avait de maîtresses. Et il me répondit « impossible. À partir de combien peut-on dire plusieurs ?»
1: Même s'il est mort quelques mois avant le début de la construction de Chambord, il l'a probablement inspiré. On a retrouvé dans les carnets du génie italien des croquis de ce type d'escalier. Comme tout le monde n'a pas les moyens financiers de François Ier, ni la chance de connaître un Léonard de Vinci, de nos jours, quand on cherche à éviter quelqu'un, on ne construit pas une œuvre architecturale, on change juste de trottoir.
0: Merci Stéphane, on vous retrouve demain. Après les infos, on parlera de Martin Scorsese et Robert De Niro, deux légendes du cinéma qui viennent de recevoir la Légion d'honneur des mains d'Emmanuel Macron, une distinction prestigieuse et beaucoup plus rare qu'on l'imagine. Je vous explique tout en détail à 5h40, puisque tout de suite, il est 5h30, voici l'actualité en France et dans le monde en 90 secondes. C'est avec vous, Valentine Letès.
4: Pour le cyberharcèlement de Teddy Riner, le parquet de Paris ouvre une enquête pour injures publiques et racistes. Vu le nombre de messages de haine envoyés à la star mondiale du judo depuis sa déclaration sur son angoisse face à la montée de l'extrême droite en France. Logisticien des attentats du 13 novembre, l'audience sur la possible libération conditionnelle de Mohamed Bakali est reportée. Le temps pour la justice belge d'entendre les victimes des attentats de 2015 à Paris. Malgré sa condamnation à 30 ans de prison en France, il peut déjà, en Belgique où il est incarcéré, prétendre à une libération. Un compromis entre le gouvernement et les socialistes sur le budget 2027. Comme l'année dernière, le Premier ministre Sébastien Lecornu propose au PS une alliance à une semaine de la présentation de son projet d'économie. Plus de 150 postes menacés dans les rédactions de Ouest-France. Touchés par le déclin du journal papier et la baisse des revenus publicitaires, ce plan d'économie a été présenté aux salariés du groupe. Pas de licenciement, uniquement des départs à la retraite et des CDD. Reprise du trafic ce matin en Normandie, journée compliquée hier. Les cheminots ont exercé leur droit de retrait et parlent d'un réseau vétuste et dangereux dans la région. Selon les syndicats, un nouveau déraillement de train a été évité en début de semaine après un premier accident le 11 septembre. C'est le grand jour demain pour des millions de chrétiens. Le pape Léon XIV arrive en France. Messe géante, sécurité hors norme, 14 000 policiers et gendarmes mobilisés et programme marathon entre Paris, Lourdes et Metz.
0: L'info du jour, c'est le retour du Covid.
4: Vous avez peut-être déjà de premiers malades dans votre entourage et toujours les mêmes symptômes constatés au comptoir des pharmacies Farida Noir. Grosse fatigue, mal de ventre et tout.
5: Et ben voilà, ils sont ici. On a deux marques pour les autotests.
4: Rangés tout près dans la réserve, car au comptoir, Servane, la pharmacienne, confirme bien cette petite reprise.
5: Par rapport au début d'été, on va dire, il y a quand même plus de personnes par rapport à d'habitude qui reviennent pour le Covid avec des symptômes où les gens sont très fatigués. Ils ont aussi pas mal de problèmes gastro-intestinaux. Ils transpirent, la fièvre, etc. On voit quand même des cas revenir et sûrement des gens qui ne se testent pas et qui sont aussi positifs au Covid.
4: Et c'est peut-être ce qui explique pourquoi Frédéric, qui sort de la pharmacie, est si fatigué.
6: Ça fait 4 jours que je dors.
4: Et il y a une petite suspicion de Covid.
6: J'ai eu mon médecin ce matin, Hiergirus, il m'a dit qu'il traîne, ça peut être le Covid.
4: Vous n'êtes pas tenté par un test?
6: Je pense que c'est trop tard déjà.
4: Et les gestes barrières alors, du coup, c'est fini ça?
6: Oui, c'est vrai qu'on n'y pense pas, vous avez raison.
4: Et dans la famille de Bertrand, retraité?
7: Il y en a un dans mon entourage, c'est la cousine de mon épouse.
4: Est-ce que vous avez repris les gestes barrières qu'on avait en 2020?
7: D'abord, j'ai été vacciné avant de partir en vacances. C'était en mai dernier. Le lavage des mains, je le fais couramment. Et puis, s'il le faut, bien, je remettrai le masque et on repartira comme avant.
4: La campagne de vaccination contre le Covid démarrera mi-octobre en même temps que celle de la grippe et elle s'adressera en priorité aux plus de 65 ans.
8: Rien que sur la semaine dernière, SOS Médecins note une hausse de 76% des consultations pour suspicion de Covid. Mais cette reprise de la circulation du virus est inférieure à celle des 4 dernières années et les variants actuels n'entraînent pas de symptômes particulièrement sévères.
0: Merci Valentine, à 5h33, tout de suite à la météo de ce jeudi 24 septembre avec encore quelques brumes matinales, notamment dans le nord, principalement localisées, avant de retrouver au lever du jour un soleil généreux, lui qui brillera du nord au sud, de l'est à l'ouest, avec juste une part nuageuse du côté de la région Grand Est en début d'après-midi. Pour les températures au petit matin, 14 degrés dans le Périgord, nous dit Patrick sur notre page Facebook, 13 dans le Loiret, nous dit Corinne. En milieu de matinée, les températures, elles grimpent doucement. À Lille et Reims, 14 degrés. Pour Dijon, 15 degrés. À Clermont-Ferrand, 16 degrés. Et puis à Bordeaux, 18 degrés. Cet après-midi, pas de bouleversement dans le ciel. On va conserver ce joli soleil. Des températures, elles, qui sont en hausse pour les maximales. 27 dans le nord à Tours. Dans le sud, 28 degrés attendus à Montélimar. Et jusqu'à 31 degrés attendus cet après-midi à Toulouse.
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0: 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Les inscriptions se font tous les jours au 0810 055 056. 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Il est 5h34, je vous souhaite un excellent réveil avec nous, avec cette guitare, la voix de Bono bien sûr. Voici YouTube sur ici, avec Pride, et derrière cette chanson, un hommage à Martin Luther King et à son combat pour les droits civiques. C'était en

0: Bienvenue, c'est jeudi matin, c'était YouTube sur ICI avec Pride. Et ce jeudi aussi dans votre rendez-vous anti-arnaque, méfiance Valentine, si on vous appelle pour vous faire miroiter un héritage.
1: C'est arrivé à l'un de nos auditeurs, un prétendu avocat l'appelle pour lui parler d'une somme bloquée à la Caisse des dépôts. Il avait même des informations sur sa mère décédée.
0: Ce piège, Aude Razzo vous l'explique et c'est dans 5 minutes sur ICI.
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0: Et ce jeudi, on dit bonjour à Monique qui est avec nous.
1: Monique.
3: Bonjour Monique. Bonjour Louis et Valentine.
0: Monique nous passe un coup de fil de bonheur. Vous nous appelez du côté de la Loire-Atlantique et vous êtes le lever de bonheur très tôt. Je vois 6h45 et habituellement, alors mes yeux ne vont pas si loin. Vous nous écoutez depuis votre lit. C'est très bien ça pour se réveiller. Eh bien écoute, on va voir si ça vous porte chance. Avant, on va dire bonjour à Alain qui est avec nous. Alain du Morbihan. Bonjour Alain.
4: Bonjour Alain.
5: Bonjour.
0: Vous nous écoutez où, vous ?
5: Je vous écoute de Vannes, le golfe de Morbihan.
1: Et okay. Est-ce que vous êtes aussi sous la couette, Alain ?
5: Non, je me suis réveillé quand même, je prépare mon café.
1: C'est bien.
0: On va jouer ensemble pour le duel des auditeurs de ce jeudi. C'est dans l'actu. Cette semaine, Emmanuel Macron a remis la Légion d'honneur à deux légendes du cinéma, Martin Scorsese et Robert De Niro, pour leur engagement en faveur du cinéma et de sa préservation. La Légion d'honneur est la plus haute distinction française, mais selon vous, combien de personnes en sont actuellement membres ? Monique, il me faut un chiffre. En milliers.
3: Oh là là là.
0: En milliers.
3: En milliers ?
0: Oui.
3: 8000.
0: 8000 pour Monique. Alain, on vous écoute.
5: Moi, je dirais 9000.
0: 9000 pour Alain. Valentine ?
1: Environ 77 000 personnes.
0: C'est donc Alain qui remporte sa radio ici ce matin.
5: Ah, je suis très content.
1: Bravo, Alain.
0: Félicitations.
5: Merci.
1: Alors, chaque année, environ 2200 Français et 300 étrangers sont distingués. En tant qu'Américains, Martin Scorsese et Robert De Niro peuvent donc être décorés, mais ils ne deviennent pas officiellement membres de l'ordre.
0: Ça fait du monde, hein, tout de même. 77 000 personnes, Monique. Ça m'a fait plaisir de jouer avec vous ce matin. J'espère qu'on aura l'occasion de vous retrouver bien vite. Vous avez quoi, là, de prévu aujourd'hui ?
1: Il faut qu'elle se lève.
3: Au bord de ma mère, comme tous les jours.
0: Donc, on se lève, on fait le petit déjeuner et on se retrouve très vite. À bientôt, Monique. Vous, Alain.
3: À bientôt et bonne journée.
1: Merci, Monique.
0: Alain, vous avez une passion, c'est la voile et la marche.
5: La voile, donc je fais un peu de voile dans le golfe du Morbihan, je fais un peu de marche. Et puis je fais aussi du modélisme, donc de la voile en modèle réduit.
0: C'est génial ça, et puis en plus ça tombe bien Valentine.
1: Oui, parce que si vous aimez la mer comme Alain, et bien ce jeudi 24 septembre, c'est justement la journée mondiale de la mer. Alors ce matin, on recherche un auditeur qui a fait de la mer son métier ou sa passion, si vous aimez la voile ou la pêche en mer comme Alain.
0: Ouais, vous pouvez nous appeler tout de suite au 0810 055 056 et vous passer à l'antenne avec nous juste avant vos infos locales de 6h. Alain, merci beaucoup, belle journée à vous.
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0: 5h42.

0: 2. Tenez-vous bien, tiens, si votre prochain entretien d'embauche se passait en tenue de sport, eh bien c'est ce qui se fait sur la Côte Basque, Valentine.
1: Oui, candidats et recruteurs se rencontrent directement sur un terrain avant même de parler CV.
0: Alors est-ce que ça marche? Robin Bernot nous raconte à 5h55 sur ICI. Alors pour l'entretien d'embauche, on vous laisse choisir la tenue de sport. Pour le réveil, nous, on a choisi Serge Gainsbourg. En 79, lorsqu'il revisite la Marseillaise en reggae. Voici Aux Armes, etc. sur ICI.

0: Gainsbourg sur Ici, Sios Armes, etc. Chanson qu'il a enregistrée en Jamaïque avec en plus quelques musiciens qui avaient travaillé avec Bob Marley. 5h45, je vous souhaite un excellent jeudi à l'écoute d'Ici. Tout de suite, place à votre rendez-vous anti-arnaque.
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0: Soyez toujours vigilants lorsqu'on vous appelle. Aude Razo, un auditeur vous a contacté, il nous alerte sur ce prétendu avocat qui nous font miroiter un héritage au téléphone.
2: Oui, il s'appelle Michel, il a perdu sa maman il y a quelques années et un jour il reçoit un appel, quelqu'un lui dit qu'une grosse somme d'argent est bloquée à la Caisse des dépôts et qu'il doit prendre rendez-vous avec un avocat généalogiste. Le coup de fil est crédible, la personne connaît beaucoup de choses sur sa maman. Michel prend donc rendez-vous avec cet avocat généalogiste qui lui confirme effectivement il y a des sous à récupérer. Mais notre auditeur est méfiant et heureusement, il fait toute une série de vérifications. Et il comprend assez rapidement qu'il y a anguille sous roche. Le soi-disant avocat n'est pas inscrit au barreau de Paris, contrairement à ce qu'il prétend. Et Michel vérifie aussi dans Google, son cabinet n'existe pas.
0: Donc ce prétendu avocat est un menteur, mais quel est son but ?
2: Ça, Michel finit par le comprendre au fil des rendez-vous avec ce monsieur. Attention, lui dit cet homme, il faut régler certains frais pour les recherches et donc pour débloquer la somme. Et il est là, le piège. Cet escroc, en fait, invente toute une histoire d'héritage pour soutirer de l'argent à notre auditeur. Et non, il n'y a pas d'héritage caché, il n'y a pas d'argent bloqué. L'escroc est démasqué, il ne donnera plus de nouvelles. Grande méfiance quand un avocat ou un notaire aussi d'ailleurs que vous ne connaissez pas vous parle là comme ça d'un héritage mystère. Certes, c'est tentant, mais faites comme Michel, vérifiez toujours à qui vous avez affaire. Autre version du piège, c'est un mail cette fois, c'est quand un faux notaire dont vous n'avez jamais entendu parler essaye de vous faire télécharger un document confidentiel. C'est ce qui est écrit, il évoque un fonds familial non réclamé. Ne cliquez jamais et regardez bien l'adresse qui vous écrit. Un notaire n'écrit jamais avec une adresse Gmail, Yahoo, Hotmail.
0: Ouais, c'est quand même dingue, hein, le nombre d'arnaques qui pullulent de jour en jour dans notre société. Pour déjouer toutes ces arnaques, vous retrouvez la chronique d'Aude Razo en podcast sur notre site internet ici.fr. Dans les nouvelles tendances, celle-ci, elle est plutôt pas mal, nettement plus réjouissante, je vous l'accorde. Seriez-vous prêt à rencontrer votre futur patron directement sur un terrain de rugby? Cette tendance se démocratise au Pays Basque. Robin Bernot vous explique cela juste après la musique d'ici, aux côtés de Christophe Maé. Chanson issue de son dernier album, Fête foraine. Voici tout de suite pour vous, La Lune. Excellent réveil et bon jeudi avec nous.

0: c'était Christophe Maé à l'écoute d'ici ce jeudi matin. J'en profite pour vous dire que si vous avez une chanson qui compte particulièrement pour vous, eh bien vous pouvez la partager à l'antenne. L'équipe de Décibel recherche de nouveaux auditeurs programmateurs. Il suffit d'envoyer votre titre préféré à l'adresse mail suivante decibel@radiofrance.com ou alors vous nous appelez. Saveria vous partagera l'adresse mail et vous retrouvez Émilie Mazoyer chaque dimanche sur ICI. Et si votre prochain entretien d'embauche se déroulait en tenue de sport sur la côte basque, des candidats rencontrent leurs futurs employeurs sur un terrain plutôt que sur un bureau, Robin Bernot.
1: Imaginez trouver votre prochain emploi sur un terrain de rugby.
2: Super.
1: Oui, bon, si vous vous appelez Antoine Dupont, Louis Bielbiaré ou encore Pauline Bourdon-Sensus, c'est normal. Mais là, je vous parle vraiment de tout le monde, que ce soit vous ou moi, même si j'aurais fait un très bon talonneur. Mais ça, c'est notre histoire. Il y a quelques jours, à Hendaye, France Travail a proposé l'opération du stade vers l'emploi avec un concept très simple. Recruteurs et demandeurs d'emploi se sont rencontrés par le biais d'activités sportives. Écoutez Gwenola Tri, directrice de l'agence France Travail de Saint-Jean-de-Luz, au micro d'Arantxa Kourouchari.
3: L'idée, c'est que sur cette matinée, on casse les codes, on n'a pas de CV, on est là pour un peu, surtout mettre en avant ses qualités, son savoir-être. Le midi, on fait une levée d'anonymat, et donc derrière, on enchaîne directement sur un format job dating beaucoup plus classique en tenue de sport.
1: Ces ateliers ont aussi pour but d'enlever le stress que peuvent procurer des entretiens d'embauche classiques.
3: Là, on va regarder les gens de façon différente, de façon complètement neutre en fait. On va apprendre à se découvrir, à se parler. Les premières relations sont beaucoup plus détendues parce qu'on partage quelque chose, une découverte, une stratégie sur certains exercices. Et donc c'est une façon vraiment différente de rentrer en contact.
1: Alors ici dans les Pyrénées-Atlantiques, ça marche. Et vous, qu'en pensez-vous? Je suis allé en discuter avec Isabelle, retraitée sportive qui s'apprêtait à prendre le départ d'un 10 km. Pour elle, l'initiative est hyper positive.
4: Beau projet, tout ce qui touche le sport est toujours intéressant et en plus ça ameute les foules, donc c'est très bien.
1: Finalement, quoi de mieux que le sport pour faire des rencontres?
4: Oui, de rassemblement. Là, on est tous égaux. Il n'y a pas de riches, de pauvres, de moches, de beaux. On est tous là pour le sport, les esprits d'équipe.
1: Mais n'est-il pas un peu dangereux de peut-être plaquer son futur patron avant même d'être embauché?
4: Non, au contraire. Ça peut être un bon moment pour le faire.
1: Alors, plus sérieusement, la recherche d'emploi peut s'avérer être une vraie galère et pas que pour les jeunes.
4: Surtout des seniors. On nous demande de bosser plus longtemps, mais à 60 ans, vous ne trouvez plus de boulot apparemment. Si.
1: Ainsi, sortir du cadre formel de l'entretien dans un bureau permet aux recruteurs de découvrir des talents qui seraient peut-être passés inaperçus lors d'un entretien classique où le CV reste très souvent au centre de la discussion.
0: Robin Bernou et Arantxa Kourouchari. 5h54, elle, Valentine, elle a retrouvé la scène et son public à Paris.
5: Céline Dion en concert en ce moment à la Plénitude Arena. Son prochain concert, c'est demain soir.
0: Vous n'avez pas réussi à avoir de place, vous non plus?
5: Et non.
0: Ben moi non plus. Mais par contre, la bonne nouvelle, c'est qu'on l'a pour vous ce matin sur ICI avec Jean-Jacques Goldman, Jiri Othuir.

0: Céline Dion et Jean-Jacques Goldman.
1: Allez, écoute, d'ici 5h57, c'est votre moment, c'est tous les matins, c'est le Je recherche un auditeur qui. Et ce jeudi 24 septembre, on avait envie de célébrer cette journée. Aujourd'hui, c'est la journée mondiale de la mer. Alors, avec Valentine, ce matin, eh bien, on recherchait un auditeur qui a fait de la mer
2: son métier ou sa passion.
1: Exactement. Et nous l'avons, c'est Max qui est avec nous depuis l'Hérault. Bonjour Max.
2: Bonjour Max.
3: Bonjour.
1: Max, bonjour. Vous pêchez trois fois par mois. Vous pêchez en digue.
3: Oui.
1: Qu'est-ce que vous préférez pêcher?
3: Oh, ce serait le loup, la dorade.
1: La dorade, et est-ce que ça marche la pêche à la dorade?
3: Un petit peu.
2: Bon, excellent, pourquoi... avec un peu de thym et de citron.
1: C'est ce que je veux dire, pourquoi on n'a toujours pas reçu notre dorade?
3: Il faut venir la chercher ici.
1: Elle vous est venue d'où, cette passion pour la pêche, Max?
3: Ça a toujours été.
2: Tout petit.
3: Oui.
2: Avec papy? Qui c'est qui vous a appris à pêcher?
3: Il y a papy, oui. Surtout pas la papy, oui.
1: Oui. Il y a de plus en plus d'adeptes, en plus de la pêche. Max, vous pêchez de façon seule ou avec des amis?
3: Non, seul.
1: Ah oui, personne ne vous embête. Vous êtes là, vous êtes tranquille.
3: Tranquille.
1: Ok.
2: Il n'y a même pas les chiens?
3: Non, les chiens, on ne peut pas, non.
2: Ah, pourquoi? Parce que je sais que Max a deux chiens.
3: Oui, c'est des petits chiens, je ne voudrais pas qu'ils tombent à l'eau.
2: Ah oui, moi, je comprends.
1: Et puis ça effraie le poisson, Valentine.
2: J'allais dire, ça aurait fait des drôles d'appâts, sinon. Oh, je suis méchante.
3: Les plages sont interdites pour les animaux. C'est un autre débat, Max.
1: Oui, c'est un autre débat. Max, dernière question, elle est pour quand la prochaine sortie pêche?
3: Je sais pas, c'est au coup de cœur. Ouais.
1: C'est un petit peu au fil de l'eau, je peux vous dire
3: ça. Exactement ça.
1: Max, ça nous a fait plaisir de vous avoir ce matin. Je vous souhaite une belle journée, à très bientôt. Merci à tous d'avoir été là à 6h. Bien entendu, vous avez rendez-vous avec l'actualité de vos régions. À 6h30, vous retrouvez Valentine Lettès.
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1: Et tout de suite, voici l'équipe d'ici matin qui est là ce jeudi pour vous. Je vous souhaite à tous une belle journée qui commence ici.
4: Merci beaucoup Louis, bonne journée à vous. 5h59, l'équipe d'ici matin est là et vous dit bonjour. Oh oui, un bon petit super tremp là, ça démarre bien. Give a little bit, c'est le titre, vous aurez ça juste après les infos de 6h. La musique, la bonne humeur bien sûr. Et puis avec une équipe qui est là heureusement pour vous apporter tout ça. Alors que vous sortez du lit, vous avez peut-être encore la petite ride de l'oreiller sur la joue droite. Bonjour Sébastien Riglet.
5: Bonjour Quentin, bonjour à tous.
4: Tout va bien ce matin?
5: Ça va très bien, il est un petit peu tôt, même pas, parce que je suis avec vous, je suis content.
4: Ben moi aussi, c'est réciproque, voilà, on se fait des petits compliments ce matin. Je ne sais pas si vous avez prévu d'aller au marché, acheter fruits, légumes aujourd'hui.
5: Je pense, parce que je manque un peu de pommes là.
4: Ouais. J'ai une astuce pour que vous payiez rien. Voilà, courgettes, tomates, j'ai une astuce. C'est Azur et 1, ça marche et je vous en parlerai d'ici un quart d'heure.
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4: En vous souhaitant un bon jeudi aujourd'hui, nous sommes le 24 septembre 2026, il est 6h, les infos.
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4: Et Sébastien Riglet, on débute avec ce soulagement à Falicon.
5: Oui, Christian Chaude a été retrouvé vivant hier soir après 4 jours de recherche. Cet homme de 73 ans, atteint de la maladie d'Alzheimer, avait disparu samedi dernier lors d'une fête. Il a été retrouvé très affaibli vers 21h dans un ravin sur la commune. Il aurait survécu près de 4 jours et 4 nuits sans boire ni manger. Les secours lui ont prodigué les premiers soins avant son transfert à l'hôpital Pasteur 2 pour des examens. Près de 20 gendarmes, des équipes cynophile, un drone, mais aussi des bénévoles et des habitants avaient participé aux recherches. La battue citoyenne prévue ce matin à Falicon est donc annulée. C'est un procès qu'ils attendent depuis 4 ans. Xavier et Barbara, un couple azuréen, ont été brûlés au 3e degré sur plus de la moitié du corps après le crash d'un avion de tourisme à Barcelonnette. L'accident s'est produit le 28 décembre 2022. Ce matin, à Digne-les-Bains, ils vont être confrontés au pilote de l'appareil poursuivi pour homicides et blessures involontaires. Sa compagne, qui se trouvait à bord, est morte dans l'accident. Lui a réussi à quitter l'avion en flammes. Xavier et Barbara, eux, ont survécu, mais au prix de très graves blessures, donc, et de 39 jours de coma. Leur avocat, maître Nicolas Jemsa, nous parle de ce pilote vers qui tous les regards vont se tourner aujourd'hui au tribunal. Un pilote qui, depuis l'accident, ne s'est jamais manifesté auprès de ses clients.
7: Une absence totale d'empathie envers ses victimes. Quelqu'un qui n'a jamais évoqué d'excuses. D'ailleurs, en tant que commandant de bord, il était responsable de la survie de ses passagers. C'est un peu comme le Titanic, on ne s'échappe pas. Et lui, il s'est échappé. Déjà, il explique qu'il y a un problème technique. C'est-à-dire qu'il ne se remet pas en cause sur la manière d'aborder l'atterrissage, ni la manière dont il avait abordé aussi le décollage, puisqu'il y a des règles très précises quand on est pilote. On doit s'assurer aussi de la masse de l'avion. On doit toujours demander le poids des personnes qu'on emporte. Ça n'a jamais été fait. Donc en fait, on a un pilote qui travaillait au doigt mouillé, au pifomètre, sur le poids de l'aéronef. Et donc il est arrivé trop lourd, il est arrivé trop vite. Il a atterri, non pas au début de la piste ou au tiers de la piste, mais au milieu de la piste après avoir fait 3 rebonds.
5: Un des propos recueillis par Sébastien Germain. Un début d'incendie hier matin à la maison d'arrêt de Nice. Le feu a été déclenché par un détenu mécontent d'être maintenu au quartier disciplinaire. L'incendie a rapidement été maîtrisé et n'a fait aucun blessé. Les circonstances précises restent à déterminer. Le détenu pourrait faire l'objet d'une nouvelle procédure disciplinaire, voire de poursuites pénales.
8: La colère sociale a résonné dans les rues de Monaco hier midi.
5: C'était à l'appel de l'USM, l'Union des syndicats de Monaco. Près d'un millier de salariés ont défilé dans la principauté. Deux cortèges partis de différents points de Monaco qui se sont retrouvés place Sainte-Dévote avant de prendre la direction de la Caisse des retraites. Au cœur des revendications, la crainte d'une réforme des retraites, mais surtout la question des salaires. Des syndicats qui alertent sur un quotidien devenu de plus en plus difficile, notamment pour les salariés aux revenus les plus modestes et ceux qui enchaînent les petits contrats. Les explications de Bruno Auger, c'est le secrétaire général de l'USM.
9: Il y a des petits revenus, notamment dans le secteur du nettoyage, dans le secteur du commerce, et il n'y a pas beaucoup de revenus, pas de salaires très élevés. Il n'y a pas d'indexation sur les salaires sur l'inflation, donc ça fait beaucoup d'emplois en fait. Beaucoup d'intérimaires, à peu près 10% des salariés de Monaco sont des intérimaires, avec une précarité importante, parce que à Monaco il y a un dispositif qui permet, enfin une jurisprudence qui permet de licencier sans motif, donc ça amène une pression sur les salaires qui est très élevé en fait.
5: Voilà le secrétaire général de l'Union des syndicats de Monaco. L'état de catastrophe naturelle reconnu pour 3 communes des Alpes-Maritimes. Cela concerne Rigaud et Isola après les inondations et coulées de boue survenues mi-août. Et puis pour ce qui est d'Auribeau-sur-Siagne, cela fait suite au mouvement de terrain enregistré fin janvier 2025. Si vous habitez dans ces secteurs et que vous avez subi des dégâts, vous avez 30 jours pour contacter votre compagnie d'assurance. Et si les moins de 26 ans pouvaient prendre le bus et le tram gratuitement à Nice. C'est la proposition portée par les élus de gauche de la métropole Nice-Côte d'Azur. Ils se sont réunis hier devant l'université Côte d'Azur pour présenter leur projet. Aujourd'hui, un abonnement annuel pour les moins de 26 ans coûte 180 € sur le réseau Ligne d'Azur. Pour les élus, rendre cet abonnement gratuit représenterait entre 8 et 10 millions d'euros par an. Pour financer cette mesure, Julien Picot propose notamment d'augmenter la taxe mobilité payée par les entreprises, une contribution qui participe au financement des transports publics.
10: En région parisienne, la taxe mobilité est à 3,2%. Sur Nice, on est bloqué à 1,8%. Et ça, c'est quelque chose qu'on doit demander. C'est une demande politique. On doit demander le plafonnement, comme en région parisienne, à 3%, ce qui nous rapporterait 60 millions à la collectivité chaque année, ce qui nous permet premièrement, de mettre en place la gratuité des transports pour les étudiants, mais au-delà des étudiants, et continuer à investir. On a aussi besoin d'avoir un réseau de transport qui amène le tram à l'Ariane, qui amène le tram à Cannes-sur-Mer, qui développe le réseau collinaire parce que les bus n'arrivent pas dans tous les quartiers. C'est encombré et nous, ce qu'on a besoin aujourd'hui, c'est de redonner du sens et de l'attractivité à notre territoire.
5: Mais cette proposition intervient alors que la métropole a déjà instauré la gratuité pour certaines catégories d'usagers, notamment les plus de 65 ans, et ça depuis le 1er septembre.
8: Enfin, plus de 90 000 euros récoltés hier soir à l'Alliance Riviera pour les victimes de l'attentat du 14 juillet 2016.
5: 90 918 euros exactement. C'était lors d'une vente aux enchères organisée par l'OGC Nice au profit des associations de victimes. Une grande partie de cette somme, près de 78 000 euros, provient de la vente de sièges du du stade revisité par des artistes niçois. À cela s'ajoutent les dons et les recettes de la vente des maillots thirds portés par les joueurs du gym lors du match face au Mans en hommage aux victimes. Parmi les acheteurs, des supporters, mais aussi plusieurs personnalités du club, des joueurs actuels, d'anciens joueurs. Alassane Pléa, qui a porté le maillot niçois entre 2014 et 2018, a notamment acheté 2 sièges pour 7000 euros. Aujourd'hui, joueur du PSV Eindhoven aux Pays-Bas, il explique pourquoi cette vente lui tenait particulièrement à cœur.
11: Ah, pour moi, c'était important de participer pour soutenir ces associations qui font de belles choses pour les victimes, pour leur mémoire, pour jamais les oublier. Parce que c'est un drame que j'ai vécu en étant joueur de Nice. Je me rappelle encore quand on était en stage et on a appris ça. C'était un moment difficile et surtout aussi ce premier match. Donc je m'en souviendrai à jamais et pour moi c'est important de soutenir ces associations parce que je sais qu'ils font de belles choses en la mémoire des victimes et pour qu'on les oublie pas.
5: Et notez qu'une 23e œuvre a été réalisée en live painting lors de la soirée avec la participation de tous les artistes. Elle sera mise en jeu sur les réseaux sociaux d'Allianz France dans les prochains jours.
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5: Et alors que le soleil se lève, ça devrait plutôt aller pour aujourd'hui.
8: Oui, c'est vrai, avec des températures qui restent un peu plutôt douces, voire fraîches par endroit. J'en veux pour preuve 17 degrés seulement à Menton, nous dit Laurent, pour qui la nuit a dû être agréable. Franchement, les nuits sont de plus en plus agréables dans les Alpes-Maritimes. Soleil et nuages pour aujourd'hui, sinon avec 25 degrés attendus toujours à Menton, mais aussi à Nice. 26 à Cannes, on aura 25 à Saint-Martin-Vésubie, 22 seulement à La Brigue ou encore 26 à Roquestéron. Peut-être quelques averses demain, mais rien de bien méchant. On attend surtout ça dans les vallées, mais a priori le soleil devrait rester avec nous jusqu'à la fin de la semaine et même du week-end. 6h08, bon courage sur la route ce matin. La plupart des parcelles et puis surtout des échangeurs de la 8 fermée la nuit rouvrent là depuis quelques minutes, donc tout va bien à cette heure-ci.
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8: Ah, et ça fait plus d'effet que le café. Un petit super trempe. Bon réveil avec Ici Azur, on est jeudi 24 septembre, 6h09.

0: C'est ici matin, bienvenue et bon réveil et bon jeudi, il y aura Zazie pour la suite. L'été prochain, elle sera de retour dans les Alpes-Maritimes, à Antea notamment. Laurent Voulzy arrivera aussi avec son pouvoir des fleurs, tout ça dans Ici Matin.
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0: Ce qui est énorme, c'est la force du groupe. Alors c'est ce qu'on pourrait dire, hein, de l'équipe d'Ici Matin, dont vous faites partie. Mais c'est aussi ce que va nous dire Céline à 6h20, un groupe qui a beaucoup fait pour les Alpes-Maritimes depuis 6 ans, vous verrez. Céline, c'est notre authentique du jour. Pour l'instant, 6h13, si vous voulez des tomates ou des courgettes sans rien payer, on a un super plan pour vous. C'est azurien, ça marche. Et c'est juste après ça.
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4: Et ici, ça marche où toutes les bonnes idées qui fleurissent dans les Alpes-Maritimes. Ce qui marche chez nous, eh bien, c'est de consommer local pour pas cher.
0: Voire pour rien du tout. On parle de fruits et de légumes, hein. Imaginez que pour acheter des pommes, vous donniez plutôt des carottes au lieu de l'argent. Eh bien, c'est le principe du troc, hein. Et il y a une application qui est arrivée cet été sur la Côte d'Azur et qui permet tout ça. Elle s'appelle Seed. Ça veut dire graine en anglais, mais il y a 3 E. À l'initiative de cette appli, un ancien développeur informatique gaudois qui s'appelle Mike Nota, il nous explique comment l'idée lui est venue.
5: Je passais devant des maisons de particuliers en fait et qui mettaient des petits stands avec des paniers de fruits et légumes et on pouvait donner on donnait 3€, 5€ dans une petite caisse, on récupérait ces fruits et légumes. Donc il y avait des surplus en fait de particuliers qui donnaient ça sur le bord de route. Je me suis dit il y a des particuliers qui pourraient proposer ses fruits et légumes et que ça soit un peu plus connu.
0: Et c'est comme ça qu'il a créé il y a 5 ans Seed, pour permettre aux personnes qui produisent d'échanger contre des légumes qu'ils n'auraient pas. Exemple, si vous avez 2 kilos de courgettes, vous n'allez pas en manger toute la semaine, vous allez échanger contre quelqu'un qui a 2 kilos de tomates. Voilà. Et pour ceux qui n'ont pas envie de produire ou qui peuvent pas, eh bien ça permet d'acheter local.
4: Et vous dites il y a 5 ans, mais au début vous nous avez dit que l'appli est arrivée cet été.
0: Oui, en fait, il a créé l'appli il y a 5 ans, mais il n'a pas eu le temps de s'en occuper à temps plein, donc ça s'est vite essoufflé, mais il y a un élément déclencheur qui l'a poussé à reprendre l'activité.
5: C'est un coup de pouce de ma conjointe quoi, qui m'a motivé, parce qu'elle trouvait l'idée vraiment bien, et qui m'a motivé à repartir et qui m'aide énormément, parce que moi c'est vrai que je fais plus le côté technique et elle s'occupe plus du côté promouvoir l'application. Donc elle m'a motivé, maintenant qu'on a relancé le projet, on va plus l'arrêter quoi, cette fois-ci.
0: Et aujourd'hui ça concentre surtout des utilisateurs des Alpes-Maritimes, un peu des départements limitrophes.
4: Et justement à propos d'utilisateurs, est-ce que l'appli marche bien?
0: Le succès est là, mais pour Mike, tout n'est pas qu'une question de chiffres.
5: On est sur les 1000 téléchargements. La chose qui est bien, c'est qu'on a des utilisateurs réguliers, parce que c'est bien d'avoir des téléchargements, mais si après personne ne retourne sur l'application, il n'y a pas trop d'intérêt. Et l'avantage, c'est que on n'a pas forcément énormément de téléchargements, mais les personnes qui viennent sur l'application sont vraiment investies. Et c'est ça qui est plus important, quoi.
0: Voilà, vaut mieux avoir 1000 téléchargements avec quelques centaines de personnes qui donnent régulièrement qu'en avoir 100 000, mais seulement 20 qui utilisent vraiment, quoi.
4: Mais est-ce qu'il y a d'autres projets pour Seed? Je suis obligé de la faire.
0: Ah oui, Seed de l'âge de glace, bien joué. Bon, pour Mike et sa compagne Margot, c'est de partir sur la route à la rencontre des producteurs de France qui pourraient utiliser l'appli. Ça leur permet de présenter l'outil, l'appli ou le site internet, parce qu'il y a aussi un site, c'est Seed avec 3 E, hein, seed-app.fr. Un concept azuréen qui fait du bien au circuit court et qui marche surtout. Voilà qui fait du bien. Jeudi, nous sommes le 24 septembre 2026. Il a 20 ans aujourd'hui. Bon anniversaire à Paul Sexas, un des grands du cyclisme.
4: Futur très grand.
0: Exactement. 6h16, le tunnel de la Condamine est ouvert depuis quelques minutes. Les travaux de nuit sont finis. Vous pouvez prendre la pénétrante du Paillon sans problème.

0: Flower Power, Power Flower évidemment en nom français, surtout le pouvoir des fleurs de Laurent Voulzy sur Ici Azur. Il y a bientôt 6 ans, vous le savez, la tempête Alex ravageait les vallées des Alpes-Maritimes. Et ce matin, notre authentique, eh bien, c'est l'une de ces nombreuses et nombreux bénévoles qui ont apporté leur aide les semaines, les mois qui ont suivi. Elle s'appelle Céline Loss. Alia Zegaoula l'a rencontrée, cette vansoise qui commence par se définir en 3 mots.
1: Volontaire, solidaire, dynamique. Au moment de la tempête, j'habitais à Toulon. Bon, c'est le Mercantour, c'est quelque chose qui m'a toujours beaucoup touchée. J'étais en rando d'ailleurs 2 semaines avant dans le coin de la tempête. Comme tout le monde, tous les gens qui sont loin, on en a très vite plus parlé. J'avais pas du tout pris l'ampleur de ce qui se passait puisque j'étais pas dans les Alpes-Maritimes. Je suis tombée sur la page des week-ends solidaires quelques mois après quand même la tempête. Et j'étais disponible le samedi d'après, donc je me suis dit je vais quand même aller voir. Et j'ai essayé et j'ai plus jamais décroché. Tous les samedis où je pouvais, je venais de Toulon dans les vallées.
2: Venir de Toulon dans les Alpes-Maritimes, ça peut être sympa, mais là, pour le coup, c'était pour charbonner, quoi.
1: Et c'était pas pour le week-end, c'était pour le samedi, parce qu'on était en période de Covid. Et donc, on arrivait le matin, il fallait être à 7h sur le parking de l'Alliance Riviera. Ces journées de travail, on était tous masqués. On devait tous partir le soir, rentrer chez nous. On avait des autorisations de circulation, mais c'était quand même très particulier. Et puis, quand on travaillait sur les chantiers, on travaillait. Ça a créé des liens très très forts, forcément.
2: Est-ce que vous vous souvenez de la première fois que vous vous êtes retrouvé là-bas, dans cet environnement complètement dévasté? Est-ce que vous vous souvenez de l'image, la première image?
1: Très très bien. Mon premier chantier, c'était dans la Tinée, entre Marie et Clance. Quelqu'un qui avait eu donc une partie du mur de sauter dans sa maison et surtout de tout le sentier pour arriver, enfin la route pour arriver jusqu'à chez eux, complètement emporté. Et donc je me souviens à la fois, effectivement, d'être impressionné. Et encore, la Tinée, c'est pas la vallée qui est la plus impressionnante à ce moment-là, parce que c'était très caché, mais ça m'avait vraiment impressionné. Et je me souviens aussi très fort de ce jour-là pour l'accueil dont j'ai bénéficié par les WES et par les gens chez qui on allait.
2: Quand vous dézoomez un petit peu, ces 5 dernières années, ça vous a appris quoi?
1: J'avais un peu trop tendance, comme beaucoup, à juger les gens d'une seule pièce. Et ça m'a appris à avoir de la nuance, parce que j'ai vu des gens que je connaissais déjà d'avant, que j'avais mal jugé et qui venaient quand même, ces gens-là, eux, ils venaient faire de la solidarité.

0: arrêter. Et donc ça m'a appris à vraiment arrêter de penser que les gens sont tout noir ou tout blanc, hein, vraiment se rappeler qu'on ne connaît pas toute la personne et qu'il faut avoir de la tolérance et puis surtout de être indulgent. Et après, le travail des WES, ce qu'on a pu faire, ça m'a appris aussi la dimension humaine. Parce que souvent, quand on allait dans un endroit pour faire un chantier, c'était tellement énorme que moi, je me suis demandé, on est tellement petit, qu'est-ce qu'on va pouvoir leur faire à ces gens-là? Ils ont tellement de problèmes. Et je me suis rendu compte que la chaleur humaine, rien que le fait de venir, c'était déjà énorme. Et ce qui est magnifique aussi, c'est de voir la force du groupe. C'est vraiment... quand on arrive à 50 sur un chantier, quand on est 200 le matin à arriver et qu'on fait plusieurs chantiers, le soir quand on part, on a vraiment fait quelque chose. On leur a apporté autant que ce qu'ils nous apportaient. C'est vrai que c'est particulièrement agréable d'être dans une dynamique comme ça.
1: Céline Loz des Week-ends Solidaires, vous avez toutes les infos hein, sur ici.fr, comme les portraits de tous nos authentiques d'ailleurs. 6h23, avant l'horoscope comme promis, voici Zazie.

0: Avec Zazie, peu importe, c'est sur ICI Azure. Bientôt 29, on sera à la télé, puis l'horoscope arrive.
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0: Il est 6h27, bonjour Catherine Viguier.
11: Bonjour Quentin, bonjour à tous.
0: Nous sommes aujourd'hui jeudi 24 septembre, donnez-nous l'horoscope justement de ce jour, s'il vous plaît.
11: Bélier, voilà une période dédiée à vos relations en privé comme en public. Taureau, vous avez un mois pour vous refaire une santé physique et psychique. Gémeaux, le soleil valorise le secteur des grands sentiments et de la création. Cancer, tout ce qui a trait à la famille vous demandera du temps et de la réflexion. Lion, vous aurez plaisir à converser avec le voisin, un frère, une sœur ou lors d'un voyage. Vierge, un sujet vous mobilise, celui des sous, vous allez prendre des décisions. Balance, cette nouvelle année vous invite à garder les relations qui vont bien et à prendre de la distance avec les autres. Scorpion, n'hésitez pas à faire des choses que vous aimez ou à ne rien faire justement. Sagittaire, belle période avec des projets, des invitations et des causes à défendre. Capricorne, une évolution liée à votre vie professionnelle s'impose et vous en avez envie. Verseau, vous apprenez, vous enseignez, vous communiquez et parfois vous voyagez aussi. Poisson, vous serez discipliné afin de rendre vos journées plus agréables.
0: Merci beaucoup Catherine Viguier et puis à demain.
11: À demain.
0: En rappelant qu'on peut retrouver l'horoscope sur ici.fr et l'appli ICI. Un petit coucou à Vladimir de Villefranche qui nous annonce qu'aujourd'hui c'est la journée mondiale de la mer qui est célébrée chaque année le dernier jeudi de septembre. Donc aujourd'hui, c'est grâce à l'Organisation Maritime Internationale que ça se fait. Merci Vladimir.
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0: Il est 6h29, bonjour. Dieu que c'est bon même de vous réveiller et de se réveiller avec vous dans les Alpes-Maritimes où que vous soyez dans le 06 avec une équipe 100% azuréenne. Bonjour Richard Marcovecchio.
12: Bonjour Quentin, bonjour Sébastien, bonjour Dimitri, bonjour Myriam, bonjour à toutes celles et ceux qui sont déjà connectés à ICI Azur.
0: Et qui font partie donc de l'équipe d'ICI Matin forcément ce matin. En ce jeudi, j'avais une petite question à vous poser ce matin, voilà, parce que je suis allé faire un petit tour à Grasse, à Fragonard, hein, tant pis, on va citer en même temps c'est une institution.
12: Bah, oui, voilà.
0: Je suis allé m'acheter mes petites bougies d'ambiance.
12: Senteur citron, je crois.
0: Rêve de Sicile, ça s'appelle. Et j'étais en train de me dire que c'était peut-être l'odorat pour moi le sens auquel j'étais le plus sensible.
12: Ouais. Ben, très bien. Voilà. Moi, mais... pas du tout. Je n'ai aucune odeur.
13: Un temps d'être mouché depuis 10 minutes là.
12: Voilà, c'est comme ça tous les jours.
13: Il y a les mouchoirs à côté de vous d'ailleurs.
12: Regardez.
0: Il se lève avec des allergies, donc finalement, ça sert à rien. Mais on vous posera la question justement, lequel des cinq sens vous êtes plus sensible chez vous? On en parlera, puis comme ça, on recueillera les avis de l'équipe, bien sûr. Jeudi 24 septembre, il est 6h30, les titres de l'actu dans les Alpes-Maritimes. Sébastien Riglet.
14: Le soulagement à Falicon. Christian Chaude, 73 ans, porté disparu depuis samedi, a été retrouvé vivant hier soir après près de 4 jours de recherche, très affaibli. affaibli. Il a été hospitalisé. À Digne-les-Bains, le procès du crash de Barcelonnette s'ouvre aujourd'hui. Xavier et Barbara, grièvement brûlés dans l'accident en décembre 2022, vont faire face au pilote de l'avion. Il est poursuivi pour homicides et blessures involontaires. Et puis un appel aux bénévoles dans les Alpes-Maritimes. La Banque Alimentaire prépare sa grande collecte de nourriture du 6 au 8 novembre. Vous l'entendrez dans le journal de 7h. Elle cherche encore du monde pour tenir une centaine de points de collecte dans le département. Place désormais à l'actu en France et dans le monde. Et c'est avec vous, Valentine Lettès.
15: Les socialistes sauveront-ils le soldat Lecornu ? Le Premier ministre menacé de censure sur son projet de budget, comme l'année dernière. Le Premier ministre leur propose dans un courrier de bâtir un compromis, comme l'année dernière, et à une semaine de présenter son projet d'économie à 54 milliards d'euros. Teddy Riner, harcelé sur Internet. Le parquet de Paris ouvre une enquête pour injures publiques et racistes à sa propre initiative. Dans l'émission Stade 2, le judoka star a fait part de son angoisse face à la montée de l'extrême droite en France et depuis il est visé par de très nombreux messages de haine. Un influenceur placé en détention provisoire dans le Loir-et-Cher, Mounim Sabi, soupçonné d'avoir filmé ses violences sur des sans-abri, notamment dans un manoir près de Blois. Ses vidéos postées sur les réseaux sociaux ont été vues des dizaines de milliers de fois. Grosse fatigue, toux et parfois perte de l'odorat, c'est le retour du Covid. Chez SOS Médecins, le nombre de consultations pour une suspicion de contamination a augmenté de 76% la semaine dernière. Ça reste inférieur aux 4 dernières années et les symptômes de ce variant ne sont pas particulièrement sévères. Emmanuel Macron, aux 20h ce soir, le président de la République sera sur TF1 et sur France 2, attendu notamment sur l'explosion des prix du carburant. 14 000 policiers et gendarmes mobilisés pour la venue du pape. Léon XIV arrive demain en France. Une visite de 4 jours entre Paris, Lourdes et Metz.
14: Et dans l'info d'ici, les rues de la principauté de Monaco étaient animées hier midi à l'appel de l'USM, l'Union des syndicats de Monaco. Environ un millier de salariés ont défilé dans deux cortèges. Ils protestent notamment contre une possible réforme des retraites et réclament surtout des hausses de salaires. Des revendications qui prennent une résonance particulière en 2026, alors que de nombreux salariés, dont beaucoup de Français, disent avoir de plus en plus de difficultés à boucler leur fin de mois. Laurent Vareille a rencontré l'un d'entre eux. Il travaille dans le commerce à Monaco.
16: Ce mercredi, Georges a décidé de descendre dans les rues de Monaco et de défiler. Lui qui travaille d'habitude pour une grande enseigne de bricolage dans le quartier Fontvieille, juste à côté du stade Louis II, a aujourd'hui des choses à dire.
17: Moi, je suis essentiellement là pour les salaires. Il y a un gros problème de salaire, surtout dans le commerce. On est un des plus gros secteurs et il y a des salaires qui ne suivent pas et qui sont extrêmement faibles. Moi, personnellement, 2050 euros avec plus de 17 ans d'ancienneté.
16: Qu'est-ce qu'on vous dit pour ne pas vous augmenter ? Qu'est-ce qu'on vous oppose ?
17: Ah, mais il n'y a même pas de discussion, en fait. Il n'y a pas d'échange avec la direction. Il n'y a aucun moyen de négocier quoi que ce soit. Les salariés ont du mal à s'exprimer, à échanger avec nos patrons.
16: Et pourtant, la boîte, elle a l'air de fonctionner.
17: La boîte fonctionne très très bien, oui oui. Il y a du pouvoir d'achat à Monaco et oui oui, ça compte très bien. Elle s'est développée en 20 ans, je pourrais même pas vous dire, mais on est sur une surface qui a quadruplé.
16: Des entreprises qui se portent bien, mais des salariés qui n'arrivent pas à joindre les deux bouts, cette situation est bien connue de l'USM, l'Union des syndicats de Monaco.
18: Alors moi je suis Nathan Guazon, je suis le secrétaire général du syndicat des agents d'État et de la commune, qui est le syndicat de la fonction publique à Monaco. On est 2 000 à 2 100 euros pour rentrer dans la fonction publique, brut hein. Ce qui, pour le coût de la vie à Monaco et dans la région, est absolument inacceptable. Les déplacements coûtent de plus en plus cher, évidemment avec la flambée des prix du carburant, hein, ça vient se rajouter sur le reste. Les transports augmentent, le logement augmente. Aujourd'hui, un deux pièces à Beau Soleil de 30 mètres carrés, j'ai regardé, la moyenne c'est 1650 euros par mois. Donc avec un salaire de 2000 euros, vous pouvez pas. Voilà. Donc si vous êtes seul, vous habitez pas dans les alentours de Monaco. Et si vous souhaitez habiter plus loin, vous vous mettez pour 250-300 euros de carburant ou les transports en commun et les problèmes que ça crée. Donc les gens n'arrivent pas à habiter dans la région. Monaco, c'est une région économique qui importe sa main d'œuvre. Et elle prend absolument pas ce paramètre en compte.
16: Aujourd'hui, quelques réunions sur la possible réforme des retraites ont lieu, mais rien sur le pouvoir d'achat, d'où ce mode d'action.
18: Là, le but du jeu, c'est plus forcément de se mettre autour d'une table, le but du jeu, c'est d'obtenir des conditions de vie décentes. Après, s'ils ont envie qu'on se réunisse et qu'on discute de comment on obtient des conditions de vie décentes, évidemment qu'on va pas refuser. Mais là, on répond, en fait, au mur qu'on a en face.
16: Voilà. Ils étaient donc hier 1000 à défiler devant les touristes surpris de voir que derrière les hôtels 5 étoiles, les casinos et boutiques de luxe, il y a des Georges, Emeric, Bruno ou Anne-Marie qui viennent travailler dans la principauté. Ils sont près de 50 000 chaque jour.
14: Un reportage à retrouver sur l'appli ici. Et la météo de ce jeudi à l'approche du week-end, plutôt un beau temps je crois.
0: Oui encore, hein, du soleil finalement avec quelques nuages qui étaient déjà là hier mais qui restent aujourd'hui. Les températures elles qui sont toujours très douces par endroits, fraîches par d'autres, Richard.
12: Un beau temps pour un beau teint finalement parce qu'il y a du soleil, 20 degrés nous annoncent Antoinette et René à Mougins sur le WhatsApp de la radio. Toujours ce même numéro, c'est le 04 93 82 03 04 et donc une journée qui s'annonce ensoleillée.
0: Ouais, et puis signe aussi qu'on sent que l'automne arrive, c'est qu'on sent les chemises.
12: Oui, Richard. Les surchemises même.
0: Surchemises, ouvertes quand même.
12: Hein. Faut pas non plus abuser.
0: Faut pas pousser. Cet après-midi, avec le soleil et quelques nuages, vous aurez 25 degrés à Nice, à Beaulieu-sur-Mer et Menton. 26 degrés en revanche à Mandelieu, à Cannes ou à Saint-Raph. 25 en Pays Grassois ou dans la Tinée. 26 à Carrosse, à Thouet-sur-Var ou Saint-Martin-du-Var aussi. 18 degrés pour Isola 2000, cela dit. Mais peut-être que demain ça va continuer de baisser. En tout cas, c'est ce que Météo France prévoit. 1 à 2 degrés, mais pas plus, mais toujours avec du soleil, une petite couverture nuageuse que nous aurons également ce week-end. Bon courage sur la route ce matin. De bonnes nouvelles, c'est que la plupart des échangeurs qui sont fermés la nuit sur la 8 là ont ouvert il y a à peu près une demi-heure, comme le tunnel de la Condamine aussi. Donc ça va bien. Sur les trains, Richard?
12: Sur les trains, on a quelques très légers retards en gare de Menton. Par exemple, 6h31 partira avec 5 minutes de retard. Bon, en fait, je vous dis ça, mais il est déjà 6h37, donc c'est loupé. En revanche, le 6h25 pour Marseille-Saint-Charles, qui desservira toutes les gares du Var notamment, partira avec 25 minutes de retard, un manque de prudence, patience. Et puis si jamais il se passe quoi que ce soit sur la route ou même en gare, vous nous passez un petit coup de fil.
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0: C'était le 4 octobre, hein, y aura un concert en son hommage au Palais Nicaïa, au Palais des Festivals de Cannes, pardon, on parle évidemment de Daniel Balavoine. 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
1: Et avant 7h, on va chanter également avec la bande à Freddy. Queen de l'actu locale, de la musique, de la bonne humeur, et c'est le cocktail chaque matin sur Ici Azur.
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0: Un jeudi qui débute sous les meilleurs auspices. Hein. On fait le plein d'infos pour cette fin de semaine. On a aussi un petit nouveau dans l'équipe à vous présenter.
1: Tiens. Ouais, une nouvelle, en l'occurrence, c'est Stella. Elle est belle, elle a le poil soyeux et elle cherche à rejoindre une famille. Je vous la présente dans 2 minutes, juste après l'actu du gym solidaire.
0: Oui, c'est vrai. Puisque la minute rouge et noire de ce jeudi salue cette belle action qu'on évoquait tout à l'heure, celle de l'OGC Nice qui organisait hier soir à l'Alliance Riviera une vente aux enchères de sièges du stade revisité par des artistes niçois avec des recettes de la vente destinées aux associations de victimes de l'attentat du 14 juillet 2016. Bonjour Arthur Fradin.
4: Bonjour à tous.
0: Vous étiez sur place hier soir, Arthur, et il y a eu du beau monde, de belles enchères pour cette noble cause.
4: Et oui, Laurent Abergel, même en béquille, ou encore Gauthier Hein, le président Maurice Cohen, Jean-Pierre River, le président du fonds de dotation, tous étaient présents à l'Alliance pour cette grande vente de 22 sièges customisés, comme on dit, par des artistes du CRU, issus du collectif niçois Hall Street, avec des créations très diverses, il y en avait pour tous les goûts, du magnifique siège Nice à la Bella, orné d'un aigle signé Aroc, au siège bleu Klein de Léa Van de Velde, en passant par la création tout en couleur du très coté Guillaume Cavalier, ou ce siège représentant Gary Baldi, conçu par le porte-parole

0: parole du collectif, le peintre et street artiste niçois Autom. C'est son siège qui a eu le plus de succès, acquis pour 12 000 euros, avec des joueurs du gym, actuels ou anciens, qui n'ont pas lésiné. Le nouveau capitaine Axel Witsel a acheté son siège, Gauthier Hein un siège où figurait un pitchoun avec le numéro 7, son numéro fétiche. Olivier Pantaloni, Sofiane Diop, Moïse Bombito y sont aussi allés de leurs dons ou de leurs enchères, et ça s'est parfois bataillé par téléphone pour repartir avec le lot désiré, montant final récolté plus de 90 000 euros. On a aussi eu le plaisir de voir des supporters et des anciens du gym participer aux enchères et remporter des sièges. Walter Benitez, Jérémy Pied, Pierre Lesmelou, Alassane Pléa, présent en 2016 au moment de l'attentat, ou encore Kyle Boudache, le petit franco-algérien parti à Lyon cet été parce que Nice n'a pas su le garder. Lui aussi a marqué son attachement au club et à la cause par un don. On notera les mots de Jean-Pierre Rivère et de plusieurs joueurs que le gym, c'est une famille. Et aussi à la fin des ventes, les trémolos dans la voix d'Anne Meurice, maman de Camille, tuée en 2016 sur la prom. Elle avait 27 ans. Yanis Covio, lui, en avait 4,5. Et sa maman l'a dit, elle qui ne s'était quasiment jamais exprimée en public depuis 10 ans, gardons en nous la joie, l'amour, la fraternité et ne nous laissons pas envahir par la haine. Cette soirée et ses plus de 90 000 euros récoltés iront aux 4 associations de familles de victimes représentées pour que vive la mémoire des 86 anges.
1: Et on note qu'une 23 troisième œuvre a été réalisée en live painting lors de la soirée, la participation de tous les artistes en plus, qui sera mise en jeu sur les réseaux sociaux d'Alliance France. Ce sera dans les prochains jours. Merci Arthur Fradin.
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1: Avec notre doc vétérinaire de la radio qui débarque dans 30 secondes, Pierre Fabin, avec des conseils pour les maîtres d'animaux de compagnie. Mais avant ça, Richard, tu voulais nous présenter Stella.
6: Stella, et pour celles et ceux qui regardent ici, Côte d'Azur sur la 3, eh bien je vous l'ai mis en photo aujourd'hui. C'est un beau berger allemand de 6 ans, c'est une femelle avec une bouille d'ange. Oui, souvent le berger allemand qui souffre d'une réputation de chien effrayant finalement. Mais là, c'est un amour, ça reste un chien qu'il faut canaliser et elle ne sera pas confiée à une famille n'en ayant jamais eu de chien. Elle est très câline. Et attends, un nouveau foyer, sans autre chien, sans chat ni de très jeunes enfants, mais quand même pour donner une seconde chance à Stella, eh bien n'hésitez pas, c'est sur le site spamonaco.mc et Quentin, on n'oublie pas.
1: Et oui, une adoption, c'est un engagement durable, financier, affectif, donc si on n'est pas prêt à cela, et ça peut arriver, eh bien on n'adopte pas, vaut mieux se dire ça. Il est 6h46, bonjour docteur Fabin.
7: Bonjour à toute l'équipe.
1: Notre veto, alors quand on caresse un autre animal ou qu'on prend un enfant dans les bras, d'un coup, tiens, il y a un chien qui vient s'interposer brutalement. Est-ce que nos animaux ressentent par exemple la jalousie ?
8: Alors, on a une étude de l'Université de Californie qui a prouvé que 80% des chiens bousculent leur maître s'ils caressent un faux chien en peluche, mais qu'ils l'ignorent s'ils lient un livre. Ça peut nous faire penser que oui, ce comportement existe, mais en fait, ça ne l'est pas au sens humain. La jalousie humaine, ça implique un ego et une notion de morale. Nos chiens n'ont pas ça. Ce qu'on appelle de la jalousie, c'est en fait de la protection de ressources. Pour votre chien, vous n'êtes pas qu'un maître, vous êtes la ressource suprême. Vous distribuez la nourriture et la sécurité. Et quand un autre accapare votre attention, il perçoit cela comme une menace de perdre son accès à cette ressource vitale. Il s'interpose alors physiquement pour reprendre le contrôle de son trésor.
1: Et du coup, comment on doit réagir sur le moment quand notre chien vient violemment pousser l'autre pour avoir l'exclusivité totale des câlins ?
8: Alors, ne caressez jamais votre chien pour le rassurer. En faisant cela, vous allez valider sa stratégie. Il retient que pousser l'autre fonctionne parfaitement pour obtenir votre attention. La seule bonne attitude, c'est de sanctionner ce comportement par la privation. S'il s'interpose, arrêtez net toutes les caresses pour tout le monde. Levez-vous, croisez les bras, tournez le bildo et ignorez-le. Une fois qu'il a compris que son attitude a tout bloqué et qu'il part se coucher, vous pouvez le rappeler. L'interaction doit se faire à vos conditions, jamais par la force.
1: Merci beaucoup docteur Fabin, les conseils du veto sur ici.fr, l'appli ici, puis on rappelle pour Stella, voilà,
6: ouais, qui est adoptée belle.
1: À la SPA de Monaco, spa.monaco.mc, voilà. Et puis sur l'appli ici, on parle aussi de l'hydratation, crise zoomy chez les chats, enfin plein d'autres choses quoi.
6: Complètement. Avant 7h, on va également parler de pastoralisme, de bricole et de Queen, et forcément ça va être sympa.
1: Ouais, ça pique ma curiosité hein. On va voir ça juste après. Ce souvenir,
6: oh wow,
1: des années 90. Ah oui, que à la voix, aucun instrument.
7: Le chat.

0: musique. Ça fait du bien, je trouve, de retrouver ça.
1: Vrai. Comme vos petits mots d'ailleurs, déjà reçus ce matin par Brigitte de Béménade. Il fait de
0: où ça Béménade. Ah oui, Béménade, je vois. Oui, bah, en pays grasois.
1: Béménade. 21 degrés sous un ciel couvert, pas de vent, et toujours le chant des grillons.
0: Des crayons, du coup, voilà. Allez, merci pour le message sur WhatsApp. Sur Facebook aussi, vous pouvez partager la météo et nous laisser des petits messages bien mignons comme ça. 51 tous les jours à cette heure-ci, 3 plus comme chaque matin. On appelle ça 3 infos pratiques locales utiles et sympas et qui sont pas dans les journaux. Richard, on va commencer par un bon plan pour ce week-end, tradition terroir.
1: Ouais, complètement. Dans la Vésubie, rendez-vous à Belvédère ce samedi pour la fête du Brousse. Samedi, vous avez rendez-vous dans la plus pure tradition du pastoralisme avec une foire agricole organisée dès 9h. En fin de matinée, ce sont des centaines de moutons qui vont débarquer. Et oui, c'est la transhumance de l'automne alors que les ovins descendent des montagnes pour retourner passer l'hiver au chaud. C'est populaire, festif et on finit cette journée avec un grand bal organisé. C'est gratuit, convivial et pour toute la famille. Pour ce qui est pratique, rendez-vous cette fois-ci dans la Vallée du Loup.
0: Oui, ça c'est le retour des bénévoles du Repère Café ou Repair Café après la pause estivale. Un petit appareil qui fonctionne plus, un objet qui mériterait une seconde vie. Bien, avant de jeter, essayons d'en parler et d'en réparer le plus possible. On vient avec son objet, c'est simple, hein. On échange avec les bénévoles, on cherche ensemble une solution. C'est un rendez-vous qui est utile à la fois, mais aussi convivial et solidaire. On répare aussi en partageant les savoir-faire. Rendez-vous samedi entre 9 et midi à la salle du jeu de paume. Et puis un autre rendez-vous pour chanter, Richard.
1: Complètement. Si on veut chanter, ça se passe à Levens. Compris, c'est donc un concert hommage au groupe de Queen que l'on vous propose. Queen Show, ce n'est pas qu'un tribute, c'est un hommage à l'un des plus grands groupes de rock.

0: au monde. We Will Rock You, Bohemian Rhapsody, les plus grands classiques sur scène en live. C'est samedi soir, le 20, à l'auditorium Joseph Rebaud. Et les places sont à partir de 10 euros, Quentin.
1: Pas mal ça. 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
0: Ça y est, c'est l'automne. Ça y est, les feuilles tombent, les journées raccourcissent, la pluie fait son retour. Bon, c'est pas encore tout à fait vrai, mais on est officiellement dans l'automne. Alors, question pour vous, est-il possible de rire d'un changement de saison? La réponse avec Fred Ballard, juste après une grande voix. Hein.
1: Bah tiens, celle de Freddie Mercury, voilà, Queen qu'on chante à la télé aussi, hein, si vous êtes en train de nous suivre sur le canal 3 de la TNT et sur l'appli ici.
0: Et si vous êtes à Roquebillière ce matin, par exemple dans la Vésubie, vous nous écoutez sur le 92.9 et on est ravis de vous accompagner vraiment tous les jours, au quotidien.
1: Avec un petit peu de frais là, Roquebillière, mais qui fait du bien. Ça fait longtemps qu'on la voulait, cette petite douceur fraîcheur, là, 14, 15 degrés là.
0: 13 même, je viens de vérifier.
1: Allez, dîme.

0: Et c'est grâce à ça que Lady Gaga s'appelle Lady Gaga. C'est à cause de titres, entre autres évidemment Queen sur Ici Azure.
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0: Deuxième jour de l'automne aujourd'hui, mais certains regrettent déjà l'été et ses délices. Alors pour tenter de renouer avec les bons côtés de l'automne, on a mis l'humour en tube avec Fred Ballard.
5: Le primeur en bas de chez moi, il a sorti une petite ardoise et il a écrit en majuscule « Youpi, c'est le retour des topinambours !»
6: Oui, alors c'est vrai que c'est pas le meilleur moyen de nous vendre l'automne en tant que saison brève. Hein. Donc faites un effort les vendeurs de fruits et légumes, aidez-nous à ne pas sombrer tout de suite dans la dépression saisonnière. Un youpi sur un écriteau, c'est pas suffisant pour Morgane Cadignan.
5: Pardon, youpi avec navet dans la phrase, ça marche pas, on ne croit pas, c'est le retour des légumes de l'automne 1914, quoi. Mmh. Allez, 100 recettes préférées du maréchal Pétain, quelle joie, quoi. Non, c'est une petite soupe de topinambour. Bah non, on déclare la guerre à l'Autriche-Hongrie à table, quoi. Rutabaga, je savais même pas que ça pouvait se déguster hors tranchée, quoi. Mon Dieu.
6: C'est vrai que les légumes racines, c'est pas ce qu'il y a de plus glamour, hein. Si nos anciens les détestaient, c'est pas pour rien. Mais bon, visiblement, les légumes, c'est comme les prénoms. Il y a des tendances qui frôlent l'indigestion.
7: Ça fait 10 ans que vous nous broutez le cresson avec votre slogan, là. Mangez 5 fruits et légumes par jour. Hé, hey, croyez que ça nous fait plaisir de manger des fruits et des légumes? Ben non, on est des gens normaux, hein. Vous n'aimez les pâtes, la viande, le chocolat, les biscuits? Hein? Hé hey. Hein? Hé
6: hey. Bah oui, hein, et oh, déjà que l'arrivée de l'automne nous pompe un peu le moral, faudrait pas trop nous taper sur le topinambour. Donc suivons le conseil de Virginie Hoc. En automne, rions la bouche pleine de gâteaux et fendons-nous la poire. Belle Hélène.
0: Merci Fred Ballard. Mais à chaque fois, il y a la chute. Hein. L'humour en tube sur ici.fr et l'appli ici, ça se réécoute. Jennifer, en revanche, notre niçoise, on l'écoutera après les infos de 7h. Et puis, on vous pose une question ce matin. Parmi vos 5 sens, lequel vous êtes le plus sensible?
8: Ou peut-être lequel vous êtes le moins sensible? On a aussi envie de savoir. Hein. Par exemple, moi, je n'ai aucun odorat, je ne sens rien.
0: Et moi, et c'est pile l'inverse.
8: C'est vrai. Et alors, du coup, finalement, venez partager tout cela avec nous. Il y a 2 moyens de le faire. Soit vous passez par WhatsApp, soit vous nous envoyez des messages directement sur Facebook. Le numéro pour le WhatsApp ou en direct, c'est le 04 93 82 03 04. On compte sur vous.
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0: C'est jeudi aujourd'hui, nous sommes le 24 septembre 2026, il est 7h, les infos.
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0: Et avec vous Sébastien Riglet, toute l'actu. Il était porté disparu depuis samedi. Christian Chaude a finalement été retrouvé sain et sauf hier soir dans les Paillons.
10: Un Niçois de 73 ans atteint d'Alzheimer qui avait disparu lors d'une fête. Il a été retrouvé vers 21h dans un ravin après près de 4 jours d'errance. Très affaibli, il aurait passé 4 jours et 4 nuits sans boire ni manger. Les secours l'ont rapidement pris en charge avant de le transporter à l'hôpital Pasteur 2 pour des examens. Une vingtaine de gendarmes, des chiens de recherche et un drone avaient notamment été mobilisés avec l'aide de nombreux bénévoles et habitants. La battue citoyenne qui devait débuter ce matin à Falicon est donc finalement annulée et c'est une bonne nouvelle. Ils vont enfin se retrouver face à face. Ce jeudi matin à Digne-les-Bains, Xavier et Barbara seront confrontés au pilote de l'avion qui s'est écrasé à l'atterrissage à Barcelonnette. C'était le 28 décembre 2022, un avion en partie de Mandelieu. La petite amie du pilote qui se trouvait à bord est morte dans l'accident. Lui a réussi à sortir de l'appareil entrailles en flammes. Xavier et Barbara, eux, ont survécu, mais avec des brûlures au troisième degré sur 55% du corps. Le pilote est aujourd'hui poursuivi pour homicide et blessures involontaires. Et depuis le crash, le couple attend donc ce procès, car tous les deux ont vécu ce moment ensemble, l'hôpital également et aussi le coma, l'expérience qui était la plus marquante dans tout ce qu'ils ont vécu. Barbara est restée 44 jours dans le coma, Xavier 38 jours.
11: En fait, le coma, c'est un cauchemar pour ma part qui ne s'est pas arrêté pendant 38 jours. Les personnes qui venaient me parler dans la pièce, mon cerveau captait un peu des informations. C'est ma sœur qui me parle. Et en fait, j'étais dans une situation très dangereuse, très dure, dans le coma avec cette personne-là.
12: C'était une torture parce que j'avais envie de leur dire, je vous entends, j'ai envie de parler avec vous, je vous aime, j'ai envie de vous prendre dans mes bras. On ne peut pas parce que on dort, on est enfermé dans notre corps, on les voit pas. En fait, on est conscient qu'ils sont là, mais on ne sait même pas nous où l'on est. Je ne sais pas que je suis dans le coma. Donc je me dis, comment ça se fait que j'entends mon père et mon frère alors que je ne les vois pas, je ne les sens pas. Et j'avais juste envie de leur crier SOS, sauvez-moi, et leur dire surtout, restez à côté de moi.
10: Et dans l'info, d'ici de 7h30, vous entendrez justement le témoignage de ces victimes du crash ce jour du 28 décembre 2022 qui marquera à jamais leur vie.
0: Les rues de la Principauté animées hier midi.
10: Et c'est à l'appel de l'Union des syndicats de Monaco. Environ un millier de salariés ont manifesté.

0: Manifester. Deux cortèges se sont d'abord formés avant de se retrouver place Sainte-Dévote. Ils ont ensuite pris la direction de la Caisse Autonome des Retraites où la mobilisation s'est terminée. Dans leurs revendications, une éventuelle réforme des retraites, mais surtout des hausses de salaires. Pour les syndicats, les rémunérations ne suivent plus le coût de la vie. C'est ce qu'explique Emeric. C'est le secrétaire général de l'USM, branche commerce.
1: Vous demandez à la plupart des gens qui travaillent sur Monaco, il y a quand même 60 000 personnes qui viennent travailler tous les jours. On connaît aujourd'hui les problématiques pour se loger par rapport au coût des loyers, le coût de la vie au niveau de la nourriture, l'essence, le problème des transports en commun. En fait, aujourd'hui, l'attractivité à Monaco, elle est plus qu'elle était par rapport à un salarié équivalent en France. En fait, on est moins bien loti à Monaco aujourd'hui qu'en France maintenant. Parce qu'aujourd'hui, s'il n'y a plus de salariés étrangers à Monaco, Monaco, il n'y a plus rien. Vous avez 60 000 personnes aujourd'hui qui travaillent sur une tranche de 24 heures pour faire vivre la principauté. Si demain ces personnes-là, il n'y a plus d'intérêt à venir à Monaco, qui va venir ?
0: Voilà, des propos recueillis par Laurent Vareille. La Banque Alimentaire des Alpes-Maritimes lance un appel aux bénévoles. Elle prépare sa grande collecte de nourriture du 6 au 8 novembre prochain et elle cherche encore du monde pour tenir les différents points de collecte dans le département. Une centaine de lieux sont concernés, notamment les hypermarchés, et l'enjeu est important. La Banque Alimentaire vient aujourd'hui en aide à 36 000 personnes dans les Alpes-Maritimes avec près de 3 millions de repas distribués chaque année dans 35 communes. Le nombre de bénéficiaires augmente, alors l'association doit aussi augmenter les qualités, ou plutôt les quantités collectées. L'an dernier, 150 bénévoles avaient permis de récupérer 110 tonnes de nourriture. Hier, la directrice et un bénévole de la Banque Alimentaire étaient au parc des expositions de Nice pour tenter de convaincre de nouvelles personnes de rejoindre la collecte. Pour eux, donner quelques heures de leur temps, c'est avant tout un geste de solidarité et de partage.
2: Ce qui m'a motivée à l'origine à faire mon métier, c'était de me dire que j'avais un travail qui servait à quelque chose pour la société, pour demain, pour offrir un monde meilleur à mes enfants. Voilà, c'était vraiment cette volonté de pas juste avoir un métier qui finalement va rapporter de l'argent à une grosse entreprise, mais vraiment que ça va rapporter quelque chose à la société.
3: Comme je suis très intéressé par l'objet associatif de notre association, je donne un jour de plus en tant que bénévole par semaine. Donc moi, je donne 3 jours par semaine. Au-delà de la bonne action qui est menée, quand on devient bénévole à la banque alimentaire, c'est une expérience de partage avec d'autres bénévoles qui viennent de tous horizons. Et donc c'est du lien social, c'est partage d'expérience, c'est passer un bon moment et à l'arrivée faire une bonne action.
0: Et notez que le président Tony Amato de la Banque Alimentaire dans les Alpes-Maritimes sera notre invité à 7h20. 2 heures de stationnement gratuite chaque jour à Cannes. À partir du 1er octobre, la mesure sera mise en place au parking Commerce République du lundi au vendredi, une fois par jour. L'objectif, c'est de faciliter l'accès au centre-ville et soutenir les commerces du quartier. Le parking compte 126 places. Il a également été modernisé. Nouvelle signalétique, passage piéton, 10 places supplémentaires pour les deux roues et de nouveaux services qui sont proposés dans ce parking.
4: 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Ils seront des milliers à participer tout à l'heure à Nice à la journée d'accueil des étudiants.
0: Oui, c'est la 17e édition et à partir de 14h, le jardin Albert Ier va se transformer en terrain de jeu avec des défis sportifs, des jeux d'arcade mais aussi des épreuves intercampus. Des stands de prévention seront également présents, notamment sur la santé, la sécurité routière et les risques liés à l'alcool et aux drogues. La journée va se poursuivre à 18h au Théâtre de Verdure avec des concerts et des animations jusqu'à 23h30. L'ensemble de l'événement est gratuit. Et puis une soirée placée sous le signe de la solidarité hier soir à l'Alliance Riviera. L'OGC Nice organisait une vente aux enchères au profit des associations de victimes de l'attentat du 14 juillet 2016. Au total, 90 918 euros ont été récoltés. C'est près de 78 000 euros grâce à la vente de sièges du stade transformés en œuvres d'art par des artistes niçois. Les enchères ont réuni des supporters mais aussi plusieurs figures du gym. Parmi elles, des joueurs actuels venus eux aussi apporter leur contribution. C'est le cas de Morgan Sanson, le milieu de terrain niçois, a acheté l'un des sièges mis aux enchères pour près de 3 000 euros.
5: Très content d'avoir pu participer à cette enchère et surtout d'avoir remporté un prix. Content de pouvoir aider les familles des victimes du 14 juillet. Voilà, maintenant que je suis passé par Nice, je suis aussi touché par ça. Et du coup, c'est une manière de leur rendre hommage à notre échelle. et de pouvoir les aider à continuer à surmonter ça et à ne pas oublier surtout.
0: Et parmi les autres acquéreurs de la soirée, il y eut pas mal de joueurs du club, dont Gauthier Hein et Laurent Abergel présents sur place, mais aussi le coach Olivier Pantaloni ou encore Axel Witzel et Sofiane Diop.
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0: Et un coup d'œil par la fenêtre pour comprendre qu'il va faire plutôt beau aujourd'hui.
4: Oui, le soleil va arriver, pas tout seul, hein. Les nuages, comme hier, arrivent aussi de plus en plus nombreux. Ça n'empêche pas d'avoir des températures qui font du bien, hein, Richard.
7: Avec 21 degrés, figurez-vous, un ciel légèrement nuageux, et c'est du côté de Mouans-Sartoux parce que Maryse vient de nous l'écrire à l'instant même sur le WhatsApp de la radio 04 93 82 03 04. Du côté de Péménade, Brigitte nous indique 24 degrés ce matin.
4: Et il va faire 24, voire 25 hein, cet après-midi, tiens, dans le même coin. 25 aussi sur le littoral, à Nice, à Menton, 26 degrés à Cannes. On peut noter 25 également à La Colle-sur-Loup, à Roquestéron, 20 degrés Touron, à Auron et à Valberg également. De noter que demain, on garde exactement les mêmes tendances. Quelques nuages encore qui seront là également samedi et dimanche. 7h08, on sent que les bouchons commencent à se former sur les grands axes. La 8, la pénétrante du Paillon, celle de Cannes-Grasse aussi, ou en direction de Monaco, quel que soit l'axe. Pour les trains, qu'est-ce que ça donne?
7: On a un petit retard de 5 minutes en gare de Nice à destination de Grasse pour le 7h14. Et en gare de Cannes, le 7h2 à destination de Marseille-Saint-Charles n'est toujours pas parti puisqu'il aura 35 minutes de retard.
4: Aïe. Bon, en tout cas, restez avec nous et puis 04 93 82 03 04 pour l'infotrafic avec vous.
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4: 7h09, c'est ici matin. On rappelle, tiens, pour ceux qui cherchent du boulot, qu'il y a un rendez-vous sympa, Richard.
7: Complètement. Le job dating 50 ans et plus, c'est à la salle Ecovi de Carrosse. Et c'est à partir de 13h30 et il y aura du monde.
4: Ouais, pour les quinquas et plus hein, qui cherchent du boulot, c'est sympa. Voici Jennifer au soleil, 100% azuréen pour la musique. C'est...

0: 7h12, Jennifer au soleil, on est ravis de la réécouter, notre azurienne. Vous savez, dans le Mercantour, il y a ceux qu'on croise et il y a ceux qu'on préfère pas croiser. Vous aurez peut-être deviné de quoi on allait parler à 7h16 dans Planète d'ici.
1: C'est le tatou, c'est ça?
0: Je sais pas. Non, les Ouistiti. Avec Richard Chemla. Les éléphants.
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0: qu'est-ce que je voulais dire? Oui, alors on parle de nos sens ce matin. En fait, on racontait une petite histoire personnelle au départ. C'est que je me suis fait plaisir. Je me suis acheté mon petit rêve de Sicile en bougie, pas bougie, mais baguette, vous savez,
1: senteur.
0: Imbibé, voilà, de chez Fragonard. Moi, l'odorat, c'est mon sens le plus sensible. Toi, Richard, c'est pile l'inverse.
1: Complètement. Je ne sens rien. J'ai très peu de goût. Sébastien Réglier, c'est quoi votre?
2: J'ai beaucoup de goût, mais mon odorat est pas ouf non plus.
1: Ouais.
2: Ah. Voilà.
1: Bah, alors, vous avez beaucoup de goût, ça reste toujours subjectif, hein, de toute façon.
2: Bah, déjà, je vous apprécie, donc c'est pas bon signe.
0: C'est ça, voilà. Il peut nous sentir, donc c'est plutôt, ça reste encourageant. Et vous, d'ailleurs, quel est votre sens le plus développé, celui auquel vous êtes le plus sensible? Il y a déjà des réponses sur WhatsApp. On rappelle le numéro, Richard.
1: Le 04 93 82 03 04. On peut notamment saluer Christine qui nous dit: le sens le plus important pour nous, les seniors, c'est la vue. Qui n'a pas dit un jour: j'ai pas mes lunettes? Reste ici quand tu nous tiens.
0: On continuera d'en parler dans quelques instants. Continuez de réagir, en tout cas sur WhatsApp.
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0: Il y a une polémique qui enfle en ce moment dans l'actu, je ne sais pas si vous le savez, autour d'un écrivain qui s'appelle Télison Aurélien, accusé d'avoir utilisé l'intelligence artificielle pour écrire son livre. David Ossio, vous nous avez rejoint pour en parler. Est-ce que bien loin de l'ambiance des salons du livre qui attire les foules partout en France, il fallait en parler?
6: Alors attendez, à ce stade, personne ne peut dire ou écrire que le récit de Télison Aurélien est 100% humain. Lui, il le jure, je n'ai jamais utilisé l'intelligence artificielle pour produire des textes. Un détecteur d'IA Pangram assure pratiquement le contraire. D'autres outils sont moins catégoriques. Alors qui croire? Peut-être qu'on ne le saura jamais. Mais pendant qu'on cherche à savoir si les machines écrivent désormais des livres, les humains, eux, continuent de faire la queue pour rencontrer ceux qui les signent. Le nombre de visiteurs se compte en dizaines de milliers. 135 000, il y a encore quelque temps, à Nancy. La foire du livre à Brive, c'est plus €1 million de chiffre d'affaires. Et partout, vous avez des lecteurs qui seront prêts à attendre des heures pour rencontrer leur auteur préféré. Pourquoi ? Un livre, on peut l'acheter en 30 secondes, sur Internet, depuis son canapé, mais là, on veut voir celui qui l'a écrit, on peut lui parler, lui demander ce qu'on veut. Lors d'une dédicace de Marc Lévy récemment, une mère raconte que sa fille prépare médecine et que ses romans sont son seul moment d'évasion. Une autre femme lui demande une dédicace pour son petit-fils décédé. Il y a Lévy qui écrit quelques mots personnels et elle repart en pleurs. Voilà ce qui s'échange aussi dans les salons du livre. Amélie Nothomb dit que si elle s'écoutait, elle parlerait une demi-heure avec chaque lecteur. Quand on écrit, dit-elle, on est tout seul et on ne sait pas qui se cache derrière le papier. Finalement, chacun vient voir ce qui se cache de l'autre côté. Et puis l'auteur prend son stylo, vous savez, pour Michel, pour Christine, affectueusement, à la main. Alors peut-être qu'un jour, peut-être qu'un écrivain fera salle comble pour expliquer comment il écrit avec l'intelligence artificielle. Mais c'est qu'on aura changé d'époque. Mais pour l'instant, dans les salons du livre, on vient encore chercher quelqu'un derrière les mots.
0: Merci beaucoup David Ossio. On rappelle que Mon œil, ça se réécoute sur ici.fr et sur l'appli ici, puis sinon demain bien sûr.
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0: On est bien dans le Mercantour, mais attention, il y a des habitants qu'on préfère parfois observer de loin. Bonjour Richard Chemla.
7: Bonjour.
0: Planète d'ici, où on va regarder un peu ce qui se passe à nos pieds là ce matin.
7: Oui, nous sommes dans le parc du Mercantour à la découverte des couleuvres et des vipères. Mais au fait, est-ce que vous savez différencier une vipère d'une couleuvre? Je dois dire que c'est pas facile, hein. La vipère a une tête triangulaire, elle est souvent plus courte, la tête est bien marquée, plus large que le cou. Il y a une rupture très nette d'ailleurs entre la tête et le corps. Et pourquoi? C'est dû aux glandes à venin qui sont juste derrière les yeux. Elle a des pupilles plus verticales, fendues. Vous savez, comme notre ami le chat, la couleuvre a des pupilles plus rondes. Mais j'allais dire, qui regarde un serpent dans les yeux?
0: Oui, c'est ça. Finalement, il vaut mieux éviter de leur demander de nous regarder dans les yeux.
7: En fait, bien sûr, la vipère est plus courte, fine queue, petites écailles, alors que notre couleuvre a ses écailles qui sont plus grosses. Bon, tout ça, c'est pas facile. Mais je veux surtout vous parler de la couleuvre verte et jaune qu'on rencontre dans notre Mercantour. Elle est sur les versants exposés,

0: vallons secs, les friches, les talus, les broussailles. Elle ne dépasse guère 1,50 m. Elle est protégée, bien sûr. Elle est jolie, elle a une coloration variable, d'ailleurs d'un vert sur le dos, vert sombre à noirâtre. Elle a des traits jaunes qu'on ne peut pas rater. Elle est craintive. Elle se place parfois sur des petits arbustes pour se réchauffer. Et son régime alimentaire, mais il est composé essentiellement de petits reptiles, on voit encore une fois, et de petits micro-mammifères, qu'elle joue un rôle dans cette biodiversité.
1: Et alors, il y a une couleur plutôt discrète, mais visiblement très facile à repérer avec ses couleurs.
0: Oui, c'est la vipère aspic. Hein. Ouais. Mais bon, nous aussi, on sera discret. Hein. On dira deux mots pour pas être trop long. Elle est sur les pelouses, sur les prairies. C'est une des reptiles qui atteint les plus hautes altitudes du parc national. Mais cette vipère aspic, elle a une morsure qui est rarement dangereuse. Elle n'est pas agressive. Et hélas, dès qu'on voit une vipère, trop d'individus sont encore tués sans raison.
1: Et oui, une rencontre, en fait, avec une vipère, ça ne veut pas forcément dire danger. Il faut juste la laisser tranquille.
0: Et oui, puis la fameuse vipère, la couleuvre d'Esculape, elle est très longue, elle est mince, elle a une longueur qui peut faire 1,50 m. Vous savez, c'est celle qu'on retrouve sur le caducée des professions médicales, qui représente un serpent assimilé d'ailleurs à la couleuvre d'Esculape. Et bon, on la trouve chez nous. Son origine lointaine remonte à la Grèce antique avec le dieu de la médecine, Asclépios, devenu Esculape dans le monde romain. À ne pas confondre, et ça c'est rigolo, à ne pas confondre avec le caducée attribut d'Hermès, qui lui représente deux serpents entrelacés pour la communication. D'ailleurs, et ce caducée, ces deux serpents, on les retrouve même, Quentin, à l'Assemblée nationale, comme symbole de l'éloquence. Mais là, j'allais dire, ça nous ramène loin de planète d'ici, et c'est bien une autre histoire.
1: Parlons
0: de la nature quand même, à bien protéger.
1: Merci beaucoup, planète d'ici sur ici.fr, l'appli ici. À demain, Richard Chemla. Est 7h19, pratiquement 20 minutes. Il y a un chiffre qui fait l'actu en ce moment, c'est 1400. Ouais, et ça c'est le nombre de bénévoles de la banque alimentaire qu'il y a dans le 06. On cherche du monde en ce moment, on lance un appel. Dans Ici ça compte, c'est juste après Le Roi, le taulier, qui s'appelle comment déjà?
2: Johnny Hallyday, hein, c'est ça,
1: paraît-il. Signé Pierre Billon ce titre.

0: et de vivre au cœur des années 70. Ça a été un des grands cartons de Monsieur Johnny Hallyday. 7h22, presque 23, c'est ici matin. Des bénévoles, la Banque Alimentaire des Alpes-Maritimes en cherche encore. Elle prépare d'ailleurs sa grande collecte nationale, notée les 6, 7 et 8 novembre. Elle lance dès maintenant un appel aux volontaires, parce que les besoins, eux, ne cessent d'augmenter. On en parle dans Ici ça compte avec le président Tony Amato.
1: Bonjour Tony Amato.
2: Bonjour et merci de m'accueillir sur votre antenne.
1: Et pourquoi avez-vous besoin donc de ces renforts? Pourquoi lancer cet appel dès maintenant? C'est pas tout de suite novembre?
2: Non, c'est pas tout de suite novembre, mais cet appel, c'est un véritable appel au secours hein, que nous lançons ici dans le département. Les besoins sont très très importants. Songez que plus d'un Niçois ou plus d'un Canois sur cinq vit en dessous du seuil de pauvreté. Pour vous donner une idée un petit peu plus incarnée, le nombre de Niçois vivant sous le seuil de pauvreté, ça équivaut simplement à la population d'Antibes.
1: C'est énorme.
2: Le nombre de Canois qui vivent sous le seuil de pauvreté, ça équivaut à la population de Villeneuve-Loubet. C'est une urgence qui dure, on vit dans un pays avec près de 18% de personnes vivant sous le seuil de pauvreté. C'est impératif, il faut impérativement que tous vos auditeurs puissent écouter cet appel au secours, et plus précisément, la collecte nationale dans les Alpes-Maritimes aura lieu le vendredi 6 novembre et le samedi 7 novembre, uniquement 6 et 7 novembre. L'année dernière, nous étions près de 1500, et l'objectif, il est important, mais il est atteignable, c'est recueillir en l'espace de 48 heures 10% de notre collecte annuelle, c'est-à-dire 150 tonnes. L'année dernière, nous avons redistribué 1500 tonnes de denrées et de produits d'hygiène.
1: Et 3 millions de repas, je crois, redistribués à une centaine de... Ouais, dans 35 communes à peu près.
2: Oui, c'est ça, hein, 1500 tonnes de denrées, ça équivaut à plus de 3 millions de repas. Que nous avons près d'une centaine d'associations partenaires, CCAS, épicerie sociale, présentes dans 35 communes. Et effectivement, vous l'avez cité, le nombre de personnes que la Banque alimentaire des Alpes-Maritimes soutient ne tiendrait pas dans le stade Allianz Riviera. Ça ne tient pas, c'est trop petit.
1: C'est combien de personnes en tout?
2: 36 000 personnes. Il y a près d'un millier d'entre elles qui resteraient à l'extérieur.
1: Un chiffre, c'est en augmentation par rapport à quelques années auparavant. Je crois que ça augmente rapidement.
2: Oui, moi je suis président depuis 2022. Et en 2022, moi je trouvais ça déjà très important. Nous venions en aide à 27 000 personnes. Donc on se retrouve à la tête d'une structure qui chaque année prend 10% de bénéficiaires en plus. Tous les mois, j'ai deux ou trois associations qui frappent à notre porte. Et c'est problématique parce que nous sommes dans un registre non pas d'égalité, mais de équité. Donc nous sommes obligés de donner un petit peu moins à chacune d'elles pour donner à tout le monde.
1: Et Tony Amato, qui sont ces personnes que vous accompagnez? Quel est leur profil? Est-ce qu'il y a un profil type?
2: Alors, je le répète, notre objet associatif, il est unique en France. On est le premier réseau d'aide alimentaire en Europe, en France et dans le département. Et notre objet associatif, il est unique puisque notre rôle est d'approvisionner les associations d'aide alimentaire de notre département. Et donc, les bénéficiaires de nos associations partenaires, on peut dire qu'il y a trois catégories qui sortent du lot, entre guillemets. Il y a toujours les familles donc monoparentales. En France, il y a, je crois, environ 20 millions de familles. Et un quart d'entre elles sont monoparentales. Et la moitié sont sous le seuil de pauvreté. Et c'est, vous vous en doutez, c'est essentiellement des femmes. Il y a une autre catégorie, je ne sais pas qui a trouvé cette dénomination de travailleurs pauvres. Je veux dire, quand on travaille, on ne devrait pas être pauvre. Il y a près de 30 millions de personnes qui travaillent en France. 1,5 million d'entre elles sont des travailleurs pauvres. Presque la moitié qui gagne le SMIC ou moins, ils suppriment un repas. Il y a même une étude qui a révélé que plus de la moitié réduisent leur repas pour pouvoir donner un repas à leurs enfants.
1: Très grand, ouais, une belle solidarité, effectivement. J'ai une question à vous poser également. On revient à cette question des bénévoles. Si on veut devenir bénévole aujourd'hui, pour notamment la collecte de novembre, comment on peut s'inscrire?
2: Alors, c'est très simple. Deux solutions. La première, c'est un coup de fil. Le numéro est le suivant. 06 49 78 32 63. 06 49 78 32 63. Et là, on est en lien avec un bénévole de la Banque Alimentaire. Ou alors, on va sur le site Je veux aider. Et là, bon, écoutez, c'est très simple. On peut donner une matinée, un après-midi. Et puis, on sera présent, je crois, dans plus de 80 magasins. Donc, il y a bien un magasin qui se rapproche de chez vous.
1: Ouais.
2: Et puis, voilà, vous viendrez vivre une journée de solidarité.
1: Le message est passé, Tony Amato, 06 49 78 32 63. Merci d'avoir été avec nous sur Ici Azure.
2: Et la collecte, c'est 6 et 7 novembre.
1: C'est noté.
2: Merci beaucoup et belle journée à tous.
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0: Dans l'actu aussi de ce jeudi, on peut le dire, il y a de la douceur. Hein. Il fait par exemple 19 degrés à Cantaron avec un ciel nuageux encore bien sombre. Ça c'est Cathy qui nous écrit ça dans l'ouest du département, à Cantaron donc.
5: Et à Nice, on va demander directement à Dylan qui est en ligne avec nous, c'est ça Quentin, sur le boulevard de la Madeleine. Bonjour Dylan.
6: Bonjour, bonjour à tous.
5: Alors, quel temps fait-il ce matin à Nice?
6: Eh ben, écoutez, c'est assez agréable hein, au niveau de la température, mais bon, le soleil n'est pas encore levé. On ouais. espère que ça arrivera.
5: Ouais. Bon, dans tous les cas, ça va arriver.
0: Un peu chargé.
6: Oui, oui, c'est sûr, c'est sûr.
5: Bon, Dylan, on voudrait savoir, vous êtes au contrôle technique, Autovision de la Madeleine. C'est quoi votre quotidien là actuellement?
6: Eh ben, écoutez, contrôler des véhicules et puis accueillir les clients, répondre au téléphone.
0: Et alors, moi, j'ai fêté mes 33 ans il n'y a pas longtemps. Est-ce que je peux faire ma révision chez vous?
6: Révision, non. Plutôt ouais. un contrôle technique. On va checker le ouais. véhicule, voir s'il y a des problèmes.
0: Je parlais de moi.
5: Oui, oui. Les artères, les yeux pour Quentin, ça marche aussi ou pas chez vous?
6: Pas vraiment.
0: Tiens, à propos des yeux, vous, apparemment, votre sens le plus développé, c'est plutôt les yeux. Dites-nous pourquoi.
6: Alors, je dirais que... dès qu'on regarde quelque chose, on peut entendre cette chose-là en question, sans forcément entendre.
0: Voir d'abord.
6: Donc d'abord, c'est la première chose qu'on fait lorsqu'on se lève.
0: À chaque fois, quand on
6: bosse. Et on voit.
0: Voilà. Ben merci d'avoir réagi, cher Anthony. On vous souhaite une bonne journée et puis on continuera de parler de nos cinq sens un peu plus tard. Bonne journée à la Madeleine.
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0: Nous sommes jeudi 24 septembre. Bienvenue sur Ici Azure, 7h30. L'actu dans les Alpes-Maritimes, Sébastien Réglé.
1: Le soulagement dans les Paillons à Falicon. Christian Chaude, 73 ans, porté disparu depuis samedi, a été retrouvé vivant hier soir après près de 4 jours de recherche. Il va bien, on vient de l'apprendre, mais il était très déshydraté. Il a été hospitalisé. Et puis un rendez-vous à 7h45. L'adjoint au maire de Nice, en charge de l'économie, sera l'invité d'ici matin. L'occasion d'évoquer avec Pierre Hippolito l'objectif affiché de créer 30 000 emplois d'ici 2040 dans la métropole de Nice. Tout de suite, l'actu en France et dans le monde, c'est avec vous, Valentine Bettès.
8: Fièvre, courbatures, toux et nez qui coule, vous avez peut-être le Covid. Le nombre de consultations repart à la hausse depuis la semaine dernière. 76% d'augmentation chez SOS Médecins. Ça reste inférieur aux années précédentes et les symptômes de ce variant ne sont pas particulièrement sévères. 27 ans de prison requis contre Loïc Lepriol pour l'assassinat de l'ancien international de rugby Federico Aramburu. 20 ans pour Romain Bouvier, jugé pour complicité. Après plus de 2 semaines de procès pour les 2 militants de l'ultra-droite, le verdict est attendu demain. Teddy Riner, victime de cyberharcèlement, le parquet de Paris ouvre de lui-même une enquête pour injures publiques et racistes. La star mondiale du judo reçoit une vague de messages de haine depuis sa déclaration sur son angoisse face à la montée de l'extrême droite en France. Emmanuel Macron, aux 20h ce soir, particulièrement attendu sur l'explosion des prix du carburant. 30 à 40 minutes d'interview du chef de l'État de retour du Conseil de sécurité des Nations Unies à New York. Où est la main tendue, demande le patron des députés socialistes. Comme l'année dernière, le Premier ministre propose à la gauche de bâtir ensemble un compromis sur le budget. Un projet d'économie à 54 milliards d'euros présenté dans une semaine tout pile. Atterrissage demain à 10h du pape Léon XIV en France. Pour 4 jours de visite dans le pays, entre Paris, Lourdes et Metz, avec au programme des messes géantes, l'une sur les Champs-Élysées et une veille au Stade de France.
1: Et dans l'info d'ici, on s'intéresse ce matin à ce procès très attendu à Digne-les-Bains. Xavier et Barbara vont enfin être confrontés au pilote de l'avion qui s'était écrasé à Barcelonnette il y a près de 4 ans. Le couple azuréen avait été grièvement brûlé dans l'accident avec des brûlures au 3e degré sur une grande partie du corps. Les faits remontent plus précisément au 28 décembre 2022. L'avion de tourisme avait décollé de Canemandelieu avant de s'écraser lors de son atterrissage à Barcelonnette. Donc une personne avait été tuée, 3 autres grièvement brûlé. Un procès qui débute donc ce matin, Sébastien Germain, avec une histoire qui commence par un cadeau de Noël.
9: Xavier a alors 34 ans, Barbara 31.
10: Un couple amoureux, jeune, qui aimait la vie. On avait des projets plein la tête.
9: Et pour ce Noël 2022, Xavier a le cadeau idéal, s'envoler vers Barcelonnette.
10: Parce que notre premier rendez-vous en amoureux de week-end amoureux, c'était à Barcelonnette.
9: Xavier réserve un vol sur un site internet. Il choisit un pilote expérimenté avec 11 ans de carrière et 140 heures de vol. Le 28 décembre, les amoureux décollent de l'aéroport de Canemandelieu.
10: On vole au-dessus des montagnes enneigées, c'était beau, on était tous les deux contents. Barbara a pris plein de photos, plein de vidéos.
9: Mais arrivé à l'aérodrome de Barcelonnette,
11: l'avion allait tellement vite. Et je me suis dit, mais comment on peut atterrir avec déjà ne serait-ce que la vitesse? Ok, alors là, Barbara, on va cracher, il faut que tu contractes ton corps. Au moment où l'avion s'est arrêté en bout de chemin et que tout s'est embrasé, c'est de se dire, ok, là, il y a 10 secondes pour sortir, sinon tu finis là.
9: Problème.
10: Le pilote est parti. Il a enlevé sa ceinture, il s'est barré. Barbara était bloquée derrière lui. Et en fait, les sièges de l'avion se rabattaient pour qu'on puisse passer. Donc, c'est-à-dire qu'en faisant cet acte, il condamnait Barbara et restait bloquée derrière lui.
11: C'est un abandon total et d'une lâcheté totale. Il n'a pas même appelé les secours.
9: Avec les flammes, la ceinture de Barbara fond. Xavier parvient à dégager sa compagne.
10: Et après, on s'est échappé de l'avion en courant. Moi, je me souviens de Barbara qui se jette dans la neige parce que c'était en décembre pour rouler, pour éteindre les flammes.
9: Des voitures s'arrêtent, les secours arrivent. Le couple est ensuite hospitalisé au centre des Grands Brûlés à Marseille. Barbara reste 44 jours dans le coma. Xavier, 38 jours. Et pendant près de 5 mois ensuite, dans le service réanimation, on leur apprend au fur et à mesure toutes les répercussions que l'accident a eues sur leur corps.
11: Les semaines passent et on nous explique que on est brûlé de la moitié de notre corps, que j'ai plus de visage, que je suis amputée des 10 doigts. Et ça, on l'apprend petit à petit. Et puis, tous les jours, on se dit, c'est un énième coup de massue. Voilà.
10: On ne vivra plus jamais comme avant. J'ai plus de cheveux, plus d'oreilles. Barbara adorait la plage, se baigner. Sur la plage, quand on est grand brûlé, c'est pas possible. Moi, j'adorais le vélo, le voyage, l'avion. Donc maintenant, c'est une vie différente.
9: Une vie différente, même si tout a changé, l'essentiel est resté l'amour.
10: On est une équipe et on sera une équipe à vie.
11: Ouais. C'est mon héros, quand
10: même. On s'était bien trouvé.
11: Non, mais vraiment, c'est mon héros. Enfin, je veux dire, il est retourné dans l'avion, dans les flammes, pour me tirer le bras et pour me sortir. Si c'est pas l'homme de ma vie, voilà. On se dit que, mine de rien, on est miraculé et qu'on a une deuxième chance et une deuxième vie. À nous de réécrire autre chose différemment. Je veux pas que le pilote nous prenne plus que ce qu'il nous a déjà pris. À nous d'être plus grand que ça.
1: Le reportage de Sébastien Germain que vous retrouvez sur ici.fr. Notez que le pilote est poursuivi pour homicide involontaire avec violation manifestement délibérée d'une obligation de prudence ou de sécurité. Il encourt jusqu'à 5 ans de prison et 75 000 euros d'amende. La météo de ce jeudi à l'approche du week-end, qu'est-ce que ça va donner?
0: Un soleil qui est encore là aujourd'hui, pas tout seul, quelques nuages quand même, et qui apporte de la douceur. C'est un peu ce qu'on relève ce matin, Richard.
5: Complètement, 20 degrés du côté de Comte ce matin, et ça c'est Annie qui nous l'indique sur la page Facebook d'ici Azur. À Puget-Théniers également de la douceur, 16 degrés 5 dans la vallée du Var. Véronique qui nous a écrit ce petit message, et Gérard, lui, qui est dans le département du Var, Roquebrune-sur-Argens très exactement, avec un ciel bleu azur pour une température de 15 degrés. C'est agréable.
0: Et cet après-midi, ce sera encore agréable. Des températures plus ou moins chaudes, mais pas trop non plus. 25 à 26 degrés en bord de mer. 22 en revanche à Sospel ou à Coaraz. 25 dans la Vésubie ou 26 à Toudon. Demain, encore quelques nuages, mais le soleil qui traverse tout ça, comme samedi et dimanche. 7h37 à propos de traverser. C'est dur de faire la 8 entre Antibes et Nice à 7h06. Bon courage, comme pour aller à Monaco, Nice, les autres secteurs, Cannes. Par exemple, sur les trains, Richard.
5: Écoutez, plus aucun retard à cette heure-ci. Enfin, quand il y a moins de 5 minutes, je ne l'indique pas.
0: Oui, ça va.
5: Mais si jamais il devait se passer quoi que ce soit d'anormal, que ce soit en gare, que ce soit sur l'autoroute A8 ou les routes secondaires dans le département, eh bien vous jouez le rôle de patrouilleur ici à Azur, 04 93 82 03 04. C'est Myriam qui vous accueille ce matin.
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0: Eh bien, bon jeudi avec toute l'équipe d'ici matin, avec en plus, vous avez de la chance, les people qui viennent prendre le café avec vous, là, de bon matin.
5: Jeanne-Henri, la fille de Julien Clerc et réalisatrice également, vient présenter son tout nouveau film qui est sorti en salle ce mercredi et on l'accueille sur le tapis rouge. Dans

0: Le jour s'est levé, Jean-Louis Aubert évidemment qui est au premier plan sur Antenne d'Ici Azur. Et puis la douceur qui nous fait du bien avec téléphone. Ici Azur pour vous, à la maison, en voiture, au bureau, dans tous les cas avec vous chaque jour.
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0: On a tous nos cinq sens, hein, même si on dit parfois que les femmes en ont un sixième. Cinq sens, on a le toucher,
3: le goût, l'odorat, l'ouïe. Oui. Et l'audition!
0: Forcément, pour la radio!
3: Bon, lequel est le plus important pour vous? On a envie de savoir, celui qui est peut-être le plus développé, ou au contraire, celui qui est un petit peu en rade hein, chez vous. N'hésitez pas à venir nous le raconter.
0: Oui, il y a le 04 93 82 03 04. Coup de fil en direct ou un petit message vocal sur WhatsApp. Et je salue Myriam au standard qui développe notre odorat en nous envoyant des petits pchipchits d'huiles essentielles.
3: Et c'est super, hein, vraiment. Alors on vous attend. Et on veut vous entendre.
0: Bonjour Adrien Mangano.
4: Bonjour les amis du matin, bonjour.
0: Ils sont toujours bons Adrien.
3: C'est vrai.
0: Je tiens à le dire, voilà.
3: C'est la fleur d'oranger je crois.
4: Exactement. Ouais, exactement.
0: C'est la fleur de Mangano, voilà.
4: Exactement.
0: On est au cinéma avec vous sur ce tapis rouge, avec la réalisatrice Jeanne Herry, qui est issue, elle, d'une famille d'artistes.
4: Hein. Ah, Jeanne Herry, fille de la comédienne Miu Miu et du chanteur Julien Clerc. Elle a choisi le cinéma, elle, pour s'exprimer, après avoir réalisé des films que vous avez certainement vus. Elle l'adore, Pupille, Je verrai toujours vos visages. Elle dirige cette fois-ci Adèle Exarchopoulos dans Garance. C'est l'histoire d'une jeune comédienne dont la vie est complètement bouleversée par la dépendance à l'alcool.
5: Alors t'es comédienne?
6: Un peu galérienne, mais...
5: Tu sais être comédienne, non?
6: Ouais, c'est vrai.
5: On sait qu'on peut pas t'aider à résoudre ton problème avec l'alcool.
7: Tu sais ce qui se passe si tu rates une représentation?
6: Y a pas de cas où je rate une représentation.
5: Garance, t'es une actrice géniale.
6: Mais je sais faire encore.
5: Tu sais faire, bien sûr. Mais tu peux plus.
6: Tu nous ouvres? Je peux pas ouvrir, je peux pas sentir, j'ai trop peur.
7: L'alcool, c'est une béquille le soir. Et c'est un coup de poing dans la tête le lendemain matin.
5: T'es malade, mon amour.
6: Je t'avais prévenu, Pauline.
0: Le film qui a été présenté en avant-première mondiale sur la Côte d'Azur au Festival de Cannes.
4: Alors Cannes, c'est toujours la magie. Je ne vous

0: n'apprends rien. Moi, je revois encore l'équipe de film monter les marches, les 24 marches recouvertes par le tapis rouge. Écoutez, on y est.
1: Nous avons le plaisir d'accueillir l'équipe du film Garance, signée de la française Jeannery. Avec nous sur le tapis rouge, Adèle Exarchopoulos, Sarah Giraudeau.
0: Et puis, il y a l'entrée dans le grand auditorium.
2: Mesdames et messieurs, l'équipe du film de Jeanne Herry.
0: Voilà, à ce moment-là, je m'éloigne un petit peu de la salle et du public pour rejoindre un peu dans les coulisses Jeanne Herry et parler du choix d'Adèle Exarchopoulos. Pour elle, c'est un mélange de confiance et de vulnérabilité.
3: Oui, bien sûr, c'est une personne qui incarne, je trouve, à la fois une grande solidité et en même temps, elle est très, très, très émotive, émotionnelle, Adèle. Donc moi, elle convient très bien à ce que j'écris parce que j'aime bien qu'on y croit. Et on croit toujours à tout avec Adèle, toutes les situations.
4: Alors rappelons que ce film, c'est le portrait d'une jeune femme face à l'addiction.
0: Ouais, Jeanne dit souvent l'alcool, c'est comme une bouée de sauvetage et en même temps, c'est un parpaing.
3: C'est vrai que c'est pas si facile de vivre et d'exister. On prend des béquilles dans la vie, il y en a qui choisissent l'alcool. Quand on bascule vers une consommation qui est excessive, je pense que c'est une bouée, une béquille qui se transforme en parpaing. C'est-à-dire qu'on commence à se faire du bien pour soi ou avoir l'illusion de se faire du bien mais avec un produit qui fait du mal. Donc il y a cette ambivalence constante avec l'alcool et c'est vrai que plus ça va, plus cette bouée est en fait un parpaing.
4: Et dans ce film, on montre aussi le métier de comédienne.
0: Ah oui, mais sans artifice, hein, l'envers du décor, les galères, les cachets, le besoin absolu de reconnaissance et puis le regard des autres, ceux qui pensent qu'un verre, ben, c'est pas si grave, et puis d'autres qui lui conseillent de se faire soigner au plus vite.
3: Oui, parce qu'en fait, l'alcool, en plus, particulièrement, c'est hyper répandu, c'est hyper facile de consommer de l'alcool, parce que le produit est à disposition pratiquement partout, tout le temps. Quand on ne boit pas dans une fête, c'est assez stigmatisant. Enfin, les gens s'étonnent ou disent, mais il y a forcément un problème là-dessous. Et en même temps, trop consommer, c'est stigmatisant aussi. C'est sûr que quand quelqu'un glisse dans une addiction vraiment excessive comme ça, généralement, ils se mettent à perdre des gens.
0: Garance, présentée pour la toute première fois chez nous sur la Côte d'Azur à Cannes, au Festival du film, et aujourd'hui, enfin, sur nos écrans. C'est avant tout un portrait de femme magnifique et non pas un film sur l'alcoolisme.
4: Oui. Et on peut lui faire confiance quand même à Jeanne Herry, vu les films qu'elle a fait juste avant Garance. Merci beaucoup, Adrien Mangano.
0: Un plaisir, comme toujours.
4: Un tapis rouge arqué à réécouter sur ici.fr et l'appli ici.
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4: Il est 7h47, c'est l'une des annonces de la rentrée. La métropole de Nice veut créer 30 000 emplois. Alors est-ce que c'est réalisable ? Comment comptent faire les élus ? On en parle avec l'adjoint au maire de Nice en charge de l'économie. Il est l'invité d'ici matin.
11: Bonjour Pierre Hippolito.
12: Bonjour.
11: Alors vous venez d'annoncer au chef d'entreprise la volonté de la métropole de Nice de créer des emplois. Vous en annoncez 30 000 d'ici à 2040. Environ 2 000 emplois créés chaque année. Comment vous allez faire ?
12: D'abord on va mettre un environnement favorable pour les entreprises. Tout d'abord on a baissé la fiscalité. Près de 10 millions d'euros pour les entreprises, donc moins d'impôts pour les entreprises locales. Deuxième élément, il va leur falloir du foncier pour se développer, puisqu'une entreprise elle a besoin d'espace, elle a besoin de bureaux supplémentaires, elle a besoin d'agrandir ses usines pour produire plus, pour recruter. Et donc on va aussi flécher, sécuriser des hectares pour nos entreprises et pour les activités économiques du territoire.
11: Et qu'est-ce que peut faire une collectivité là-dedans ? C'est pas plus haut que ça se décide, ce genre de choses ?
12: Ah bah, il y a des choses qui se décident au national, bien évidemment, hein. Les charges sociales, les charges patronales, ça, non, on peut pas agir. Par contre, on peut agir sur la taxe foncière, la taxe des ordures ménagères qu'on a baissée, en avril, comme l'avait promis Éric Ciotti. Et puis après, de l'aménagement du territoire et aussi une compétence.

0: l'agence métropolitaine. Donc on va pouvoir aussi travailler sur les zones d'activité avec les différents maires de la métropole. On a identifié des zones avec eux. Il y en a qui veulent développer des emplois sur leur commune et donc on va les accompagner pour aussi prioriser les activités économiques comme on priorise l'agriculture et le logement de nos actifs.
1: Alors, il y a des personnes qui nous écoutent aujourd'hui qui sont à la recherche d'un emploi. 2040, ça peut paraître un peu loin. Est-ce que vous pouvez leur dire dans combien de temps vous aurez des résultats concrets et des emplois à proposer?
0: Tous les jours, il y a des entreprises qui recrutent. Donc, il faut pas perdre espoir. On a une dynamique économique en France qui est défavorable. Les entreprises sont en défaillance. On va passer les 70 000 défaillances d'entreprises sur un an. Donc, c'est des records. Pour autant, il y a encore des entreprises qui se créent. Je rencontre tous les jours des nouvelles structures, des start-up qui investissent encore, qui croient en l'entrepreneuriat. Des jeunes aussi, qui sortent des écoles et qui font des programmes entrepreneuriaux pour créer leur boîte. Donc, il y a des boîtes qui se créent. Donc, il y a des boîtes qui recrutent. Et chaque année, on va continuer à recruter. Je pense notamment sur l'enseignement supérieur, il y a beaucoup d'écoles qui sont en train de s'implanter. Et les écoles, c'est aussi des recrutements parce qu'il faut des salariés, des collaborateurs pour l'enseignement supérieur.
1: On va en reparler dans un instant, mais il y a un chiffre aussi que vous avancez comme un totem un peu. Il y aura au total 100 hectares pour l'économie. Ça veut dire quoi? Ça veut dire que la plaine du Var sera couverte d'entreprises dans les prochaines années?
0: Non, d'abord 100 hectares, c'est 100 hectares à sécuriser, pas à créer. On ne va pas créer 100 nouveaux hectares parce que ça serait un rêve, mais on les aurait pas.
1: On a combien actuellement?
0: D'hectares déjà urbanisés pour l'économie, à peu près 60-70. Donc on en a une trentaine à créer. Donc c'est déjà beaucoup, beaucoup, beaucoup plus mesuré. Mais pour autant, il faut déjà aussi sécuriser ceux qui sont fléchés plus ou moins à l'économie ou qui peuvent l'être. Je pense notamment à la zone d'activité de Carros, à La Grave, à Saint-André-de-la-Roche, au Moyen Pays où il y a quelques petites zones aussi à créer.
1: Vous parlez de Carros, est-ce qu'elle n'est pas déjà cette commune un peu saturée par les entreprises? Est-ce que ça fait pas trop d'entreprises finalement à terme?
0: Je pense qu'il n'y a jamais assez d'emplois quand je vois le taux de chômage. Donc l'objectif c'est quand même d'arriver à moins de chômage pour que tout le monde trouve du travail.
1: Et pour les habitants, de se retrouver avec tant d'entreprises autour d'eux, c'est pas ça dénature pas un peu?
0: Écoutez, la zone d'activité de Carros, elle existe déjà. L'idée, c'est de densifier là où ça existe déjà. Donc, quand vous avez une entreprise en bas d'une vallée, dans une zone industrielle qui fait 3 mètres de haut, si elle passe à 6 ou 9 mètres de haut, je pense que ça gêne personne, puisqu'il y a des fois, à côté, il y a déjà un bâtiment qui fait 9 ou 12 mètres. Donc, franchement, si on peut densifier de là où c'est déjà présent, c'est là où il y a le moins d'impact pour les résidents. Et puis, les résidents, s'ils travaillent à Carros, ils sont bien contents de trouver un emploi à côté de leur lieu de travail, surtout vu le prix du gasoil et le prix des déplacements professionnels.
1: C'est vrai qu'on parle quand même pas mal dans la plaine du Var de bétonisation, de circulation. Ça aussi, il faut peut-être le prendre en compte pour attirer aussi les entreprises et les salariés.
0: Tout à fait, je pense qu'il faut un environnement qui soit favorable. La plaine du Var, le démarrage de l'aménagement est un succès moyen, on va dire ça comme ça. Donc on va prendre la mesure de ce qui n'a pas marché et regarder ce qu'on peut faire pour que ça marche mieux. Donc il va falloir qu'on soit plus aéré. Plus vert aussi dans l'aménagement. Sophia Antipolis a été un bon exemple d'aménagement économique qui n'a pas dénaturé son environnement. Donc on peut aussi travailler des entreprises avec de l'emploi, avec du logement, avec des parcs, avec des services publics, ce qui est important pour nos citoyens, c'est le retour que j'ai.
1: Et plus d'emplois en annonçant en même temps, et c'est Éric Ciotti qui le fait, le maire de Nice et le président de la métropole, une baisse de 20 à 30% du budget économique pour l'an prochain. Est-ce que c'est compatible de proposer plus d'emplois et d'en même temps baisser le budget économique?
0: Tout à fait possible, puisque j'ai aussi à la charge de gérer avec les services le budget de notre direction économique. Donc on va faire des économies de fonctionnement, pas forcément d'investissement, mais de fonctionnement. C'est-à-dire qu'on va mieux dépenser. Et aujourd'hui, avec le budget qu'on va proposer, on fera aussi bien, voire mieux que ce qu'on faisait avec moins. Donc on peut faire mieux avec moins des fois. C'est pas qu'une question d'argent. Plus on dépense, on n'a pas forcément plus de résultats.
1: Vous avez évoqué tout à l'heure aussi l'enseignement supérieur. Il y a Vatel, il y a Ferrandi, l'extension de l'EDEC. Est-ce que votre stratégie, c'est de faire finalement de Nice une ville plus universitaire qu'avant, plus qu'elle ne l'est aujourd'hui?
0: Clairement, j'ai aussi à la charge l'enseignement supérieur. C'est la première fois que l'économie et l'enseignement supérieur sont pilotés par la même personne. C'est une chance qu'Éric Ciotti ait un signal fort qu'il a voulu lancer. L'enseignement supérieur doit être une stratégie clairement de développement. On doit devenir encore plus une ville étudiante. On est en train de le devenir. On a plus de 50 000 étudiants sur la métropole de Nice. Et la plaine du Var doit être aussi à vocation de l'implantation de nouvelles écoles, comme vous avez cité Vatel, Ferrandi, notamment l'extension de l'EDEC. Donc il y a énormément d'écoles qui s'implantent et qui se développent. Et Isart aussi, l'école numéro 1 de jeux vidéo. C'est un peu notre polytechnique des jeux vidéo et on l'a à Nice. Donc il faut qu'on les accompagne dans leur développement pour pouvoir encore faire grandir l'écosystème étudiant, Mais les étudiants, il leur faut aussi le logement étudiant.
1: Et c'est ça la question, justement, le logement étudiant, déjà que c'est compliqué aujourd'hui, si on rajoute encore des écoles, comment on va faire?
0: Par exemple, Vatel vient aussi avec un projet de logement étudiant, entre du logement saisonnier et étudiant, c'est près de 500 logements qui viennent avec l'école, donc c'est-à-dire qu'on prévoit le logement en même temps que l'implantation de l'école. Donc on a un gros plan de développement étudiant, et vous le verrez dans les prochains mois, il y a quand même beaucoup de projets qui sont en train de sortir. Avec ma collègue Marie-France Césari, on travaille énormément à l'implantation de nouveaux logements étudiants, donc ça c'est à peu près dans les tuyaux, on en a à peu près 1000 qui sont en cours d'instruction. Puis après, les étudiants, ils n'ont pas forcément besoin que d'un logement aussi, une école, un logement, puis un environnement favorable, des loisirs, de la restauration adaptée à leur pouvoir d'achat. Et c'est ça qu'il faut qu'on arrive à créer aussi dans la plaine du Var, cet écosystème favorable pour être attractif pour les étudiants et qu'on se dise, Nice est une ville étudiante.
1: J'aimerais évoquer quand même, pour terminer avec vous, votre élection qui a fait l'objet d'un recours concernant votre situation, on le rappelle, de chef d'entreprise et les marchés passés avec la ville et la métropole. Qu'est-ce que vous répondez aujourd'hui à ceux qui estiment qu'il y avait incompatibilité avec votre candidature?
0: Tout d'abord, c'est la loi qui le décidera et le tribunal. Après, je trouve que c'est bien que les chefs entreprises puissent s'engager en politique pour avoir une vision un peu différente. On voit que les méthodes historiques n'ont pas forcément marché, donc essayons de prendre aussi des profils un peu différents. Moi, je conseille à tous les chefs d'entreprise et tous les citoyens actifs de s'engager en politique. Mais c'est vrai qu'a priori, les chefs d'entreprise ne sont pas forcément très bien perçus quand ils arrivent en politique. Je pense qu'il y en a certains peut-être qui ont un peu peur.
1: Et si vous êtes inéligible, qu'est-ce que vous ferez ?
0: Oh, je me pose pas la question. Pour l'instant, je suis éligible. De toute façon, si je devais être condamné, je ferais appel quoi qu'il arrive. Donc, je suis encore de nombreux mois présent aux côtés d'Éric Ciotti à la métropole, à la ville de Nice. Donc, je me concentre sur mon travail, sur mon engagement. Et chaque jour suffit sa peine. L'important, c'est les Niçois et les Niçoises.
1: Merci beaucoup, Pierre-Éric Polito. Je rappelle que vous êtes adjoint au maire de Nice en charge de l'économie.
0: Merci.
2: Interview retrouvée sur ici.fr et sur l'appli ici. On revient dans un instant, 7h55.
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2: Cette émission, elle ne se fait jamais sans vous et on vous pose une petite question ce matin.
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10: Merci ma radio, ici Azur.
11: Je voulais juste vous faire ce petit message pour vous remercier.
12: Bonjour l'équipe, ici Azur.
13: Et ce matin, ce sont vos cinq sens qui sont mis à l'honneur. Pour moi, c'est Louis, car c'est le seul sens qui nous permet d'écouter votre formidable radio, seule qui nous donne la pêche dès les réveils et de bien commencer la journée. Merci Vladimir à Villefranche qui nous a envoyé ce beau message.
2: Et on a Hélène aussi qui nous dit que les sens très importants, il y en a deux particulièrement, on l'écoute.
14: Bonjour Quentin, Richard et Sébastien. Choisir un sens, c'est difficile. Mes deux préférés sont la vue pour lire et l'ouïe pour écouter la musique. Et puis, je suis tout oui pour vous écouter. Ici matin, vous êtes les magiciens de la joie et de la bonne humeur. Belle émission, mamie Hélène.
2: Oh, et je promets juste une chose, c'est qu'on ne la paye pas.
13: Non, promis.
2: Voilà. Merci beaucoup Hélène, ça nous fait toujours plaisir de recevoir des messages chaleureux comme celui-ci. Bon, l'idée évidemment, c'était pas de tourner les choses à nous, hein, on parle toujours de nos sens, mais merci Hélène. Pour recevoir et envoyer les messages, surtout Richard,
13: Il faut nous appeler ou nous passer directement par le WhatsApp 04 93 82 03 04. On parle beaucoup de la vue et de l'ouïe, mais il y a d'autres sens, si jamais ils sont développés ou au contraire que ça ne fonctionne pas, laissez-nous un message.
2: Le goût, l'odorat, le toucher. On vous écoute, Stéphane Bern. Bonjour Stéphane.
15: Bonjour à tous.
2: Pour un voyage dans le temps, au temps où un escalier permettait de s'éviter en toute élégance.
15: À Chambord, on avait trouvé dès la Renaissance une solution aux rencontres embarrassantes. Deux escaliers qui mènent au même endroit sans jamais avoir à se croiser. Sa façade, ses dimensions, son parc, le château de Chambord en impose. Mais un détail en particulier attire l'œil, son escalier central. Vu de loin, rien de très exceptionnel, mais à y regarder de plus près, on découvre une véritable prouesse architecturale.

0: Il n'y a pas un, mais deux escaliers qui s'enroulent l'un sur l'autre, formant une double hélice.
1: Je me suis trop penchée pour admirer les hélices, et j'ai dérapé.
0: Une double hélice qui est un peu l'ADN de Chambord. Résultat, deux personnes peuvent s'y engager au même moment, l'une en montée, l'autre en descente, sans jamais se croiser. À Chambord, on ne fuyait pas les problèmes, on les contournait en colimaçon. Tout le château, voulu par François Ier, s'organise autour de cet escalier monumental. Quant à savoir qui a eu cette idée originale, un nom revient sans cesse, celui de Léonard de Vinci. C'est là où l'on reconnaît le génie. De Vinci, c'est le seul homme capable de transformer un « j'aimerais que ma femme ne tombe jamais sur ma maîtresse » en un chef-d'œuvre de la Renaissance.
2: Je demandais à Lord Twickenham combien il avait de maîtresses. Et il me répondit « impossible ». À partir de combien peut-on dire plusieurs ?
0: Même s'il est mort quelques mois avant le début de la construction de Chambord, il l'a probablement inspiré. On a retrouvé dans les carnets du génie italien des croquis de ce type d'escalier. Comme tout le monde n'a pas les moyens financiers de François Ier, ni la chance de connaître un Léonard de Vinci, de nos jours, quand on cherche à éviter quelqu'un, on ne construit pas une œuvre architecturale. On change juste de trottoir.
3: Merci Stéphane Bern, un voyage dans le temps qu'on retrouve sur ici.fr et l'appli ici. Bienvenue et bon jeudi.
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3: Et dans les bouchons, certainement, on vous accompagne en ce 24 septembre. Il est 8h.
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3: L'actu des Alpes-Maritimes, Sébastien Riglet. Après 4 jours d'inquiétude, l'issue est finalement heureuse à Falicon.
6: Un Christian Chaud de 73 ans a été retrouvé hier soir vivant après avoir disparu samedi lors d'une fête. L'homme atteint de la maladie d'Alzheimer a été localisé vers 21h dans un ravin de la commune. Il était très affaibli, très déshydraté après avoir passé près de 4 jours et 4 nuits, visiblement sans boire ni manger. Pris en charge par les secours, il a ensuite été conduit à l'hôpital Pasteur 2 pour y passer des examens. Des moyens important avait été déployé dans le secteur pour le retrouver. Une vingtaine de gendarmes, des chiens, un drone, mais aussi de nombreux habitants et bénévoles. La mobilisation devait encore s'intensifier ce matin avec une battue citoyenne. Elle n'aura donc pas lieu.
3: 4 ans après le crash, l'heure du procès a enfin sonné.
6: Le 28 décembre 2022, un avion de tourisme s'écrase à l'atterrissage à Barcelonnette. À son bord, notamment Xavier et Barbara, un couple de la Côte d'Azur. Ils survivent, mais sont brûlés au troisième degré sur 55% de leur corps. Ils resteront 39 jours dans le coma et 44. Ce matin, à Digne-les-Bains, ils vont retrouver le pilote de l'avion. Il est poursuivi pour homicides et blessures involontaires. Sa compagne, qui se trouvait actuellement également dans l'appareil, est morte dans l'accident. Et depuis, Xavier et Barbara disent ne jamais avoir eu de nouvelles du pilote. Leur avocat, maître Nicolas Gemsa, revient sur cette absence et sur les questions auxquelles le prévenu devra répondre aujourd'hui devant le tribunal.
7: Une absence totale d'empathie envers ses victimes. Quelqu'un qui n'a jamais évoqué d'excuses. D'ailleurs, en tant que commandant de bord, il était responsable de la survie de ses passagers. C'est un peu comme le Titanic, on s'échappe pas et lui, il s'est échappé. Déjà, il explique qu'il y a un problème technique. C'est-à-dire qu'il ne se remet pas en cause sur la manière d'aborder l'atterrissage, ni la manière dont il avait abordé aussi le décollage, puisqu'il y a des règles très précises quand on est pilote. On doit s'assurer aussi de la masse de l'avion. On doit toujours demander le poids des personnes qu'on emporte. Ça n'a jamais été fait. Donc en fait, on a un pilote qui travaillait au doigt mouillé, au pifomètre, sur le poids de l'aéronef. Et donc il est arrivé trop lourd, il est arrivé trop vite. Il a atterri, non pas au début de la piste ou au tiers de la piste, mais au milieu de la piste, après avoir fait 3 rebonds.
6: Et vous retrouvez le témoignage de Xavier et Barbara sur ici.fr. Un début d'incendie hier matin à la maison d'arrêt de Nice. Le feu a été déclenché par un détenu, mais content d'être maintenu au quartier disciplinaire. L'incendie a rapidement été maîtrisé, il n'a fait aucun blessé. Les circonstances précises restent à déterminer. Le détenu pourrait faire l'objet d'une nouvelle procédure disciplinaire, voire de poursuites pénales. L'état de catastrophe naturelle reconnu pour 3 communes des Alpes-Maritimes. Cela concerne Rigaud et Isola après les inondations et coulées de boue survenues mi-août. Et pour ce qui est d'Auribeau-sur-Siagne, cela fait suite au mouvement de terrain enregistré fin janvier 2025. Et si vous habitez dans ces secteurs et que vous avez subi des dégâts, vous avez 30 jours pour contacter votre compagnie d'assurance.
3: Près d'un millier de salariés dans les rues de Monaco pour dire non à la baisse du pouvoir d'achat.
6: Hier midi, 2 cortèges étaient organisés par l'USM, l'Union des syndicat de Monaco. Ils ont défilé dans la principauté avant de se retrouver place Sainte-Dévote. Direction ensuite la caisse des retraites où la mobilisation s'est terminée. Les manifestants voulaient notamment faire entendre leur inquiétude face à une possible réforme des retraites. Mais leur principale revendication reste celle des salaires, alors que les syndicats dénoncent des conditions de vie de plus en plus difficiles pour les employés les moins rémunérés, mais aussi pour ceux qui occupent des petits boulots. Bruno Auger est le secrétaire général de l'USM.
5: Il y a des petits revenus, notamment dans le secteur du nettoyage, dans le secteur du commerce. Et il n'y a pas beaucoup de revenus, pas de salaires très élevés. Il n'y a pas d'indexation sur les salaires sur l'inflation. Donc ça fait beaucoup d'emplois, en fait. Beaucoup d'intérimaires. À peu près 10% des salariés de Monaco sont des intérimaires, avec une précarité importante, parce que à Monaco, il y a un dispositif qui permet, enfin une jurisprudence qui permet de licencier sans motif. Donc ça amène une pression sur les salaires qui est très élevée.
6: Bruno Auger, le secrétaire général de l'USM, l'Union des syndicats de Monaco. Les transports en commun gratuits pour les moins de 26 ans à Nice, c'est la proposition des élus de gauche de la métropole Nice-Côte d'Azur, et ce n'est pas la première fois qu'ils la font. Ils se sont rassemblés hier devant l'université Côte d'Azur pour présenter leur projet, et ils mettent notamment en avant le coût de l'abonnement annuel pour les moins de 26 ans, 180 euros, une dépense qui peut peser dans le budget des étudiants alors que certains doivent déjà composer avec des charges importantes. Christine Mirochaud-Cuturello est élue de gauche à la métropole Nice-Côte d'Azur et elle estime que cette gratuité permettrait justement de soulager financièrement les étudiants.
8: Ce serait déjà un soulagement pour les étudiants. Ça leur permettrait d'avoir un reste à charge utilisable pour autre chose, pour améliorer leur qualité de vie. Parce que quand on voit qu'il y a un étudiant sur quatre qui a moins de 200 euros à la fin du mois, les trois autres étudiants n'ont pas tellement plus, donc ça fait question. C'est quand même une partie de notre population qu'il faut aider, qu'il faut pousser, et la ville de Nice s'honorerait à les aider. Monsieur Ciotti a ouvert la voie, on va dire, en faisant la gratuité pour toutes les personnes âgées. Donc nous, on dit banco, nous, on est pour la gratuité pour tous. On pense que c'est quelque chose d'essentiel, y compris pour améliorer la qualité de vie et la pollution dans notre ville. Mais on peut, dans un deuxième temps, s'occuper des jeunes de moins de 26 ans, et c'est ce que nous demandons.
6: À des propos recueillis par Thomas Douéré. Allez, un rendez-vous pour celles et ceux qui cherchent un emploi dans le numérique, le job matching numérique emploi sud. C'est cet après-midi de 13h30 à 16h du côté du campus Sophia Tech à Biote. Près de 10 entreprises seront présentes pour rencontrer les candidats. Une trentaine d'opportunités sont proposées, notamment dans le développement informatique, la data, le support ou encore la cybersécurité, un événement organisé dans le cadre de la semaine des métiers du numérique. C'est porté par France Travail avec près de 80 rendez-vous organisés cette semaine en Provence-Alpes-Côte d'Azur. Plus d'infos sur francetravail.fr.
3: Enfin, 90 918 euros, le montant récolté hier soir par l'OGC Nice pour les associations de victimes de l'attentat du 14 juillet 2016.
6: Une somme réunie lors d'une vente aux enchères organisée à l'Allianz Riviera. Parmi les lots proposés, des sièges du stade transformés en véritable œuvre d'art par des artistes niçois. Soit leur vente a rapporté près de 78 000 euros. Les maillots Thirds portés par les joueurs du gym face au Mans ont également été vendus avec des dons venus compléter la collecte. Dans la salle, plusieurs figures de l'OGC Nice ont participé aux enchères, dont l'ancien président, mais également Jean-Pierre Rivère, Maurice Cohen, l'actuel président, mais aussi des joueurs actuels et d'anciens joueurs du club. Alassane Pléa est aujourd'hui au PSV Eindhoven. Il a lui aussi remporté deux sièges pour 7 000 euros. Un geste qui avait une signification particulière pour l'ancien joueur du gym.
9: Ah, pour moi, c'était important de participer pour soutenir ces associations qui font de belles choses pour les victimes, pour leur mémoire, pour jamais les oublier. Parce que c'est un drame que j'ai vécu en étant joueur de Nice. Je me rappelle encore quand on était en stage et on a appris ça. C'était un moment difficile et surtout aussi ce premier match. Donc je m'en souviendrai à jamais, et pour moi c'est important de soutenir ces associations parce que je sais qu'ils font de belles choses en la mémoire des victimes et pour qu'on les oublie pas.
6: Et une 23e œuvre a été réalisée en live painting lors de la soirée avec la participation de tous les artistes. Elle sera mise en jeu, cette œuvre, sur les réseaux sociaux d'Allianz France dans les prochains jours.
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6: Et un ciel, Quentin, plutôt dégagé aujourd'hui.
3: Oui, alors il y aura quelques nuages, mais en tout cas, il va faire sec. C'est du soleil qui nous attend en grande partie aujourd'hui dans les Alpes-Maritimes, avec de la douceur ce matin, Richard, sur les commentaires Facebook.
11: Complètement. On a par exemple 22 degrés, nous indique Gilles, du côté de Mouans-Sartoux. Et chez vous, alors n'hésitez pas, 04 93 82 03 04 sur le WhatsApp.

0: WhatsApp, sur les réseaux sociaux également. Vous êtes les bienvenus pour partager votre température chaque matin. Annie, elle, est à Nice avec 20 degrés également du côté du secteur de Nice Nord. Elle nous parle également de l'odorat qui est développé chez elle, mais on va en reparler.
1: Oui, effectivement, des cinq sens. Nice, d'ailleurs, où il fera 25 cet après-midi, 26 à Cannes, 25 également dans la Vésubie, entre 18 et 21 dans le Mercantour. Bon courage sur la 8. Apparemment, on nous dit qu'il y a eu un carambolage, sur la 8 au niveau de Mandelieu, sens Fréjus, direction Nice. Si vous avez plus de précisions, 04 93 82 03 04. On va très rapidement sur les trains, à part 5 minutes en gare de Cannes, direction les Arcs Draguignan. Tout va bien.
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1: 8h09, c'est ici matin. On a reçu un message adorable sur WhatsApp, Richard.
0: Celui de Brigitte de Pémenan. Merci à votre équipe. Super sympa, Quentin, Sébastien, Richard. Vous êtes des rayons de soleil dans nos matins.
1: Oh là là. Elle a rajouté encore quelque chose, je crois, derrière. Hein.
0: Ouais, ça fait 18 ans que je suis venu m'installer sur la Côte d'Azur. Et je vous écoute depuis. Bisous à tous.
1: Oh, ça fait trop plaisir. Bah, bisous à vous, Brigitte. Et merci surtout à vous d'être là. En plus, c'est son anniversaire. C'est ce qu'elle complète, justement, dans son message.
0: Gros bisous.
1: Voilà. On vous embrasse, Brigitte. C'est vous, notre rayon de soleil, en fait. Attends, voilà. À propos de soleil, Étienne Dao, duel au soleil, c'est sur ICI Azur.
0: Bon réveil.

0: Finalement.
1: Un sec-tête même avec vous, auditeurs, qui êtes
2: mais
1: là.
2: Oui.
1: Ce qui est énorme, de toute façon, c'est la force du groupe. Voilà, c'est vrai que ça peut marcher pour nous, mais ça marche aussi pour ce que va nous dire Céline à 8h20, une authentique azuréenne. Elle a fait beaucoup pour les Alpes-Maritimes ces 6 dernières années. Vous comprendrez tout dans quelques instants.
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1: On vous voit, hein. On vous voit galérer presque à l'arrêt à Cannes-sur-Mer, vous entrez sur la 8, il y a du monde. À part ça, ça claque de l'essence, tout va bien. 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
1: 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On va jouer au pien test. 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Et puis, tout le monde peut jouer. Un numéro pour s'inscrire, Richard.
2: 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Passez un bon moment.
1: À tout à l'heure.
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1: Bonjour Audrazo.
6: Bonjour à tous.
1: Un rendez-vous en Tiernac qui s'appelle C'est pas vrai, que vous nous proposez chaque jour. Alors là, c'est un auditeur qui nous a contacté, et comme cette émission on l'a fait toujours avec eux, il nous alerte sur de prétendus avocats qui nous font miroiter un héritage.
6: Oui, il s'appelle Michel, il a perdu sa maman il y a quelques années. Et un jour, il reçoit un appel, quelqu'un lui dit qu'une grosse somme d'argent est bloquée à la Caisse des dépôts et qu'il doit prendre rendez-vous avec un avocat généalogiste. Le coup de fil est crédible, la personne connaît beaucoup de choses sur sa maman. Michel prend donc rendez-vous avec cet avocat généalogiste qui lui confirme effectivement il y a des sous à récupérer. Mais notre auditeur est méfiant et heureusement, il fait toute une série de vérifications. Et il comprend assez rapidement qu'il y a anguille sous roche. Le soi-disant avocat n'est pas inscrit au barreau de Paris, contrairement à ce qu'il prétend. Et Michel vérifie aussi dans Google, son cabinet n'existe pas.
1: Et ce prétendu avocat est donc un menteur. Quel est son but ?
6: Ça, Michel finit par le comprendre au fil des rendez-vous avec ce monsieur. Attention, lui dit cet homme, il faut régler certains frais pour les recherches et donc pour débloquer la somme. Et il est là, le piège. Cet escroc, en fait, invente toute une histoire d'héritage pour soutirer de l'argent à notre auditeur. Et non, il n'y a pas d'héritage caché. Il n'y a pas d'argent bloqué. L'escroc est démasqué. Il ne donnera plus de nouvelles. Grande méfiance quand un avocat ou un notaire aussi, d'ailleurs, que vous ne connaissez pas, vous parle là comme ça d'un héritage mystère. Certes, c'est tentant, mais faites comme Michel, vérifiez toujours à qui vous avez affaire. Autre version du piège, c'est un mail cette fois, c'est quand un faux notaire dont vous n'avez jamais entendu parler essaye de vous faire télécharger un document confidentiel. C'est ce qui est écrit, il évoque un fonds familial non réclamé. Ne cliquez jamais et regardez bien l'adresse qui vous écrit. Un notaire n'écrit jamais avec une adresse Gmail, Yahoo, Hotmail.
1: Merci beaucoup Audrazo, c'est pas vrai, c'est le rendez-vous en Tiernac. C'est sur ici.fr et sur l'appli ici, sur le 100.7 à Cannes, vers le Suquet, ici Azuréla. À propos, il y a encore de la fête ce soir.
2: Eh oui, pour les jeudis du Suquet, comme il fait encore beau, j'imagine d'ailleurs. Donc encore ce soir, rendez-vous avec orchestre, fanfare et groupe, c'est à 18h.
1: Profitez-en bien, nous on profite aussi avec vous de Patrick Fiori et Florent Pagny.

0: Patrick Fiori, Florent Pagny avec J'y vais, un joli duo à 8h20 dans Ici Matin. Bienvenue et bon jeudi. Ça fait 6 ans déjà que la tempête Alex a ravagé nos vallées azuréennes. Et ce matin, notre authentique, c'est justement l'une de ces nombreuses bénévoles qui ont apporté leur aide les semaines et les mois qui ont suivi. Elle s'appelle Céline Loss. Alias Egaoula l'a rencontrée. Elle est vansoise. Elle commence par se définir en trois mots.
1: Volontaire, solidaire, dynamique. Au moment de la tempête, j'habitais à Toulon. Bon, c'est le Mercantour, c'est quelque chose qui m'a toujours beaucoup touchée. J'étais en rando d'ailleurs 2 semaines avant dans le coin de la tempête. Comme tout le monde, tous les gens qui sont loin, on en a très vite plus parlé. J'avais pas du tout pris l'ampleur de ce qui se passait puisque j'étais pas dans les Alpes-Maritimes. Je suis tombée sur la page des week-ends solidaires quelques mois après quand même la tempête. Et j'étais disponible le samedi d'après, donc je me suis dit je vais quand même aller voir. Et j'ai essayé et j'ai plus jamais décroché. Tous les samedis où je pouvais, je venais de Toulon dans les vallées.
2: Venir de Toulon dans les Alpes-Maritimes, ça peut être sympa, mais là, pour le coup, c'était pour charbonner, quoi.
1: Et c'était pas pour le week-end, c'était pour le samedi, parce qu'on était en période de Covid. Et donc, on arrivait le matin, il fallait être à 7h sur le parking de l'Alliance Riviera. Ces journées de travail, on était tous masqués. On devait tous partir le soir, rentrer chez nous. On avait des autorisations de circulation, mais c'était quand même très particulier. Et puis, quand on travaillait sur les chantiers, on travaillait. Ça a créé des liens très très forts, forcément.
2: Est-ce que vous vous souvenez de la première fois que vous vous êtes retrouvé là-bas, dans cet environnement complètement dévasté? Est-ce que vous vous souvenez de l'image, la première image?
1: Très très bien. Mon premier chantier, c'était dans la Tinée, entre Marie et Clance. Quelqu'un qui avait eu donc une partie du mur de soutènement de sa maison et surtout de tout le sentier pour arriver, enfin la route pour arriver jusqu'à chez eux, complètement emporté. Et donc je me souviens à la fois, effectivement, d'être impressionnée. Et encore, la Tinée, c'est pas la vallée qui est la plus impressionnante à ce moment-là, parce que c'était très caché, mais ça m'avait vraiment impressionnée. Et je me souviens aussi très fort de ce jour-là pour l'accueil dont j'ai bénéficié par les WES et par les gens chez qui on allait.
2: Quand vous dézoomez un petit peu, ces 5 dernières années, ça vous a appris quoi?
1: J'avais un peu trop tendance, comme beaucoup, à juger les gens d'une seule pièce. Et ça m'a appris à avoir de la nuance, parce que j'ai vu des gens que je connaissais déjà d'avant, que j'avais mal jugé et qui venaient quand même, ces gens-là, eux, ils venaient faire de la solidarité. Et donc ça m'a appris à vraiment arrêter de penser que les gens sont tout noirs ou tout blancs, hein, vraiment se rappeler qu'on connaît pas toute la personne et qu'il faut avoir de la tolérance et puis surtout être indulgent. Et après, le travail des WES, ce qu'on a pu faire, ça m'a appris aussi la dimension humaine, parce que souvent, quand on allait dans un endroit pour faire un chantier, c'était tellement énorme que moi je me suis demandé, on est tellement petit, qu'est-ce qu'on va pouvoir leur faire à ces gens-là? Ils ont tellement de problèmes. Et je me suis rendu compte que la chaleur humaine, rien que le fait de venir, c'était déjà énorme. Et ce qui est magnifique aussi, c'est de voir la force du groupe. C'est vraiment, quand on arrive à 50 sur un chantier, quand on est 200 le matin à arriver et qu'on fait plusieurs chantiers, le soir quand on part, on a vraiment fait quelque chose. On leur apportait autant que ce qu'ils nous apportaient. C'est vrai que

0: C'est particulièrement agréable d'être dans la même, dans une dynamique comme ça.
1: Une belle dynamique, effectivement, décrite par Céline Loz, bénévole au Week-end Solidaire. Vous retrouvez son portrait, comme tous les autres authentiques, sur ici.fr et l'appli ici. Il est 8h24. Allez, on joue, ça y est.
2: 50 euros de carte carburant à gagner, là, tout de suite, maintenant, pour l'un ou l'une d'entre vous. Vous êtes nombreuses et nombreux à nous avoir appelés. Et l'on joue, et on accueille Stéphane, qui est en ligne avec nous. Je me tourne.
1: Attends, l'écran, en fait, il est derrière toi, c'est pour
2: tout
1: ça.
2: Café. Bonjour, bonjour Stéphane.
3: Bonjour.
2: Bienvenue à Mouans-Sartoux. Comment se passe ce début de journée?
3: Ensoleillé et agréablement au niveau de la température.
1: Êtes-vous en haut-parleur, cher Stéphane?
3: Ah oui, je coupe le haut-parleur.
2: Je vais vous demander, s'il vous plaît, de le quitter. Sinon, en fait,
4: l'impression que c'est un petit peu loin.
2: Voilà, ça va mieux. Stéphane, à Mouans-Sartoux.
3: Là, c'est mieux.
2: Ça va beaucoup mieux.
5: Ouais, vraiment.
2: On a qui en face de Stéphane? On a Virginie, c'est un exercice, hein. Alors vraiment pour vous expliquer, pour celles et ceux qui nous écoutent, il y a tout simplement l'écran où apparaissent le nom des participants qui est dans mon dos, donc je suis obligé de faire une petite
1: et moi, ouais. J'avais le nom, hein, mais je préférais te laisser dans la galère, mon pauvre.
2: Virginie Anise, bonjour.
6: Et ouais, je suis là.
1: Hey, hey, c'est moi, comme là.
6: Hey, hey.
1: Ça va Virginie?
6: Ça va fort.
1: Oh, comme dans la pub, vous vous souvenez de cette pub? Ça va fort.
6: Alors, c'est quoi déjà,
2: Badois?
6: C'est quoi Saint-Fior?
2: Ah bah oui, Saint-Fior. Bon, Virginie, on est ravis de vous accueillir. On va vous rappeler les règles du Pian Test. Mais d'abord et avant toute chose, 50 euros de carburant, vous n'êtes pas contre?
6: Ah bah c'est bienvenu même.
2: On vous croit.
1: Bon, alors ce qui est sûr, c'est qu'il va falloir essayer de faire deux points. On rappelle un petit peu les règles, hein, Richard. Hein.
2: C'est tout simple. Quentin va vous jouer des chansons que vous connaissez forcément. Dès que vous avez le nom de l'artiste ou bien le titre de la chanson, vous criez votre prénom et ensuite on vous donne la parole et on vous écoute. Quentin, premier morceau?
1: C'est parti. C'est parti.
3: Stéphane. Ce sera nous le chemin.
1: Ah, c'est pas le titre, hein.
2: Et le nom du chanteur, peut-être?
0: Ou de la comédie musicale?
3: C'est pas...
6: Lévy, Daniel Lévy.
1: Oh là là.
2: Ah, mais là, vous êtes fait... Eh, mais... Alors, attendez. Moi, j'ai pas entendu le prénom.
6: Ah, mais ouais, c'est Daniel Lévy.
2: J'ai pas entendu le prénom, je suis désolé, Virginie.
6: Ah, c'est Daniel.
2: Non, votre prénom.
6: Ah, pardon. Oh, la lourdeur.
2: Mais du coup, Stéphane, est-ce que...
3: Oui.
2: Ah, non, mais là, non, c'est injuste. Non, c'est injuste.
1: On va annuler le point.
2: On l'accorde pas. On l'accorde pas, celui-là.
3: Il faut être fair play.
2: Voilà. Du coup, deuxième extrait, allez. C'était bien Daniel Lévy.
1: Voilà.
2: Quentin est pas très bon au piano, mais quand même, là, c'est fastoche. Hein. Stéphane, Virginie?
6: Ah non, je l'ai pas.
2: Bon, c'était une niçoise. Ah, ça ressemble pas. Hein.
6: J'ai dit faire.
2: Eh oui, mais c'est trop tard.
6: Eh oui, c'est trop tard.
2: Bon, on retente peut-être le tout pour le tout, voilà. Avec un troisième.
6: Allez, on y va.
3: Une troisième.
1: Attention.
3: C'est hard ce matin.
2: Bon, Virginie, pareil, pas de réponse.
1: Attends, je la refais.
6: Ouais, non, franchement.
3: Stéphane. J'étais sur la route toute la fin de journée.
2: Oh, j'étais sur la route. Ça a été un accouchement dans la douleur, hein, ce matin.
1: Oh là là, on a sorti les forceps. Moi, j'étais en train de me connecter sur le site de France Travail, changer de métier et élever des chèvres dans le Larzac. Ou alors peut-être.
2: Ah, c'est pas le pianoman, mais quand même.
1: Ah, moi, je partais avec le troupeau dans la transhumance de Belvédère ce week-end, moi. Là, j'étais fini, là.
2: Et est-ce que pour la blague, on n'en ferait pas un dernier?
1: On n'aura pas le temps
2: pas
1: parce
2: le temps
1: qu'on a... Non, on n'aura pas le temps parce que là, on a la pub qui arrive. Mais sur un seul point, en tout cas, Stéphane, vous l'avez eu. Le but en or, comme on dit.
2: Et Virginie, il faudra venir rejouer. Hein.
6: Ah bah avec plaisir, bravo Stéphane.
3: Ah voilà, c'est un régal.
1: 50 euros pour vous, on vous embrasse très fort. Virginie, merci de votre bonne humeur également. Et on jouera demain, il y a encore 50 euros à gagner demain. Donc rien n'est perdu. Dans un instant, les infos.
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1: Et on reviendra sur ce beaucoup de monde, on va dire, qu'il y avait à Monaco hier. À tout de suite.
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1: 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Nous sommes jeudi 24 septembre 2026. Et à 8h30, l'actu dans les Alpes-Maritimes. Sébastien Riglet.
11: Avec le soulagement à Falicon, Christian Chaude, 73 ans, porté disparu depuis samedi, a été retrouvé vivant hier soir après près de 4 jours de recherche. Très affaibli, il a été hospitalisé. Vous entendrez la famille de Christian Chaude dans le prochain journal. Ce sera à 9h. À Digne-les-Bains, le procès du crash de Barcelonnette s'ouvre aujourd'hui. Xavier et Barbara, grièvement brûlés dans l'accident en décembre 2022, eh bien vont faire face au pilote de l'avion poursuivi pour homicide et blessures involontaires. Et puis plus de 90 000 euros récoltés par l'OGC Nice. Une somme réunie hier soir, c'était lors d'une vente aux enchères à l'Alliance Riviera et c'était au profit des associations de victimes de l'attentat du 14 juillet 2016. Là aussi, vous retrouvez plus d'infos sur notre site internet ici.fr. Pour l'heure, place à l'actu en France et dans le monde, c'est avec vous Valentine Lettès.
12: La flambée des prix du carburant, c'est le sujet sur lequel Emmanuel Macron est attendu ce soir. Le chef de l'État est aux 20h sur TF1 et sur France 2. 30 à 40 minutes d'interview pour répondre aux Français. Et à une semaine tout pile de la présentation du budget 2027 avec 54 milliards d'euros d'économies à trouver. Et toujours ces mêmes questions. Le texte sera-t-il voté ? Le gouvernement censuré ? Le Premier ministre appelle les socialistes à bâtir un compromis comme l'année dernière. C'est le retour de ce satané virus, le Covid. Les consultations pour suspicion de contamination sont à la hausse. 76% d'augmentation chez SOS Médecins. Ça reste inférieur aux dernières années et les symptômes de ce variant ne sont pas particulièrement sévères. Teddy Riner harcelé sur Internet. Le parquet de Paris ouvre une enquête pour injures publiques et racistes à sa propre initiative. Dans l'émission Stade 2, le judoka star a fait part de son angoisse face à la montée de l'extrême droite en France et depuis il est visé par de très nombreux messages de haine. Le danger des feux de forêt, il est toujours fort dans le sud de la France. 10 départements sont en orange sur la carte des vigilances de Météo France. Les Bouches-du-Rhône sont même en rouge, le risque maximal. 27 millions d'euros, c'est le coût de la visite du pape en France. Léon XIV atterrit demain 10h à l'aéroport d'Orly pour 4 jours d'un véritable marathon à travers le pays entre Paris, Lourdes et Metz.
11: Et dans l'info d'ici, les rues de la principauté de Monaco, c'est là où on se rend puisqu'elles étaient animées hier midi à l'appel de l'USM, l'Union des syndicats de Monaco. Environ un millier de salariés ont défilé dans deux cortèges. Ils protestent notamment contre une possible réforme des retraites et réclament surtout des hausses de salaire, des revendications qui prennent eh bien une résonance particulière en 2026, alors que de nombreux salariés, dont beaucoup de Français, disent avoir de plus en plus de difficultés à boucler leur fin de mois. Laurent Vareille a rencontré l'un d'entre eux. Il travaille dans le commerce à Monaco.
13: Ce mercredi, Georges a décidé de descendre dans les rues de Monaco et de défiler. Lui qui travaille d'habitude pour une grande enseigne de bricolage dans le quartier Fontvieille, juste à côté du stade Louis II, a aujourd'hui des choses à dire.
14: Moi, je suis essentiellement là pour les salaires. Il y a un gros problème de salaire, surtout dans le commerce. On est un des plus gros secteurs et il y a des salaires qui ne suivent pas et qui sont extrêmement faibles. Moi, personnellement, 2050 euros avec plus de 17 ans d'ancienneté.
13: Qu'est-ce qu'on vous dit pour ne pas vous augmenter? Qu'est-ce qu'on vous oppose?
14: Ah, mais il n'y a même pas de discussion, en fait. Il n'y a pas d'échange avec la direction. Il n'y a aucun moyen de négocier quoi que ce soit. Les salariés ont du mal à s'exprimer, à échanger avec nos patrons.
13: Et pourtant, la boîte, elle a l'air de fonctionner?
14: La boîte fonctionne très très bien, oui. Il y a du pouvoir d'achat à Monaco et oui, ça tourne très bien. Elle s'est développée en 20 ans. Je ne pourrais même pas vous dire, mais on est sur une surface qui a quadruplé.
13: Des entreprises qui se portent bien, mais des salariés qui n'arrivent pas à joindre les deux bouts, cette situation est bien connue de l'USM, l'Union des syndicats de Monaco.
15: Alors moi, je suis Nathan Goison, je suis le secrétaire général du syndicat des agents d'État et de la commune, qui est le syndicat de la fonction publique à Monaco. On est 2000-2100 euros pour rentrer dans la fonction publique, brut, hein. Ce qui, pour le coût de la vie à Monaco et dans la région, est absolument inacceptable. Les déplacements coûtent de plus en plus cher, évidemment, avec la flambée des prix du carburant, hein, ça vient se rajouter sur le reste. Les transports augmentent, le logement augmente. Aujourd'hui, un deux pièces à Beau-Soleil de 30 mètres carrés, j'ai regardé, la moyenne, c'est 1650 euros par mois. Donc avec un salaire de 2000 euros, vous pouvez pas. Voilà. Donc si vous êtes seul, vous habitez pas dans les alentours de Monaco. Et si vous souhaitez habiter plus loin, vous vous mettez pour 250-300 euros de carburant ou les transports en commun et les problèmes que ça crée. Donc les gens n'arrivent pas à habiter dans la région. Monaco, c'est une région économique qui importe sa main-d'œuvre. Et elle prend absolument pas ce paramètre en compte.
13: Aujourd'hui, quelques réunions sur la possible réforme des retraites ont lieu, mais rien sur le pouvoir d'achat, d'où ce mode d'action.
15: Là, le but du jeu, c'est plus forcément de se mettre autour d'une table, le but du jeu, c'est d'obtenir des conditions de vie décentes. Après, s'ils ont envie qu'on se réunisse et qu'on discute de comment on obtient des conditions de vie décentes, évidemment qu'on va pas refuser. Mais là, on répond, en fait, au mur qu'on a en face.
13: Ils étaient donc hier 1000 à défiler devant les touristes surpris de voir que derrière les hôtels 5 étoiles, les casinos et boutiques de luxe, il y a des Georges, Emeric, Bruno ou Anne-Marie qui viennent travailler dans la principauté. Ils sont près de 50 000 chaque jour.
11: Un reportage à retrouver sur l'appli ici. Oui, c'était très court ma conclusion, mais j'espère que la météo sera très courte aussi.
2: Plus.
11: Est-ce qu'on aura du beau temps?
2: Oui.
11: Ouais. Oui, bah voilà, c'est fini.
2: Du cours,
11: enfin, c'est fini.
2: Attendez, moi je fais du cours.
11: Ah oui, c'est du cours.
2: Efficace et pas cher, hein, finalement.
1: Voilà. Du cours et du doux, on va dire, avec le soleil et les nuages de ce matin et de cet après-midi, Richard.
2: Complètement. Il fait bon, il fait beau et vous êtes nombreux et nombreux à partager tout cela directement via les réseaux sociaux. Je pense notamment du côté de Péménade, 22 degrés 4 annoncé par Brigitte. Christine, elle, est à Nice et pareil, elle nous annonce de la douceur. Annie également. Sur les collines de Belle-Île, Louis nous annonce 18 degrés ce matin et le soleil déjà au rendez-vous.
1: 25 à Nice, 25 à Menton, 26 à Cannes, c'est ce qu'on aura pour les maximales. 25 également dans la Vésubie ou les Paillons. Un bon 21 degrés à la Colmiane aussi qui fait du bien. 8h36 avec vous sur la route, dans ces bouchons assez forts sur la 8 et apparemment marqué par un accident qui se serait produit à Mont-de-Lieu en direction de Nice. Pas très loin de Fréjus aussi, nous dit-on, ça commence déjà à pas mal freiner. Bon courage à vous dans les autres secteurs, Monaco, pénétrante du Paillon ou Cannes-Grasse. On reste à vos côtés et dans les trains aussi.
2: Et dans les trains aussi également, avec pour l'heure pas vraiment de retard, que ce soit en gare de Cannes, de Monaco ou de Nice, il n'y a pas de retard remarquable hein, au-delà des 5 minutes. Donc on reste quand même prudent, vigilant, et s'il devait se passer quoi que ce soit d'autre, que ce soit sur la route ou dans les gares, vous nous passez un petit coup de fil, le numéro
1: 04 93 82 03 04.
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1: Et toute l'équipe d'ici matin qui est au taquet hein, chaque jour avec Myriam, Mimi comme on dit au standard, Sébastien Riglet, Valentine Letès pour l'actu et puis Richard dit Riri.
2: Ben oui, Dimitri aussi pour réaliser cette émission dit Dimichou et le boss Quentin Lacrome forcément. On est ravis de vous accompagner que ce soit en voiture, ce matin à la télé aussi. On en profite pour faire un petit coucou là aux téléspectateurs d'ici Côte d'Azur sur, ouais. sur la 3. Hein.
1: Tout simplement et le tout en chantant du Michel Berger, rien que ça, musique et bonne humeur. Et mais...

0: chanson des années 80 hein, en France. C'est vrai qu'il l'a façonné tant il a écrit pour lui, pour les autres, évidemment. Michel Berger sur Ici Azur. Et ça, ce sera avant 9h.
1: Le son des années 2026, hein, finalement. Carrément. C'était l'un des tubes de l'été.
0: Ouais. Témine Pala, Dracula, ce sera, je vous l'ai dit, dans l'émission aussi.
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0: On n'y est pas encore, mais c'est vrai que jeudi, on se dit que le week-end arrive vite quand même.
1: En tout cas, vivement.
0: Oui.
1: Alors, on commence à vous en parler parce que parfois, faut anticiper un petit peu les choses finalement. Ce dimanche, il y a une journée assez magique. Je vais tenter de vous convaincre d'y participer. Est-ce que vous voulez un indice ?
0: Je veux bien, ouais.
1: Ouais.
4: Tu me fais planer.
0: Tu me fais planer. Quoi, on sera dans les airs ?
1: Mmh, il est probable.
0: Oh là, bon, je veux. Allez, la minute rouge et noire et on voit ça après. Une minute rouge et noir aujourd'hui qui salue une belle action de l'OGC Nice qui a organisé hier soir, vous le savez, à l'Alliance Riviera, une vente aux enchères de sièges du stade revisité par des artistes niçois avec des recettes de la vente destinées aux associations de victimes de l'attentat du 14 juillet 2016. Bonjour Arthur Fradin.
5: Bonjour à tous.
0: Vous étiez sur place hier soir Arthur, il y avait du beau monde, de belles enchères pour cette noble cause.
5: Et oui, Laurent Abergel, même en béquille, ou encore Gauthier Hein, le président Maurice Cohen, Jean-Pierre River, le président du fonds de dotation, tous étaient présents à l'Alliance pour cette grande vente de 22 sièges customisés, comme on dit, par des artistes du CRU, issus du collectif niçois Hall Street, avec des créations très diverses, il y en avait pour tous les goûts, du magnifique siège Nissa Labella, orné d'un aigle signé Arock, au siège bleu Klein de Léa Van de Velde, en passant par la création tout en couleur du très coté Guillaume Cavalier, ou ce siège représentant Garibaldi, conçu par le porte-parole du collectif, le peintre et street artiste niçois Autom. C'est son siège qui a eu le plus de succès, acquis pour 12 000 euros, avec des joueurs du gym, actuels ou anciens, qui n'ont pas lésiné. Le nouveau capitaine Axel Witzel a acheté son siège. Gauthier Hein, un siège où figurait un pitchoun avec le numéro 7, son numéro fétiche. Olivier Pantaloni, Sofiane Diop, Moïse Bombito y sont aussi allés de leurs dons ou de leurs enchères. Et ça s'est parfois bataillé par téléphone pour repartir avec le lot désiré, montant final récolté plus de 90 000 euros. On a aussi eu le plaisir de voir des supporters et des anciens du gym participer aux enchères et remporter des sièges. Walter Benitez, Jérémy Pied, Pierre Lesmelou, Alassane Pléa, présent en 2016 au moment de l'attentat, ou encore Kyle Boudache, le petit franco-algérien parti à Lyon cet été parce que Nice n'a pas su le garder. Lui aussi a marqué son attachement au club et à la cause par un don. On notera les mots de Jean-Pierre River et de plusieurs joueurs que le gym, c'est une famille. Et aussi à la fin des ventes, les trémolos dans la voix d'Anne Meurice, maman de Camille, tuée en 2016 sur la prom. Elle avait 27 ans. Yanis Covio, lui, en avait 4 et demi. Et sa maman l'a dit, elle qui ne s'était quasiment jamais exprimée en public depuis 10 ans. Gardons en nous la joie, l'amour, la fraternité et ne nous laissons pas envahir par la haine. Cette soirée et ses plus de 90 000 euros récoltés iront aux 4 associations de familles de victimes représentées pour que vive la mémoire des 86 anges.
0: Merci beaucoup Arthur Fradin. Notez qu'une troisième, une 23e œuvre a été réalisée en live painting lors de la soirée, une participation en plus de tous les artistes. Ça sera mis en jeu sur les réseaux sociaux d'Alliance France dans les prochains jours.
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4: Allez, 8h45, chaque matin, à la télé ou sur le 103.8, par exemple, à Villefranche, on vous propose un rendez-vous. Attention, 120 secondes pour une idée de sortie, un bon plan, une info, une mission. Richard, en tout cas, c'est de nous convaincre. Mais 120 secondes, de convaincre de quoi?
5: Ah, bah de faire un saut sur la Grande Corniche ce week-end ou d'ici la fin octobre, au-dessus du village d'Aize, il y a le parc départemental de la Grande Corniche, au fort de la Revers, avec juste derrière l'observatoire ornithologique.
4: Alors, dis-moi en plus.
5: Pour tous les curieux, passionnés, il y a plein de choses à voir, les yeux rivés vers le ciel, parce qu'on est en pleine saison des migrations. Difficile d'imaginer là, en cette fin septembre, que oui, il va finir par faire froid de nouveau, qu'il va y avoir de la pluie, et que certains animaux, dont les oiseaux, ne vont pas avoir d'autre choix que de migrer pour passer l'hiver au chaud. Et les Alpes-Maritimes sont pile poil sur la bonne route.
4: Alors qu'est-ce qu'on vient y faire ?
5: Observer, reconnaître et comprendre, tout simplement.
6: Tous les dimanches, on sera sur ce site-là, sur cet observatoire-là, de 10h à 18h, où on peut venir prendre le temps d'observer avec nous. Pendant tout le mois de septembre, on a surtout les rapaces. Et arrivé octobre, ça va être plutôt les petits passereaux qui vont passer les uns après les autres. Nous, on est là aussi pour expliquer les oiseaux qui vont passer, ce que c'est, ce qu'on voit. On prête des jumelles, on a des longues vues.
5: Et l'invitation et les explications sont celles de Walid Zekritir, éducateur environnement, la LPO 06. C'est la Ligue de protection des oiseaux.
4: Attention, tic-tac, tic-tac, il reste 24 secondes avant le gong, Richard.
5: Alors, rendez-vous ce dimanche et ceux qui suivent jusqu'à fin octobre pour compter, observer les migrations des oiseaux de vrais balais aériens. Et ce dimanche, focus sur les grands rapaces. Ce sont les derniers de la saison. Au-delà de cette découverte, vous aurez la possibilité de vous impliquer dans cette démarche scientifique. Oui, oui, vous allez pouvoir apporter votre aide aux bénévoles de la LPO dans le comptage de ces oiseaux. Et je crois que j'ai fait mes 120 secondes pile-poil.
4: Suive gong. Ouais. Sur le gong, comme on dit. 120 secondes pour convaincre, c'est tous les jours. Et au moins, vous savez aussi pourquoi on vous propose de bouger dans les Alpes-Maritimes. Et pour de belles choses, des infos en plus sur cet observatoire sont à retrouver sur ici.fr/azur.
5: Et c'est dans les minutes qui arrivent, dans la rade de Villefranche, qu'on vous emmène cette fois-ci avec des pirates. Il y aura peut-être Jack Sparrow ou ses copains. En tout cas, on remonte le temps juste après le conte Dracula en musique.
4: Ça me rappelle l'été. Qui n'est pas si vieux en même temps. Il y a 48 heures, on y était encore. En même temps, c'est vrai. Et puis, le temps qu'il fait aujourd'hui, même s'il y a quelques nuages, il fait encore bon, c'est un temps à se baigner, à bronzer, peut-être sur la promoyeur au Cap d'Antibes. Tamine Pala, c'est sur Ici Azur, bon jeudi.

0: On est encore en été avec Tamine Pala, Jenny et puis Dracula à 8h50 tout pile sur Ici Azur. L'équipe qui est au complet, pas d'équipe complète sans l'ami Tom Aubry, notre monsieur histoire. Salut Tom.
1: Salut Quentin et bonjour à tous.
0: Grâce à tes mille raisons d'aimer la Côte d'Azur, on découvre bien sûr la Côte d'Azur, mais la Méditerranée, en tout cas notre eau. Oui. Est-ce que tu as une nouvelle page à nous faire découvrir à Villefranche par exemple?
1: Mais bien évidemment. Attends, je vais t'en trouver une. Oh bah bien évidemment, la raison numéro 3. Les pirates dans la rade de Villefranche. Alors ici, on parle souvent de ces personnes respectables qui ont fait la renommée de cette Côte d'Azur, mais notre région a aussi attiré un grand nombre de canailles. C'est pour cela qu'aujourd'hui, on va parler des pirates. Mais pas ceux que vous imaginez avec un perroquet sur l'épaule et une jambe de bois, non. Ici, c'est Villefranche-sur-Mer qui devient le décor d'un véritable roman d'aventure. Et tout commence en 1293, lorsque Charles II d'Anjou décide de faire de cette rade un port franc. Traduction, il met en place des avantages fiscaux pour attirer les marins, les marchands et forcément quelques esprits un peu moins scrupuleux. Résultat, Villefranche devient un port incontournable pour les États de Savoie. Et au XVIIe siècle, ce ne sont pas que des cargaisons de marchandises qui débarquent, mais aussi des drôles de visiteurs.
0: Ah, les fameux pirates, j'imagine.
1: Et parmi eux, un certain Henry Mainwaring, issu d'une famille anglaise respectable, sauf qu'un beau jour, il hérite d'un voilier, et ni une ni deux, il lève l'ancre et se lance dans la piraterie. Après quelques pillages aux Antilles, c'est Villefranche qui va devenir son repère. Il y retrouve ses semblables, car de nombreux pirates, notamment anglais, viennent dépenser leurs trésors dans la région. Villefranche devient une escale festive entre deux pillages, et pour l'anecdote, en 6 semaines, notre cher Henri devient millionnaire car il a récolté, pour ne pas dire volé sur un galion espagnol, un butin de 500 000 couronnes.
0: Ou une bagatelle quoi.
1: Et c'est finalement le roi d'Angleterre qui va mettre fin à sa carrière. Le 9 juin 1616, Henry Mainwaring reçoit le pardon royal. Il a pourtant coulé une trentaine de navires. Et visiblement, ça compte pour du beurre pour le roi anglais, car sur ce papier officiel, il est écrit « Il n'a pas commis de grands méfaits ». Alors l'histoire ne s'arrête pas là pour notre cher Henri, car repenti, il devient à son tour un chasseur de pirates. Il écrit même un manuel pour lutter contre la piraterie et il finit sa vie au Parlement et il mourra avec les honneurs respectés de tous.
0: Mais il n'était pas seul.
1: Et non, en effet, on peut faire une longue liste de canailles qui ont sillonné les mers du monde et qui ont séjourné chez nous. Certains ont fait construire de magnifiques palais et ont fini leur vie sur nos rivages. Ce qui fait que Villefranche-sur-Mer, petit port tranquille aujourd'hui, a été autrefois un véritable carrefour de contrebandiers, flibustiers et aventuriers en quête de liberté ou de rédemption. Un décor idéal pour imaginer mille récits où la Méditerranée devient le théâtre des plus belles et des plus sombres épopées maritimes. On comprend donc que notre territoire est un lieu riche d'histoire, digne des meilleurs films. Et ça,
0: c'est une bonne raison d'aimer la Côte d'Azur.
1: En plein dans le mille.
0: Merci beaucoup Tom Aubry avec ses mille raisons d'aimer la Côte d'Azur. 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
0: Et pourquoi cette petite musique bien poétique et bien gaie?
2: Parce qu'on vous demande tous les jours finalement de réagir, d'intervenir en vous posant des questions au quotidien. On vous parle de vos sens ce matin, le cinquième sens. Et on a eu pas mal de messages, notamment des messages vocaux sur le WhatsApp. Et un nous est parvenu depuis Moinsartou. Maryse, on l'écoute.
3: Parmi les cinq sens plus développés chez moi, c'est l'odorat.

0: qui me permet de sentir les parfums, les fleurs, l'herbe mouillée après la pluie, mais aussi les mauvaises odeurs, les odeurs désagréables dans les villes, sur les trottoirs. Mon nez, c'est un véritable détecteur. C'est très agréable d'avoir un bon odorat et de ressentir les choses.
1: Ça allait très bien avec la musique, je trouve.
2: C'est parfait. Hein.
1: C'est une poésie que nous a fait Maryse.
2: Mais Maryse, tous les jours, elle nous envoie des beaux petits messages et on est ravis de la lire, ravis de la saluer également. Et puis, on a Sandra également qui nous parle de son sens un petit peu plus développé.
3: Bonjour l'équipe des Cieux Azur.
2: Bonjour.
3: Et oui, pour moi, Louis, c'est le sens majeur le plus développé. Il n'y a pas à dire. Tous mes proches le disent. J'ai mes petites antennes. Dès qu'on est sur plusieurs discussions à la fois, il est vrai que j'écoute tout et j'entends presque tout. Alors attention à ce que vous dites.
2: Okay.
3: À bientôt. Bonne journée l'équipe.
1: Ça partait bien, ça finit comme une menace.
2: Alors que chez nous, animateur radio, journaliste, Louis, c'est le sens le moins développé parce qu'on finit tous à pareiller.
1: Oui, au bout d'un moment, on n'en peut plus. Voilà, on est complètement robotisé. Merci pour les messages que vous nous laissez en tout cas chaque matin et d'avoir joué le jeu encore une fois aujourd'hui.
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1: Docteur Kierzek nous a rejoint. Bonjour docteur.
6: Bonjour à toutes et à tous.
1: Alors sur les réseaux, on voit un pompier espagnol de 54 ans qui impressionne avec sa forme physique, obtenue uniquement au poids du corps, ce qu'on appelle la calisthénie. C'est quoi ?
6: La calisthénie, c'est une salle de sport dont on est à la fois le propriétaire, la machine et le poids à soulever. Et en plus, c'est gratuit. Elle utilise uniquement le poids du corps avec des exercices comme les tractions, les pompes, les dips, les squats ou le gainage. Pas besoin d'une salle remplie de machines sophistiquées, pas besoin de coach. En fait, vous êtes votre propre coach. Vous avez juste besoin d'un miroir et de connaître quelques techniques. Une barre, parfois deux appuis parallèles et son propre corps suffisent. C'est la méthode choisie par ce pompier espagnol de 54 ans qui s'entraîne ainsi depuis plus de 8 ans. Et son objectif n'est pas simplement esthétique, il ne cherche pas à publier des photos avec ses abdominaux, etc., même s'il le fait. Il veut rester efficace, fonctionnel dans son métier de pompier. Dans une caserne, on n'entretient pas le camion uniquement pour qu'il soit joli sur le parking. Il faut qu'il puisse démarrer, accélérer, tourner, porter du matériel, intervenir lorsque l'alarme retentit. Bah pour le corps, c'est exactement la même chose. La calisthénie, ça fait travailler un peu toute la brigade. Les jambes vont pousser, les bras vont tirer, les abdominaux stabilisent et le cœur alimente l'intervention. Et après 50 ans, cette méthode présente un véritable intérêt car la difficulté peut être adaptée très facilement. Pour rendre une pompe plus simple, on place les mains contre un mur, par exemple, ou sur une table. Pour la rendre plus difficile, on se rapproche progressivement du sol. On peut également modifier l'angle, l'appui ou l'amplitude du mouvement. Autrement dit, on va régler l'intensité de l'intervention sans être obligé de charger une barre comme Schwarzenegger le jour où son ascenseur est en panne. Lorsqu'elle est bien encadrée, cette progression limite le risque de blessure et les séries un peu longues sollicitent également le cœur, l'endurance, en plus de la force musculaire.
1: Et tout le monde peut faire ça ?
6: Avec quelques précautions, tout le monde peut le faire. La première précaution, c'est de demander un avis médical en cas de maladie chronique ou de douleur articulaire ou cardiaque connue. Avant de faire sortir toute la brigade, mieux vaut vérifier que le camion, la pompe, les tuyaux, tout ça est en état de fonctionner. Deuxième précaution, ça consiste à résister à l'envie de rattraper trop rapidement le temps perdu. Le principal danger de la calisthénie, ce n'est pas toujours le poids du corps, c'est parfois le poids de l'ego. En fait, quand on regarde ce pompier, les effets spectaculaires, on a envie de devenir comme lui. Ben non, il faut des séances courtes au début, des amplitudes réduites et un bon échauffement des épaules, des poignets et des hanches. On démarre en douceur, on construit d'abord la technique et ensuite on renforce progressivement les muscles. La performance, ça sera pour plus tard. Mais lorsqu'on rejoint la caserne, on commence par apprendre à dérouler le tuyau. On va pas tout de suite mettre le feu à ses tendons. Allez, d'ici là, portez-vous bien.
1: Merci docteur et à demain. Comme à vous d'ailleurs qui nous avez suivis à la télé, on va vous souhaiter une belle journée.
2: Et également, rendez-vous demain dès 6h29.
1: Ciao tout le monde.
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1: Et dans une minute, l'actu des Alpes-Maritimes avec Sébastien Riglet. Ici, c'est vous également, ça c'est votre émission, hein, plus que jamais. Bonjour Jean Rino.
8: Bonjour Quentin, bonjour Richard. Et

0: Bonjour à tous. Oui, on va parler notamment de cet événement sportif qui arrive dès aujourd'hui, qui commence véritablement demain, l'Ultra Trail Nice-Côte d'Azur by UTMB en partenariat avec Ici Azur. L'occasion de se poser la question justement, c'est quoi le trail, pourquoi ça marche autant sur la Côte d'Azur, et surtout, on va parler de cette course parce qu'en fait beaucoup ne connaissent pas forcément. Vous en avez parlé hier dans Ici ça marche.
1: De plus en plus d'inscrits.
0: Exactement. Et puis il y a beaucoup de clubs aussi et de groupes qui se montent ici dans les Alpes-Maritimes. Et donc vous aussi, si vous êtes peut-être amoureux du trail, ça fait partie de vos nouvelles, comment on appelle ça,
1: disciplines,
0: pratiques. Voilà,
1: c'est un bon moyen de redécouvrir toute la nature azurienne. Ouais.
0: 04 93 82 03 04. Parce qu'on veut vous entendre en direct. Quentin et Richard, on vous trouve demain à partir de
2: 6h
0: a priori.
1: A priori.
0: Bon, ben, ça tombe bien.
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0: Ça peut arriver de louper le réveil, en effet. Bon, ce serait dommage. L'actualité de ce jeudi 24 septembre, c'est avec vous Sébastien Riglet.
4: Et 4 jours après sa disparition, Christian Chaude est bien vivant. Le septuagénaire de 73 ans atteint d'Alzheimer a été retrouvé hier soir à Falicon aux alentours de 21h. Il avait disparu samedi lors d'une fête et il a été localisé dans un ravin très affaibli, très déshydraté. Après avoir passé près de 4 jours et 4 nuits dehors sans boire ni manger, les secours l'ont pris en charge sur place avant de le conduire à l'hôpital Pasteur 2 pour des examens. Des habitants et des bénévoles sont nombreux à s'être mobilisés ces derniers jours. Un dénouement heureux donc, et son fils Guillaume est forcément soulagé. Écoutez.
5: Il était très déshydraté, bien évidemment, très affaibli, pas dans le meilleur des états, mais vivant, et le moral était bon. Il s'est permis quelques plaisanteries avec les gendarmes et les pompiers qui sont arrivés. Il leur a proposé de leur payer un coup à boire, enfin bref, voilà. Mon père, dans toute sa splendeur. Son état actuel, je ne peux pas vous en dire plus, puisqu'on attend encore les diagnostics des médecins urgentistes de Pasteur, qui nous ont dit qu'on aurait les résultats des analyses, des radios, etc., vers 10h30. Voilà, on anticipe peut-être des problèmes rénaux dus à la déshydratation. Ce qui est sûr, c'est qu'il est vivant. Il est lui-même et on est très très très très content et très soulagé.
4: Et en tout, une vingtaine de gendarmes avaient été engagés dans les recherches avec des équipes cynophiles et un drone.
0: 44 jours de coma pour Barbara, 38 pour Xavier.
4: Ce sont les chiffres qui résument peut-être le mieux le traumatisme vécu par ce couple azuréen. Mais avant cela, il y a eu un avion en flammes, un crash à l'atterrissage à Barcelonnette. C'était le 28 décembre 2022. 4 ans plus tard, Xavier et Barbara vont enfin faire face au pilote de cet avion ce jeudi devant le tribunal de Digne-les-Bains. L'appareil était parti de Mandelieu. La compagne du pilote est morte dans l'accident. Lui a réussi à s'extraire de l'avion. Xavier et Barbara ont eux aussi réussi à sortir, mais ils ont été brûlés au troisième degré sur 55% du corps. Le pilote est poursuivi pour homicides et blessures involontaires. Et depuis ce jour, le couple a traversé toutes les étapes ensemble. Le crash, les longues semaines à l'hôpital et le coma. C'est cette période particulièrement marquante que Xavier raconte aujourd'hui.
6: En fait, le coma, c'est un cauchemar pour ma part qui ne s'est pas arrêté pendant 38 jours. Les personnes qui venaient me parler dans la pièce, mon cerveau captait un peu des informations. Ah, bah, c'est ma sœur qui me parle. Et en fait, j'étais dans une situation très dangereuse, très dure, dans le coma, avec cette personne-là.
7: C'était une torture parce que j'avais envie de leur dire, je vous entends, j'ai envie de parler avec vous, je vous aime, j'ai envie de vous prendre dans mes bras. On peut pas, parce que on dort, on est enfermé dans notre corps, on les voit pas. En fait, on est conscient qu'ils sont là, mais on ne sait même pas nous où l'on est. Je ne sais pas que je suis dans le coma. Donc je me dis, comment ça se fait que j'entends mon père et mon frère alors que je ne les vois pas, je ne les sens pas. Et j'avais juste envie de leur crier SOS, sauvez-moi, et leur dire surtout, restez à côté de moi.
4: Et vous retrouvez ce témoignage sur notre appli ici. 2 heures de stationnement gratuit chaque jour à Cannes. À partir du 1er octobre, la mesure sera mise en place au parking Commerce République du lundi au vendredi, une fois par jour. Objectif, faciliter l'accès au centre-ville et soutenir les commerces du quartier. Et puis 180€ par an, c'est ce que coûte aujourd'hui l'abonnement au transport en commun pour les moins de 26 ans sur le réseau Ligne d'Azur. Un coût que les élus de gauche et de la métropole Nice-Côte d'Azur voudraient faire disparaître. Ils ont présenté hier leur proposition devant l'Université Côte d'Azur, rendre les transports gratuits pour tous les moins de 26 ans. Une mesure qu'ils estiment entre 8 et 10 millions d'euros par an. Pour la financer, l'élu métropolitain Julien Picot propose d'augmenter la taxe mobilité versée par les entreprises pour contribuer au financement des transports publics.
8: En région parisienne, la taxe mobilité

0: Cité est à 3,2%. Sur Nice, on est bloqué à 1,8%. Et ça, c'est quelque chose qu'on doit demander. C'est une demande politique. On doit demander le plafonnement, comme en région parisienne, à 3%, ce qui nous rapporterait 60 millions à la collectivité chaque année, ce qui nous permet... Premièrement, de mettre en place la gratuité des transports pour les étudiants, mais au-delà des étudiants, et continuer à investir. On a aussi besoin d'avoir un réseau de transport qui amène le tram à l'Ariane, qui amène le tram à Cannes-sur-Mer, qui développe le réseau collinaire parce que les bus n'arrivent pas dans tous les quartiers. C'est encombré et nous, ce qu'on a besoin aujourd'hui, c'est de redonner du sens et de l'attractivité à notre territoire.
1: Et cette proposition intervient alors que la métropole a déjà instauré la gratuité pour certaines catégories d'usagers, notamment les plus de 65 ans. C'est depuis le 1er septembre. Ils seront des milliers à participer tout à l'heure à Nice à la journée d'accueil des étudiants. Justement, c'est la 17e édition. À partir de 14h, le jardin Albert Ier va se transformer en terrain de jeu avec des défis sportifs, des jeux d'arcade et des épreuves intercampus. Des stands de prévention seront également présents, notamment sur la santé, la sécurité routière et les risques liés à l'alcool et aux drogues. La journée se poursuivra à 18h au Théâtre de Verdure avec des concerts et des animations jusqu'à 23h30. L'ensemble de l'événement est gratuit.
2: 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Il était là hier soir pour faire monter les enchères et surtout pour participer à l'hommage.
1: Morgan Sanson, joueur de l'OGC Nice depuis 3 ans, a acheté pour près de 3000 euros un siège de l'Allianz Riviera revisité par un artiste niçois, ou plutôt une artiste niçoise. Une vente organisée au profit des associations de victimes de l'attentat du 14 juillet 2016. Au total, la soirée a permis de récolter 90 918 euros, près de 78 000 euros grâce au siège transformé en œuvre d'art, auxquels se sont ajoutés des dons et la vente de maillots portés par les joueurs du gym, et puis une soirée à laquelle ont également participé plusieurs personnalités du club. Morgan Sanson tenait lui à être présent et apporter sa contribution.
3: Très content de avoir pu participer à cette enchère et surtout d'avoir remporté un prix. Content de pouvoir aider les familles des victimes du 14 juillet. Voilà, maintenant que je suis passé par Nice, je suis aussi touché par ça et du coup c'est une manière de leur rendre hommage à notre échelle et de pouvoir les aider à continuer à surmonter ça et à ne pas oublier surtout.
1: Et parmi les autres acquéreurs de la soirée, il y a eu pas mal de joueurs du club, dont Gauthier Hein et Laurent Abergel. Enfin, 10 600 000 euros, ça fait rêver, Jean. Eh bien, c'est ce qu'a coûté un tableau du Grassois Jean-Honoré Fragonard, l'instant désiré ou les amants heureux. Eh bien, il a été vendu aux enchères hier après-midi à Paris, chez Christie's. L'œuvre était estimée à environ 3 millions d'euros. Elle a donc finalement été adjugée pour plus de 3 fois cette estimation.
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5: On dirait un nom de céréales. Ouais, Christie's.
1: C'est pas faux et je sens que votre météo vous coûte très cher aussi. Non, elle a de la valeur votre météo parce que quand on vous écoute, vraiment, on se régale.
5: Qu'est-ce que vous êtes gentil. Je sais pas si c'est...
1: Si c'est honnête et sincère.
5: Sincère, mais en tout cas, vous êtes dans le réel et c'est ça le plus important. Ciel azuréen contrasté en ce jeudi au programme, hein, matinée avec de belles éclaircies au programme du haut pays au littoral. Attention quand même, cet après-midi, le ciel sera beaucoup plus voilé, nuages qui devraient contrarier un peu le soleil, les températures, elles sont agréables encore aujourd'hui. 26 pour les maximales. À Cannes, Antibes et Guillaume, on aura 25 à Nice et Monaco, 25 aussi dans les terres, que ce soit à Grasse, à Saint-Paul-de-Vence, on aura 24 degrés à Villars-sur-Var, 23 à Saint-Dalmas-le-Selvage et 22 à Tende. Demain, temps similaire, ciel voilé avec alternance de passages nuageux et d'éclaircies. Et puis pour ce week-end, les nuages vont se dissiper pour laisser place à un franc et grand soleil. Pour ce qui est de la route, beaucoup de ralentissements ce matin, notamment sur la 8, hein, entre Antibes et Nice, ça bloque au niveau de Villeneuve-Loubet dans le sens Antibes-Nice, 10 à 15 minutes de temps de trajet en plus. C'est aussi compliqué de rouler ce matin à Nice, que ce soit sur la voie Matisse, en direction de Nice-Ouest depuis Acropolis. Là aussi, 10 minutes de bouchon.
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2: Marcher, courir à travers les plus beaux sentiers de notre département, c'est le principe du Nice Côte d'Azur by UTMB qui arrive ce vendredi. Alors le village va ouvrir à partir d'aujourd'hui. Et justement, les coureurs vont pouvoir récupérer leur dossard des courses de 20, 50, 100, 160 km au départ de Roubion, Levens, Aize ou encore Saint-Jean-Cap-Ferrat. Du dépassement de soi, mais aussi une manière de redécouvrir le territoire. Et nous, eh bien écoutez, pendant une heure, on va parler de cette discipline qui est vraiment tendance en ce moment, le

0: trail, l'ultra trail. Pourquoi aujourd'hui se dépasser, courir et redécouvrir notre territoire, c'est une bonne chose et c'est quelque chose qui vous plaît. 04 93 82 03 04. Ce numéro, je le donne parce que je sais que peut-être vous, vous pratiquez ce sport, vous voulez nous raconter comment c'est devenu une vraie addiction et puis votre histoire. Eh bien écoutez, vous composez ce numéro que je redonne, le 04 93 82 03 04.
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0: Vous l'avez compris, on se met au sport ce matin. Le trail, l'ultra trail, ça vous parle? Eh bien nous, on en parle, ça tombe bien. Garou et Céline Dion, ça c'est pour la musique, c'est ce que je vous propose. 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

0: La chanteuse Céline Dion, toujours en tournée à Paris, accompagnée de Garou avec ce titre mythique, Sous le vent, 9h13.
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0: Dans Ici c'est vous, ce matin, focus sur l'un des sports les plus en vogue en ce moment, le trail qui est à la côte et qui débarque sur notre Côte d'Azur à travers une compétition à ne pas manquer, le Nice Côte d'Azur by UTMB. Des courses de 20, 50, 100, 160 km à travers les chemins, les montagnes, le bord de mer de notre beau département. Ça commence officiellement vendredi, événement en partenariat avec Ici Azur, ouverture du village aujourd'hui. Et pour en parler ce matin, on est avec David Lecudennec, l'organisateur, l'un des organisateurs de l'événement. Bonjour David.
3: Bonjour à tous.
0: Merci d'être avec nous. On est aussi avec Quentin Brondeau qui lui va se lancer justement pour une des différentes courses. Il va nous expliquer laquelle et surtout il est azuréen, il est de Beausoleil. Bonjour Quentin, merci d'être avec nous.
4: Et bonjour à tous, merci pour l'accueil.
0: On va commencer avec vous David, on va revenir sur ce sport. Comment on pourrait définir le trail, l'ultra trail? Qu'est-ce que c'est exactement?
3: Alors le trail c'est avant

0: surtout de la course à pied sur sur milieu naturel. Et donc ça ici sur le Nice Côte d'Azur UTMB, en tout cas, il se pratique particulièrement sur les sentiers montagneux et sur le bord du littoral, sur des terrains plus ou moins accidentés.
1: On peut tous se mettre au trail?
0: On peut tous se mettre au trail, il y a aucune contre-indication, c'est pas un sport dangereux ou à risque. Faut se préparer comme il le faut en fonction de la distance qu'on choisit, mais voilà, tout le monde peut se mettre sur un premier défi.
1: Je vais poser la question à Quentin Brondeau. Quentin, le trail par rapport à la course, c'est quoi la différence? On peut marcher, on peut courir, mais surtout on évite les routes, on est surtout dans des chemins, dans des montagnes, c'est un petit peu ça le principe?
2: Alors exactement, on course essentiellement sur sentier. Alors après nous chez nous sur le Mercantour, enfin dans notre région, on a des sentiers qui sont très rocailleux, etc. On va avoir un peu de terre mais ou de la forêt, c'est du sentier très technique. Après on court un peu sur route aussi, les escaliers, il y a des urban trails qui se font, et justement à la fin un peu de cette UTMB, on finit sur le port de Nice où ça n'en finit plus, mais ça reste toujours agréable d'aller franchir cette ligne.
1: C'est quoi selon vous les avantages? Vous avez peut-être d'ailleurs nous raconter depuis quand vous vous êtes mis au trail, est-ce qu'il y a eu un déclic chez vous?
2: Alors moi je me suis mis avec des collègues depuis 5 ans à peu près.
1: D'accord.
2: Où on courait sur route, et après à un moment donné on faisait de la rando chacun de notre côté, puis ça a commencé un peu à apprendre à courir sur sentier. On s'est dit on va commencer des petites courses de 10, 15, 20, puis 50 il y a 2 ans, 100 l'année dernière, et maintenant 160.
1: Le plaisir vous le trouvez comment dans ce sport?
2: À l'arrivée avec une bière. Non, c'est on en prend plein les yeux tout au long du parcours, etc. Mais surtout après, c'est de se retrouver et rencontrer des gens. Il y a un esprit trail qu'on va pas forcément avoir sur route, sur un 10 km, un semi ou un marathon. On va être focus dans notre bulle et aller tout droit, en tout cas à notre niveau. Et sur trail, par contre, on va prendre plus le temps de marcher, comme vous le dites très bien, en montée, même en descente. Et après, il y a les ravitaux. C'est fait pour se reposer, se recharger et repartir de plus belle.
1: Et puis, il y a quand même quelque chose de nouveau. Moi, je l'associe au Covid, une nouvelle manière de faire du sport, parce que dans le trail et l'ultra trail, on vient aussi découvrir un territoire.
2: Tout à fait. On voyage, et grâce au circuit UTMB, c'est qu'on peut faire une course partout en France. Il y en a 5 ou 6, mais après dans le monde, en Europe, et ça permet aussi de voyager et de partir à la conquête des Rolling Stones dans le monde du UTMB.
1: David Le Cudennec, cette course Nice Côte d'Azur by UTMB, c'est une course qui en cache plusieurs. Combien de courses et quels sont les parcours?
0: Effectivement, il y a plusieurs formats. Quentin va participer au plus long, à Course Rennes sur le 100 miles, donc il va partir d'Oron demain à 13h. Ensuite, on va retrouver la nouvelle de cette édition qui est le Levens-Nice, un format 50 km. Le lendemain matin, le samedi, on va avoir deux départs qui vont être le 100 km depuis Roubion et le 50 km depuis Aize. Et puis, on va clôturer cette édition avec le 20 km qui va partir de Saint-Jean-Cap-Ferrat pour rejoindre la promenade des Anglais.
1: Donc, il y a vraiment des tracés en fonction du territoire aussi. On propose différents paysages à chaque course.
0: Exactement, c'est une visite sportive guidée. On va avoir sur les formats ultra un parcours qui va partir de la montagne et qui va rejoindre la mer, et puis qui va passer par les plus beaux passages de la vallée de la Tinée et de la Vésubie. Et puis ensuite, pour les plus courtes distances, on va avoir un parcours qui va être plutôt au bord du littoral, donc depuis le col d'Aize et depuis le port de Saint-Jean-Cap-Ferrat, qui va longer le littoral jusqu'à la promenade des Anglais à Nice.
1: Exactement. Alors le nom peut parfois faire peur, Nice Côte d'Azur by UTMB. On va évidemment voir ensemble ce que ça signifie et quelle importance, parce qu'en fait c'est un grand circuit de course. On va continuer d'en parler avec vous, David Le Cudennec. Vous êtes un des organisateurs de ces courses d'ultra trail qui arrivent sur la Côte d'Azur à partir de demain. On est aussi avec Quentin Brondeau qui lui va tenter la course la plus longue avec son équipe. Je redonne le nom, la Team Panda. Il est de Beau Soleil, il nous accompagne aussi. Et puis on vous écoute aussi comme Sébastien qu'on aura dans quelques instants qui voulait intervenir à l'antenne au 04 93 82 03 04. Vous aussi vous êtes mis au trail, c'est devenu une passion. Racontez-nous pendant une heure.

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0: Marcher, courir à travers les plus beaux sentiers de notre département. C'est le principe de cette course qui arrive donc à partir d'aujourd'hui, exactement ce vendredi, puisque le village ouvre aujourd'hui. Le principe du Nice Côte d'Azur Bayou TMB, des courses de 20, 50, 100, 160 km au départ de Roubion, le Vins, Aise ou encore Saint-Jean-Cap-Ferrat, du dépassement de soi, mais aussi une manière de redécouvrir le territoire. On en parle avec l'un des organisateurs, David Le Cudennec, avec nous. Et puis, on est aussi avec un des coureurs hein, qui, eh bien, écoute, est passé par notre studio juste avant et ça c'est très sympa, Quentin Brondeau qui va se lancer donc sur la plus grande course, il est de beau soleil, il est avec nous et puis on prend aussi vos appels en direct comme celui de Sébastien ce matin. Bonjour Sébastien.
13: Bonjour.
0: Vous aussi vous serez sur la ligne de départ du Nice Côte d'Azur by UTMB. Vous avez une histoire un petit peu particulière parce que vous allez revenir dans votre région natale pour la redécouvrir différemment. Racontez-nous, Sébastien.
13: Exactement. Moi, du coup, je suis originaire de la Côte d'Azur. Je suis grandi à Montsartou, donc pas bien loin de Nice.
0: D'accord.
13: Tous les étés, je passe mes étés à Valberg, donc dans le coin. Et du coup, bah, cette course, quand je l'ai vue se monter, c'était, je m'étais dit qu'un jour, il fallait absolument que je la fasse. Et je voulais pas faire les petits. J'aime bien les histoires les courses qui racontent une histoire. Et du coup, celle de le 100K qui part de Roubion, qui arrive à Nice, et une traversée du département. Je trouve que ça a du sens.
0: Donc on est d'accord, on va vraiment choisir sa course en fonction des paysages, en fonction de ce que l'on va voir aussi. C'est pour ça que les courses sont très bien faites, Sébastien.
13: Tout à fait, oui, on choisit la course en fonction du paysage, de la distance, de la technicité, en fonction de ce qu'on a envie de chercher. Et ce qui est bien, c'est qu'on a un large choix de courses. Il y en a pour tout type.
0: Ça va être votre première expérience, donc à Nice. C'est évidemment beaucoup de stress, je suppose, Sébastien, mais vous vous sentez prêt ?
13: On a toujours, on peut se dire qu'on aurait pu toujours faire mieux dans la préparation, mais on va dire que oui, je me sens assez confiant. Après, on verra bien, chaque course est différente et c'est quand même un sacré morceau qui nous attend.
0: C'est quoi votre objectif? La terminer cette course dans un premier temps?
13: Ouais, la terminer si possible avant le lever du soleil.
0: Bah écoutez, mais oui, parce que le détail, il est important, Sébastien, de nous dire la terminer avant la levée du soleil. Quentin, qui va aussi partir pour la course de 100 miles, il est avec nous et on échangeait hors antenne. C'est vrai que Quentin, vous donnez ce défi de la finir au moins en 48 heures cette course. On se rend pas forcément compte, mais l'ultra trail, ça peut durer sur plusieurs jours. On dort où dans ces cas-là?
12: Alors, personnellement, à l'heure d'aujourd'hui, assis, j'ai pris le défi de pas dormir. Après, ben, y en a, ils vont dormir soit sur les ravitaux, soit sur les sentiers. On sort la couverture de survie et ça se fait. Et pour l'élite, ben, ils dorment pas. En moins de 24 heures pour les premiers, ils franchissent la ligne et on peut que les applaudir. Et de très très loin dans les montagnes, on les applaudit quand on a les résultats.
0: Mais faut avoir quand même un entraînement. Vous, je sais que vous êtes papa, donc vous avez l'habitude de pas trop dormir.
12: Exactement. Alors c'est chaque cours est différent. On peut pas se comparer sur les réseaux sociaux à ce qu'on peut voir. Et c'est là un peu la croix à bannir, parce que voilà, de suite on se compare à des élites, on va faire leur temps, etc. On va se sentir nul. Pas du tout, que ça soit sur route ou sur trail. Et sur trail, le but c'est prendre du plaisir. Et ben voilà, l'esprit trail, c'est voilà, prendre du plaisir au maximum. Et après, ben objectif bien entendu, finir. Et après, ben si on peut faire un temps, tant mieux. Mais voilà, chaque chose en son temps. Et après voilà, je sais pas quoi dire.
0: Sébastien, vous êtes d'accord, vous qui nous écoutez, le trail, oui, le plaisir du trail, c'est prendre du plaisir. En tout cas, vous avez découvert ce sport et vous avez ressenti ça aussi. Il y avait un véritable plaisir dans ces courses.
13: Oui, tout à fait. C'est le ce qui est vraiment bien dans le trail comparé au, enfin pour ma part, à une course sur route où on a chacun son pacing et généralement quand on double quelqu'un ou qu'on se fait doubler, on les revoit pas. Le trail, vu que c'est du sentier, ça monte, ça descend, bah il y a une personne qui va aller plus vite que nous en montée, elle va nous dépasser, on va la redoubler en descente sur du plat et du coup on se croise une fois, deux fois, trois fois, on commence à échanger quelques mots, on se soutient et vu que c'est vraiment des efforts longs, en tout cas sur la course où on s'engage, on a vraiment l'occasion d'échanger et de se soutenir, d'avoir des vraies expériences de vie et de rencontrer des personnes qu'on n'aurait jamais discuté avec en temps normal.
0: Il y a une vraie entraide entre, c'est ce que vous nous dites, il y a une vraie entraide entre les coureurs et puis à chaque fois ça raconte de vraies histoires, c'est des courses qu'on retient sur des années et des années. Merci Sébastien d'être passé à l'antenne avec nous ce matin.
13: Avec grand plaisir, merci à vous.
0: Et puis je vous souhaite évidemment plein de bonnes choses, de la terminer cette course et puis de en effet redécouvrir votre terre natale, parce que cette course, elle va être magnifique. On va en parler d'ailleurs avec David Le Cudennec dans quelques instants, parce que ces courses

Ce sont des paysages, mais c'est aussi tout un circuit de course, l'Ultra Trail Mont Blanc. Alors qu'est-ce que c'est? Eh bien écoutez, restez avec nous. Nous reviendrons dans quelques instants. Pour l'instant, c'est une autre balade que je vous propose, celle de Billy Paul, Your Song.

0: ça fait sûrement partie des plus belles reprises de ce titre, hein, créé, alors écrit par Bernie Taupin, mais composé pour la musique par Sir Elton John, Billy Paul, avec ce titre Your Song, 9h33.
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0: Se dépasser, aller toujours plus loin dans l'effort tout en profitant des plus beaux paysages de la Côte d'Azur, c'est ce que vont pouvoir faire des milliers de coureurs dès ce vendredi avec le top départ du Nice Côte d'Azur by UTMB, un rendez-vous mythique qui revient pour sa 5e édition des courses de 20 à 160 km à travers le littoral et l'arrière-pays. Et pour nous en parler, on est avec David Le Cudennec, l'organisateur. On est aussi avec Quentin Brondeau qui va se lancer sur la ligne de départ pour la course la plus grande. Il est de beau soleil, il nous accompagne aussi ce matin. Et puis on prend aussi vos appels en direct, comme celui de Thierry qui nous appelle depuis PDM.

0: Ménade. Bonjour Thierry.
1: Bonjour.
0: Merci d'être avec nous ce matin, Thierry. Alors vous vous êtes mis à l'ultra trail, ou même au trail de manière générale, c'est ça?
1: Oui, je me suis mis au trail. Je viens du VTT.
0: D'accord.
1: Par chez nous, j'ai fait plusieurs fois la Transdubienne. Et puis il y a maintenant 5 ans à peu près, j'ai commencé pour m'entraîner pour la Transdubienne à courir un peu en nature, faire du trail. Et j'ai d'abord fait le Challenger 06, enfin quelques courses du Challenger 06, ce qui m'a permis d'obtenir quelques points pour pouvoir participer l'année dernière à 56 ans à l'UTMB au Rond Nice, le 100M.
0: Ah ben écoutez, c'est ce que j'allais dire, vous allez pardonner mon indiscrétion, quel âge avez-vous Thierry? 56 ans, vous avez
1: participé... J'ai 57 ans cette année, je suis né en 69, oui.
0: D'accord, et 57 ans, ça montre aussi que le trail, c'est pour tous les âges Thierry, et ça vous nous le confirmez?
1: Ah oui, c'est pour tous les âges, l'avantage du trail c'est que on a certes des petites portes horaires à respecter malgré tout, mais on peut annoncer que c'est une marche, ça, on peut le faire en marche rapide. Bon, moi, je l'ai fait comme j'ai pu, un peu en courant, un peu en marchant, mais on va moins loin dans le cardio en trail peut-être qu'en vélo en fait.
0: Justement, vous qui venez du vélo, qu'est-ce qui a fait que vous êtes tombé amoureux de cette discipline du trail?
1: La montagne, l'espace, hein, je m'étais déjà mis au VTT très jeune quand c'est sorti, parce que c'était l'aventure en montagne en fait. Hein. Et le trail, ça m'a permis d'allier un peu les deux. C'est pas de la randonnée, c'est de la course à pied, on retrouve un peu les sensations du VTT, avec l'accession à la haute montagne, c'est ce qui m'anime.
0: Donc il y a vraiment cette notion de découverte du paysage, et ça c'est quelque chose que vous dites beaucoup, hein, que ce soit Quentin qui est avec nous, qui est de Beausoleil, qui pourrait peut-être être votre fils, mais vous aussi Thierry, vous avez cette passion de découverte du territoire.
1: Ah oui, tout à fait. Ouais. Hein. C'est vraiment dans un territoire, c'est magique chez nous. Hein,
0: exactement.
1: La Côte d'Azur, il y a tout chez nous. Hein.
0: Entre mer et montagne, c'est vrai que c'est aussi pour ça que ce sport est un sport privilégié ici sur la Côte d'Azur. Thierry, vous serez donc au départ de la course cette année du TMB?
1: Cette année, je, à la même date, je pars demain, je vais faire le trail du Petit Saint-Bernard. Cette année, j'ai pas pu m'entraîner pour le 100, pour faire au Rond Nice, mais L'année prochaine, je vais tenter ma chance à l'UTMB à Chamonix. Je vais tenter ma chance. J'ai les points, étant donné que j'ai fini l'année dernière. Pendant 2 ans, on peut s'inscrire, donc on va tenter.
0: Attendez, ça tombe bien, Thierry, parce qu'on va expliquer un petit peu le principe. C'est vrai qu'on en a parlé depuis le début de l'heure. Et j'ai dit, on va expliquer ce que c'est l'Ultra Trail Mont Blanc, David Le Cudennec. Comment on pourrait expliquer simplement? C'est un circuit de course. On parle de Mont Blanc même quand on est à Nice ici, parce qu'en fait, oui, c'est un circuit.
2: Exactement, en fait, historiquement, en 2003, donc l'Ultra Trail du Mont-Blanc est né, et puis ça a été un énorme succès d'année en année, à tel point que en 2022, on s'est retrouvé à recevoir trop de demandes d'inscription pour le nombre de places que pouvait accueillir la vallée, et donc a été créé le circuit des UTMB World Series. Donc il y en a 60 dans le monde sur lesquels on peut récolter les Running Stones, qui sont autant de chances qu'on a au tirage au sort pour l'Ultra Trail du Mont-Blanc à Chamonix.
0: Très bien, donc pour pouvoir participer à l'énorme compétition, entre guillemets, qui est donc l'Ultra Trail du Mont-Blanc, que l'on met tout au-dessus. On essaye de comprendre ensemble, de vulgariser aussi cette discipline, qui est évidemment très intéressante, et je suis sûr que ça vous passionne, vous aussi, à l'autre bout du poste. Merci Thierry d'avoir été avec nous ce matin depuis Ménade.
1: Je souhaite bon courage et bonne réussite
0: à tous les coureurs,
1: à tous les participants. Hein.
0: Vous avez bien raison de le dire.
1: À un moment donné, il faut aller chercher au fond de soi. Hein. Moi, j'ai mis 45 heures.
0: Ah oui.
1: Ouais. J'ai passé 2 nuits dehors. Comme dit le monsieur, moi j'ai dormi 25 minutes. Mais voilà, la première partie ça va, la deuxième il faut aller chercher un petit peu quand même.
0: Ouais, donc il y a un vrai dépassement de soi. Bah Thierry, vous allez rester avec nous parce que je pense que vous avez plein de choses à raconter encore, et c'est génial de pouvoir se raconter ces expériences. Nous on revient dans quelques instants, on continue à parler de l'UTMB Nice Côte d'Azur dans un instant, le temps de faire un point sur notre agenda des sorties.
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0: À Nice, ce week-end, par exemple, on fait la fête et surtout on passe à table. Les festins des territoires continuent avec 2 rendez-vous à ne pas manquer. Et bien notamment le samedi 3 octobre. Alors c'est pas ce week-end, c'est ce qui va arriver dans un petit moment, pardon. C'est la semaine prochaine de 18h à 22h au Jardin des Arènes de Cimiez. Puis vendredi 9 octobre de 19h à 23h, place Saint-Roch, au programme musique, spécialité niçoise, restauration sur

0: Urba UTMB, c'est donc tout ce week-end et même dès vendredi, le village est ouvert aujourd'hui. L'Ultra Trail et le Trail, hein, vous l'avez entendu depuis 9h, qui concerne et dont évidemment beaucoup de coureurs ici sur la Côte d'Azur. C'est vraiment devenu une discipline qui plaît. On va en parler. Pourquoi ça plaît autant? 04 93 82 03 04. On continue à vous écouter vos témoignages. On va surtout parler dépassement de soi parce qu'on était en plein dans le sujet.
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0: Et puis tiens, on a Nathalie sur le WhatsApp de la radio qui nous demande combien de coureurs au départ de ces différentes courses. C'est une très bonne question, Nathalie. On y répond juste après Alain Souchon qui nous parle de son ultra moderne Solitude. 9h40.

0: de Mal du siècle, mis en chanson par Alain Souchon à 9h44, Ultra Moderne Solitude.
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0: Dans Ici c'est vous, ce matin, focus sur l'un des sports les plus en vogue en ce moment, le trail, l'ultra trail. On en parle à l'occasion, de cette course et de ces courses qui débarquent donc à Nice, le Nice Côte d'Azur.

0: Bah, UTMB, des courses de 20, 50, 160 km à travers nos chemins, nos montagnes des Alpes-Maritimes et même le bord de mer, le littoral. On en parle avec David Le Cudennec, l'un des organisateurs de l'événement. On est aussi avec Quentin Brondeau de la team Panda qui va donc s'élancer pour l'une des courses. Quentin qui nous vient de Beausoleil. Puis on est toujours en ligne avec Thierry depuis Péménade. Je vais me tourner vers David. C'est vrai qu'on n'en a pas forcément parlé, mais combien de coureurs sont au départ de ces 5 courses cette année?
1: Alors on a 7500 inscrits sur l'ensemble de l'événement qui sont répartis sur l'ensemble des 5 distances. On a environ 1000 coureurs sur le 100 miles, on en a 1500 sur le 100K, 800 sur le nouveau 50K depuis le 20, on en a environ 2000 sur le 50 et 1800 sur le Saint-Jean-Cap-Ferrat à Nice du 20K.
0: S'inscrire, ça a un coût évidemment. Combien ça coûte? Comment ça marche?
1: Alors les premiers prix sur le 20K sont autour de la cinquantaine d'euros sur le 20 km et effectivement les plus longues distances avoisinent les 200-250 euros sur les plus longs formats.
0: On a parlé évidemment de ces courses qui peuvent parfois durer plusieurs jours pour ceux qui sont, alors je vais pas dire le moins entraînés, mais en tout cas pour ceux qui sont novices, ça veut dire qu'il faut aussi bien s'équiper. Quentin Brondeau, quand on se lance dans l'UTMB Nice by Côte d'Azur, comment on s'équipe?
2: Chaudement déjà dès le départ, parce que on en parlait justement en off, on part de haut rang, donc on est déjà en altitude et très vite on monte après à quasiment à 2600 mètres, arrivé au 15e kilomètre, donc là-haut il fait froid, c'est la course de Nice, mais on n'est pas sur le bord de mer non plus dès le début, au contraire faut venir chercher la chaleur, donc ne pas hésiter à mettre la veste, le pantalon, les gants, le bonnet, enfin, et après chacun s'autogère, se règle, et après ne pas oublier de s'hydrater et tout ce qui va.
0: Thierry qui est avec nous en ligne, tiens, depuis Péménade, on pense aussi à prendre la lampe frontale la nuit?
3: Ah oui, on prend la lampe frontale, surtout que j'ai passé 2 nuits dehors, donc j'en ai eu besoin.
0: Ouais, parce que c'est une course où c'est vraiment une forme de dépassement de soi. Vous, comment vous l'avez vécu, Thierry, justement, ces périodes nocturnes où parfois on peut se sentir aussi assez seul finalement?
3: Oui, alors je m'étais préparé quand même à passer 2 nuits dehors. La première nuit, on va dire que ça passe bien parce que on est frais, on a bien dormi la veille, on s'est reposé. C'est la deuxième nuit que c'est un peu plus difficile parce qu'on est souvent seul. Enfin, moi, j'étais assez souvent seul et il faut aller un peu se chercher, il faut bien s'hydrater, bien manger pour lutter contre le sommeil qui vient inévitablement la deuxième nuit. Il est là et arrivé à tous les ravitaux, je m'arrêtais, j'essayais de me reposer. Mais malheureusement, quand on est un peu juste dans le délai, on ne peut pas se dire je vais m'arrêter 3 heures pour dormir, quoi. Donc j'ai réussi à dormir une demi-heure.
0: Et puis
3: je suis reparti, mais il faut quand même bien manger, bien s'hydrater. Ça permet au moment de la digestion de rester un peu éveillé quand même.
0: Oui, je me doute. Donc on est vraiment sur un vrai dépassement de soi, et ça, avec votre témoignage, Thierry, on le ressent bien. Quentin, c'est pareil, vous l'avez vécu, ce dépassement de soi aussi?
2: Tout à fait. Sur une des phases finales l'année dernière, la CCC au Mont Blanc, où courir de nuit, c'est quelque chose. Alors une nuit, on est frais, comme l'a très bien dit Sébastien, mais après la deuxième nuit, ça va être une première pour moi. On parle souvent d'hallucination aussi apparemment par manque de sommeil, donc à voir si je serai assujetti ou non.
0: À voir si j'hallucine ou non.
2: Mais en tout cas,
0: vous en avez conscience.
2: Exactement,
0: et on sait que le cerveau peut réagir de manière un petit peu spéciale au bout d'un moment quand on n'a pas assez dormi. Alors après, vous l'avez dit, vous avez l'expérience du papa et ça, c'est génial. Dans un instant, on va parler de la météo aussi. Météo qui peut avoir une importance dans ces courses parce qu'il faut être prêt à tout. Juste le temps d'une pause musicale avec Manu Chao. Je suis sûr que ça vous plaît, ce titre Clandestino, 9h49.

0: La voix de Manu Chao, et c'est super parce que une très belle annonce qu'il a faite sur les réseaux sociaux, je vous la relaye, il sera présent le 10, le 13 et le 15 octobre à Paris en concert à Vitry-sur-Seine avec sa formation originale de live, l'Aventura. Donc si vous êtes fan de Manu Chao, vous pourrez le retrouver très bientôt.
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0: L'une des plus grandes courses de trail du monde revient ici sur la Côte d'Azur pour sa 5e édition, le Nice Côte d'Azur by UTMB, en partenariat avec Ici Azur. On en parle donc ce matin avec David Le Cudennec, l'un des organisateurs. On est aussi avec Quentin Brondeau qui va partir. Il s'en va comme ça. Salut Quentin. Non, il va surtout, eh bien, sera sur le parcours de la plus grande course parce qu'on a plusieurs distances, 20, 50, 100, 160 km. On est aussi avec Thierry, un auditeur qui nous a appelé ce matin depuis Pémédade, qui pratique le trail. Moi, j'avais une question à vous poser, David. La météo aussi, ça peut avoir une grosse influence sur les courses. Je sais qu'il y a des courses au départ d'Oron, mais aussi du moyen pays. Comment on fait pour s'adapter justement à la météo ?
14: Ça a beaucoup d'influence. On passe dans des zones très montagneuses, très hautes. Ils vont atteindre les 2500 mètres d'altitude avec le refuge de Rabuons notamment. Donc effectivement, la température peut avoir un vrai impact et sur les coureurs et nous, ce qu'on regarde, c'est surtout leur sécurité. Donc, on est en contact permanent avec un météorologue plusieurs fois par jour et on vient ajuster l'équipement obligatoire qu'on va malheureusement imposer aux coureurs, mais qui seront très contents de retrouver en cas de conditions défavorables. Et pour le moment, en tout cas, rien à déclarer. La météo va être parfaite.
0: Quentin, vous pouvez nous le dire parce que vous avez reçu un message pendant l'émission.
15: Exactement, oui. Donc le kit de base est activé. Donc pour l'instant, pas de mauvaise surprise pour ce week-end.
0: Thierry, c'est quelque chose qui fait peur justement, la météo. Vous, c'est quelque chose que vous surveillez avant les courses ?
16: Oui, on surveille toujours la météo. L'année dernière, je m'étais équipé avec le sac de base prévu. Et le petit matin, c'est très frais, mais... c'est vrai que c'est un peu contraignant parce qu'il y a un peu de poids quand on part avec tout ce qui est indiqué. Mais lorsqu'on passe les nuits et notamment les dernières en Rabiens, on a eu de la neige. C'était appréciable. Mais oui, je surveille. Puis je me suis aussi entraîné des fois à sortir un peu sous la pluie ou juste après la pluie pour faut pas être surpris le jour J, quoi, si jamais il pleut.
0: Bah évidemment, il faut être prêt à tout. Je remercie donc Thierry depuis Pémédade qui a été avec nous pendant toute l'heure pendant cette émission. David Lecudennec, aussi organisateur du Nice Côte d'Azur, bah, UTMB. Et puis, je vais vous remercier aussi, Quentin Bondeau, depuis Beau Soleil. Vous allez vous lancer avec votre Team Panda pour le 160 km entre Oron et Nice, sacrée distance. Donc moi, je vous dis bon courage et merci de nous avoir partagé votre passion. David, un tout dernier mot pour dire qu'on peut suivre, tiens, en tant que spectateur, peut-être en 10-15 secondes, l'événement.
14: Exactement, il y a plusieurs manières de le faire. L'application Live Trail, en premier lieu, où on va pouvoir suivre Quentin et beaucoup d'autres. Et UTMB Live également, nos réseaux sociaux. Enfin voilà, toutes les actualités seront partagées sur nos différents canaux.
0: Merci de nous avoir partagé votre passion dans Ici, c'est vous, émission que vous pouvez réécouter d'ailleurs en replay sur l'application Ici et l'application Radio France, onglet Ici, c'est vous. Nous, on se plonge dans le prochain été de Next Summer et Damiano David.

0: Un titre 100% italien signé Damiano David, le leader de Maneskin. Ça s'appelle Next Summer.
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0: Très belle matinée à tous en ce jeudi 24 septembre, il est 10h. Le flash, c'est avec vous, Sébastien Réglé.
2: Et après 4 jours d'inquiétude, l'issue est finalement heureuse à Falicon. Christian Chaude, 73 ans, a été retrouvé hier soir vivant après avoir disparu samedi lors d'une fête. L'homme atteint de la maladie d'Alzheimer a été localisé vers 21h dans un ravin sur la commune. Il était très affaibli, très déshydraté après avoir passé donc près de 4 jours et 4 nuits sans boire ni manger. Pris en charge par les secours, il a été conduit à l'hôpital Pasteur 2 pour passer des examens. Il va bien, c'est ce que nous dit sa famille. La mobilisation devait encore s'intensifier ce matin avec une battue citoyenne qui n'aura donc pas lieu. Un début d'incendie hier à la maison d'arrêt de Nice. Le feu a été déclenché par un détenu mécontent d'être maintenu au quartier disciplinaire. L'incendie a rapidement été maîtrisé et n'a fait aucun blessé. Les circonstances précises restent à déterminer. Le détenu pourrait faire l'objet d'une nouvelle procédure disciplinaire, voire de poursuites pénales. L'état de catastrophe naturelle reconnu pour 3 communes des Alpes-Maritimes. Cela concerne Rigaud et Isola après les inondations et coulées de boue survenues mi-août. Pour ce qui est d'Auribeau-sur-Siagne, cela fait suite au mouvement de terrain enregistré fin janvier 2025. Si vous habitez dans ces secteurs et que vous avez subi des dégâts, vous avez 30 jours pour contacter votre compagnie d'assurance. Un rendez-vous pour celles et ceux qui cherchent un emploi dans le numérique. Le Job Matching Numérique Emploi Sud, c'est cet après-midi de 13h30 à 16h sur le campus Sophia Tech. C'est à Biot. Près de 10 entreprises seront présentes pour rencontrer les candidats. Une trentaine d'opportunités sont proposées, notamment dans le secteur du développement informatique, la data, le support ou encore la cybersécurité. Un événement organisé dans le cadre de la semaine des métiers du numérique. Plus d'infos sur francetravail.fr. Enfin, 90 918 euros. C'est le montant récolté hier soir par l'OGC Nice pour les associations de victimes de l'attentat du 14 juillet 2016. Une somme réunie lors d'une vente aux enchères organisée à l'Allianz Riviera. Parmi les lots proposés, des sièges du stade transformés en véritable œuvre d'art par des artistes niçoises.
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0: Vous m'en offrez un petit siège ?
2: Mais bien sûr, écoutez, j'ai quelques centaines d'euros, mais de toute façon c'est pour la bonne cause, alors je peux les dépenser.
0: Merci Sébastien, vous êtes bien aimable.
2: Évidemment. Et je voulais regarder par la fenêtre et je vois quand même un ciel assez bleu, ça devrait pas être trop mal.
0: Non, une belle journée, surtout ce matin, on a de magnifiques éclaircies sur le littoral. C'est aussi le cas que ce soit dans le moyen pays ou dans le haut pays, mais attention, cet après-midi, le ciel sera un peu plus voilé, des nuages qui devraient contrarier un peu notre ciel azuréen. Les températures, elles, restent agréables quand même, pour un 24 septembre, 26 degrés pour les maximales attendues à Cannes, on aura 25 place Masséna, à Nice ou encore du côté de Menton, au niveau de la plage des Sablettes, 25 aussi à Grasse, à Saint-Paul-de-Vence, à Valbonne, 24 à Villars-sur-Var, 23 à Isola-Village et 22 degrés à Breil-sur-Roya. Demain, un temps similaire avec un ciel voilé l'après-midi, avec quelques alternances quand même de belles éclaircies. Et puis pour ce week-end, les nuages vont se dissiper pour laisser place à un franc soleil. On regarde aussi ce qu'il se passe sur la route. Écoutez, vous rencontrez quelques ralentissements, toujours sur la voie Matisse à Nice. On parle de 6 minutes de bouchon depuis Acropolis. Sur la 8, ça va beaucoup mieux, c'est fluide.
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0: Ici ça marche, le rendez-vous qui réunit les bonnes idées, les initiatives positives, aussi tout ce qui marche dans les Alpes-Maritimes, comme cette application. J'avais envie de vous en parler aujourd'hui, développée par un azuréen pour faire du troc. Et en plus, ça marche et ça marche même très fort. On va en parler avec Quentin Lacrome, ça c'est à 10h30 et c'est son coup de cœur ce matin. On va aussi chercher les belles initiatives dans le reste de la France. Comment dédiaboliser l'entretien d'embauche? Parce que l'entretien d'embauche, ça peut faire peur et même encore plus à un certain âge. Et bien dans le Pays Basque, une solution a été mise en place, faire un entretien d'embauche en tenue de sport autour d'un ballon de rugby. C'est original, je vous en parle à 10h40. Mais d'abord, place au rendez-vous qui met en avant les communes, car les fiertés, les réussites, on va les chercher chez vous, dans votre village, dans votre hameau, dans votre commune de l'arrière-pays, du littoral, en passant par l'Estevar. Et ce matin, on pose nos valises à Vence avec Madame la maire, Anne Satonnet. Elle sera avec nous dans un instant.
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0: Et on partira notamment à la rencontre d'une fierté qui habite depuis quasiment 60 ans.

78 ans au sein du village de Vence. Mais pour le moment, écoutez, une belle pause musicale, c'est avec Jean-Jacques Goldman et son titre Envole-moi, c'est ce que je vous offre à 10h05.

0: Jean-Jacques Goldman, envole-moi. Et si vous êtes fan de Jean-Jacques Goldman, rendez-vous dans 2 mois exactement, le 21 novembre prochain. L'héritage Goldman sera présent au Palais Nicaïa de Nice, avec notamment le guitariste de Jean-Jacques Goldman qui sera présent pour l'occasion, et toute une troupe. Si vous êtes donc fan de Jean-Jacques, vous avez encore des places, et on vous offrira d'ailleurs vos places sur Ici Azur.
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0: Des solutions innovantes, des initiatives positives, tout ce qui marche dans les Alpes-Maritimes, vous le retrouvez dans votre rendez-vous Un jour une commune. Le principe, on vient chercher les réussites dans vos villes, vos villages, du haut pays au bord de mer, en passant par l'Estevar aussi. Aujourd'hui, on part à 20 km à l'ouest de Nice, au nord de Caen-sur-Mer. On est à Vence, et pour nous partager tous les bons plans de sa commune, on est avec Madame la maire Anne Satonnet. Bonjour Anne.
3: Bonjour, bonjour à vous.
0: Merci d'être avec nous et avec les auditeurs d'Ici Azur. Alors Vence, c'est d'abord une situation géographique exceptionnelle entre mer et montagne. Est-ce que vous pourriez nous aider peut-être à mieux situer la commune ?
3: Oui, alors la commune est une vraie ville de 20 000 habitants avec un très grand territoire qui fait 4 000 hectares. Et nous sommes au cœur du moyen pays, juste au-dessus de Saint-Paul-de-Vence, à côté de Tourrette-sur-Loup. Et à l'est, nous avons Saint-Janet-et-la-Gaude. Et au-dessus de nous, les Baous, les falaises des Baous. Et donc un territoire qui va de 250 mètres à 1000 mètres sur l'ensemble de la commune.
0: Très étendu. En effet, on parle d'une ville avec plus de 2000 ans d'histoire. C'est vrai, ça ?
3: Oui, c'est une ville, c'est une véritable cité historique. C'était une cité qui a été habitée effectivement il y a de très très nombreuses années, avec une cathédrale, la plus petite cathédrale de France, une histoire romaine, une histoire religieuse très importante aussi. Voilà, une ville avec un patrimoine magnifique et des acteurs qui aujourd'hui prolongent ce patrimoine avec une très belle association de défense du patrimoine vensois. Et puis le site majestueux des Baous qui est juste au-dessus de notre commune et qui nous permet à la fois de nous évader, mais aussi à tous les gens du littoral de venir à Vence le week-end s'évader, et puis d'avoir la vue sur ce village, sur cette commune qui a une structuration de village provençal à l'origine, c'est-à-dire un peu en colimaçon, et puis ce village qui s'est étendu intramuros et extramuros et qui a permis aujourd'hui aussi à Vence de devenir une vraie ville avec un lycée, avec un cinéma, avec un monoprix, une ville à vivre au quotidien.
0: Exactement, où on trouve tout ce qu'il faut sur place. On parle d'une véritable cité d'art aussi. Si vous deviez nous faire découvrir votre commune le temps d'une après-midi, vous nous emmenez où ? Moi personnellement, j'ai un petit coup de cœur pour le centre historique et la chapelle Matisse, mais vous avez peut-être d'autres endroits à nous faire découvrir, Anne Satonnet.
3: Alors je vous emmène aussi au musée Château de Villeneuve, qui se trouve juste au début du centre historique, dans les remparts. Et puis nous avons régulièrement de très belles expositions, avec un fond aussi d'expositions avec des œuvres de Matisse, des œuvres de Franta. Et puis vous l'avez dit bien entendu, la cathédrale, une magnifique cathédrale, toute petite mais magnifique. Et puis la galerie Chave, qui est une des plus vieilles galeries de France, avec des œuvres assez exceptionnelles, une collection exceptionnelle. Et puis vous avez aussi bien sûr récemment la mise au jour de fouilles archéologiques avec une cathédrale qui est datée entre le 4e et le 5e siècle et qu'on vient de découvrir et dont les vestiges vont être classés monuments historiques et qu'on va pouvoir faire découvrir d'ici un an environ aux visiteurs.
0: Ça, c'est donc une ville très belle nouvelle, en effet, Anne Satonnet. Voilà. Et puis il y a aussi un festival qui a permis de mettre sur la carte la commune de Vence, les Nuits du Sud, place du Grand Jardin. Là aussi, c'est une fierté.
3: Oui, c'est une fierté, c'est une belle histoire qui date depuis maintenant plus de 25 ans et nous avons eu bientôt 30 ans, ce sera la 30e cette année d'ailleurs, un festival maintenant connu dans la France entière et bien au-delà, avec beaucoup de talent et puis un festival un peu unique parce que des musiques du monde très variées qui permettent aux habitants et aux visiteurs de venir en famille et il y en a un peu pour tous les goûts et c'est toujours une grande réussite et c'est une grande fierté pour la commune. Une autre fierté bien sûr, c'est la Villa Le Rêve dans laquelle Matisse a peint un grand nombre de tableaux et que nous allons réhabiliter au cours du mandat tel qu'était l'atelier de Matisse avec le jardin dans lequel il peignait et l'atelier dans lequel il peignait. Cette Villa Le Rêve va faire l'objet d'une exposition également à Londres en 2028 pour toutes les œuvres que Matisse aura peintes dans cette ville-là.
0: Oui, parce que la ville de Vence est un petit peu la ville de Matisse aussi. Anne Satonnet, vous revenez dans un instant avec nous. On continue d'explorer la commune de Vence. Et surtout, vous allez devoir, dans quelques minutes, mettre en avant une fierté locale. Quelqu'un, en tout cas, qui représente véritablement la commune. Et vous allez notamment flécher un amoureux du patrimoine. Ça fait, je crois, 78 ans qu'il vit au sein de la commune. On en parle dans quelques minutes.
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1: Mais juste avant, moi je vous propose d'écouter la pop de Teddy Swims. Il a des tatouages sur le visage, derrière le cou, des grosses lunettes et puis surtout une belle casquette. Il s'appelle donc Teddy Swims. C'est un artiste à découvrir et nous on écoute Mister Now It All.

0: Teddy Swims avec Monsieur, je sais tout, Mr. Know It All, et qui a un véritable succès puisqu'il était annoncé à Paris en concert le 30 mars prochain. Déjà complet, il a dû ajouter une date supplémentaire. On continue évidemment à vous parler réussite, initiative locale et positive dans Ici ça marche. Et aujourd'hui, on est dans la commune de Vence.
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8: Fierté locale, réussite, talent, Ici ça marche met en avant toutes les belles idées, initiatives valorisées dans vos communes des Alpes-Maritimes. Et aujourd'hui, on est à Vence avec Madame la maire Anne Satonnet qui nous présente sa ville. Et après la belle carte postale que vous nous avez faite, Madame Satonnet, il va désormais falloir mettre en avant quelqu'un qui fait la fierté de votre commune. Et je crois que vous avez choisi une mémoire de la commune.
9: Oui, j'ai choisi Marc Chaix. C'est Marc Chaix qui fait, je pense, l'unanimité sur la commune. Il a été journaliste, écrivain, musicien. Marc Chaix est né il y a 78 ans dans une maison du centre historique de la commune. C'est une source inépuisable de références, d'histoire sur le patrimoine, mais aussi sur la vie vençoise, sur l'histoire politico-administrative. C'est vraiment un être d'exception et je voulais le mettre à l'honneur aujourd'hui.
8: Eh bien, ça tombe bien, Anne Satonnet, puisque Marc Chaix, il est avec nous en ligne au téléphone ce matin. Bonjour Marc.
10: Bonjour Jean, bonjour à tous.
8: Merci d'être avec nous. Donc Marc, vous êtes un amoureux du patrimoine de Vence. Pourquoi pour vous, il est essentiel justement de le protéger, ce patrimoine?
10: Alors, on présente souvent la ville comme une cité médiévale. En fait, elle a une histoire bien antérieure, puisque c'était déjà une cité importante du temps des Romains. Et ensuite, bien évidemment, elle a reçu tout un tas de classements et de labels. Elle a été classée ville touristique en 1922, ville climatique en 1928, et tout récemment, elle vient d'obtenir le prestigieux label de pays d'arrêt d'histoire.
8: Marc Chaix, ça fait désormais 78 ans que vous vivez dans la commune de Vence, que vous connaissez très bien. Pourquoi elle vous touche? Pourquoi vous êtes si bien à Vence?
10: D'abord, je suis né dans la cité historique, juste après la guerre, en 1948. J'ai donc connu ensuite les 30 Glorieuses. Et Vence fait partie de ces villes qui ont toujours attiré beaucoup de monde grâce à son patrimoine que l'on a évoqué tout à l'heure, à la fois le patrimoine immatériel et le patrimoine matériel. Et moi, j'ai grandi ici et j'ai vu l'évolution de la ville depuis le village des années 50 jusqu'à la ville d'aujourd'hui.
8: Mais oui, un très beau témoignage sur cette évolution de la ville. Merci Marc Chaix d'être passé à notre antenne ce matin. Le coup de cœur d'Anne Satonnet. Anne, 78 ans pour ce monsieur au sein de la commune. Évidemment qu'il a pu voir l'évolution de Vence et puis aussi, mine de rien, vous conseiller et vous donner son regard.
9: Oui, il a un regard toujours essentiel et on a à Vence comme ça trois ou quatre personnes qui sont vraiment des amoureux du patrimoine et qui connaissent parfaitement l'histoire. Donc chaque fois qu'on prend une décision en tant qu'élu, on est toujours à l'écoute, bien entendu, de ces gens qui sont des vrais sachants, qui ont l'expertise d'usage de cette commune. Et je crois que c'est essentiel pour aller vers l'avenir.
8: Exactement, et vous avez bien raison. Anne Satonnet, Madame la maire de Vence, on va vous retrouver dans un instant avec un tout dernier défi à relever. En 2 minutes chrono, vous allez devoir nous partager tous vos bons plans, toutes vos astuces, tous vos coups de cœur pour découvrir cette commune ou redécouvrir cette commune de Vence. 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
8: Mais d'abord, écoutez, on va l'entendre parce qu'il est toujours accompagné de sa guitare. On remonte en 2010 avec ce titre iconique qui a fait le succès de Guillaume Grand sur un seul titre, malheureusement. Ça s'appelle Toi et moi, 10h24.
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0: titre sympa à écouter le soir, pourquoi pas, sur le littoral en regardant le soleil se coucher avec la belle Méditerranée. Toi et moi, Guillaume Grand sur votre radio locale ici, 10h28.
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0: Le rendez-vous qui nous rend fiers, c'est Ici ça marche et surtout qui parle de notre territoire pendant une heure, du haut pays grassois à Latinée, en passant par la Roya ou l'arrière-pays niçois. Ici Azur fait un focus sur les communes du département à partir de 10h en allant chercher les belles initiatives qui s'y cachent. Et aujourd'hui, on est avance avec Madame la maire, Anne Satonnet. Après nous avoir présenté votre commune, vous allez devoir, pour terminer cette séquence en beauté, puis surtout après avoir mis en avant Monsieur Marc Chex, un homme qui dit tiens, j'ai envie de dire tout le patrimoine de la commune, une vraie mémoire vivante. Vous allez devoir nous partager vos coups de cœur en moins de 2 minutes et tous vos bons plans pour redécouvrir cette commune de Vence. Est-ce que Madame la maire, vous êtes prête à relever ce défi?
3: Allez, on y va.
0: On est parti. Eh bien, on lance le chrono. Anne Satonnet, la plus belle vue selon vous à Vence?
3: Ah, depuis le Baou des Noirs.
0: Le Baou des Noirs.
3: Pour moi.
0: Une place sympa à découvrir.
3: La place sympa à découvrir, c'est la place Godot pour moi. La place un peu plus intimiste, un peu plus en retrait, une très jolie place avec une maison médiévale, une maison du XIIIe siècle avec des fenêtres géminées exceptionnelles. Une très belle place avec des arbres aussi.

0: un endroit un peu intimiste, un peu confidentiel, très chaleureux.
1: On retient une balade, une randonnée?
0: Alors une randonnée, eh bien on part du chemin Saint-Martin et on monte vers le Baou des Blancs et puis ensuite le Baou des Noirs, pardon, et ensuite on rejoint le Baou des Blancs. C'est une belle randonnée à faire. Il faut un petit peu de temps, mais c'est une très belle randonnée qui donne une vue sur tout le littoral et sur évidemment la cité médiévale en dessous. C'est formidable. C'est une très très belle vue.
1: Un producteur, un restaurant ou une spécialité à mettre en avant, Anne Satonnet?
0: Alors un restaurant historique qui est celui du château de Villeneuve, du château de Villeneuve, l'auberge des Seigneurs. Il est dans les remparts et voilà, il est resté exactement comme il était dans le temps, avec sa grande cheminée et sa cuisine au feu de bois. Et l'été, sur le belvédère Fernand Moutet, la vue magnifique sur les Baous.
1: Et puis enfin, question d'être corporate, un village voisin à nous conseiller?
0: Ah bah écoutez, on va sortir de la métropole, je vais dire aller visiter Tourette-sur-Loup chez mon ami Frédéric Poma, qui est un très joli village qui est juste mitoyen et avec lequel nous partageons notamment une partie de la forêt de la Cine, qui est une grande forêt dans laquelle que nous partageons avec quatre communes, Tourette, La Colle, Saint-Paul et Vrans.
1: Eh bien écoutez, vous êtes pile dans les temps, Madame la maire. Anne Satonnet avec nous ce matin, qui nous fait découvrir sa commune, la commune de Vence. Merci d'avoir passé cette demi-heure avec nous.
0: Merci à vous et merci pour Vence.
1: Eh bien vous avez bien raison. Et d'ailleurs, on salue tous les auditeurs de Vence qui nous écoutent et qui sont fidèles à la radio ici Azur, anciennement France Bleu. Si vous voulez nous réécouter, ça se passe sur l'application ici, l'application Radio France. Onglet un jour une commune, parce que vous allez justement peut-être trouver votre commune. C'était Vence aujourd'hui, mais ce sera peut-être votre commune demain.
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1: Cette musique, c'est la musique de l'agenda des sorties. Dans quelques instants, on continue à parler réussite hein, jusqu'à 11h et fierté locale avec Ici ça marche. Mais d'abord, eh bien, je vous parle de ce qui se passe ici dans les Alpes-Maritimes avec plein d'événements, plein de rendez-vous à Carros. Par exemple, la ville organise un job dating ce jeudi de 13h30 à 16h30. Au programme, plus de 40 stands avec des entreprises, des agences d'intérim, des organismes de formation et des acteurs de l'emploi. L'objectif est de rencontrer directement les recruteurs, parler de son parcours et pourquoi pas décrocher une opportunité professionnelle. Et puis si vous avez une envie de musique douce et de mélodie, eh bien Yael Naïm sera en concert samedi au théâtre Lino Ventura. Ce samedi à Nice, la chanteuse franco-israélienne propose un univers entre pop, folk et chansons intimistes avec ses morceaux emblématiques. Un concert en toute délicatesse. Les places sont à 22 euros.
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1: C'est vraiment un très bel univers. Moi, je vous invite, hein, si vous avez le temps ce week-end et que vous êtes fan de musique, à aller découvrir ou redécouvrir Yael Naïm au théâtre Lino Ventura de Nice. Dans quelques instants, c'est Quentin Lacrome qui sera avec nous pour nous parler de cette application qui va mettre en avant le troc de retour. Donc, pourquoi pas, eh bien, échanger des choses intéressantes entre nous. En tout cas, il va nous expliquer comment ça fonctionne. Moi, je suis très curieux de savoir. Mais pour le moment, place à Pretenders que l'on écoute avec Brass in Pocket.

0: groupe Pretenders avec ce titre sorti en 1980, Brass in Pocket, 10h36.
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0: Et si on arrêtait de payer nos patates, nos tomates ou nos radis sur la Côte d'Azur, c'est possible et c'est votre coup de cœur. J'aime beaucoup aujourd'hui, Quentin Lacroume.
3: Oh, je pense qu'il y en a plein qui vont prendre des notes. C'est vrai, on parle de fruits et légumes. Imaginez que pour acheter des pommes, vous donniez plutôt des carottes que de l'argent. En fait, c'est le principe du troc. Et il y a une application qui est arrivée cet été sur la Côte d'Azur qui permet tout ça. Elle s'appelle Seed. En fait, en anglais, ça veut dire graine. Notez bien qu'il y a 3 E pour le nom de cette appli. À l'origine de tout ça, un ancien développeur informatique de la Gaude qui s'appelle Mike Nota, il nous explique comment l'idée lui est venue.
4: Je passais devant des maisons de particuliers en fait et qui mettaient des petits stands avec des paniers de fruits et légumes et on pouvait donner, on donnait 3 euros, 5 euros dans une petite caisse, ouais, on récupérait ces fruits et légumes. Donc il y avait des surplus en fait de particuliers qui donnaient ça sur le bord de route. Je me suis dit, il y a des particuliers qui pourraient proposer ses fruits et légumes et que ça soit un peu plus connu.
3: Et c'est comme ça qu'il a créé il y a 5 ans Seed pour permettre aux personnes qui produisent eh bien d'échanger contre des légumes qu'ils n'auraient pas. Exemple, vous avez 2 kilos de courgettes, vous n'allez pas manger ça toute la semaine, vous allez échanger contre quelqu'un qui a 2 kilos de tomates par exemple. Et pour ceux qui n'ont pas forcément la possibilité ou l'envie de produire, bah, ça permet toujours d'acheter local.
0: Alors Quentin, vous dites il y a 5 ans, mais au début vous nous avez dit que l'application est arrivée cet été. J'ai du mal
3: à
0: comprendre.
3: Ben, en fait, il a créé l'appli il y a 5 ans, mais d'accord, il n'a pas eu le temps de s'en occuper vraiment à temps plein, donc ça s'est vite essoufflé. Mais il y a un élément déclencheur qui l'a poussé à reprendre l'activité.
4: C'est un coup de pouce de ma conjointe quoi, qui m'a motivé, parce qu'elle trouvait l'idée vraiment bien, et qui m'a motivé à repartir et qui m'aide énormément, parce que moi c'est vrai que je fais plus le côté technique et elle s'occupe plus du côté promouvoir l'application. Donc elle m'a motivé, maintenant qu'on a relancé le projet, on va plus l'arrêter quoi, cette fois-ci.
3: Et aujourd'hui ça concentre surtout des utilisateurs des Alpes-Maritimes, un peu aussi des départements limitrophes.
0: Et justement à propos d'utilisateurs, et puis c'est le rendez-vous Ici ça marche, est-ce que l'application marche bien?
3: Eh oui, le succès est là, mais pour Mike, tout n'est pas qu'une question de chiffres.
4: On est sur les 1000 téléchargements. La chose qui est bien, c'est qu'on a des utilisateurs réguliers, parce que c'est bien d'avoir des téléchargements, mais si après personne ne retourne sur l'application, il n'y a pas trop d'intérêt. Et l'avantage, c'est que on n'a pas forcément énormément de téléchargements, mais les personnes qui viennent sur l'application sont vraiment investies. Et c'est ça qui est le plus important, quoi.
3: Et il vaut mieux avoir, oui, 1000 téléchargements avec quelques centaines de personnes qui donnent régulièrement, plutôt que 100 000 personnes, mais seulement 20 qui l'utilisent vraiment.
0: Mais est-ce qu'il y a d'autres projets pour Seed?
3: Eh ben oui, pour Mike et sa compagne Margot, c'est de partir sur la route à la rencontre des producteurs de France qui pourraient utiliser l'appli. On leur présente l'outil, l'appli ou le site internet, parce qu'il y a aussi un site, c'est seed avec 3e-app.fr, un concept qui fait du bien au circuit court et qui marche.
0: Et mais oui, une vraie réussite, une nouvelle de plus, l'application seed, on redit SEED,
3: que l'on trouve.
0: E-E-E-E-D, que l'on retrouve
3: sur... Là, il y en a 4.
0: Je ne vais pas y arriver.
3: E-E-E-D.
0: E-E-E-D.
3: Et ça mériterait pas une petite imitation, ça?
0: Ah, vous voulez le fameux Sid de l'âge de glace? Vous l'avez, Quentin?
3: Voilà, s'il y a des enfants, des petits-enfants qui sont pas loin de vous, Sid, c'est un personnage de l'âge de glace qui parle comme ça.
0: Ben oui, voilà. Encore un peu plus.
3: Qui parle comme ça, voilà. Encore. Et qui ça marche,

0: Elle voulait qu'on l'appelle Venise. Titre signé Julien Clerc. Et Julien Clerc d'ailleurs qui est toujours en tournée dans toute la France. 10h43.
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0: Et si votre prochain entretien d'embauche se déroulait en tenue de sport? Pas besoin pour autant de vouloir devenir professeur de sport. L'idée, c'est bien de rencontrer son futur employeur dans un terrain plutôt que dans un bureau. Une initiative proposée sur la Côte Basque, c'est Robin Bernot et Arantxa Kourouchari qui nous y invitent.
3: Imaginez trouver votre prochain emploi sur un terrain de rugby.
4: Super.
3: Oui, bon, si vous vous appelez Antoine Dupont, Louis Bielbiaré ou encore Pauline Bourdon-Sensus, c'est normal. Mais là, je vous parle vraiment de tout le monde, que ce soit vous ou moi, même si j'aurais fait un très bon talonneur, mais ça, c'est notre histoire. Il y a quelques jours, à Hendaye, France Travail a proposé l'opération du stade vers l'emploi avec un concept très simple. Recruteurs et demandeurs d'emploi se sont rencontrés par le biais d'activités sportives. Écoutez Gwenola Tri, directrice de l'agence France Travail de Saint-Jean-de-Luz, au micro d'Arantxa Kourouchari.
4: L'idée, c'est que sur cette matinée, on casse les codes, on n'a pas de CV, on est là pour un peu, surtout mettre en avant ses qualités, son savoir-être. Le midi, on fait une levée d'anonymat, et donc derrière, on enchaîne directement sur un format job dating beaucoup plus classique en tenue de sport.
3: Ces ateliers ont aussi pour but d'enlever le stress que peuvent procurer des entretiens d'embauche classiques.
4: Là, on va regarder les gens de façon différente, de façon complètement neutre en fait. On va apprendre à se découvrir, à se parler. Les premières relations sont beaucoup plus détendues parce qu'on partage quelque chose, une découverte, une stratégie sur certains exercices. Et donc c'est une façon vraiment différente de rentrer en contact.
3: Alors ici dans les Pyrénées-Atlantiques, ça marche. Et vous, qu'en pensez-vous? Je suis allé en discuter avec Isabelle, retraitée sportive qui s'apprêtait à prendre le départ d'un 10 km. Pour elle, l'initiative est hyper positive.
5: Beau projet, tout ce qui touche le sport est toujours intéressant et en plus ça meute les foules, donc c'est très bien.
3: Finalement, quoi de mieux que le sport pour faire des rencontres?
5: Oui, de rassemblement. Là, on est tous

0: égaux. Il n'y a pas de riches, de pauvres, de moches, de beaux. On est tous là pour le sport, les esprits d'équipe.
1: Mais n'est-il pas un peu dangereux de peut-être plaquer son futur patron avant même d'être embauché?
0: Non, au contraire. Ça peut être un bon moment pour le faire.
1: Alors, plus sérieusement, la recherche d'emploi peut s'avérer être une vraie galère et pas que pour les jeunes.
0: Surtout des seniors, on nous demande de bosser plus longtemps, mais à 60 ans, vous trouvez plus de boulot apparemment. C'est...
1: Ainsi, sortir du cadre formel de l'entretien dans un bureau permet aux recruteurs de découvrir des talents qui seraient peut-être passés inaperçus lors d'un entretien classique où le CV reste très souvent au centre de la discussion.
2: Et ce dispositif affiche des résultats intéressants hein, d'après France Travail, puisque 61% des demandeurs d'emploi retrouvent un travail dans les 12 mois suivant leur participation à l'opération du stade vers l'emploi. Je remercie Robin Bernot, notre reporter, qui revient donc demain pour mettre en avant toutes ces belles initiatives dans le reste de la France. Dans quelques instants, vous allez retrouver Thierry Mesnage avec votre jeu entre 11h et midi. Un super cadeau à gagner toute cette semaine, un pack vélo de plus de 2000 euros. Moi, je vous conseille de vous inscrire, c'est simple, il reste encore des places pour ce matin. Le numéro, c'est le 04 93 82 03 04. Moi, je vous emmène direction le Québec. En musique, avec la chanteuse québécoise Charlotte Cardin, que l'on écoute avec son titre The Way We Touch. Ça met la patate.

0: La chanteuse Charlotte Cardin avec ce titre The Way We Touch. Dans quelques instants, on retrouve Thierry Messenage avec votre jeu 100% musique et bonne humeur, avec un magnifique cadeau à gagner toute cette semaine, un pack de plus de 2 000 €, pack 100% vélo. Il vous explique tout ça dans un instant.
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0: Le rendez-vous des solutions positives, des initiatives qui marchent dans votre commune. Eh bien, ça revient à partir de demain, même si aujourd'hui, c'est encore une très belle balade du côté de Vence que l'on a fait ensemble. Et puis, ici, c'est vous, à partir de 9h, on parlera carburant, notamment Thierry Messenage, parce que c'est vrai que le prix du carburant, il a bien augmenté. Et je sais que c'est très compliqué pour vous aujourd'hui de suivre avec un prix qui explose. On vous posera donc la question aujourd'hui, comment vous faites concrètement ? Vous n'avez peut-être pas la solution, hein, parce qu'on sait que c'est très compliqué. Puis on sera avec des spécialistes autour de la table pour nous apporter aussi des réponses concrètes. Thierry Messenage, bonjour.
14: Salut Jean, salut à tous.
0: Vous êtes un coquin, mais vous êtes gentil quand même.
14: Comment ?
0: Vous êtes un coquin, mais vous êtes gentil. Est-ce que vous êtes moqué de moi au début ?
14: Pourquoi, quand ?
0: Je sais pas, une petite intonation. Je vous ai entendu. Hein.
14: Pas du tout. Franchement, les gens qui me connaissent savent que je ne suis absolument ni moqueur, ni espiègle. Non, non, absolument
0: c'est pas.
14: Pas
0: votre
14: là,
0: style.
14: Franchement, vous me faites une réputation que je n'ai pas. Jean, dis à propos de carburant, tiens, demain à 8h30, il y aura une carte carburant à gagner dans la matinale de nos camarades Quentin Lacrome et Richard Marcovecchio. Si vous voulez économiser du carburant, je ne saurais trop vous conseiller de rouler à vélo.
0: Ah ben vous avez bien raison.
14: C'est et les cas. Fans de vélo seront les bienvenus juste après 11h, car on leur offre le pack vélo à l'occasion du Rock d'Azur, premier événement VTT au monde, à partir du 7 octobre à Fréjus. Je vous ferai la liste de ce que j'ai à vous offrir cette semaine, parce qu'elle est très très longue et je crains qu'on n'ait pas le temps d'ici 11h. En tous les cas, ce qui est sûr, oui, c'est qu'on aime vous gâter et on aime savoir si vous avez profité des cadeaux qu'on vous a offerts. Et pour ceci, il y a le WhatsApp d'ICI Azur. Comment on fait? On compose le 04 93 82 03 04. On peut nous laisser un message, soit sur l'actualité. Vous avez évoqué la hausse des carburants qui nous concerne tous à l'instant, mais on peut aussi témoigner quand on a gagné de jolis cadeaux. Par exemple, je vous propose d'écouter Karine. Il y a quelques semaines, elle a gagné sa journée sur la plage du Solenzara à Roquebrune, Cap-Martin. Nous, on en parle. Nous, on vend le truc parce que c'est notre métier. Mais quand ce sont les auditeurs ou auditrices qui en parlent, là, on a une vraie preuve qu'elles ont ou qu'ils ont vraiment apprécié.
2: Bonjour l'équipe ICI Azur. Un grand merci pour votre gentillesse et votre accueil. Je suis trop contente. Je fais partie des gagnants. C'est la folie. C'est toujours un bonheur de vous écouter le matin. Et même quand il fait pas beau comme aujourd'hui, ça met du soleil dans le cœur. Une très belle journée à tous et surtout n'hésitez pas à participer parce que à tous les coups ou presque on gagne. Bonne journée et merci à ma radio ICI Azur.
14: Merci Karine.
0: Ah mais oui, on
14: merci Karine. La journée à la plage du Solenzara et voyez les mots de Karine et l'intention qu'elle y met font qu'on entend bien qu'elle ne peut pas nous mentir, qu'elle a vraiment passé un bon moment. Je vous propose d'écouter tiens Lydie. Récemment, elle a gagné ses places pour le concert de Kenji Girac. Elle aussi, Lydie était très heureuse.
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0: Vous lui avez envoyé un texte ou
14: Non, mais arrêtez.
0: J'ai le droit d'être un peu moqueur, mais on ne voudra pas, Lydie, j'en suis sûr, qu'on embrasse bien fort.
14: Mais j'espère bien qu'elle ne nous en voudra pas. En tous les cas, ce qui est sûr, c'est qu'elle a été heureuse et c'est bien là l'essentiel. Voilà, Jean, quel vilain celui-là. Bon, écoutez, Stéphane est cher. Lui, au moins, il a un prix. Et d'ailleurs, à propos de prix, c'est pour 2 500 € de cadeaux qu'on vous offre cette semaine, hein, entre 11h et midi, avec le pack vélo. Pour tous les détails, je vous les donne avec grand plaisir dans un instant. Composez d'ores et déjà le 04 93 82 03 04 pour vous inscrire, pour jouer avec moi dans quelques minutes, mais aussi pour le WhatsApp et continuer à nous laisser vos messages. Nous, on adore.
0: On part déjeuner.
14: On part déjeuner en paix.

0: Quel talent et quel plaisir de retrouver Stéphane Echer sur Ici Azur. À l'instant, c'était Déjeuner en paix.
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0: Et dans un instant, on joue un cadeau grand comme ça à vous offrir cette semaine. Si vous n'êtes pas au courant, je vous donne tous les détails juste après l'info. Il est 11h. Violaine Hill, bonjour.
2: Bonjour.
0: Retrouvé vivant, quelle bonne nouvelle. L'homme âgé de 73 ans atteint d'Alzheimer a été retrouvé.

0: retrouvé hier soir à Falicon.
1: Retrouvé aux alentours de 21h, tout le monde est soulagé. Il avait disparu samedi dernier. Il a été localisé finalement dans un ravin. Évidemment, il est très affaibli. Il a passé près de 4 jours, 4 nuits dehors, sans boire ni manger. Les secours l'ont pris en charge. Ça y est, sur place, il a été conduit à l'hôpital Pasteur cette nuit pour des examens. Tout va bien. En tout, une vingtaine de gendarmes avaient été engagés dans ces recherches avec des équipes cynophiles, un drone, des habitants, des bénévoles étaient nombreux à s'être mobilisé ces derniers jours. Ouverture aujourd'hui d'un procès d'un pilote à Digne-les-Bains après le crash de son avion. C'était un petit avion de tourisme qui avait pris feu en décembre, à la fin de l'année, décembre, le 28 décembre 2022. L'avion avait pris feu à l'atterrissage. Une passagère était décédée. Un couple de Mandelieu-la-Napoule a lui été grièvement blessé. C'est Barbara et Xavier qui ont témoigné. Vous les avez entendus sur notre antenne ce matin. Ils avaient passé 40 jours, un peu plus, dans le coma. Ils ont été grièvement brûlés. Le crash s'était produit à Barcelonnette, 4 ans plus tard donc. Le procès s'ouvre aujourd'hui à Digne. Le pilote est poursuivi pour homicide et blessures involontaires. 180 euros par an, c'est ce que coûte aujourd'hui l'abonnement au transport en commun pour les moins de 26 ans sur le réseau Ligne d'Azur. C'est un coût beaucoup trop élevé pour les élus de gauche de la métropole qui ont demandé la gratuité. Ils ont présenté leur proposition hier, rendre les transports gratuits en commun sur Ligne d'Azur pour le tram et les bus pour tous les moins de 26 ans, qu'ils soient étudiants ou pas. Une mesure qu'ils estiment qu'elle coûtera entre 8 et 10 millions d'euros par an. Pour financer, l'élu de la métropole Julien Picot de la gauche propose d'augmenter la taxe des entreprises pour contribuer à ce financement. Des étudiants sont appelés aujourd'hui à participer à la grande journée d'accueil. C'est tous les ans, c'est à partir de 14h au jardin Albert Ier dans le centre de Nice. Il y aura des défis sportifs, des jeux, des stands sur la prévention, santé, la sécurité routière, les risques de l'alcool, des drogues. Il y a même des concerts et des animations, tout est gratuit, c'est jusqu'à 23h30. 2 heures de stationnement gratuite, c'est la bonne nouvelle à Cannes. À partir du 1er octobre, dans quelques jours, la mesure sera mise en place au parking Commerce République du lundi au vendredi. Il s'agit bien sûr de faciliter l'accès au centre-ville pour tous les Cannois. Et puis, un tableau du Grassois Jean-Honoré Fragonard vendu 10 millions et demi d'euros. L'instant désiré ou les amants heureux. Il a été vendu aux enchères hier chez Christie's.
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1: On a retrouvé un vrai beau ciel bleu, parce qu'hier c'était pas terrible.
3: Et hier c'était un petit peu mitigé. D'ailleurs c'était un petit peu mitigé, je vous l'accorde, Violaine. Et aujourd'hui ça va mieux. On a quand même quelques nuages, mais globalement un petit voile va se balader et c'est globalement une belle journée. Pas l'ombre d'une demi-goutte de pluie, hein. Pas ni pour aujourd'hui, ni pour demain, ni même après-demain, ni même vraisemblablement la semaine prochaine. Il va falloir encore attendre. Et les températures, me direz-vous. 26 degrés à Nice cet après-midi, 26 à Menton. On respire un peu mieux quand même, hein. 27 dans le pays grassois. Et on regarde du côté de la montagne avec du 28 à Guillaume et Valberg. 25 à Tende et peut-être un petit peu plus de grisaille sur le Mercantour du côté de d'Oron, d'Isola, de Saint-Étienne-de-Tinée avec du 26 degrés au meilleur de cette journée. Cela vous satisfait-il ?
1: Oui,
3: merci, bien évidemment. De toute façon, je n'avais pas d'autres météos sous le coude à vous proposer. Violaine, vous reviendrez dans pile 55 minutes pour le journal complet. À tout à l'heure.
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3: L'un d'entre vous vivra un pur moment d'aventure et de nature, mais d'ici demain, il ne tient qu'à vous d'y entrer dans cette aventure. Avec ce qui vous attend cette semaine, avec le cadeau qu'on vous offre, vous ne saurez plus où donner de la tête, ou donner
0: du guidon plutôt. Hein. Bien le bonjour les amis, si vous passez par ici, nous jouons entre 11h et midi et vous êtes invités au Rock d'Azur. L'événement Rock d'Azur, premier événement VTT au monde. Vous y serez les invités VIP durant ce séjour donc qui se tiendra entre le 7 et le 11 octobre. Le Rock d'Azur est un rendez-vous de passionnés de vélo mais qui s'adresse à tous les passionnés de vélo, que vous soyez petit passionné, passionné débutant ou passionné confirmé. C'est sur la base nature de Fréjus. Au-delà de l'ambiance vélo, vous pourrez assister à des ateliers cuisine et goûter de merveilleuses choses, vous détendre avec des séances yoga, projection de films. Merci à nos partenaires cette semaine qui ont décidé de vous chérir, de vous gâter. 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Vous vous inscrivez très très vite dès maintenant et je vous retrouve pour jouer dans un instant.
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0: Et pour s'inscrire, c'est très très simple. Vous l'avez fait ces derniers jours, ces dernières heures sur le site ici.fr/azur. Vous êtes allé également sur l'application ici, remplir la petite fiche qui permet à nos camarades du standard Mario, Marie-Chantal ou Myriam de vous sélectionner. Ou alors au 04 93 82 03 04. Myriam d'ailleurs que je salue ce matin, c'est elle qui vous accueille. Ainsi que Jeff pour réaliser cette belle émission. Voici Mylène Farmer.

0: quand la carrière de Mylène Farmer a explosé, hein, pour de belles mélodies, déjà d'une part, et puis souvenez-vous, les clips, de véritables petits courts-métrages, de véritables bijoux de réalisation, Libertine à l'instant sur Ici Azur.
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0: Libertine, liberté, liberté de pédaler, liberté de vivre l'aventure grâce au Roc d'Azur. 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Et on me siffle, enfin on me siffle rien du tout, on me souffle plutôt, parce que siffler ce serait quand même plus délicat, mais on me souffle dans l'oreille qu'il reste une place pour l'un ou l'autre d'entre vous, pour un candidat, une place simplement pour demain. Donc continuez au 04 93 82 03 04 à vous inscrire si vous voulez vous faire plaisir ou faire plaisir. Ce que fait Morgane apparemment, qui est avec nous. Bonjour Morgane.
3: Bonjour Thierry.
0: Salut Morgane, vous vous êtes inscrite sur le web, sur ici.fr/azur.
3: Oui, tout à fait.
0: Parce que vous avez entendu le message de, voilà, qu'on vous livre depuis le début de la semaine et vous êtes dit, tiens, ça pourrait faire plaisir aux copines.
3: Exactement.
0: Parce que vous.
3: Oui. Fille aussi, j'adore le vélo et le trail. Je pense qu'on passerait un bon week-end tous ensemble.
0: C'est-à-dire, alors, donc, si vous gagnez ce séjour avec tout le pack vélo qu'on vous offre, qui va en profiter? Donc, vous avez une copine et votre fils?
3: Oui, et elle aussi, elle a un petit garçon, on les a déjà inscrits à des trails et ils adorent aussi faire du vélo. Oh.
0: Vous, c'est moi votre truc?
3: Ah, moi, je suis un peu feignasse, je l'admets.
0: Oui. Enfin, c'est pas que vous êtes feignasse, vous savourez d'autres plaisirs, puisque moi, j'ai quelques infos vous concernant Morgane. Apparemment, il est 11h12 et vous êtes en train de vous faire les ongles.
3: Exactement. Bravo Thierry.
0: Ben oui, écoutez, vous savez, surtout pas beaucoup parler aux standards. Hein. Faut leur en donner, mais parce que moi je me sers de tout, Morgane. Autrement dit, vous êtes dans un bar à ongles ou vous vous faites les ongles à la maison?
3: Je suis chez ma prothésiste ongulaire.
0: Ah d'accord. Elle vous refait les ongles, c'est-à-dire elle vous remet des ongles, voilà, les ongles factices avec du vernis. C'est un peu comme ça se passe ou elle vous fait les ongles.
3: Juste du vernis.
0: Juste du vernis, bien. Quelle couleur vous avez choisi?
3: Bordeaux.
0: Bordeaux, c'est joli. C'est Bordeaux uni ou vous y mettez des petits motifs sur les ongles?
3: Non, uni, on reste simple.
0: Oui, vous avez raison, il faut rester classique. Voilà, c'est très joli le Bordeaux, Morgane. Hein?
3: Ça
0: va,
3: oui.
0: Ouais, ça va bien avec vos cheveux bruns. Vous êtes brune,
3: ah,
0: non?
3: Ah oui, bien.
0: Vous êtes brune? Vous êtes brune? Non?
3: Non, je suis blonde.
0: Ah, merde. Bon, Morgane. Attendez, je regarde. Blonde. Oui, non, mais ça va bien aussi. Le rouge bordeaux et le blond, ça va très très bien. Bon, blonde comment? Blonde quoi? Blonde, blond vénitien, blond platine?
3: Blond soleil.
0: Ah, blond soleil. Morgane, je lance la tourniquette. Allez. J'ai lancé la tourniquette, alors le principe est très simple, je me dois de rappeler les règles du jeu. Cette tourniquette lancée s'est arrêtée à l'instant sur une case qui correspond à une question que je vous pose, vous me donnez une bonne réponse, vous repartez avec d'abord l'éventail Ici Azur et votre nom s'inscrit dans la liste des candidats qui seront peut-être tirés au sort demain. Morgane, ce que je vous souhaite, puisque on a bien compris que ce pack vélo, c'était pour faire plaisir aux vôtres, à votre fils et à vos copines. Morgane, vous êtes tombé sur la case, attention au trou. Vous allez entendre un extrait de chanson. Dans cet extrait, on a enlevé un mot. Ce sera à vous de me retrouver le mot. En question Morgane, on écoute le duo Brigitte Bardot, Serge Gainsbourg.
4: Moi, lorsque j'ai connu Clyde autrefois, c'était un gars loyal et droit.
0: Morgane, moi, lorsque j'ai connu Clyde autrefois, c'était un gars loyal et droit. Avez-vous une idée?
3: Je réfléchis.
0: C'était un gars... Alors, quand on est loyal et droit. Bon. Déjà, on est bardé de bonne qualité, mais comment je pourrais vous aider?
3: Fidèle?
0: Ça peut être fidèle, ça peut être. Et vous savez quoi, Morgane? Je vais parce que j'aime bien faire des charades. Vous aimez les charades? Je vais vous faire une petite charade pour essayer. Le contraire de bas, c'est.
3: Oh.
0: Et le contraire de flou, c'est.
3: Net. Honnête. C'est fou, ça.
0: Oh là là. Oh, j'ai un cœur gros comme ça, moi. Ça me perdra. Ma bonté me perdra, on me l'a toujours dit, Morgane. Bon, j'avais envie de vous aider un petit peu, parce que c'est la première fois qu'on joue ensemble, et surtout, voilà, que vous puissiez voir votre nom s'inscrire dans la liste, dans la short list des candidats potentiels, et que vous puissiez peut-être faire gagner ou votre fils ou vos copines. On va vérifier.
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0: Oui, Morgane, bravo! Serge Gainsbourg, Brigitte Bardot, Bonnie and Clyde, je vous félicite, je vous souhaite une très très belle journée. Vous nous appelez d'où d'ailleurs, Morgane?
3: La vallée de la Roya.
0: La vallée de la Roya, bien. Et que faites-vous dans la vie quand vous ne vous faites pas les ongles?
3: Je suis monitrice d'atelier dans un ESAT.
0: Parfait, Morgane, j'étais ravi de faire votre connaissance, déjà.
3: Merci beaucoup, Thierry.
0: Et peut-être à demain, hein, vers 12:05, soyez à l'écoute, parce qu'on relancera la tourniquette. C'est la tourniquette qui décidera du nom du gagnant de ce pack vélo à l'occasion du Rock d'Azur à Fréjus début octobre, parmi tous les gagnants qui ont joué avec nous depuis lundi et qui vont continuer à le faire. Au 04 93 82 03 04, vous continuez à vous inscrire. Internet, vous l'avez vu, ça marche très très bien. Hein. Morgane fait partie des inscrits Internet. Morgane, je vous embrasse et peut-être à demain. Salut, salut! Voici Jerry Rafferty!

les plus célèbres de Londres, célèbre entre autres pour avoir été l'adresse de Sherlock Holmes. À l'instant, c'était Baker Street, chanté par Jerry Rafferty sur ICI Azure. Il est 11h.

0: Dans un instant, deuxième candidat, à l'occasion de ce pack vélo, à l'occasion du Roc d'Azur, premier événement VTT au monde, le pack vélo Maus Costaud qu'on vous offre 2500 euros de cadeaux. 04 93 82 03 04, il est encore temps de vous inscrire, à tout de suite.
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0: Et dans 3 minutes, Françoise tente sa chance, elle nous appelle du Var, elle est dans le Muy, elle joue pour son mari, fan de vélo. Françoise qu'on retrouve dans 3 minutes. Toi,

0: Medeiros sur Ici Azur, qui avait un déhanché un petit peu particulier hein, sur cette chanson. Je ne sais pas si vous vous souvenez du clip, mais en tous les cas, ce sont de beaux souvenirs qui remontent à la surface. Toi, mon toit, à l'instant, sur Ici Azur.
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0: Tiens, à propos de mon toit, on vous offre le porte-vélo. Que vous mettrez justement sur le toit. Avec la valise vélo pour ranger vélo, les accessoires du vélo et surtout le séjour au Roc d'Azur à partir du 7 octobre à Fréjus, invité VIP pour les passionnés de vélo. Je sais qu'ils connaissent. Certains d'entre vous y sont déjà allés et nous ont appelé en disant j'aimerais y retourner. En plus, vous nous invitez, c'est génial. Ou alors, on a beaucoup d'auditeurs, d'auditrices qui appellent parce qu'ils savent que ça va faire plaisir à un proche. Alors, ils jouent et s'inscrivent. Ce que fait Françoise, elle est avec nous depuis le département du Var, donc elle est pas très très loin de Fréjus, elle est au Muy. Bonjour Françoise.
3: Oui, bonjour.
0: Soyez la bienvenue, Françoise. Le Muy Fréjus, ça fait combien, ça, en kilomètres? Il n'y a pas grand-chose.
3: Une quinzaine de kilomètres.
0: Oui, j'allais dire 20. Voilà, je voulais dire 20. Allez, on va dire 20. Quand il faut tourner un peu pour trouver une place. Mais bon, donc vous jouez quasiment à domicile.
3: Oui, quasiment, oui, parce que je connais bien le Roc d'Azur. On y va régulièrement.
0: Eh bien là, vous serez invité, peut-être. Ce que je vous souhaite, Françoise, c'est peut-être, évidemment, c'est la première fois que vous jouez avec nous. Le tirage au sort, ce sera demain, un peu avant midi. Mais vous jouez pour monsieur, qui lui est fan de vélo.
3: Tout à fait, oui, c'est régulièrement du vélo.
0: Tous les dimanches, il vous dit « Ciao chérie, je vais faire du vélo ».
3: Pas tous les dimanches, mais bon, fréquemment quand même.
0: Ouais, de temps en temps. Et quand vous l'appelez, vous dites « Tiens, mais tu ne pédales pas ?» Ah ben non, là, je suis au café.
3: Non, pas ce point-là.
0: Bah, je vous parle d'expérience, puisque mon épouse, moi qui fais beaucoup de vélo, on dirait, fait exprès, m'appelle toujours au moment où je suis au café. Et qu'est-ce qui se passe dans la tête de ma femme? Elle se dit, mais tu pédales que dalle. Tu pédales deux minutes de la maison jusqu'au café, et au café, tu restes deux heures.
3: Voilà.
0: Je dis, mais non, chérie, pas du tout. Le café, c'est un quart d'heure, 20 minutes, une demi-heure à tout casser, après je remonte en selle. Non, Françoise. Comment s'appelle votre époux?
3: Bernard.
0: On le salue, Françoise.
3: Merci.
0: Françoise et Bernard. Merci. Je vais vous rappeler la règle du jeu, car c'est la première fois que vous jouez avec nous, ce qui me permet de la rappeler à celles et ceux qui arrivent sur l'antenne et qui se demandent comment ça va se passer. D'abord, Françoise, ça va très bien se passer. Je vais lancer une tourniquette. Cette tourniquette, je la lance. Attention, elle va s'arrêter sur une case dans une seconde. Et cette case correspond à une question. Françoise, vous êtes tombée sur la case « Le compte est bon ». Écoutez, il y a un monsieur qui va vous parler. Écoutez bien ce que vous dit le monsieur, Françoise. Parce qu'après, il faudra me donner une réponse en moins de 5 secondes, Françoise.
3: Waouh.
0: Wow. Est-ce que j'ai toute votre attention?
3: Tout à fait.
0: On écoute.
4: Roman achète 15 bonbons à 0,20 euros pièce. Ma question, combien a-t-elle dépensé? 30 euros, 15 euros ou 3 euros?
0: Alors, Françoise...
3: J'ai pas écouté le début.
0: Alors on va vous le remettre. Écoutez bien le monsieur. Il vous expose le problème. Vous savez, ces petits problèmes qu'on faisait dans les écoles pour les plus jeunes. Écoutez bien Françoise.
4: Roman achète 15 bonbons à 0,20 euros pièce. Ma question, combien a-t-elle dépensé? 30 euros, 15 euros ou 3 euros?
0: Françoise.
3: Oui, 15 euros.
0: 15 euros selon vous?
3: Ouais.
0: Mais elle a acheté 15 bonbons, déjà.
3: Oui.
0: Et oui.
3: 15 bonbons à
0: 0,20. Et pour vous, 15 à 0,20.
3: Ça fait 3 euros.
0: Ce qui est sûr, Françoise, c'est qu'en cas de remaniement ministériel, vous ne serez pas ministre de l'économie. Sûr et certain, il y a peu de choses dont je sois sûr en ce monde, mais ministre de l'économie, Françoise, ce sera pas vous. Vous me dites donc 3 euros, Françoise.
3: Oui.
0: Allez, normalement je prends la première réponse, mais bon là c'est exceptionnel, regardez, on va vérifier.
4: Roman n'a dépensé que 3 euros, des bonbons, qui ne lui ont pas coûté bonbons.
0: Françoise, je ne sais pas d'ailleurs pourquoi ce monsieur a l'accent québécois, mais c'est tout à fait charmant. 3 euros, oui Françoise, votre nom s'inscrit dans la liste des candidats potentiels. Je vous félicite.
3: Oh ben je vous en prie, merci beaucoup.
0: Peut-être qu'on se rappelle demain vers midi moins 5.
3: Vers midi moins 5, d'accord.
0: Midi moins 5, si le téléphone sonne à midi moins 5 et que vous voyez notre numéro, le numéro d'Ici Azur, c'est que vous avez été sélectionné, que c'est vous qui repartez avec... avec le séjour à Fréjus à l'occasion du Roc d'Azur.
3: Parfait.
0: Vous et Bernard, super. Bien sûr.
3: Merci. merci.
0: En attendant, je vous embrasse. Merci à vous, Françoise.
3: Merci.
0: À très très vite. À demain, peut-être, oui. On va écouter Daniel Balavoine. Et dans quelques minutes, nous accueillerons notre troisième candidat.

0: Daniel Balavoine à l'instant sur Ici Azure avec Vivre ou Survivre.
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0: Dans un instant, nous serons avec Sophie qui nous attend à Massouin sur les hauteurs pour jouer avec nous et repartir peut-être avec ce pack vélo, cette invitation au Roc d'Azur très bientôt, début octobre. Tiens, à propos de vélo, j'ai une info à vous faire passer. Sachez qu'on recherche des cyclistes de très bon niveau du côté de Nice, pour Nice et sa région, pour un casting. Un casting pour un film avec notamment Nathalie Portman à l'affiche. Et rien que pour ça, ça donne envie d'apprendre le vélo. Des figurants donc pour le film Pumping Black qui est tourné dans l'arrière-pays niçois à partir de la fin septembre, donc dans quelques jours, et jusqu'à début décembre. Mais il est nécessaire d'avoir son propre vélo de compétition et de bien savoir rouler. C'est ce qui est noté dans l'annonce pour donc figurer dans ce film aux côtés de Nathalie Portman. Si vous êtes intéressé, nous avons une adresse mail sur laquelle vous pouvez envoyer toutes vos coordonnées, vos photos, en tous les cas tout ce que vous demandera la compagnie, en tous les cas la société de production qui organise ce tournage. Sachez que ce mail est à votre disposition. Vous nous appelez au 04 93 82 03 04. Voilà, casting pour de bons cyclistes, puisqu'on est dans l'ambiance vélo toute cette semaine, pour figurer aux côtés donc notamment de Nathalie Portman. Voilà, voilà, 11h37, on va s'écouter Vanessa Paradis.
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0: Et dans 3 minutes, retrouvez Sophie, qui on peut déjà faire un petit coucou. Elle est déjà avec nous, Sophie, apparemment, à Massouin. Sophie est avec nous. Elle est là, Sophie, bonjour.
3: Oui, bonjour Thierry.
0: Bonjour Sophie, on va se retrouver dans 3 petites minutes, ok?
3: D'accord,
0: à tout de suite.

0: Rebonjour ou bonjour, parce qu'on se fait un petit coucou.
1: Oui, rebonjour.
0: Très rapide à l'instant. Vous, vous êtes inscrite sur Internet ou par téléphone ?
1: Sur Internet.
0: Sur Internet, et vous voyez, c'est très simple, hein. On s'inscrit,
1: c'est
0: après on passe à
1: autre... C'est très agréable. Oh, la personne du standard est vraiment adorable.
0: Myriam ?
1: Oui. Je ne sais plus son prénom, mais c'est vraiment adorable.
0: Que vous avez eu à l'instant ?
1: Oui.
0: Ouais, Mimi, bien sûr, Myriam. Alors, toute l'équipe du standard est une équipe formidable. On salue Mario qui vous accueille, on salue Marie-Chantal, on salue Chiara, bon, Myriam, ce matin, une équipe au top. Une équipe au top, franchement. Hein. Moi, parfois, j'ai envie de les congeler, si vous voulez. J'en congèle un, j'en ressors un dans 30 ou 40 ans pour qu'on ait toujours un standard au top. Vous voyez le truc, Sophie ?
1: Ils font tout le temps comme ça.
0: Voilà, mais malheureusement, la technologie et la science ne me le permet pas encore. Sophie,
1: La loi non plus.
0: Et la loi non plus, voilà, c'est surtout ça. Sophie, c'est surtout ça. Le clonage est interdit. Congeler ses collègues de bureau est interdit aussi. La loi l'interdit, c'est Sophie qui l'a dit. Sophie, dites donc, vous avez de la chance, vous. Qu'est-ce que je lis là ? Il y a une copine qui vous fait à manger.
1: Ouais.
0: Non.
1: Qui m'a fait un super petit repas sympa au soleil.
0: Elle vous fait quoi, cette copine, à manger ?
1: Salade verte, poulet rôti, pommes de terre au four, enfin.
0: Et est-ce que cette copine ne pourrait pas devenir ma copine aussi ?
1: Livrée ?
0: Non, oui, ou venir à la maison, moi j'ai les ustensiles, j'ai tout ce qu'il faut. Hein. Oh, mais c'est la chance,
1: ça passe. Je sais pas si elle cuisine à domicile.
0: En tout cas, salade verte et poulet rôti, il n'y a pas besoin de se compliquer la vie pour savourer les choses simples.
1: Exactement.
0: Qu'est-ce que c'est bon tout ça, Sophie. Comment
1: juste
0: s'appelle
1: ça? Bien entouré, ça suffit.
0: Hein, comment s'appelle votre amie?
1: Sylvie,
0: bon, on l'embrasse. On l'embrasse. Donc vous prendrez des forces à midi parce que cet après-midi, un programme chargé, il faut aller chez le véto.
1: C'est ça.
0: Qu'est-ce qui se passe ?
1: Mais c'est rien de grave, des vaccins.
0: Ah, et puis vaccins qu'il faut faire, d'accord. C'est votre chat ?
1: Vaccin, c'est mes chats, oui. Vaccin et passeport. Donc rien de grave.
0: Bien. Votre chat a un passeport ?
1: Oui. Oui, pour pouvoir partir à l'étranger, oui.
0: Ah, mais bien sûr, attendez, là, un chat, on croit qu'il n'y a que les êtres humains qui passent les portiques. Mais les chats, les chats aussi ? Hein ?
1: Exactement.
0: Est-ce qu'il fait comme nous ? Est-ce qu'il enlève son collier une fois qu'il passe le portique pour pas que ça sonne, le chat ?
1: Eh bien, en fait, il faut le sortir son panier de son sac pour le passer.
0: Et il voyage. Il voyage en soute, je suppose ?
1: Non, jamais de la vie. Pas le mien en tout cas. Non, il voyage.
0: Est-ce que je me suis beaucoup. Ouais, d'accord, il voyage en cabine.
1: Ouais, moins de 8 kilos, il voyage en cabine.
0: Ah, moins de 8 kilos, ah, c'est très important, soit moins de 8 kilos.
1: 8 kilos, sac compris.
0: Et sinon, au-dessus de 8 kilos, c'est en soute.
1: C'est en soute, ouais.
0: Ah oui, je sais, parce que, on m'a dit quand même, la température qui est en soute est quand même très basse. Et que parfois, ça a des conséquences très fâcheuses sur les animaux. Je suis très sérieux
1: Exactement.
0: Quand je dis ça.
1: Exactement. Ouais. Non, mais je suis d'accord avec vous. Non, mais moi, hors de question, la soute.
0: Et il part dans quelle destination il part, votre chat
1: hein ? Quand il part ? Eh bien, en fait, je cherche des pays où il a le droit de partir. Donc, il a le droit au Canada, certains pays d'Asie, mais pas tous. Mais on n'a pas encore choisi avec lui.
0: Eh bien, dis donc,
1: c'est un chat. On attend son passeport, justement.
0: C'est un chat qui voyage, en tout cas. Hein, c'est un chat globe-trotteur. Oui. Mais vous avez raison de faire voyager le chat. Ça évite le ronron.
1: J'ai envie de le laisser à quelqu'un qui n'a pas le temps.
0: Mais c'est ça, oui, bien sûr. Voilà, moi, j'ai un peu ce problème-là. Donc, ma Sophie. Voilà. Bon, peut-être vous pourrez l'amener au Roc d'Azur, qui sait.
1: C'était prévu.
0: C'était prévu, voilà. Vous allez peut-être voir que dans 2 minutes, Sophie va venir que le chat fait du vélo. Non.
1: Non, pas du tout.
0: Mon chat, il prend l'avion, il fait du vélo. En plus, pas de souci pour aller à Fréjus. C'est lui qui conduit. Bon, Sophie, on va envoyer la tourniquette. C'est parti, on va jouer ensemble. Peut-être pour vous, la possibilité d'être sélectionné demain pour ce séjour à Fréjus à l'occasion du Roc d'Azur. Vous êtes tombé sur la case l'un ou l'autre. Sophie, il va falloir vraiment tendre l'oreille. J'ai mélangé deux chansons. On a mélangé deux chansons, deux chanteurs. Deux univers complètement différents. À vous de me trouver l'un ou l'autre. Je ne vous demande pas les deux. Si vous avez les deux, c'est bien. Mais je vous demande l'un ou l'autre qui chante. D'accord, Sophie, on écoute.
1: Okay.

0: faut avoir l'oreille et en plus il faut reconnaître quand même. Hein.
1: Et, bah oui, c'est France Gall et Michael Jackson.
0: Et en plus elle me donne les deux. Bien. Et ce serait pas le chat qui vous aurait soufflé?
1: Non.
0: Sophie, oui, je vous demandais l'un ou l'autre. Vous m'avez donné les deux, France Gall, Michael Jackson. Très jolie chanson signée Michael Jackson. Liberian Girl. Et France Gall juste derrière.
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0: Bravo Sophie.
1: C'est la merci.
0: Demain on se rappelle peut-être midi moins 5.
1: D'accord.
0: Ce sera la bonne nouvelle pour le cadeau, le Rock d'Azur et toute la panoplie de cadeaux qu'on vous offre autour pour alors pour vous et votre compagnon, l'homme qui partage votre vie, parce qu'on était, on est parti sur le chat, mais on n'a pas parlé de votre mari ou votre compagnon, qui se prénomme.
1: Emmanuel.
0: Emmanuel, Sophie, Emmanuel, je vous souhaite bonne chance. En tous les cas, j'étais ravie de ce moment avec vous,
1: merci
0: ma Sophie. Caresse au chat, hein.
1: Merci, oui.
0: Au pluriel, c'est apparemment, merci. J'ai compris qu'il y en avait plusieurs.
1: Deux,
0: bon, comment s'appelle-t-il?
1: Balou et Aston.
0: Bien, vous les embrassez pour nous, moi j'adore les chats. Sophie, je vous souhaite une bonne journée. À demain, peut-être dans une minute, notre tout dernier candidat. Donc s'il y a des inscriptions par téléphone, c'est maintenant 04 93 82 03 04. À tout de suite.
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0: Valérie est avec nous, je la salue. Valérie, bonjour.
12: Bonjour, bonjour.
0: Bonjour Valérie, je vous salue vous et votre bonne humeur, Valérie.
12: Merci beaucoup. Je suis contente d'être avec vous.
0: Et moi aussi, c'est un plaisir partagé. Vous habitez Nice. Alors, j'ai pas beaucoup d'infos en ce qui vous concerne, Valérie.
12: C'est vrai?
0: Ouais, pas beaucoup, mais c'est pas grave. Vous allez tout me dire, hein, Valérie?
12: Valérie, je suis en vacances. Je vais partir au Portugal demain pour 5 jours. Donc, tout va bien. Et...

0: Et voilà quoi.
1: Bon, vous allez dans quel coin du Portugal?
0: À Porto.
1: À Porto, parfait.
0: Je ne connais pas, voilà. On part avec des amis, deux passionnés de vélo, justement. Donc,
1: Voilà. Alors, ça veut dire que vous aussi, Valérie, vous ne jouez pas pour vous, mais vous jouez pour un proche?
0: Bah oui, moi j'ai mon fils Pan qui est un passionné, qui a acheté tout le matériel, là, qui fait du vélo à fond, et je me suis dit, bah tiens, ça serait une belle surprise.
1: Ah, attendez, je regarde la liste encore une fois que j'ai sous les yeux, hein. Porte vélo, valise vélo, sac pour le vélo, les dossards pour le Roc d'Azur, évidemment, sur le site, sur la base nautique François Lothar à Fréjus, il y a aussi tout un tas d'activités dont vous pourrez profiter, ça fait partie du lot, Valérie, atelier cuisine, yoga, initiation, projection de film, plus ce serait indécent. Valérie. Est-ce que vous connaissez la règle du jeu?
0: Oui, vous allez faire tourner une roue, parce que moi, j'essaye de jouer quelquefois quand je suis disponible.
1: Ah, d'accord, ok, vous écoutez l'émission. Je vous souhaite bonne chance, vous avez raison d'y croire.
0: C'est gentil, bah oui.
1: On lance la tourniquette? Non, mais tiens, vous allez la lancer, vous. Vous dites tourniquette, et vous allez voir la part de suite.
0: Tourniquette.
1: C'est bien foutu la radio, hein. C'est magique. Valérie, vous tombez sur la case Pipo. Ah, ça c'est mon fameux camarade. Mon voisin de bureau est un mélomane raté ou atteint de fortes surdités, Valérie, puisqu'il s'obstine depuis quelques mois maintenant à vouloir jouer au Pipo, des airs très connus de la variété française et internationale. Sauf que le bonhomme, il joue très mal. Je vais vous faire écouter ce qu'il joue. Ce sera à vous de me dire de quel air il s'agit. C'est un extrait de chanson, de pop. On est sur la variété internationale des années 80, Valérie. On écoute? À vous de me donner soit le titre, soit le nom du groupe.

0: petite idée, voire une grande idée, Valérie?
1: Ben, écoutez, je connais.
0: Bien sûr, vous connaissez.
1: Je connais.
0: C'est un groupe. C'est un groupe étranger. Ils étaient trois.
1: Et pas, est-ce que c'est pas... Enfin, je connais, hein, c'est sûr que je connais. Je me demande si c'était pas Queen ou...
0: C'est vrai que je suis d'accord avec vous. C'est vrai que je suis d'accord avec vous, ça Queen. Plus que ça ne joue. Ça, je suis d'accord avec vous, pour le coup, Valérie. Vous me dites Queen.
1: Je sais pas, ouais. Non, je sais que c'est pas ça, mais je crois pas que ce soit ça, mais je
0: l'ai pas. Non, c'est pas le groupe Queen. Je sais que vous connaissez.
1: Ah, c'est sûr.
0: Le groupe AA.
1: Ah, je les avais oubliés.
0: Le groupe AA.
1: Je les avais oubliés. Oh, c'est pas grave.
0: Bien sûr que c'est pas grave, on est là pour jouer, il n'y a rien à perdre, il y a tout à gagner.
1: Exactement.
0: Je vous offre un éventail ici Azur déjà.
1: Oh, mais c'est gentil.
0: Ah non, c'est tout à fait normal, c'est Titi qui régale. Hein. Moi, je vais passer un bon moment avec vous, Valérie. Écoutez, réinscrivez-vous très vite. Réinscrivez-vous très vite, parce que les prochaines semaines, on aura encore de très très beaux cadeaux à vous offrir. Donc, entre 11h et midi, on vous régale.
1: Je n'en doute pas. Merci beaucoup. Passez un bon week-end.
0: Merci beaucoup, Valérie. Passez un bon week-end. Amitié à toute la famille. Et bravo.
1: Merci.
0: Demain, c'est déjà vendredi, demain, les enfants. Ouais. Les semaines passent. Et demain, entre 11h et midi, encore 4 candidats. Peut-être vous, sélectionnés pour le Rock d'Azur. Je le rappelle, 7-11 octobre, sur la base nautique, la base nature de Fréjus. Tout l'événement vélo, tout ce qui se rapporte au vélo, les passionnés de vélo. Et vous, avec ces magnifiques cadeaux offerts par l'entreprise Tulé. 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

0: Groupe Opus sur Ici Azure avec Life is Life. Et dans quelques minutes, on retrouve Nora Malagré et toute sa troupe. On vous doit bien ça. Ce sera juste après l'info.
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0: Belle journée, toujours très ensoleillée sur la Côte d'Azur. Il est midi. Météo au complet dans 4 minutes, mais pour l'heure, Violaine Hill, on vient de l'apprendre. À nouveau, la grève recommence au chemin de fer de Provence.
2: Quatrième vendredi de suite, à partir de 18h déjà, ce soir jeudi, les trains de la ligne Nice-Digne-les-Bains sont remplacés par des bus. Il n'y aura pas de train du tout non plus demain, mais avec des bus de remplacement parfois. Un appel à la grève est lancé pour demander toujours de meilleures conditions de travail, des améliorations de salaire. C'est une ligne très utilisée, notamment pour se rendre entre Nice et plusieurs communes de la plaine du Var.
0: C'est la bonne nouvelle du jour, Violaine. Retrouvé vivant, l'homme âgé de 73 ans atteint par la maladie d'Alzheimer a été retrouvé hier soir à Falicon.
2: Retrouvé aux alentours de 21h, il a été localisé dans un ravin. Il avait disparu depuis samedi. Il a donc passé 4 jours, 4 nuits dehors, sans boire ni manger. Quel soulagement pour son fils Guillaume que l'on a contacté ce matin.
3: Il était très déshydraté, bien évidemment, très affaibli, pas dans le meilleur des états, mais vivant, et le moral était bon. Il s'est permis quelques plaisanteries avec les gendarmes et les pompiers qui sont arrivés. Il leur a proposé de leur payer.

0: et un coup à boire. Enfin bref, voilà. Mon père, dans toute sa splendeur. Son état actuel, je ne peux pas vous en dire plus, puisqu'on attend encore les diagnostics des médecins urgentistes de Pasteur, qui nous ont dit qu'on aurait les résultats des analyses, des radios, etc. Voilà, on anticipe peut-être des problèmes rénaux dus à la déshydratation. Ce qui est sûr, c'est qu'il est vivant. Il est lui-même et on est très très très très content et très soulagé.
1: Soulagement. En tout, une vingtaine de gendarmes avaient été engagés dans les recherches. Il y avait des équipes cynophiles, un drone, mais aussi évidemment les proches des habitants et des bénévoles. C'est un procès attendu, le procès d'un pilote après le crash de son avion qui s'ouvre aujourd'hui devant le tribunal de Digne-les-Bains. C'était un petit avion de tourisme qui avait pris feu à l'atterrissage à Barcelonnette le 28 décembre 2022. La femme du pilote était décédée. Un couple de Mandelieu, la Napoule, avait été gravement brûlé. Barbara et Xavier, qui ont passé pour l'un 38 jours, l'autre 44 jours dans le coma. Une terrible épreuve, il témoigne au micro de Sébastien Germain.
2: En fait, le coma, c'est un cauchemar pour ma part qui ne s'est pas arrêté pendant 38 jours. Les personnes qui venaient me parler dans la pièce, mon cerveau captait un peu des informations. Ah, bah, c'est ma sœur qui me parle. Et en fait, j'étais dans une situation très dangereuse, très dure, dans le coma, avec cette personne-là.
3: C'était une torture parce que j'avais envie de leur dire, je vous entends, j'ai envie de parler avec vous, je vous aime, j'ai envie de vous prendre dans mes bras. On ne peut pas, parce qu'on dort, on est enfermé dans notre corps, on ne les voit pas. En fait, on est conscient qu'ils sont là, mais on ne sait même pas nous où l'on est. Je ne sais pas que je suis dans le coma. Donc je me dis, comment ça se fait que j'entends mon père et mon frère, alors que je ne les vois pas, je ne les sens pas. Et j'avais juste envie de leur crier SOS, sauvez-moi, et leur dire surtout, restez à côté de moi.
1: Ouais, les témoignages de Barbara et Xavier sont à retrouver en entier sur notre appli ici. Le pilote, lui, est donc poursuivi à partir d'aujourd'hui dans ce procès pour homicide et blessures involontaires.
4: On en vient, Violaine, au prix des carburants avec une nouvelle vague d'aide pour les transporteurs routiers.
1: Oui, le décret est paru ce matin pour renouveler donc le dispositif d'aide aux carburants pour les transporteurs routiers pour les mois de juin à août, une mesure à laquelle 50 millions d'euros ont déjà été versés à 10 000 entreprises. Il s'agit des aides pour le transport public routier de marchandises et de voyageurs, 5 000 euros par entreprise par mois, une seconde qui peut aller jusqu'à 60 000 euros par mois, voire 180 000 euros. Les aides sont calculées en fonction du chiffre d'affaires des entreprises. Les élus d'opposition de gauche à la mairie de Nice demandent la gratuité du transport pour les moins de 26 ans. L'abonnement coûte 180 euros par an pour les trams et bus de ligne d'Azur. La mesure coûterait à la collectivité entre 8 et 10 millions d'euros selon l'opposition. Et pour la financer, ils proposent d'augmenter la taxe mobilité des entreprises. Des étudiants qui sont appelés aujourd'hui à participer à la journée d'accueil. C'est à partir de 14h, jardin Albert Ier. 4000 étudiants attendus. Il y a des stands de prévention sur la santé, des défis sportifs. Ça dure jusqu'à 23h30.
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4: De la douceur, du soleil pour aujourd'hui, cet après-midi un ciel légèrement voilé mais des températures agréables, 26 degrés en bord de mer notamment à Nice, Antibes, 28 degrés dans le proche intérieur en Pays Grassois, les minimales 26 sur le Mercantour avec peut-être quelques nuages. Belle journée, il est midi 5.
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1: Bonjour à tous, il est midi 5. Bienvenue sur votre radio Ici. J'embrasse tout le réseau local partout en France, hein, tous les collègues des 44 merveilleuses locales. Bienvenue dans votre nouveau rendez-vous. Ici, on parle bon plan, les amis. Vie quotidienne, arnaque à éviter, santé. Nous sommes là pour vous rendre service parce qu'on vous doit bien ça. C'est le titre, hein, de ce nouveau rendez-vous quotidien. Nous sommes ensemble jusqu'à 13h. Moi, je m'appelle Enora Malagré et voici la joyeuse bande qui m'accompagne. Aude Razo, madame anti-arnaque. Coucou Aude.
8: Coucou tout le monde.
1: Valère Coréa et ses bons plans. Bonjour Valère.
9: Salut Enora, bonjour à toutes et tous.
1: Gérald Kierzek, le grand médecin. Coucou,
9: bonjour,
1: Gérald.
9: Bonjour à tout le monde.
1: Et notre chère et tendre Elsa Wolinski. Bonjour Elsa.
10: Bonjour à tout le monde.
1: Alors aujourd'hui, très gros dossier, très sérieux. Comment soutenir, chers amis, nos producteurs locaux? Vous avez des questions, vous avez envie de témoigner, appelez-nous ou laissez-nous un vocal au 0810 055 056. C'est un numéro WhatsApp gratuit. Nous sommes là pour vous. Et puis laissez-nous aussi des messages vocaux. Ça aussi, c'est
8: c'est possible, comme l'a fait aujourd'hui Marie-Agnès.
11: Un monsieur m'a demandé de l'aider hier à la station.

0: mon service parce qu'il n'avait pas sa carte bleue. Il voulait que je mette un peu de diesel dans sa voiture et j'ai un peu paniqué. J'ai dit non. Est-ce que j'ai bien fait ?
1: Oh là là, c'est une question pour Audrazo. Merci Marie-Agnès. Hein.
2: Alors, Marie-Agnès, j'ai envie de dire, malheureusement, vous avez bien fait que rendre service à la station-service, ce n'est pas très conseillé par les temps qui courent, malheureusement.
1: On va y répondre dans une trentaine de minutes et puis vous le savez, peut-être maintenant, tous les jours, c'est 200 euros de pouvoir d'achat immédiat à vous offrir. 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Chères auditrices, chers auditeurs, on est ensemble jusqu'à 13h. Aujourd'hui, on va parler de nos producteurs locaux, comment les soutenir, notamment après la sécheresse, malgré la crise économique sans précédent que nous traversons toutes et tous ensemble. On leur doit bien ça. Et nous avons... Alors, déjà, on va faire un petit constat, Audrazo.
2: Oui, un petit point sécheresse pour commencer, parce qu'on en parle un peu moins de cette sécheresse, là, au mois de septembre, vu que les canicules sont derrière nous. Mais sachez que quasiment aucune pluie n'est tombée sur la France depuis début septembre. C'est pas moi qui le dis, c'est Météo France. Mmh. Les chiffres sont sortis. Depuis le 1er septembre, les pluies ont été quasi absentes sur le pays, c'est ce qui est écrit. Dans certains territoires, on atteint des niveaux de sécheresse jamais observé, toutes saisons confondues. Je pense au Languedoc-Roussillon, je pense à la Dordogne, je pense à la Corrèze, je pense au Bas-Rhin. Donc évidemment, tout ça, ça continue de nous impacter. Les cultures les plus impactées, on a le maïs très gourmand en eau, on a le tournesol, on a les pommes de terre, on a la betterave. Les cultures fourragères aussi, ça c'est pour les éleveurs qui risquent de manquer de nourriture pour leurs animaux cet hiver. Et donc, qui dit raréfaction, dit aussi montée des prix. Et ça, forcément, on le constate, nous, tous les jours, et on va continuer à le constater au fil des mois. Par exemple, on a une auditrice l'autre jour qui nous a appelé sur le prix de la tomate. Ça a bondi, on a les chiffres de l'INSEE en août, c'était un bond spectaculaire de 22% du prix du kilo de tomate. Donc évidemment, pas facile pour nous les acheteurs, et pas facile non plus du tout pour nos producteurs, pour nos agriculteurs.
1: Nos producteurs, nos éleveurs, d'ailleurs qui sont même en train de piocher dans les réserves d'hiver pour certains et certaines d'entre eux. On va accueillir tout de suite un auditeur qui écoute, on vous doit bien ça régulièrement. Il s'appelle Cyril. Bonjour Cyril. Cyril, bienvenue.
3: Bonjour.
1: On est ravis de vous accueillir dans l'émission. Vous êtes agriculteur dans le Gers et commerçant en circuit court à Toulouse, me semble-t-il, c'est ça, hein ?
3: C'est bien ça.
1: Alors, quelle est votre réalité, Cyril ? On vous écoute avec attention.
3: Je peux rebondir sur les propos de votre consoeur. Une sécheresse jamais vue. La nature, clairement, est en train de se dessécher. Ça continue au niveau agricole, mais les bois, les forêts, etc., c'est une catastrophe à regarder. C'est très concrètement, c'est des prairies qu'on n'a même pas pu faucher dans notre cas. Par exemple, les semis de septembre, pour le renouvellement des prairies, c'est pour rien, quoi. C'est pour zéro, c'est du travail qui a été gaspillé. Mmh. On n'a jamais pu faucher ce trèfle, en fait, qui n'a pas survécu à la sécheresse. On n'a pas pu l'irriguer non plus sur cet endroit-là. Et puis c'est des rendements très bas. On a moissonné hier le colza, le soja, pardon. On a 20 quintaux, en bio, alors qu'on l'a irrigué. Ouais. Il en manque presque 15, en fait. Donc on est quasiment à la moitié moins de récolte que prévu.
1: C'est énorme.
3: Donc c'est vraiment très, très, très compliqué. Ouais.
1: Alors comment on peut concrètement vous aider, cher Cyril ? Qu'est-ce qu'on pourrait faire, nous ?
3: Alors moi, ce que j'ai envie de demander à nos concitoyens, c'est d'acheter français, de lire les étiquettes. Ouais. Ça fait longtemps qu'on en parle. Beaucoup de gens avec de grandes notoriétés le clament, et c'est vraiment précieux de choisir l'origine France pour continuer d'encourager les producteurs. Alors il y a bien sûr l'aspect économique qui est vital aujourd'hui, parce que si on ne fait rien, dans 6 mois, ça sera l'hécatombe et des faillites dans les fermes en cascade. Mm-hmm. Mais c'est aussi soutenir moralement et oser lire les étiquettes, passer du temps à lire les étiquettes et choisir cette origine France. C'est absolument crucial de choisir du français. Et ça va impliquer aussi de cuisiner un petit peu. Parce qu'en fait, on peut s'en tenir à budget constant. Ça, je le crois profondément. On l'a eu prouvé dans mon commerce, on peut manger des choses produites durablement, qui font vivre les agriculteurs du coin, sans dépenser beaucoup plus. Et ça implique peut-être effectivement de cuisiner un petit peu plus et d'acheter des produits moins transformés. Et la cuisine, ça va être clé dans cette étape-là pour les années à venir.
1: Absolument, Cyril. Si vous êtes comme Cyril, vous êtes agriculteur, agricultrice, éleveur, éleveuse, appelez-nous 0810 055 056. Vos témoignages sont précieux, c'est votre antenne. Vous êtes chez vous ici. Valère.
4: Cyril, je crois que les Françaises et les Français sont attachés hein, aux producteurs, à l'agriculture. Et vous avez raison, il faut lire les étiquettes. Alors parfois avec des prix au-dessus des voisins. Et ça, c'est une réalité que vous connaissez. Vous venez de dire, il faut faire à manger. Est-ce que vous pensez pas aussi qu'il faut changer notre rapport à l'alimentation? C'est-à-dire, on sait que ça baisse dans le budget de plus en plus. On fait des choix sur l'alimentation, peut-être au bénéfice d'autres options. Qu'est-ce que vous pensez
3: c'est
4: de ça?
3: Clair. C'est clair, on dépense à peine 13% aujourd'hui du budget d'un ménage, alors que c'était encore le double 40 ans en arrière. Donc là, il s'est passé quelque chose. Donc il faut, en fait, on s'est détaché de notre alimentation et de l'agriculture. On est très attaché aux agriculteurs. Tout le monde le dit, il n'y a pas de souci, mais c'est fini, Martine, avec le pot au lait à la ferme, etc. Il y a une image encore qui subsiste là, qui n'est plus la réalité. Donc, ce qu'on peut dire aussi c'est aux consommateurs, c'est qu'ils aillent, qu'ils reviennent dans une ferme, qu'ils fassent l'effort d'aller discuter sur les marchés avec des producteurs, d'aller passer un samedi après-midi avec ses enfants, accueillir je ne sais pas quoi dans une cueillette du coin. Il faut absolument renouer ce lien, et c'est vital, mais aujourd'hui, on a l'impression de les connaître, mais on les connaît plus.
1: Non, oui, je suis complètement d'accord avec vous. On boit vos paroles, hein, si je puis me permettre.
5: Y compris sur un plan santé, parce qu'en fait, on dépense moins et on achète de la merde, en fait, et on mange de la merde. C'est Jean-Pierre Coff qui disait ça.
1: Mais
5: le problème, c'est que ça a des conséquences majeures, parce que manger de l'ultra transformé, par exemple, c'est-à-dire que tout ce qui est produit industriel, ça a des conséquences à court, moyen et long terme, l'impact sur la santé cardiovasculaire, les cancers, les maladies neurodégénératives. On va avoir une épidémie dans quelques années avec le vieillissement de la population. Et puis des gamins qui ont été mal nourris. Nous encore, moi je suis encore d'une génération où on mangeait encore à peu près bien il y a 40 ans. Ben, c'est plus le cas maintenant du tout.
1: On continue de parler de ça avec vous hein, sur cette antenne. Appelez-nous hein, 0810 055 056. Et puis on embrasse tous les agriculteurs et agricultrices qui nous écoutent. Vous êtes des héros, on vous a vu à l'œuvre encore hein, pendant les incendies qui ont frappé la France. Vous êtes venus avec
6: bien
1: vos
6: sûr,
1: tracteurs,
6: ils
1: franchement.
6: Ouais,
1: mais
6: ils ont aidé.
1: Si on peut vraiment sur cette antenne, l'espace d'un court instant, vraiment vous ouvrir le micro, on le fait avec grand bonheur. On va s'écouter Kylie Minogue, chers amis. On se retrouve juste après The Locomotion sur votre radio ici.

0: Bug de Locomotion sur votre radio. Ici, on est ensemble jusqu'à 13h. Ici, midi 13h.
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0: Et on est en train de parler agriculture, comment

0: soutenir nos producteurs locaux. Si vous nous écoutez hein, à la maison, dans votre tracteur, que sais-je, vous avez envie de témoigner, c'est votre antenne, on vous doit bien ça. 0810 055 0 56. Nous avons d'ailleurs Daniel qui vient de nous appeler. Bonjour Daniel.
1: Bonjour.
0: Oh, la jolie voix de radio.
1: Bah, moi, comment?
0: La très jolie voix de radio, si je puis me permettre, Daniel. Vous avez une très belle voix.
1: Ah bon, bien abîmée par le tabac. Hein.
0: Ah bon, voilà. Ah bon.
1: J'essaie d'arrêter.
0: Voilà. Eh ben, c'est bien d'essayer. Alors, vous nous appelez de Meurthe-et-Moselle. J'embrasse très fort ici Lorraine.
1: Oui, d'un charmant petit village, Blénol-et-Toul.
0: Super. Alors, vous allez beaucoup au marché, je crois, hein, Daniel.
1: Ah, les marchés locaux. Surtout puisque c'est juste à côté, ouais. Allant dans les petits patelins tout autour de chez moi, il y en a plus ici à Blénon, mais il y en a tout autour à 5 minutes et vous pouvez pas savoir les prix mais défiant toute concurrence de la grande distrie, de la petite distrie, de tout ce que vous voulez, de l'épicerie.
0: Et vous payez beaucoup.
1: Ils sont super bons.
0: Bah oui. Et vous payez moins cher, vos produits, surtout.
1: Non, beaucoup moins cher. Bon, c'est vosien. Je suis vosienne. oui, je paye pas cher du tout.
0: D'accord.
1: La charcuterie, quand je vais...
0: Circuit court.
1: Sur les marchés aussi. Mais tout, les fleurs, les plants, puisque moi j'ai un jardin, je plante et il a donné et il donne encore super bien.
0: Alors, Valère.
2: Oui, bah, c'est connu. Hein. En fait, le circuit court, l'intérêt, c'est qu'on réduit les intermédiaires. Donc, ça va éviter qu'on prenne des marges à différents niveaux, que ce soit à un revendeur, à un distributeur. Mmh. Et donc, le fait qu'il y ait un contact direct entre le consommateur et le producteur, ça fait qu'il y a ce qu'on appelle vraiment le juste prix. Mmh. Il est juste pour le producteur parce qu'il va être rémunéré correctement. Mmh. Et ça, on apprécie. Et ensuite, le consommateur va payer un juste prix. Et puis, il y a aussi la question de la transparence. Tout à l'heure, Gérald parlait de comment sont traités... Enfin, il parlait d'ultra transformé, mais ça concerne aussi les pesticides, etc. Là, on peut demander directement, mais comment vous les cultivez, qu'est-ce que vous mettez dessus?
3: Et puis on peut négocier le prix.
2: Je voudrais dire deux mots concernant les circuits courts.
0: Ouais.
2: Quand vous allez sur un marché de plein vent, pour reconnaître un producteur local, souvent il le met en avant, mais enfin, vous voyez sur les étiquettes, il y a écrit « produit dans mon jardin ». C'est des petits trucs comme ça, mais c'est sympa. Ouais. Et puis vous voyez aussi, ils ont des cagettes en plastique, souvent pas en bois. Pourquoi? Ouais. Parce qu'ils revendent pas, c'est eux qui font. Deuxième bon plan, bienvenue à la ferme.com. Je le répète, bienvenue à la ferme.com. Là, vous avez la liste de très nombreux producteurs locaux qui font de la vente en direct près de chez vous.
0: D'accord.
2: Et ça, c'est important de savoir où trouver le producteur local. Et puis, un dernier mot sur les AMAP. Les AMAP, c'est génial. C'est les associations de maintien, pour le maintien d'une agriculture paysanne. En fait, vous vous engagez dans le cadre d'une association à payer, par exemple, chaque semaine 20 euros. Ça, pendant toute l'année, le producteur, il est sécurisé. Et en échange, bien sûr, chaque semaine, il vous livre un panier,
3: c'est le fameux panier
2: de fruits et légumes. Ouais. Voilà. Alors, vous ne savez pas à l'avance, mais ce sera deux saisons. Et là, ça permet de soutenir utilement les producteurs et de payer moins cher.
0: Bah, comme quoi, Daniel, vous êtes une bonne élève, si je puis me permettre.
1: Ah bah, et moi, quand je me promène avec ma chienne Lolana, je ramasse. C'est des vergers, des vignes, on est dans les côtes de... Mais je ramasse encore des mirabelles, des couettes, des pommes, des pois. Allez vous balader en dehors des champignons, il y a aussi tout ça.
0: Je suis d'accord, vous m'avez donné surtout l'eau à la bouche, cher Daniel. Je vous embrasse très fort, je vous souhaite une belle après-midi, cher Daniel. Merci d'avoir appelé. Faites comme Daniel, 0810 055 056. Je me tourne vers Aude Razo parce que j'ai entendu le mot cagette qui a déclenché chez moi... une petite peur de l'arnaque à la cagette, parce que j'ai eu des oui-dire comme quoi ça existait, ma bonne dame.
4: Oui, c'est vrai que depuis 2 ans, j'ai beaucoup d'auditeurs qui me contactent pour me parler d'une arnaque aux fruits et légumes. Donc, je fais juste un petit pas de côté. Mm-hmm. Ça me tient à cœur d'en parler. C'est pour ça que je voulais vraiment en parler.
0: Parce Elle a mis ses mains sur sa poitrine, carrément, chers amis.
4: En fait, les victimes qui me contactent sont souvent assez bouleversées.
0: Bien
4: c'est
0: sûr.
4: Une arnaque que je trouve particulièrement cruelle, qui vise beaucoup les personnes seules, les personnes âgées. En fait, vous avez des messieurs qui toquent à la porte, ils vous vendent des fruits et légumes avec les cagettes, effectivement. Ils vous disent, on est des maraîchers du coin, c'est du bio, ça se conserve longtemps. Vous dites, ok, ils vous baratinent complètement sur les prix, ils parlent à toute vitesse, vous comprenez rien. Et là, ils se mettent à entasser chez vous des cagettes, encore une cagette, encore une cagette, encore. Et j'ai une auditrice qui me disait, bon, elle était assez drôle, mais elle était un peu désespérée, elle me disait, j'ai de quoi faire des tartes aux pommes jusqu'à la fin de l'année. Et en fait, c'est un peu de la vente.

0: forcés. D'accord. Vous voyez, donc faire très attention à ça. C'est pas des vrais maraîchers, hein, faut quand même le dire. 302 € pour une auditrice qui s'appelle Claire à la fin. Il vous présente la facture, très insistant, vous êtes seule, vous osez pas,
1: ça vous est arrivé.
0: Et on peut aller jusqu'à 1 000 €. Il y a une auditrice qui m'a dit 1 000 €. Ils lui ont fait débourser. Elle a payé, mais en fait, elle a
2: mais
0: dit non.
2: Comment, du coup?
0: Eh ben, on refuse de payer.
2: Ouais, voilà.
0: Il faut rester ferme sur ses positions. D'accord, c'est très important. Et il faut pas se laisser impressionner. La personne vous dit, bah non, je ne paye pas. J'avais pas prévu de payer autant. Je ne paye pas.
2: On continue de parler de nos producteurs locaux. Comment les soutenir? On accueillera dans un instant Raphaël, qui est agriculteur. Je crois qu'on va le dire clairement, qui a envie de pousser un petit coup de gueule. Et on le comprend. Et on pense très fort à nos agriculteurs, nos agricultrices françaises. On s'écoute un petit peu de Florent Pagny. Le braquage des sentiments. On revient juste après. C'est votre antenne. On vous doit bien ça sur ICI.

0: le braquage des sentiments sur ici. Jusqu'à 13h.
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0: Midi 25, on est ensemble jusqu'à 13h. On parlait de nos producteurs locaux, comment les soutenir. On embrasse une nouvelle fois nos agricultrices et nos agriculteurs. Si vous avez envie de témoigner, c'est votre antenne. On vous doit bien ça, 0810 055 056. Dans un court instant, Gérald Kierzek, notre médecin, nous parlera de maladie du souffle et Elsa Wolinski du pape. Eh oui. Mais pour l'heure, nous allons accueillir Raphaël. Raphaël qui est agriculteur, qui nous appelle de Charente. On embrasse ici La Rochelle. Bonjour et bienvenue, cher Raphaël.
2: Bonjour Nora et bonjour toute l'équipe.
0: Bonjour. Bonjour. Alors Raphaël, ça va pas fort.
2: Alors oui. Alors bon, ça va pas fort comme tous mes collègues. Ouais. Hein, moi, je suis un tout petit viticulteur et tout ça.
0: Ouais.
2: Enfin, parce que en fin de compte, j'ai 25 hectares, j'ai un peu de vignes qui production, pour production cognac.
0: Ouais.
2: Sachant que les vins et spiritueux sont chutés dans le monde entier, et nous, nos deux plus gros exportateurs, c'est les États-Unis et la Chine. Donc,
0: d'accord.
2: Avec le conflit politique, c'est pas ça. En un. Et en deux, comme je disais à la standardiste, c'est que quand vous voyez que en France, le prix du blé n'est même pas payé 200 euros la tonne, ça nous paye même pas la préparation du semis, enfin du préparation de la parcelle pour mettre le blé jusqu'à la récolte.
0: Alors.
2: Bon, je comprends bien qu'il faut après les coopératives, il y a le séchage, il y a le triage et tout ça. Moi, j'ai fait de l'orge de brasserie qui est bon pour faire de la bière. Hein.
0: Ouais.
2: Donc il y a pareil. Alors en plus il y a la cuisson pour faire de l'orge cuite, enfin torréfiée, ça fait le malt.
0: Ouais.
2: Et c'est payé 165 euros la tonne. Et ben là pour la première fois de l'exploitation qui date de
0: quatre
2: générations.
0: Ouais.
2: Et ben je mets tous mes champs en jachère pour minimum 4 ans.
0: Et vous avez combien d'hectares?
2: Ben, j'ai 15 hectares en jachère. Et faut savoir que l'année dernière j'ai dit j'avais un hectare en jachère. J'ai dit, je vais la mettre en production orge.
0: Mmh.
2: Et ben, la PAC m'a supprimé la prime éco-régime parce que j'avais trop cultivé. Parce que maintenant, la PAC, il faut faire des bandes en herbe. Il y a 60-70 ans, on nous a payé, nos aïeux ont été payés pour tout détruire. Maintenant, on est repayé pour tout planter, ce qui est pas bête, hein, entre parenthèses, ce qui est pas bête.
0: Mmh.
2: Mais il y a des clics à faire.
0: Ouais.
2: Et quand vous voyez nos voisins italiens et espagnols,
0: ouais,
2: que le gouvernement détaxe au maximum les produits agricoles ou quoi que ce soit pour essayer de faire de l'autoconsommation. Alors je suis pas pro-américain ni pro-chinois, mais ils partent consommons national. Et ce qu'on peut pas faire, importons. Ce qui est beaucoup plus logique.
0: Oui.
2: Et que maintenant, alors il y a des grandes marques de pâtes qui font importer du blé dur pour faire de la semoule.
0: D'accord.
2: Dans des pays qui a aucune traçabilité. Il faut savoir que la France.
0: Alors, on va, malheureusement, on n'a pas. J'entends votre colère, j'entends tout ce que vous avez envie de dire et vous avez bien raison. Et on vous remercie infiniment de témoigner sur notre antenne. Faites comme Raphaël, 0810, 055, 056. Malheureusement, on n'a pas assez de temps. Gérald Kierzek.
3: Ce que dit notre auditeur, il a raison, c'est qu'on marche sur la tête. Et nous, on le voit en tant que consommateur aussi. On le voit en tant que voisin d'agriculteur. La logique, ça serait de payer les gens pour faire leur travail. Or, ils ne peuvent plus vivre de leur travail.
0: C'est
3: à nous de jouer le rôle aussi de consommateur et de jouer vertueux et d'acheter du local. Aux agriculteurs aussi de ne pas tout de suite abandonner l'activité en disant c'est pas rentable, parce qu'on voit beaucoup d'agriculteurs qui disent finalement mes terres je vais déplanter et je vais aller faire autre chose comme activité, le louer pour mettre des éoliennes ou autre chose, et ça c'est un vrai problème aussi. Ils doivent être rémunérés pour leur travail.
0: Très rapidement, un WhatsApp qu'on a reçu très intéressant, Aude.
4: Oui, c'est Serge effectivement qui demande pourquoi on ne regroupe pas les agriculteurs dans des lieux style grande surface mais uniquement producteurs locaux.
0: Réagissez, 0810 055 056, c'est votre antenne, on vous doit bien ça sur ici, c'est l'heure de l'actualité dans toutes vos régions grâce aux 44 locales de votre radio ici. Allez, à tout de suite.
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2: Quelques idées sorties pour votre week-end. Et ce week-end, il va en passer des coureurs sur Nice. À partir d'aujourd'hui et jusqu'au 27 septembre, le Nice Côte d'Azur UTMB revient avec des milliers de trailers venus courir entre les montagnes et la Méditerranée. Mais l'UTMB Côte d'Azur, ce n'est pas seulement de la course. Le village sera installé à Nice pendant plusieurs jours avec des animations, des présentations d'athlètes, des courses pour les enfants. Et ce samedi soir, place au relais nocturne sur la promenade des Anglais. Voilà une bonne idée donc pour ce week-end. 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
4: Et bonjour, bienvenue à vous. Il est midi 32, on est en plein cœur de cette nouvelle émission, votre nouveau rendez-vous. On est ensemble jusqu'à 13h, ça s'appelle On vous doit bien ça. Et ici, on parle bon plan, vie quotidienne, arnaque à éviter. On parle santé, on parle d'animaux, là on parlait agriculture. Nous sommes là pour vous rendre service, on vous doit bien ça. Alors moi je m'appelle Enora Malagré, je suis avec Aude Razo, Valère Coréard, Gérald Kirzek qui nous parlera maladie du souffle dans un instant. Et Elsa Wolinski qui nous parlera du pape. Mais pour l'heure, chers amis, nous allons répondre au vocal d'une auditrice, elle s'appelle Marie-Agnès, elle nous appelle de Nîmes.
5: Un monsieur m'a demandé de l'aider hier à la station-service parce qu'il n'avait pas sa carte bleue. Il voulait que je mette un peu de diesel dans sa voiture et j'ai un peu paniqué, j'ai dit non. Est-ce que j'ai bien fait ?
4: J'ai l'impression qu'elle a bien fait. Aude Razo, c'est pour vous.
6: Oui, malheureusement, j'ai envie de dire, vous avez bien fait. Peut-être que cette personne était de bonne foi, mais malheureusement, encore une fois, vous ne pouvez pas savoir.
2: Tant pis pour lui.
6: Voilà, c'est triste, en fait, c'est un peu triste, parce que souvent, les gens me disent, mais moi, j'ai voulu être généreux, j'ai voulu aider, etc. Et puis, en fait, on se fait arnaquer assez souvent. Le scénario de l'arnaque, c'est effectivement, j'ai oublié ma carte bleue. Est-ce que vous pouvez mettre, 20€ de carburant dans ma voiture et je vous donne un billet de 20?
4: Oui.
6: Voilà, c'est ça le scénario. Donc, plusieurs possibilités. Soit la personne est de bonne foi, vous filez un coup de main, c'est top. Il se peut que le billet de 20 qu'on vous donne soit un faux. C'est déjà vu. Il y a les gendarmes notamment qui m'ont alerté là-dessus.
4: D'accord.
6: On vous donne un faux billet. Voilà. Donc en fait, vous avez donné 20€ sans rien avoir en échange. Voilà. Autre scénario, et là ça devient quand même plus lourd comme arnaque. J'ai un auditeur qui m'avait raconté ça, il m'a envoyé un petit mail. Vous allez à la pompe de cette personne-là qui vous demande de l'aide, là où elle a mis sa voiture. Vous introduisez votre carte bancaire dans sa pompe. Elle met quelques euros, vous repartez. Sauf que, la personne, elle reste. Et en fait, elle avait fait semblant de raccrocher le pistolet. Elle est mal raccrochée. Et donc la transaction n'est pas terminée. Et elle peut faire
4: le plein. Alors vu le prix du carburant, les amis, bonjour.
6: Au lieu des 20 euros, ça donne du 60, ça donne du 100 euros, que sais-je. Et donc évidemment, tout ça, c'est de votre poche. Donc si vous voulez aider, parce que c'est quand même triste, je trouve, de se dire qu'on ne peut plus aider personne sans devenir complètement parano. Bon, c'est une réalité. Surveillez quand la pompe vous dit bien merci de votre visite et à bientôt, ou alors vous demandez un reçu.
7: Vérifiez
6: bien.
7: On donne 10 euros en cash comme ça, non? 20 euros en cash
6: si c'est le problème, c'est la carte bleue. Souvent, ils visent souvent les arnaqueurs des stations-service où on ne paye que en carte bleue.
4: Ouais.
6: Et donc évidemment là, il n'y a pas la solution, voilà. Donc moi je trouve, si vous voulez aider, faites-le, mais il faut quand même garder un petit œil sur la personne et vérifier que la transaction est bien faite.
4: Et si vous croisez Gérald Kirzek à la pompe, vous dites non.
2: Non mais je disais, puis pendant que vous allez l'aider à la pompe, quelqu'un d'autre vous pique la bagnole.
6: Exactement.
2: Ou vous pique le sac.
4: Ne soyez pas paranoïaque.
2: Moi je rends service à tout le monde.
4: C'est ça.
6: J'approuve ce que dit Gérald, je peux aussi en parler, il y a des arnaques comme ça.
4: Ah non, mais vous nous cassez le moral. Allez, pour se remonter un peu le moral justement, vous le savez, je vous booste votre pouvoir d'achat. C'est 200 euros à dépenser dans une grande enseigne pour vous. Et nous avons une gagnante. Elle s'appelle Stéphanie. Elle nous appelle du Nord. Coucou, ici Nord, chers collègues, chers amis. Bonjour Stéphanie, bienvenue.
8: Bonjour Enora, bonjour toute l'équipe.
4: Comment allez-vous, chère Stéphanie?
8: Bah écoutez, dans ce monde morose, vous avez fait mon bonheur aujourd'hui.
4: Et en plus, je vois que vous êtes une merveilleuse personne, parce que vous travaillez à la SPA depuis 15 ans.
8: J'ai travaillé. Je travaille plus.
4: Bon, mais en tout cas, donc merci pour tout ce que vous avez fait. C'est très important. On retrouvera d'ailleurs notre vétérinaire Pierre Fabin demain. On parlera arnaque et veto, vaste débat. Mais pour l'heure, c'est gagné, Stéphanie.
9: Bravo, Stéphanie.
8: Merci, c'est super. Merci beaucoup.
4: On est ravis pour vous.
8: Ouais.
4: C'est formidable.
8: Mes animaux vont être ravis.
4: Ça va payer un peu les croquettes, parce que ça.
8: C'est ça. Et puis
4: ça
8: le
4: coûte une tonne.
8: Voilà. J'ai toute espèce.
4: Je vois. Ouh là là, chien, chat, poney, chèvre. Ouh là là, la ménagerie. Eh ben, on est ravis pour vous. On vous embrasse très fort, Stéphanie. Passez une jolie après-midi.
8: Merci beaucoup. À vous également. Merci. Au revoir.
4: C'est votre antenne, hein, vous l'avez compris, c'est votre émission, on vous doit bien ça, 0810 055 056. On va écouter Gérald Kierzek qui nous parlera maladie du souffle, mais pour l'heure, on va s'écouter Marc Lavoine, les tournesols sur ICI.

0: d'Avoine, les Tournesols sur votre radio. Ici, on est ensemble jusqu'à 13h, les amis.
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0: 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Et il est midi 39, je vous le rappelle, c'est votre antenne. Exprimez-vous, chères auditrices, chers auditeurs, 0810 055 056, parce qu'on vous doit bien ça. Notre cher et éminent médecin Gérald Kierzek a un melon de la taille de la France, je plaisante, et qu'on aime infiniment. Non, on va nous parler de quelque chose de fort intéressant, ça s'appelle Itinéraire, me semble-t-il, ça parle des maladies du souffle.
2: Exactement, alors c'est un labo qui s'appelle Labo Kézi, qui est d'ailleurs une entreprise qu'on appelle à mission sociale, mais qui s'occupe de patients avec des pathologies respiratoires et qui fait un tour de France. Et aujourd'hui, à Bayonne, et si vous avez la chance d'habiter Bayonne ou dans la région de Bayonne, Esplanade Roland Barthès, de 10h à 18h, donc il reste encore un petit peu de temps, vous pouvez aller vous faire mesurer le souffle, contrôler votre souffle.
0: Formidable.
2: Qui autour de la table a déjà soufflé dans une spirométrie?
3: Moi.
0: Oui, ah, je l'ai fait également parce que j'étais anciennement asthmatique et donc je soufflais souvent dans le bazar.
2: Et ben, c'est bien de le faire parce que très peu de Français, les maladies respiratoires, c'est 7 millions de personnes.
0: C'est énorme.
2: La bronchite chronique, c'est énorme. Mais ce qui est surtout énorme, c'est que la moitié n'est pas diagnostiquée. On monte même dans la BPCO, cette fameuse bronchopneumopathie chronique obstructive, qui est liée au tabac. Quand on fume, on a du mucus qui s'accumule et on a du mal à respirer. Mais l'asthme, c'est pareil. Ça peut monter jusqu'à 90%.

0: sous-diagnostiqué et sous-évalué. Donc d'où cette initiative à Bayonne et itinéraire qui est très bien. Donc pour les gens, vraiment j'engage les gens autour de Bayonne, alors, si vous êtes fumeur bien sûr, mais si vous pensez être un peu plus essoufflé que d'habitude, allez vous faire contrôler, il y aura des professionnels de santé, il y a des médecins, des infirmières, il y a maintenant de la technologie connectée, hein, c'est complètement non-invasif, donc vous soufflez dans un petit appareil et hop, vous avez sur l'écran, ben, on vous donne votre valeur du souffle. Ça continue partout en France, 30 septembre ça sera à Marseille, le 15 octobre ça sera à Reims et ça sera, je vais pas tous les dire, mais à Rouen le 3-12, le 3 décembre, et puis après on en reparlera parce que c'est vraiment un sujet important, il y a des confs de sensibilisation, mais ne banalisez pas ce symptôme. Pourquoi ? Ben parce qu'on peut faire quelque chose, on peut prendre en compte votre souffle, vous orienter, essayer de comprendre si c'est l'asthme, si c'est le tabac, si c'est une bronchite chronique, il y a des médicaments qui ralentissent l'inflammation, il y a des médicaments qui vont ouvrir les bronches, et puis on va vous conseiller en activité physique adaptée aussi, parce que l'objectif c'est que ça soit réversible, parce que si vous continuez comme ça à avoir cet essoufflement, il va forcément s'aggraver, et c'est comme ça qu'on se retrouve malheureusement avec, vous savez, les patients qui ont un petit extracteur d'oxygène, on les voit avec les petites lunettes, voilà, là, sous le nez, puis ils se baladent avec l'extracteur, bah, c'est difficile, oui, parce que c'est au stade d'insuffisance respiratoire chronique. Donc l'objectif, c'est vraiment de dépister, de prévenir en arrêtant le tabac. Allez, je vous refais mon petit couplet.
1: Non, mais vous avez raison, pense à Daniel qui nous a appelé tout à l'heure, qui essaye d'arrêter de fumer. Bon courage, hein, force à tous les fumeurs qui essayent d'arrêter, on sait à quel point c'est dur.
0: Il y a plein de solutions pour arrêter. Là, ça peut être le déclic aussi, vous voyez, mesurer le souffle et voir qu'il y a quelque chose qui va pas. Ça peut être un facteur de motivation, on en reparlera, il y a novembre sans tabac qui arrive aussi. Et vraiment, il y a aussi des médicaments et des prises en charge adaptées. Donc le souffle, bah, c'est on dit le souffle c'est la vie, mais en fait la tension artérielle c'est la vie, le souffle c'est la vie, sauf qu'il y en a qu'on mesure et l'autre qu'on mesure pas. Donc voilà, Bayonne jusqu'à 18h, allez-y.
1: Et Gérald Kierzek, c'est la vie, je crois qu'on peut le dire. Merci beaucoup docteur, on continue, hein, on est ensemble jusqu'à 13h, 0810 055 056. On va recevoir un apiculteur dans un court instant, hein, qui va aussi témoigner. Pour l'heure, c'est Jeannette Porquetevas sur ICI. Donc, on vous doit bien ça, bien sûr.

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0: Pas bien ça, sur ici, c'est votre antenne, hein. Vous êtes très nombreux à réagir et on vous en remercie au 0810 055 056 puisqu'il me bouleverse, c'est que vous vous écrivez aussi entre vous, vous donnez des conseils, des bons plans et voilà, c'est exactement ce qu'on avait envie de créer avec cette émission, voilà, une forme de communauté, dit-on. On va accueillir Pierre qui est avec nous. Bonjour Pierre, qui nous appelle via Issimène, qu'on embrasse très fort. Bonjour Pierre, vous allez bien?
1: Bonjour, j'ai Nora Malagré en ligne, comment ça peut ne pas aller mieux?
0: Vous allez me faire rougir, Pierre. Extraordinaire. Ah, mais je rougis vraiment. Alors, je vais reprendre un peu mes esprits. Pierre, vous êtes apiculteur dans la Sarthe. Alors, racontez-nous un peu.
1: Alors, moi, globalement, contrairement à beaucoup de mes collègues, j'ai plutôt fait une bonne saison.
0: D'accord. Tant mieux pour vous.
1: C'était assez dur pendant la canicule, hein. Je veux dire, derrière, comme tout le monde, hein, je veux dire, on a souffert. Hein.
0: Bien sûr.
1: On s'est adapté. Ces canicules, j'ai eu de la chance de pouvoir les anticiper en créant justement une ruche en réflexion au mois de novembre et que j'ai déployée dès le printemps. On a nommé la Marianne, mais on travaille avec des filières d'insertion et du bois recyclé depuis 3 ans. C'est notre savoir-faire. Notre business plan, c'est surtout sur de la ruche en entreprise à échelle locale.
0: D'accord.
1: Et en fait, voilà, c'est vrai qu'actuellement, on évolue plutôt dans un contexte, nous, agricole, où on a des collègues qui sont dans le déni, il y en a qui sont vraiment dans la panade.
0: Ouais.
1: Après, les syndicats, malheureusement, nous portent plutôt à aller nous plaindre. Et moi, à un moment donné, j'ai plutôt envie de me dire, j'ai eu la chance de faire une belle saison. J'ai eu peu de pertes, on a peu de casse par rapport au frelon. On a des copains dans le sud de la France, notamment en Gironde, qui ont eu des incendies.
0: Bien sûr.
1: Leur priorité, ça a été de sauver leur vie avant de sauver leur ruche, leurs animaux. Moi, j'ai même vu des chenils qui n'ont pas été ouverts et ils ont juste eu le temps d'arrêter l'incendie avant que les chiens meurent brûlés. Donc je me dis les ruches, j'ose même pas imaginer.
0: Ouais.
1: Donc on s'est dit avec un de mes clients qui est devenu un copain, qui est aussi président d'une asso, et en plus celui qui est originaire de là-bas, écoute, pourquoi est-ce qu'on ne fabriquerait pas justement nos ruches, hein, une trentaine, enfin on est parti sur 30, mais ça peut être plus, ça peut être moins, et puis en fait qu'on en renvoie là-bas pour des apiculteurs qui ont envie de redémarrer.
0: C'est génial. Vous avez envoyé vos ruches en Gironde pour aider les copains.
1: On va le faire.
0: Vous allez le faire, c'est super.
1: En fait, on va faire une levée de fonds jusqu'à la fin de l'année. L'objectif, c'est qu'en avril 27, on ait trouvé.
0: C'est extraordinaire. C'est extraordinaire, Pierre. On reconnaît bien là, la solidarité des agriculteurs entre eux. C'est quand même. Vous êtes nos héros. On le répète. On vous embrasse. On vous serre dans nos bras. Vraiment, merci d'être là, chers amis. Merci beaucoup, Pierre, pour cette merveilleuse initiative. Je vous embrasse très fort, d'ailleurs. Pardon, ça va très très vite cette émission. Vous êtes très très nombreuses et très nombreux à réagir. On a beaucoup de messages aussi sur le WhatsApp.
2: Et on a les auditeurs solidaires avec Claude qui nous dit qu'il consomme beaucoup de miel justement. Il dit que c'est toujours du miel acheté en circuit court. Il nous dit que c'est très important pour lui. Et puis on a aussi ce message de Serge que j'ai cité tout à l'heure. On a une réponse pour Serge. Il nous demandait pourquoi ne pas regrouper les agriculteurs dans des lieux du style grande surface, mais uniquement les producteurs locaux.
0: Et comme on est là pour vous, on a une réponse, Valère Coréard.
3: Ça existe. Alors déjà dans les supermarchés, même si là on a des intermédiaires, mais il y a des espaces producteurs locaux, donc vérifiez, parce qu'on sait que les Français vont beaucoup au supermarché faire leurs courses, c'est une réalité. Je vous parlais tout à l'heure du site Bienvenue à la Ferme, et il y a aussi le site frais-et-local.fr. Dans les deux cas, vous pouvez trouver là des regroupements de producteurs. J'en ai par exemple trouvé un à Narbonne, on peut y acheter des fruits, des légumes, du fromage de chèvre, des yaourts, du miel, du pain, mais aussi de la charcuterie ou de la viande. Donc ça, c'est des producteurs qui se réunissent. Il y en a bien sûr moins que des producteurs locaux mais enfin, il y en a quand même un certain nombre. Et puis, j'ai vu passer un message de Stéphanie qui nous recommande poiscaille.fr. C'est génial, vous faites livrer du poisson en direct producteur chez vous.
0: Merci, c'est Stéphanie qui nous a envoyé ce plan.
3: Oui, c'est ça.
0: Vous voyez, c'est ça qui est génial, on se donne des bons plans entre nous. On vous rend service, on essaye en tout cas au maximum. Merci encore à Pierre qui vient de nous appeler. C'est votre antenne 0810 055 056. À tout de suite, chers amis, avec Elsa Wolinski.
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5: On est ensemble, encore pour quelques minutes, ça passe à une vitesse folle pour ici, puis si j'articule, c'est pas plus mal. Alors, on a parlé agriculture, hein, continuez à réagir au 0810 055 0 56. Elsa Wolinski, on vous attend avec impatience.
6: Mais oui,
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6: Est-ce que vous êtes prêts? Non mais est-ce que vraiment vous êtes prêts? Est-ce que vous avez préparé votre banderole, s'il vous plaît? Parce que moi, j'y ai passé la nuit, personnellement. Oui, une banderole.
5: Quelle banderole?
6: Enfin, on attend 60 000 personnes. Non, 600 000 personnes. 600 000, attendez. 60 000, c'est à mettre. 600 000 personnes. Les réservations dans les hôtels ont bondi. Les restaurants sont pris d'assaut. Les réservations grimpent partout. Le préfet de Paris compare même le dispositif à celui des Jeux Olympiques. Vous vous rendez compte de ce qui nous attend? Vous vous rendez compte de qui on attend? Là, on n'est pas sur du Céline Dion. Là, on est sur un level, mais au-dessus.
7: Moi, j'allais dire
6: bien
7: Céline.
6: Au-dessus.
7: J'allais dire Céline.
6: Mais non, pas Céline. Enfin, personnellement, j'adore sa robe.
8: Le pape.
6: Mais pourquoi vous me gâchez? Évidemment que dans ma chronique, il y a toute une histoire. Vous pensez bien, Gérald. Moi, j'aime sa robe. D'abord, c'est pas sa robe. C'est une soutane blanche.
5: Oui.
6: Son petit chapeau, c'est pas un petit chapeau, c'est une calotte. Comme l'a dit Gérald, évidemment, vous avez compris de qui je parle. Et oui, je parle de mon Léon, bien sûr. Le pape arrive à Paris demain matin. Alors, ils lui ont programmé un
5: programme de rockstar.
6: Ils vont me le fatiguer, mon Léon. Un truc de dingue. À peine arrivé, l'Élysée, l'UNESCO, Notre-Dame, le Stade de France et une heure de papa mobile dans Paris. Non, mais laissez-le respirer deux minutes, s'il vous plaît. Samedi matin, grande messe, place de la Concorde et sur les Champs-Élysées. Alors, évidemment, il va y avoir du monde. Des barrières, des rues fermées. Les Parisiens vont râler, on le sait.
5: Comme d'habitude.
6: Comme d'habitude. Mais moi, je trouve qu'il y a quelque chose de joli dans ces moments-là. Parce que pendant quelques heures, des centaines de milliers de personnes vont regarder dans la même direction. Alors, il y aura ceux qui vont prier, il y aura ceux qui seront juste curieux, et ceux qui passeront par hasard se retrouver au milieu de tout ça. Les cloches vont sonner, les gens vont attendre dans les rues, et pendant un instant, on va être ensemble. Oui, Valère, vous n'écoutez pas du tout, mais on va être ensemble.
8: Main dans la main.
6: Et si jamais, Valère, vous loupez Léon à Paris, il part à Lourdes. Et si vous loupez Léon à Lourdes, il sera à Metz le lundi 28. Et là, alors l'engouement est à son comble à Metz. Vous vous rendez pas compte, 60 000 personnes sont attendues. Une banderole XXL, bienvenue au pape, bouche quasiment l'entrée de la cathédrale Saint-Étienne. Une immense photo de mon Léon. Ah, j'aurais pas forcément pris celle-là, je vous le dis, mais j'ai laissé faire Philippe. Non, mais j'ai laissé faire Philippe, l'archevêque de Metz, Philippe Balleroux. Bon, c'est aussi son moment, hein. Il faut savoir se laisser, c'est être toute petite. Je suis toute petite sur cette histoire. Je vous préviens tout de suite, pour les retardataires, il n'y a plus de chambre d'hôtel de disponible. Le site en ligne booking.fr a explosé. Mais comme l'évêque est bon et grand, oh oui, l'évêque est grand, il a mis une plateforme de mise en relation entre particuliers pour un hébergement gratuit pour une ou deux nuits. Pour l'heure, la demande est bien évidemment supérieure à l'offre, mais quand même, ça existe. Et les cadeaux souvenirs, mais alors là, on est bien mieux que Céline Dion, ma Aude. Vous pensiez que c'est Céline Dion, mais là, les cadeaux, c'est... Mais non, c'est bien haut. On est au-dessus. Là, pour Céline Dion, on trouve que des t-shirts. Mais là, on a des chapelets collector, des médailles, des bouteilles de vin, mon Gégé. Mais oui, des bouteilles.

0: un béni.
1: L'abus d'alcool est dangereux pour la santé.
2: Moi, je vais vous dire, à une époque où on passe quand même beaucoup de temps à se diviser, mon Enora, à s'opposer, l'idée que des centaines de milliers de personnes puissent se retrouver au même endroit, ça me fait quelque chose. D'ailleurs, je ne suis pas la seule. La grande mosquée de Paris consacrera son prêche du vendredi à Mont-Léon, pour souligner la responsabilité des religions et faire grandir ce qui unit les humains. Mais oui, c'est super. Alors, demain, si vous croisez un monsieur en soutane blanche avec cette petite calotte debout dans une papa mobile, prenez-en soin, ne criez pas trop fort, parce que moi, même si je ne suis pas croyante, eh bien j'y tiens. À notre Léon, je tiens à tout le monde d'ailleurs.
1: Oh, merci Elsa Wolinski. Un joli message de rassemblement. Merci beaucoup. On va rester dans la joie, on va accueillir notre auditeur, parce que tous les jours, deux fois par jour, attention, ça se termine fin septembre, c'est deux fois par jour, après ça sera une fois par jour. Eh bien, je booste votre pouvoir d'achat. C'est 200 euros à dépenser dans une grande enseigne. Et on accueille Jérôme. Bonjour, Jérôme.
3: Bonjour.
2: Bonjour.
1: Vous appelez de Seine-Maritime. Vous êtes conducteur d'engin. Vous avez un garçon de 3 ans, c'est ça, me semble-t-il ?
3: Oui, c'est ça.
1: Eh bien, ça tombe bien. Ça va peut-être vous aider un peu, quand même, cette histoire. C'est gagné, Jérôme ! Bravo, Jérôme ! Bah oui, on est comme ça, nous, sur ici.
3: Merci.
1: Bah de rien, mon cher Jérôme. C'est pour vous, c'est cadeau, comme on dit. Vous inscrivez sur le site ici.fr. Vous allez voir, il y a une page dédiée à cet effet. Vous repartez avec 200 euros. On vous embrasse très, très fort. On a encore quelques messages, me semble-t-il, sur le WhatsApp 0810 055 056. Un tout dernier rapidement, ma chère Aude.
4: Oui, alors attendez, je me remets dessus. C'est Bernadette qui nous dit que bon, les horaires de distribution chez les agriculteurs, on parlait de la vente directe, elle dit des fois ça nous convient pas, mais on fait tout ce qu'on peut pour faire de la vente directe. Elle dit on a des bons yaourts de la ferme, on a des bons légumes, on a des bons œufs, on a de la bonne viande, et elle est très heureuse comme ça.
1: On vous embrasse, merci beaucoup, hein, vous l'avez compris, c'est votre émission. Demain, on parlera arnaque et veto, entre autres. Merci à Céline à la Réal, à Diana pour la technique, à Alexandra au standard, Gwenaëlle à la préparation. J'avais envie de faire un petit accent espagnol pour conclure cette émission. Merci à toute ma merveilleuse équipe. Quant à moi, je vous dis à demain, chers amis. C'est le trésor de nos régions avec Marine Logénie. Bonjour.
4: Bonjour Enora, bonjour. Coucou. À tous. Alors on va parler évidemment du Léon d'Elsa, si j'ai bien compris, de la visite du pape à Paris, mais aussi à Lourdes et à Metz.
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1: Merci d'écouter la radio. Ici, il est 13h. Et les informations, Marine Legénie.
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4: Bonjour à toutes et à tous. Au menu du 13h de nos régions, l'impatience des fidèles à la veille de la visite du pape. Nous serons avec une paroissienne dijonnaise. On vous détaille aussi le programme du souverain pontife pour ses 4 jours en France, à Paris, mais aussi à Lourdes et à Metz. On boucle les derniers préparatifs. Le Covid fait son retour en cette rentrée. Timide retour, mais retour quand même. On sera avec une pharmacienne de la Nièvre pour parler gestes barrières et vaccination. Emmanuel Macron à la télé ce soir, le président attendu à 20h sur la hausse des prix à la pompe, sujet majeur de préoccupation dans les isoloirs. Ici, on écoutera vos inquiétudes, votre lassitude, mais aussi vos solutions. C'est l'été en automne en ce moment. On frôle les 30 degrés les après-midi à certains endroits.
6: Cette chaleur là, ça nous fatigue. Moi, je sais que ça me fatigue. Quand on voit les arbres qu'on a qui crèvent, il n'y a pas que. Nous, c'est pareil.
4: Voilà, Myriam, retraitée à Tours, qui n'en peut plus. Et elle n'est pas la seule, vous l'entendrez. Bienvenue dans le 13h de nos régions. Vous avez fait le bon choix, on est ensemble jusqu'à 13h30. Nous sommes donc à J-1 d'un événement historique. Demain, le pape Léon XIV atterrit en France. Il va y rester 4 jours. On va détailler son programme avec vous, Nicolas Joly, dans quelques secondes. Mais d'abord, on écoute Béatrice, paroissienne à l'église Saint-Bernard au diocèse de Dijon. Depuis des dizaines d'années, elle sera sur les Champs-Élysées samedi.
6: Cette chaleur là, ça nous fatigue. Moi, je sais que ça me fatigue. Quand on voit les arbres qu'on a qui crèvent, il n'y a pas que. Nous, c'est pareil.
4: Alors là, on entendait Muriel, notre retraitée à Tours. Est-ce qu'on a retrouvé Béatrice ? On écoute Béatrice.
7: Extraordinaire. Il est venu nous rencontrer, nous Français. J'ai un souvenir extraordinaire de la venue du pape Jean-Paul II.

0: à Paris quand nous y habitions. 3 jours en présence du pape à Paris, c'est que du bonheur de pouvoir vivre ça, vivre la rencontre avec le pape sans avoir à le toucher, il sera là. Et du coup, voilà, maintenant je suis portée par ça, je frétille.
1: Pour l'occasion, le diocèse de Dijon a frais des bus pour emmener les fidèles jusqu'à Paris. Si vous habitez la région, sachez qu'une pape zone sera aussi installée à la maison aux Anames. C'est à Dijon, donc boulevard Jeanne d'Arc. Que vous soyez dans une pape zone, sur place, pour suivre cette visite papale ou chez vous devant votre télévision, ce sera à coup sûr un événement donc suivi par des millions, voire milliards de personnes. Bonjour Nicolas Joly.
2: Bonjour.
1: Le pape vient en France pour une visite en 4 temps, 4 villes en 4 jours. Alors pour celles et ceux qui frétillent de voir le Saint-Père, Nicolas, quel sera le programme de cette visite pontificale?
2: Le Saint-Père posera son Saint-Pied sur le sol français demain à 10h, atterrissage à l'aéroport d'Orly pour une journée chargée, rencontre avec le président de la République, les autorités, le corps diplomatique, visite à l'UNESCO, puis, et c'est sans doute votre meilleure chance de l'apercevoir si vous êtes dans la capitale, déambulation au cœur de Paris, depuis l'église Notre-Dame-des-Champs jusqu'à la place Saint-Michel, en passant par le boulevard Montparnasse, un itinéraire de 2,5 km sécurisé et en accès libre, mais pas n'importe où. 12 zones d'accueil gratuites sont prévues pour le public. Elles ouvrent à partir de midi. Le pape lui déambulera donc de 16h à 17h. Question sécurité, c'est le moment le plus tendu. 14 000 policiers et gendarmes seront mobilisés sur la journée. Mais le ministre de l'Intérieur, Laurent Nunez, se veut rassurant.
3: Il y aura donc un dispositif de protection à la fois à terre, autour du Saint-Père, dans le public évidemment, et puis aussi on pense évidemment au point haut où il y a des tireurs de précision qui seront disséminés sur certains points. Il y a toujours évidemment une attention permanente des services de police et notamment aussi en amont des services de renseignement. Voilà, on n'a pas détecté de menace particulière, mais il y aura un gros dispositif policier de protection.
2: Mais la suite du programme, c'est avec une veillée au Stade de France à 19h30 réservée aux jeunes. La grande messe en plein air aura lieu le lendemain sur la place de la Concorde à 15h. Le public sera accueilli jusque sur les Champs-Élysées qui ouvre dès 9h. Il n'est plus possible de s'inscrire en ligne, mais vous pouvez quand même venir. Votre accès ne sera simplement pas garanti.
1: Le pape prendra ensuite l'avion pour se rendre à Lourdes à 19h.
2: Arrivé à la grotte des apparitions de Massabielle prévue à 19h40 pour une prière, la dernière de la journée. Dimanche, le Saint-Père donnera une messe à 11h sur la prairie du sanctuaire. Il rencontrera ensuite plusieurs groupes de personnes en privé, notamment des personnes victimes de violences sexuelles. 21h, retour sur l'esplanade du sanctuaire de Notre-Dame de Lourdes pour une prière, un discours et une procession au flambeau. Et lundi, dernier jour, direction la ville de Metz en Moselle. La Papa Mobile déambulera dans les rues à partir de 14h30 jusqu'à la cathédrale Saint-Étienne. Une messe est prévue à 16h. Là aussi, les inscriptions sont closes, mais l'événement reste ouvert à tous. Le pape s'envolera enfin pour Rome à 19h.
1: Merci beaucoup Nicolas Joly. Si vous n'avez pas eu le temps de tout noter, le programme du pape est en détail sur ici.fr. On vient de l'entendre avec vous, cette visite c'est un vrai défi logistique, notamment pour héberger tout le monde. 80 000 jeunes vont assister demain soir à la veillée des jeunes au Stade de France. Alors face aux besoins énormes de logements, la solidarité entre diocèse est née et plusieurs églises parisiennes ont décidé d'ouvrir leurs portes pour se transformer en dortoir, Lou Bourdi.
4: Voilà la salle.
5: Juste derrière la grande église blanche Saint-Léon à Paris, le curé Denis Metzinger ouvre la porte d'une salle paroissiale.
4: Là, on aura 50 jeunes.
5: Carrelage au sol.
6: Comment vous allez les faire dormir?
4: Par terre, voyons. Ils vont amener des sacs de couchage, ils vont amener des tapis de sol, et puis voilà, grand luxe.
6: Vous fournissez pas la laiterie?
4: Non, je fournis le petit déjeuner.
5: Des jeunes qui viennent tout droit de Chartres pour assister ce vendredi soir à la grande veillée du pape au Stade de France.
4: Ils vont revenir chez nous vers minuit, 1h, après avoir pris le RER B et le RER C. Privilège de la jeunesse. Mais c'est important pour nous d'accueillir, parce que voilà, il se trouve qu'on a des salles paroissiales, des salles de catéchisme, et là on leur a donné la salle qui est utilisée l'hiver pour l'accueil des SDF.
5: Et la paroisse Saint-Léon est loin d'être la seule à ouvrir ses portes. Une trentaine de jeunes du Jura, par exemple, seront hébergés dans une autre église parisienne.
7: Alors je m'appelle Claire, j'habite à Dole.
5: Cette jeune étudiante en fait partie, et pour voir le pape, elle est prête à dormir par terre.
7: Ah oui. Mais je trouve que ça rajoute un peu à l'expérience. Enfin, c'est mieux. Franchement, j'ai hâte de voir comment ça va être avec tous les jeunes, l'ambiance que ça va être et tout ça.
5: Des jeunes venus de Lille, Lyon ou encore de Bretagne seront également hébergés dans des églises parisiennes.
1: Voilà, Paris se prépare. Lourdes aussi pour gérer l'affluence. Pas de miracle. Il faut mettre en place des restrictions très strictes, notamment sur la circulation. La petite ville de 13 000 habitants s'apprête à vivre un événement considérable.

0: avec la venue de 200 000 visiteurs. Problème, Lourdes n'est pas vraiment dimensionné pour recevoir autant de monde. Sur place à J-1, habitants et commerçants ne sont pas toujours très sereins. Sébastien Berriot.
1: C'est un comble, nous explique ce restaurateur. Dimanche, ce sont des dizaines de milliers de pèlerins qui vont passer avec le pape juste devant son établissement. Mais il sait déjà que personne ne va s'arrêter.
2: Les gens, quand ils vont passer, c'est pour aller à la grotte. Et une fois arrivés à la grotte, ils auront peur de retourner. Parce que s'ils sortent de la grotte, ils n'auront plus leur place. Donc ils vont être bloqués là-bas toute la journée. Tout le monde se dit, peut-être on ne va pas travailler.
1: De l'autre côté du gave de Pau, même sentiment dans ce bar où le patron Laurent ne s'attend pas à des miracles à cause de la circulation totalement coupée et aussi des mesures de sécurité draconiennes.
3: Moi, personnellement, je pense que je vais moins travailler que d'habitude, ça c'est sûr. Comme la clientèle qui va aller au sanctuaire, il va falloir qu'ils arrivent au moins 3, voire 4 heures à l'avance pour passer les barrages de sécurité. On va voir personne, en fait, dans les commerces.
1: Les habitants de Lourdes ont compris que la vie va s'arrêter pendant 2 jours. Alors, avant la visite du pape, on s'organise pour faire des provisions, comme dans ce supermarché.
4: Je suis venu aujourd'hui en prévision de la venue du pape parce que les routes seront bloquées après. Voilà, j'ai fait mes provisions pour la semaine.
1: Quelques habitants dénoncent une mauvaise organisation et pointent du doigt un changement de préfet pas très judicieux à 1 mois de la visite du pape.
0: Sébastien Berriot, envoyé spécial d'ici à Lourdes, une visite du souverain pontife qui a un coût. Et vous vous posez certainement la question, qui paye? Eh bien essentiellement les dons. Concernant le séjour parisien par exemple, il coûtera 20 millions d'euros, mais à ce stade le compte n'y est pas. 7 millions seulement récoltés par le diocèse de Paris, il en manque 13. Dans un contexte de crise, des carburants, de pouvoir d'achat en berne, les Français n'ont pas forcément les moyens de donner pour Léon XIV. Sylvie Bretonne, la directrice des ressources du diocèse de Paris, compte donc sur une continuité des dons pendant la venue du pape, mais aussi après.
5: Il y aura probablement un dernier appel à dons après les célébrations et donc courant de semaine prochaine. Nous comptons beaucoup sur l'engouement. Peut-être que nous aurons effectivement encore des dons a posteriori. Notre plus grand don, c'est un don de 1 million qui a été donné par un entrepreneur qui n'est pas connu du grand public. Le plus gros don pour la restauration de Notre-Dame, c'était 200 millions. Mais il me semble qu'on peut pas comparer ces deux projets. Notre-Dame, c'est de la restauration, c'est l'histoire de France. La visite du Saint-Père, elle marque une génération. Hein. Je suis de génération Jean-Paul II. Les jeunes qui seront là seront de la génération Léon. Cet entrepreneur, il donne pour la transmission de la foi pour les plus jeunes.
0: Et le don moyen s'élève à 200 euros. Sylvie Bretonne, invitée d'ici Paris, Île-de-France ce matin. Le Saint-Père posera donc le pied sur le sol français demain à 10h. On vous en reparle tout au long de la journée sur ICI.
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0: À suivre, le Covid fait sa réapparition, timide réapparition, alors que la campagne de vaccination commence, elle, le 13 octobre. Emmanuel Macron est au 20h ce soir pour parler carburant, notamment. On parlera aussi de Teddy Riner, victime d'un jeu raciste et de cyberharcèlement. Une enquête est ouverte. Et puis l'automne, c'était hier, mais il fait encore chaud comme en plein été, ce qui inquiète les Tourangeaux, on l'entendra. Bouché, une grosse fatigue, une perte de l'odorat ou du goût. Parfois, vous l'avez peut-être constaté autour de vous, vous-même en ressentant ces symptômes. Le Covid fait son retour en cette rentrée. Une récrudescence modérée, mais qui n'avait pas été constatée depuis janvier dernier, Anne Le Gall.
8: Le Covid circule et une mesure en atteste. La concentration du SARS-CoV-2 dans les eaux usées est en augmentation. Par ailleurs, depuis 3 semaines, le nombre de consultations et d'hospitalisations pour suspicion de Covid sont aussi en légère hausse pour toutes les tranches d'âge, indique Santé publique France. Cette recrudescence reste inférieure à celle des 4 années précédentes à la même époque, mais elle ne doit pas être prise à la légère, explique l'infectiologue Anne-Claude Crémieux, car il reste des incertitudes sur le mode de circulation du Covid.
9: Le virus continue à circuler et son évolution reste assez imprévisible parce qu'il n'est pas vraiment saisonnier. Alors ce qu'on sait, c'est que les variants actuellement circulants restent tout à fait sensibles au vaccin et qu'ils n'ont pas de caractère de sévérité plus important que les virus que nous connaissons.
8: Pas de sévérité particulière donc, mais en cas de symptômes, rappelle ce médecin, un test et le port du masque reste recommandé pour protéger les personnes les plus fragiles. La campagne de vaccination contre le Covid, qui s'adresse en priorité aux plus de 65 ans, sera lancée le 13 octobre, en même temps que celle de la grippe.
0: Anne Le Gall pour ICI. Bonjour Lucie Bourdi-Dubois.

0: Bonjour.
1: Vous êtes pharmacienne dans la Nièvre à Saint-Pierre-le-Moutier. Merci d'être avec nous dans le trésor de nos régions. Vous êtes également membre de la FCSPF, Fédération des syndicats pharmaceutiques de France. Toute première question pour vous, est-ce que vous constatez de votre côté une hausse de la fréquentation dans votre pharmacie?
0: Une hausse de la fréquentation par rapport à la pathologie Covid qui s'est développée?
1: Oui. Allez-y, pardon.
0: Des patients se font, certains patients se font tester à la pharmacie, d'autres nous achètent des autotests et ils se révèlent positifs au Covid. Oui.
1: Donc vous, la première chose que vous faites quand vous voyez un patient arriver avec le Covid, c'est un test, c'est ça?
0: Alors, en général, ce sont les patients qui réclament un test parce qu'ils présentent des symptômes. Oui.
1: Et c'est pas la même marche à suivre ensuite si on a le Covid ou une grippe, par exemple?
0: Si, c'est déjà l'isolement, c'est-à-dire mettre un masque pour protéger les autres et ensuite on les oriente en fonction des symptômes chez le médecin pour aller plus loin.
1: Alors on l'entendait dans le reportage précédent, la campagne de vaccination commence le 13 octobre en tant que pharmacienne. Est-ce que vous pouvez donc vacciner gratuitement les publics fragiles? Rappelez-nous qui est concerné par cette campagne de vaccination.
0: Alors les publics fragiles, oui, comme vous dites, donc c'est des personnes à risque de développer une forme grave du Covid. Donc c'est essentiellement les personnes qui ont plus de 65 ans, les personnes immunodéprimées, les résidents des EHPAD et les personnes atteintes de comorbidité comme les diabétiques et les patients atteints de pathologies cardiaques, et aussi les patients qui ont un indice de masse corporelle supérieur à 40.
1: Donc, eux peuvent venir et bénéficier du vaccin gratuitement. C'est important de le rappeler.
0: Oui, eux ainsi que leur entourage qui peut également bénéficier du vaccin gratuitement.
1: Et vous nous avez fait part, Lucie Bourdie-Dubois, pharmacienne dans la Nièvre, également membre de la Fédération des syndicats pharmaceutiques de France, d'une difficulté pour les pharmacies à vous procurer des seringues, c'est ça?
0: Oui, alors ce qu'il faut savoir, c'est que les vaccins Covid appartiennent encore à l'État, c'est-à-dire que l'État nous les fournit gratuitement, on les commande sur un portail de commande, on les aura juste avant le début de la campagne du 13 octobre. Et jusqu'à la campagne d'automne dernier, nous pouvions commander également les seringues sur ce même portail de commande. Et depuis la campagne du printemps dernier, nous ne pouvons plus commander ces seringues. Et beaucoup de pharmaciens avaient eu des difficultés à s'en procurer, mais avaient encore un stock résiduel des campagnes dernières. Seulement maintenant, ce stock résiduel est soit épuisé, soit les seringues sont périmées. Et nous avons des alertes de pharmaciens. On a sondé les pharmaciens. La majorité n'arrive pas encore à s'en procurer. Donc, il va falloir régler ce problème d'ici au début de la campagne.
1: Donc, c'est un appel que vous lancez aujourd'hui dans le 13h de nos régions. Merci beaucoup, Lucie Bourdie-Dubois, pharmacienne dans la Nièvre, d'avoir répondu à nos questions. Beaucoup d'entre vous se posent la question en ce moment, vais-je passer à la voiture électrique après de 2,40 € pour le gasoil, 2,20 € pour l'essence? C'est une question plus que légitime, c'est vrai. En Auvergne, par exemple, une voiture neuve sur trois immatriculée dans le Puy-de-Dôme auprès de particuliers est désormais électrique, Thierry Maïs.
2: Pour sa nouvelle voiture, Baptiste veut passer le cap de l'électrique et espère économiser 120 € par mois.
3: Je ne fais pas des centaines de kilomètres par jour, donc il n'y a pas photo au niveau des coûts de l'énergie justement. Pour ma consommation personnelle, ça dépend après des usages de chacun.
2: Les ventes de voitures électriques explosent, plus 91,5% dans le Puy-de-Dôme entre janvier et août 2026 par rapport à 2025 à la même période. C'est le cas aussi sur le marché de l'occasion, comme dans la concession Aramis Auto de Clermont-Ferrand. Le responsable de l'agence, Loïc Meunier, constate une forte augmentation depuis 7 mois.
4: On était en moyenne sur une demande par semaine et on est passé sur une demande par jour, voire même plus.
2: Cet engouement autour de l'électrique n'est pas sans conséquence. Baptiste l'a remarqué, il fait le tour des concessions depuis plusieurs mois.
3: Par rapport au mois de mai, juin, ce qu'on a pu voir, des stocks qui ont disparu, fondu, des prix qui ont l'air d'avoir augmenté, j'ai quand même un peu de recul, mais c'est à peu près ce qui ressort.
2: Mais Loïc Meunier assure que le marché de l'électrique d'occasion est de plus en plus accessible.
4: On peut avoir de la 208 électrique à partir de 16 000 €, les 2008 à partir de 17 000 €, on propose ça, on a de la Zoé à partir de 8 000 € et de la C3 à 18 000 €. Ça sont vraiment les véhicules les plus vendus.
2: Pour réduire la facture, l'État propose une aide jusqu'à 7 700 € en fonction de la voiture.
1: Reportage ici Pays d'Auvergne, signé Thierry Maïs.

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2: Comme cet Auvergnat qu'on vient d'entendre, vous êtes nombreux et nombreux à vous inquiéter des prix du carburant à l'approche de l'élection présidentielle. Vous nous le dites dans les isoloirs ici, alors qu'Emmanuel Macron doit prendre la parole à ce sujet ce soir à 20h. La hausse des prix à la pompe, c'est une de vos préoccupations principales. Mathilde Ansker, bonjour.
3: Bonjour.
2: Vous avez écouté les témoignages recueillis dans nos isoloirs répartis, je vous le rappelle, sur tout le territoire. Et Mathilde, clairement, c'est le souci principal.
3: Oui, et c'est souvent la toute première chose dont on nous parle, parce que la première question qu'on vous pose dans cet isoloir, eh bien, c'est de savoir quel est le sujet le plus important pour vous en ce moment. Et certains d'entre vous nous expliquent très concrètement leurs difficultés. C'est le cas d'Emmanuelle, elle habite en Loire-Atlantique.
4: Nous, ici, à côté de Châteaubriand, on vit en campagne. Nous, on a besoin de notre véhicule pour nous déplacer et aller travailler, faire des allers-retours pour les trajets des enfants aussi. Et sortir aussi un peu éventuellement le week-end, ça c'est préoccupant et ça devient agaçant. On se sent impuissant.
2: Et ce n'est pas un sujet qui concerne seulement les familles. Des étudiants nous parlent aussi de l'essence.
3: Oui, c'est notamment le cas de Thaïs et Maëlys. Elles viennent de Visan, c'est dans le Vaucluse.
5: Par exemple, moi, je fais plus de 200 km toutes les semaines pour venir à l'école, rien que pouvoir étudier et pouvoir faire un métier après. D'essence, je mets presque 400 euros par mois d'essence.
6: Le prix d'un salaire d'alternant.
5: Voilà, le prix de mon salaire, finalement, presque.
3: Voilà, elle se prive presque de son salaire pour payer l'essence. Et ces prix qui montent, pas que pour les carburants. D'ailleurs, on sent qu'il y a certaines personnes que ça fatigue. Je voudrais qu'on écoute Arnaud. Arnaud, il est ouvrier, il habite le Gard. Et son message au futur président ou à la future présidente de la République, c'est ça.
7: Avant de penser à vous, pensez à nous. Les gens, si vous êtes là, c'est un peu peut-être grâce à nous aussi. On a la mare de poulet, on n'a plus d'oxygène, on aimerait respirer, merci. Et bon courage, parce qu'il en faut aussi pour être à cette place-là. Mais nous, on galère encore plus que vous. Et personne ne pense à nous, tout simplement.
3: Personne ne pense à nous, ça on l'entend très souvent. Hein. Et avec quelques propositions aussi dans nos isoloirs, par exemple, faire des prix aux étudiants sur l'essence ou bien réduire les taxes sur les carburants.
2: Merci beaucoup Mathilde Ansker. En fait, comme Arnaud, comme Thaïs, Maëlys, qu'on vient d'entendre, venez vous exprimer dans nos isoloirs, aux couleurs de votre radio ici, vos craintes, vos espoirs, vos messages pour le futur, la future présidente. On transmettra aux principaux concernés les candidats en janvier. Demain, vous pouvez trouver les isoloirs d'ici au marché des Jacobins, au Mans, avec ici Mène, à Perpignan, place Joseph Cassagne, avec ici Roussillon, ou encore à Orléans, au parc des expositions avec ici Orléans. La carte des isoloirs près de chez vous est sur ici.fr. Le pouvoir d'achat également sur la table du premier grand oral de la primaire de la gauche social-démocrate hier soir. Olivier Faure, Raphaël Glucksmann, Ségolène Royal, Jérôme Guedj et Emmanuel Morel étaient rassemblés pour la première fois sur un même plateau, le plateau d'LCI Nicolas Piquet.
8: Il y a d'abord eu un certain consensus, aide ciblée renforcée pour le carburant ou plafonnement des marges, augmentation des salaires, taxation des plus riches, santé, logement, travail. Première fissure, l'international. Ségolène Royal est mise en difficulté sur l'Ukraine avant une sortie sur Israël et la situation à Gaza.
9: Il faudrait plus de voix israéliennes et juives pour dire que ce qui se passe est absolument intolérable. Parce que c'est ça aussi qui va freiner la montée de l'antisémitisme.
8: Une injonction incroyable. Incroyable, s'insurge Jérôme Guedj.
10: Dire que c'est aux Juifs de se justifier du gouvernement israélien,
9: c'est
10: essentialiser les choses.
8: Et l'ambiance vole en éclats sur la question d'une alliance avec la France insoumise. Impossible pour Raphaël Glucksmann et Jérôme Guedj, contrairement aux trois autres, à commencer par Olivier Faure.
11: Il y a des gens qui ont fait plutôt le choix pour l'instant de Jean-Luc Mélenchon. Et il faut les ramener vers nous. Mais si vous leur dites qu'ils sentent mauvais, ils ne viendront jamais. Non. Il n'y a pas de gauche irréconciliable.
10: Il vous répond, Raphaël Glucksmann. Il n'y aura pas d'alliance aux législatives avec la France insoumise. Et vous savez quoi ? Gagnera plus de sièges comme ça.
8: Emmanuel Morel, candidat le moins connu, qui s'est d'ailleurs révélé tout au long du débat, conclut cet échange un brin dépité. On a des valeurs communes, c'est dommage que ça finisse comme ça.
2: Le prochain débat de la primaire de gauche, c'est dans une semaine pile, jeudi soir prochain, 1er octobre, sur France Inter et France 2. Les militants voteront les 9, 10 et 16, 17 octobre.
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2: C'est une affaire sans doute inédite, en tout cas extrêmement rare. Un enfant de 7 ans est soupçonné d'avoir mortellement poignardé sa tante il y a une semaine à Saint-Maur-des-Fossés dans le Val-de-Marne. Une dispute entre la mère et la tante de l'enfant pourrait être à l'origine de ce drame. Une information judiciaire pour meurtre est ouverte. Que peut-il se passer judiciairement pour ce jeune garçon, Delphine Evenou?

0: À 7 ans, pas de placement en détention et pas non plus de garde à vue, mais une audition libre avec un avocat obligatoire, les parents et des enquêteurs formés à interroger des enfants. Jusqu'à 13 ans, un mineur est présumé irresponsable. Car pour être responsable, il faut faire preuve de discernement. Arnaud de Saint-Rémy est avocat à Rouen, spécialiste des droits des enfants.
1: Il y aura nécessairement un avis médical, peut-être un avis d'un collège d'experts. Il va falloir savoir si cet enfant a compris et a voulu l'acte qu'il a commis et qu'il est capable aussi de comprendre le sens de la procédure pénale dont il va faire l'objet.
0: Ce qui, dans ce cas précis, est fort improbable. La justice va aussi s'atteler à comprendre le contexte, l'environnement de ce très jeune mis en cause. Salomé Marquet, membre du syndicat de la magistrature et ancienne juge des enfants.
2: Tout le volet de la justice pénale des mineurs, c'est la question de la protection des enfants et de comprendre pourquoi cet enfant en est arrivé là et d'évaluer en tout cas ses conditions d'éducation, son évolution et les besoins d'accompagnement éducatif.
0: Aucune peine ne peut être prononcée à l'encontre d'un mineur de moins de 13 ans. Seules des mesures éducatives peuvent être prises avec un suivi par un éducateur, un psychologue, voire un placement dans un centre ou une famille d'accueil.
3: Explication signée Delphine Evenou. Pour ici, une enquête est ouverte pour injures publiques racistes et cyberharcèlement après les nombreux messages haineux reçus en ligne par Teddy Riner, annonce faite par le parquet de Paris. Le judoka star a été pris pour cible après avoir dit son angoisse liée à la montée de l'extrême droite, Xavier Monferrand.
4: C'est un entretien à l'émission Stade 2 qui a enflammé les réseaux sociaux quand Teddy Riner, interrogé sur le climat social et politique à l'approche de l'élection présidentielle, a dit que la montée de l'extrême droite le faisait flipper. Pauvre Biquet, tout va bien se passer, Teddy, lui avait alors répondu le député RN Julien Odoul. Sur CNews, le présentateur vedette de la chaîne Pascal Pro avait consacré un édito au judoka en lui reprochant de s'acheter un brevet de bonne conscience à peu de frais. Depuis cet entretien donné par Teddy Riner, le parquet de Paris a remonté le fil des réseaux sociaux et selon lui, de nombreux messages haineux ont visé le judoka, y compris des insultes racistes. Le parquet de Paris précise avoir ouvert cette enquête de sa propre initiative. Teddy Riner, lui, a assuré qu'il continuerait à s'exprimer si des lignes rouges étaient franchies.
3: Xavier Monferrand, vous retrouvez les détails de cette affaire sur ici.fr. Nous sommes le 24 septembre, l'automne vient de commencer et pourtant il fait chaud, très chaud, comme en plein été les après-midi. On attend encore jusqu'à 28 degrés en Touraine et ça inquiète ces tourangeaux que vous avez croisés, Eva Kling.
5: Myriam marche difficilement jusqu'à sa voiture.
6: Cette chaleur, là, ça nous fatigue. Moi, je sais que ça me fatigue.
5: Après toutes ces canicules, la retraitée n'en peut plus.
6: C'est inquiétant pour la nature et tout ça. Moi, c'est ce qui me fait peur, c'est un peu ça. Quand on voit les arbres qu'on a qui crèvent, il n'y a pas que. Nous, c'est pareil, les humains, on subit aussi.
5: De là à espérer de la pluie.
7: Ce serait que pour moi. Non.
5: Mais Katia, lunettes de soleil sur le nez, voit bien que la nature est trop sèche.
7: Moi, j'ai mon jardin, je vois bien qu'il a besoin d'eau. Donc oui, un petit peu de pluie, ça serait bien aussi.
5: Même sentiment pour Pauline, la vingtaine.
8: Disons que moi, je suis contente qu'il y ait du beau temps et qu'il fasse bon. Mais oui, c'est vrai que pour tout ce qui est plantation, il faudrait de la pluie. Même, j'en parlais beaucoup autour de moi, des personnes qui ont des jardins, ça ne donne rien niveau fruits et légumes. On espère au moins pour les plantations que ça revienne.
5: Anne-Bella est bien contente d'encore sortir en robe d'été.
9: On profite encore des derniers rayons.
5: Le problème, c'est son manteau qu'elle garde à la main à cause des températures du matin.
9: On doit toujours prendre la veste et après on trimballe la veste toute la journée parce qu'on l'enlève.
5: Pareil pour ses enfants.
9: C'est un peu la galère le matin, oui. Ils oublient souvent les vestes à l'école après.
5: Pour l'instant, les vestes de pluie restent, elles, dans le placard.
3: Et le mois de septembre 2026 pourrait bien être le plus sec jamais mesuré en France. Avec ces fortes chaleurs, les piscines font le plein. Or, prudence, 3 personnes sur 10 ne savent pas nager chez nous. La Fédération des maîtres nageurs demande depuis de nombreuses semaines un grand plan d'apprentissage. En attendant, des initiatives existent, notamment avec des nageurs de haut niveau, comme hier à la piscine de Melun en région parisienne. Maxime Grousset, triple champion du monde de natation, et Axel Raymond, double champion du monde du 25 km en eau libre, ont ainsi aidé une cinquantaine d'enfants à se mettre à l'eau. Cédric Guilloux.
10: Pour tous les enfants, c'était un grand plongeon dans l'inconnu. Heureusement, très vite, les conseils d'Axel Raymond.
11: Un après l'autre. Voilà. Beaucoup mieux.
10: Et de Maxime Grousset.
11: Mets la tête sous l'eau, mets la tête sous l'eau. Allez, vas-y.
10: Les ont rassurés.
12: C'était bien. Il a dit qu'il fallait faire le parcours, qu'il fallait descendre du toboggan, faire la ligne et s'accrocher, faire les trampolines, passer en dessous, respirer, repasser en dessous et refaire ça pour les tapis.
13: Il nous a fait faire ici, on a fait tout.
10: Une heure pour plonger, passer entre les bouées sous des cerceaux.

0: mots et certains étaient plus audacieux que d'autres pour Maxime Grousset.
1: Ouais, il y en a des plus téméraires que d'autres. Il y en a qui ont besoin qu'on les attrape. Il y en a qui ont envie de faire leurs propres expériences, même s'ils ne sont pas à l'aise dans l'eau. Mais que ce soit entouré, c'est mieux quand même.
0: Tous les enfants devront savoir nager en fin d'année scolaire. C'est l'objectif fixé par Didier Piquet, coordinateur du projet.
2: S'ils démarrent sans phobie, si une année normale, pas d'otite, pas de machin, ils savent tous nager. Ils savent faire une longueur dans le grand bassin.
0: Les enfants vont donc continuer de fréquenter la piscine deux fois par semaine avec l'école de natation.
3: Voilà, reportage signé Cédric Guillou sur ce programme Nageurs et citoyens. Encore un forfait pour l'équipe de France de foot. Le défenseur central Ibrahima Konaté souffre d'une légère entorse au genou droit. Il est remplacé par le joueur de Manchester United, Leny Yoro. Les Français vont jouer 4 matchs en Ligue des Nations. Le premier, ce sera demain soir face à la Turquie à Izmit, à l'est d'Istanbul. Vous retrouvez le programme complet de l'équipe de France de foot sur notre site ici.fr. Et si votre thé, votre café ou votre glace était servi par des robots? Et oui, c'est le nouveau concept importé de Chine, Limi Robot, qui vient d'ouvrir au 26 rue de la République. C'est à Avignon. À l'intérieur de la boutique, 3 grosses machines gérées par l'intelligence artificielle qui servent café, thé ou encore une glace. C'est une première. Si vous voulez savoir à quoi ça ressemble, vous avez ce reportage en images à découvrir sur ici.fr. C'est la fin du 13h de nos régions. L'après-midi se poursuit en musique sur ici. Demain, nous consacrerons une large page de notre journal à la visite du pape.
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8: Quelques idées sorties pour votre week-end. Et ce week-end, il va en passer des coureurs sur Nice. À partir d'aujourd'hui et jusqu'au 27 septembre, le Nice Côte d'Azur UTMB revient avec des milliers de trailers venus courir entre les montagnes et la Méditerranée. Mais l'UTMB Côte d'Azur, ce n'est pas seulement de la course. Le village sera installé à Nice pendant plusieurs jours avec des animations, des présentations d'athlètes, des courses pour les enfants. Et ce samedi soir, place au relais nocturne sur la promenade des Anglais. Voilà une bonne idée donc pour ce week-end. 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

Ah mais quel tube à la fin des années 90, Thierry Hazard avec le Jerk à l'instant sur Ici Azur. Je vous souhaite un bel après-midi, la bienvenue, vous arrivez, ravi de vous accompagner en musique encore une fois pour ces prochaines heures avec le meilleur de la musique, toute époque confondue, c'est un petit peu le principe. Dans un instant, on écoutera ce tube de 1985, Running Up That Hill avec Kate Bush et les nouveautés bien évidemment, l'un des derniers singles de Benabar, Elle Danse, c'est tout de suite à savourer maintenant, vous êtes en encore un bel après-midi avec nous sur Ici Azur.

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2: Et Ici ça marche, où toutes les bonnes idées qui fleurissent dans les Alpes-Maritimes. Ce qui marche chez nous, eh bien, c'est de consommer local pour pas cher.
3: Voire pour rien du tout. On parle de fruits et de légumes. Imaginez que pour acheter des pommes, vous donniez plutôt des carottes au lieu de l'argent. Eh bien, c'est le principe du troc. Et il y a une application qui est arrivée cet été sur la Côte d'Azur et qui permet tout ça. Elle s'appelle Seed. Ça veut dire graines en anglais, mais il y a 3 E. À l'initiative de cette appli, un ancien développeur informatique gaudois qui s'appelle Mike Nota, il nous explique comment l'idée lui est venue.
4: Je passais devant des maisons de particuliers en fait et qui mettaient des petits stands avec des paniers de fruits et légumes. Et on pouvait donner, on donnait 3 euros, 5 euros dans une petite caisse. On récupérait ces fruits et légumes. Donc il y avait des surplus en fait de particuliers qui donnaient ça sur le bord de route. Je me suis dit, il y a des particuliers qui pourraient proposer ses fruits et légumes et que ça soit un peu plus connu.
3: Et c'est comme ça qu'il a créé il y a 5 ans Seed, pour permettre aux personnes qui produisent d'échanger contre des légumes qu'ils n'auraient pas. Exemple, si vous avez 2 kilos de courgettes, vous n'allez pas en manger toute la semaine, vous allez échanger contre quelqu'un qui a 2 kilos de tomates. Voilà. Et pour ceux qui n'ont pas envie de produire ou qui peuvent pas, eh bien, ça permet d'acheter local.
2: Et vous dites il y a 5 ans, mais au début, vous nous avez dit que l'appli est arrivée cet été.
3: Oui, en fait, il a créé l'appli il y a 5 ans, mais il n'a pas eu le temps de s'en occuper à temps plein, donc ça s'est vite essoufflé, mais il y a un élément déclencheur qui l'a poussé à reprendre l'activité.
4: C'est un coup de pouce de ma conjointe qui m'a motivé parce qu'elle trouvait l'idée vraiment bien et qui m'a motivé à repartir et qui m'aide énormément parce que moi c'est vrai que je fais plus le côté technique et elle s'occupe plus du côté promouvoir l'application. Donc elle m'a motivé. Maintenant qu'on a relancé le projet, on va plus l'arrêter cette fois-ci.
3: Et aujourd'hui, ça concentre surtout des utilisateurs des Alpes-Maritimes, un peu des départements limitrophes.
2: Et justement, à propos d'utilisateurs, est-ce que l'appli marche bien?
3: Le succès est là, mais pour Mike, tout n'est pas qu'une question de chiffres.
4: On est sur les 1000 téléchargements. La chose qui est bien, c'est qu'on a des utilisateurs réguliers, parce que c'est bien d'avoir des téléchargements, mais si après personne ne retourne sur l'application, il n'y a pas trop d'intérêt. Et l'avantage, c'est que on n'a pas forcément énormément de téléchargements, mais les personnes qui viennent sur l'application sont vraiment investies. Et c'est ça qui est le plus important, quoi.
3: Voilà, vaut mieux avoir 1000 téléchargements avec quelques centaines de personnes qui donnent régulièrement qu'en avoir 100 000, mais seulement 20 qui utilisent vraiment, quoi.
2: Mais est-ce qu'il y a d'autres projets pour Seed? Je suis obligé de la faire.
3: Ah oui, Seed de l'âge de glace, bien joué. Bon, pour Mike et sa compagne Margot, c'est de partir sur la route à la rencontre des producteurs de France qui pourraient utiliser l'appli. Ça leur permet de présenter l'outil, l'appli ou le site internet, parce qu'il y a aussi un site, c'est Seed avec 3 E, seed-app.fr, un concept azuréen qui fait du bien au circuit court et qui marche.
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0: Pas dans ce monde qui en manque cruellement. De temps en temps, vous glissez une petite douceur. C'est notre plaisir. Et c'est un plaisir qui, je le sais, vous fait plaisir. Un plaisir que vous partagez. L'après-midi avec nous sur Ici Azur. C'était les Fugees à l'instant avec Killing Me Softly. Dans quelques minutes, toute l'actualité de ce jeudi. Entre les deux, on savoura une chanson de saison. L'été indien, Joe Dassin, magnifique slow de l'année 75. Et Patrick Fiori, Le Chant est libre. C'est juste après ça.
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1: Bel après-midi à vous toutes et vous tous sur Ici Azur. Il est 14h.
2: J-1 avant l'arrivée du pape à Paris, Léon XIV atterrit demain matin à Orly, restera jusqu'à lundi en France. Il se rendra samedi et dimanche à Lourdes, puis à Metz. Lundi, 1 million de personnes sont attendues dans la capitale demain pour voir le pape. Laurent Nunez se veut rassurant au niveau de la sécurité. Il n'y a pas de menace caractérisée à ce stade, selon le ministre de l'Intérieur. Une cinquantaine d'adolescents âgés de 15 à 17 ans piqués par des frelons hier après-midi pendant un creuset départemental. Deux jeunes filles de 16 ans ont été hospitalisées au centre hospitalier de Rodez. Le nid se trouvait dans le tronc d'un arbre. Vous avez les détails sur ici.fr. Une enseignante violemment agressée par un enfant de 8 ans. Ça s'est passé dans une école d'Évry-Courcouronnes dans l'Essonne le 11 septembre dernier. On l'apprend maintenant. Les professeurs ont fait grève pour dénoncer le manque de moyens pour encadrer cet élève en situation de handicap. L'enseignante projetée au sol a reçu 7 jours d'incapacité totale de travail. Une enquête est ouverte pour injures publiques racistes et cyberharcèlement. Après les nombreux messages reçus en ligne par Teddy Riner, annonce faite par le parquet de Paris hier soir, le judoka star a été pris pour cible après avoir dit son angoisse liée à la montée de l'extrême droite. Des carburants toujours au plus haut, la crise de l'énergie devrait occuper une grande partie de l'interview d'Emmanuel Macron ce soir à 20h sur TF1 et France 2. Le chef de l'État abordera aussi les questions internationales, notamment la menace russe et l'Iran.
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1: Votre météo pour cet après-midi, les jours se suivent et se ressemblent, hein, comme il est coutume de le rappeler, puisque le soleil est toujours là, et la douceur aussi, pas de pluie attendue sur ces prochains jours. En tous les cas, on fait avec, puisqu'on ne va pas se plaindre quand même de la douceur qui nous accompagne, et du soleil de la mer à la montagne, qui sera le programme de cet après-midi côté météo, même s'il sera par endroits un petit peu voilé, le ciel. Les températures agréables, hein, 26 degrés à Nice pour cet après-midi, 26 à Menton, 28 dans le Proche intérieur et 26 sur le Mercantour.
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0: son de la New Wave des années 80 avec 1981 en l'occurrence, et un groupe qui a fortement marqué cette décennie, Depeche Mode. Just Can't Get Enough, les souvenirs remontent à la surface et ce sera encore le cas dans un instant juste après la pause. Partenaire particulier, Céline Dion et son hymne à l'amour. Mais on n'oublie pas les nouveautés, on l'adore, vous l'adorez, Pierre Demer, son nouveau single Je pense à vous, ce sera juste après la pause. Et reste là parce que juste après la session musicale, j'aurai quelques idées sorties à vous proposer pour cette fin de semaine et pour ce week-end.
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1: Allez, il est sorti, c'est parti. Une envie de musique douce et de belles mélodies. Et bien notez que Yael Naïm sera en concert le samedi 26 septembre au théâtre Lino Ventura à Nice. La chanteuse franco-israélienne vous proposera son univers pop folk avec ses chansons intimistes. Un concert tout en délicatesse. Si vous connaissez le répertoire de Yael Naïm, vous comprenez de quoi je parle. Et puis si vous avez envie de le découvrir, notez la date. Donc ce sera le samedi 26 septembre à 20h30 au théâtre Lino Ventura. Et puis ce week-end, Menton va revêtir ses couleurs blanc et bleu. Ce samedi, ce dimanche, la ville célèbre sa fête de la Saint-Michel, le saint patron de Menton, avec au programme un marché de producteurs, une ferme pédagogique, des ateliers gratuits pour les enfants et même une guinguette pour guincher. Ce sera samedi soir de 18h à 22h avec des food trucks. Menton fête la Saint-Michel ce week-end.
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0: altri, siamo noi à l'instant, Umberto Tozzi sur Ici Azur. Bienvenue, si vous arrivez l'après-midi sur Ici Azur, on peut entrer dans la danse à n'importe quel moment pour savourer les moments musicaux qui ont fait votre vie, qui ont marqué votre vie également. Quelques nouveautés à vous proposer. À propos de nouveautés, le dernier single de Marine, Tricheur, sera savouré dans quelques minutes, et entre les deux, Terence Trent D'Arby et ce tube de 1987, Sign Your Name, et Johnny Le Taulier avec L'Envie. Ce sera juste après la pause.
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2: C'est une vallée qui est au nord de Belvédère. 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
1: Je vous souhaite un bel après-midi sur Ici Azur. Il est pile 15h.
2: Les pharmaciens craignent une pénurie de seringues avant le début de la campagne de vaccination contre le Covid-19. Une des représentantes de leur principal syndicat tire la sonnette d'alarme. C'était dans le 13h de nos régions. Cette campagne, qui s'adresse en priorité aux plus de 65 ans, sera lancée le 13 octobre, en même temps que celle de la grippe. Les parents de Lucas portent plainte contre X pour bizutage, homicide involontaire et non-assistance à personne en danger. Lucas, c'est cet étudiant mort le 23 août dernier après une soirée d'intégration à Compiègne, dans l'Oise. François Bayrou est interrogé par la Cour d'appel de Paris dans le dossier des assistants d'eurodéputés du Modem. L'ex-premier ministre, ex-maire de Pau, est poursuivi pour complicité de détournement de fonds publics en première instance en 2024. Il avait été relaxé au bénéfice du doute. Des centaines d'agriculteurs manifestent à travers la Corse. Ils veulent des aides pour faire face à la sécheresse. 8 établissements scolaires, des collèges et des lycées sont aussi bloqués dans le cadre de ces manifestations. C'est une des réponses à la hausse des prix des carburants. Les transports publics de Valenciennes Métropole seront gratuits jusqu'à la fin de l'année. Cela comprend 2 lignes de tramway, l'ensemble du réseau de bus et de transport à la demande. Et puis en revanche, c'est la fin de la gratuité des bus dans la métropole ex-Marseille. Elle concernait cette gratuité les enfants et les utilisateurs seniors. Ça n'aura duré qu'un an. Information ici Provence. Le dispositif sera remplacé prochainement par une tarification sociale en fonction des revenus.
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1: Votre météo pour cet après-midi, les jours se suivent et se ressemblent, hein, comme il est coutume de le rappeler, puisque le soleil est toujours là, et la douceur aussi, pas de pluie attendue sur ces prochains jours. En tous les cas, on fait avec, puisqu'on ne va pas se plaindre quand même de la douceur qui nous accompagne, et du soleil de la mer à la montagne, qui sera le programme de cet après-midi côté météo, même s'il sera par endroits un petit peu voilé, le ciel. Les températures agréables, hein, 26 degrés à Nice pour cet après-midi, 26 à Menton, 28 dans le proche intérieur et 26 sur le Mercantour.
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0: Quelle belle collaboration que cette collaboration-là. Queen et David Bowie à l'instant sur Ici Azure avec Under Pressure. Dans un instant, quelques idées sorties à vous proposer pour ce week-end. Encore un week-end très très riche. Côté événements, soyez là dans une dizaine de minutes puisque entre les deux, la musique revient. Daniel Balavoine nous rejoint avec La vie ne m'apprend rien, le dernier single de Mylène Farmer. Et juste après la pause, on écoutera cette très très belle chanson signée Robert Charles Lebois. Reviendrai à Montréal. À tout de suite.
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1: Quelques idées sorties pour votre week-end. Et ce week-end, ils vont passer des coureurs sur Nice. À partir d'aujourd'hui et jusqu'au 27 septembre, le Nice Côte d'Azur UTMB revient avec des milliers de trailers venus courir entre les montagnes et la Méditerranée. Mais l'UTMB Côte d'Azur, ce n'est pas seulement de la course. Le village sera installé à Nice pendant plusieurs jours avec des animations, des présentations d'athlètes, des courses pour les enfants. Et ce samedi soir, place au relais nocturne sur la promenade des Anglais. Voilà une bonne idée donc pour ce week-end. Et puisqu'on est dans le sport, eh bien restons-y. 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

0: Les grandes voix italiennes de la variété italienne pour les plus beaux moments de la chanson italienne. À l'instant, Marco Mazzini sur Ici Azur avec Perché lo fai. Dans quelques minutes, il sera 16h. Toute l'info de ce jeudi entre les deux. Le meilleur de la musique revient, toute époque confondue et toute tendance confondue, puisqu'on écoutera Alain Souchon. Boulevard désert avec Carbone, c'est une nouveauté. Et Michael Jackson, c'est dans moins d'une minute.
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1: Place à l'info sur Ici Azur. Bon après-midi, il est 16h.
2: 8 nouvelles interpellations dans le cadre de l'enquête sur le meurtre du militant d'extrême droite radicale Quentin Derenck, battu à mort à Lyon en février dernier. 9 militants d'ultra-gauche sont déjà mis en examen dans cette affaire. Une cinquantaine d'adolescents âgés de 15 à 17 ans piqués par des frelons. Ça s'est passé hier après-midi dans l'Aveyron pendant un cross départemental. Deux jeunes filles de 16 ans ont été prises en charge à l'hôpital de Rodez. Le nid se trouvait dans le tronc d'un arbre. Vous avez les détails sur ici.fr. J-1 avant l'arrivée du pape à Paris, Léon XIV atterrit demain matin à Orly. Il restera jusqu'à lundi en France. Il se rendra samedi et dimanche à Lourdes, puis à Metz. 1 million de personnes sont attendues dans la capitale demain et samedi pour voir le pape. Laurent Nunez se veut rassurant au niveau de la sécurité. Il n'y a pas de menace caractérisée à ce stade, selon le ministre de l'Intérieur. Des carburants toujours au plus haut. La crise de l'énergie devrait occuper une grande partie de l'interview d'Emmanuel Macron ce soir à 20h sur TF1 et France 2. Le chef de l'État abordera aussi les questions internationales, notamment la menace russe et l'Iran. Un mot de foot, encore un forfait pour l'équipe de France de football. Le défenseur central Ibrahima Konaté souffre d'une légère entorse au genou droit. Il est remplacé par le joueur de Manchester United, Lenny Yoro. Les Français vont jouer 4 matchs en Ligue des Nations. Le premier, ce sera demain soir face à la Turquie à Izmit. C'est à l'est d'Istanbul.
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1: Votre météo pour cet après-midi, les jours se suivent et se ressemblent, hein, comme il est coutume de le rappeler, puisque le soleil est toujours là, et la douceur aussi, pas de pluie attendue sur ces prochains jours. En tous les cas, on fait avec, puisqu'on ne va pas se plaindre quand même de la douceur qui nous accompagne, et du soleil de la mer à la montagne, qui sera le programme de cet après-midi côté météo, même s'il sera par endroits un petit peu voilé, le ciel. Les températures agréables, hein, 26 degrés à Nice pour cet après-midi, 26 à Menton, 28 dans le Proche Intérieur et 26 sur le Mercantour.
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2: Salut Quentin et bonjour à tous.
3: Grâce à tes mille raisons d'aimer la Côte d'Azur, on découvre bien sûr la Côte d'Azur, mais la Méditerranée, en tout cas notre eau. Oui. Est-ce que tu as une nouvelle page à nous faire découvrir à Villefranche par exemple?
2: Mais bien évidemment. Allez, attends, vas-y. Je vais t'en trouver une. Oh bah bien évidemment, la raison numéro 3, les pirates dans la rade de Villefranche. Alors ici, on parle souvent de ces personnes.

0: personnes respectables qui ont fait la renommée de cette Côte d'Azur, mais notre région a aussi attiré un grand nombre de canailles. C'est pour cela qu'aujourd'hui, on va parler des pirates. Mais pas ceux que vous imaginez avec un perroquet sur l'épaule et une jambe de bois. Non, ici, c'est Villefranche-sur-Mer qui devient le décor d'un véritable roman d'aventure. Et tout commence en 1293, lorsque Charles II d'Anjou décide de faire de cette rade un port franc. Traduction, il met en place des avantages fiscaux pour attirer les marins, les marchands et forcément quelques esprits un peu moins scrupuleux. Résultat, Villefranche devient un port incontournable pour les États de Savoie. Et au XVIIe siècle, ce ne sont pas que des cargaisons de marchandises qui débarquent, mais aussi des drôles de visiteurs.
1: Ah, les fameux pirates, j'imagine.
0: Et parmi eux, un certain Henry Mainwaring, issu d'une famille anglaise respectable, sauf qu'un beau jour, il hérite d'un voilier. Et ni une, ni deux, il lève l'ancre et se lance dans la piraterie. Après quelques pillages aux Antilles, c'est Villefranche qui va devenir son repère. Il y retrouve ses semblables, car de nombreux pirates, notamment anglais, viennent dépenser leurs trésors dans la région. Villefranche devient une escale festive entre deux pillages, et pour l'anecdote, en 6 semaines, notre cher Henri devient millionnaire car il a récolté, pour ne pas dire volé sur un galion espagnol, un butin de 500 000 couronnes.
1: Ou une bagatelle, quoi.
0: Et c'est finalement le roi d'Angleterre qui va mettre fin à sa carrière. Le 9 juin 1616, Henry Mainwaring reçoit le pardon royal. Il a pourtant coulé une trentaine de navires. Et visiblement, ça compte pour du beurre pour le roi anglais, car sur ce papier officiel, il est écrit « Il n'a pas commis de grands méfaits ». Alors l'histoire ne s'arrête pas là pour notre cher Henri, car repenti, il devient à son tour un chasseur de pirates. Il écrit même un manuel pour lutter contre la piraterie, et il finit sa vie au Parlement, et il mourra avec les honneurs respectés de tous.
1: Il n'était pas seul.
0: Et non, en effet, on peut faire une longue liste de canailles qui ont sillonné les mers du monde et qui ont séjourné chez nous. Certains ont fait construire de magnifiques palais et ont fini leur vie sur nos rivages. Ce qui fait que Villefranche-sur-Mer, petit port tranquille aujourd'hui, a été autrefois un véritable carrefour de contrebandiers, flibustiers et aventuriers en quête de liberté ou de rédemption. Un décor idéal pour imaginer 1000 récits où la Méditerranée devient le théâtre des plus belles et des plus sombres épopées maritimes. On comprend donc que notre territoire est un lieu riche d'histoire, digne des meilleurs films. Et ça,
1: c'est une bonne raison d'aimer la Côte d'Azur.
0: En plein dans le mille.
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0: son électronique du début des années 80 qui fait remonter quelques souvenirs. C'est d'ailleurs le titre de ce morceau, Souvenir à l'instant sur Ici Azur, avec Orchestral Manoeuvre in the Dark. Allez, une pause. Dans quelques instants, si vous n'avez encore rien prévu pour ce week-end, j'ai de quoi vous divertir. Quelques idées sorties à vous proposer dans moins de 10 minutes. Ce sera juste après le meilleur de la chanson qui revient, en l'occurrence le meilleur de la chanson française ou francophone. On écoutera Rock Voisine avec Hélène, le groupe Indochine et son dernier single, et Jeanne Masse en Rouge et Noir. C'est juste après ça.
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1: Allez, des sorties, c'est parti. Une envie de musique douce et de belles mélodies. Et bien notez que Yael Naïm sera en concert le samedi 26 septembre au théâtre Lino Ventura à Nice. La chanteuse franco-israélienne vous proposera son univers pop folk avec ses chansons intimistes. Un concert tout en délicatesse. Si vous connaissez le répertoire de Yael Naïm, vous comprenez de quoi je parle. Et puis si vous avez envie de le découvrir, notez la date. Donc ce sera le samedi 26 septembre à 20h30 au théâtre Lino Ventura. Et puis ce week-end, Menton va revêtir ses couleurs blanc et bleu. Ce samedi, ce dimanche, la ville célèbre sa fête de la Saint-Michel, le saint patron de Menton, avec au programme un marché de producteurs, une ferme pédagogique, des ateliers gratuits pour les enfants et même une guinguette pour guincher. Ce sera samedi soir de 18h à 22h avec des food trucks. Menton fête la Saint-Michel ce week-end.
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0: Vita à l'instant sur Ici Azur, et dans quelques minutes on savoura Johnny Clegg and Savuka avec Scarling of Africa et Chic Good Time. Ce sera juste après l'humour en dub, le meilleur de nos humoristes. Et ça y est, deuxième jour de l'automne, et certains regrettent peut-être déjà l'été. Alors pour tenter de renouer avec les bons côtés de l'automne, car dans l'automne il y a de bons côtés, dans l'humour en tube cet après-midi, Fred Ballard, notre camarade, a mis de drôles de dames dans son panier.
1: Le primeur en bas de chez moi, il a sorti une petite ardoise et il a écrit en majuscule « Youpi, c'est le retour des topinambours !»
2: Oui, alors c'est vrai que c'est pas le meilleur moyen de nous vendre l'automne en tant que saison de rêve. Hein. Donc faites un effort les vendeurs de fruits et légumes, aidez-nous à ne pas sombrer tout de suite dans la dépression saisonnière. Un youpi sur un écriteau, c'est pas suffisant pour Morgane Cadignan.
1: Pardon, youpi avec navet dans la phrase, ça marche pas, on ne croit pas, c'est le retour des légumes de l'automne 1914, quoi. Mmh. Allez, 100 recettes préférées du maréchal Pétain, quel choix, quoi. Non, c'est une petite soupe de topinambour. Bah non, on déclare la guerre à l'Autriche-Hongrie et à table, quoi. Rutabaga, je savais même pas que ça pouvait se déguster hors tranchée, quoi. Mon Dieu.
2: C'est vrai que les légumes racines, c'est pas ce qu'il y a de plus glamour, hein. Si nos anciens les détestaient, c'est pas pour rien. Mais bon, visiblement, les légumes, c'est comme les prénoms. Il y a des tendances qui frôlent l'indigestion.
3: Ça fait 10 ans que vous nous broutez le cresson avec votre slogan, là. Mangez 5 fruits et légumes par jour. Hé, hey, croyez que ça nous fait plaisir de manger des fruits et des légumes? Ben non, on est des gens normaux, hein. Vous en aimez pas, la viande, le chocolat, les biscuits? Hein? Hé hey. Hein? Hé hey.
2: Bah oui, hein, et oh, déjà que l'arrivée de l'automne nous pompe un peu le moral, faudrait pas trop nous taper sur le topinambour. Donc suivons le conseil de Virginie Hoc. En automne, rions la bouche pleine de gâteaux et fendons-nous la poire. Belle Hélène!
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0: Johnny Clegg and Savuka à l'instant sur ICI Azure avec Scandaling of Africa. Dans un instant, il sera 17h, ce sera l'heure de l'info. Juste après, mon camarade Tom Aubry pour vous accompagner jusqu'à 19h. Et entre les deux, encore quelques petits moments de musique, encore quelques petits moments de souvenirs. Joe Cocker avec Unchain My Heart et le dernier single de Zazie. C'est juste après la pause, en vous souhaitant une belle fin d'après-midi avec nous sur ICI Azure.
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1: Vous écoutez Ici Azur et vous avez bien raison. Il est 17h. Et tout de suite, toutes les informations locales avec vous, Violaine Hill, bonjour.
2: Bonjour.
1: Et il y a un accident qui s'est produit sur l'A8 au niveau de l'échangeur 51 à Nice vers 15h40.
2: Oui, c'est un poids lourd, un camion toupie qui s'est couché sur son flanc. Le piéton a coulé sur la chaussée, sur l'autoroute. Le conducteur du camion, âgé de 31 ans, a été légèrement blessé. 13 sapeurs-pompiers, 4 engins des effectifs de Vinci Autoroutes, bien sûr, interviennent en ce moment. Les forces de sécurité également, pour sécuriser le secteur. Attention, c'est compliqué au niveau de cet échangeur, au niveau vers l'aéroport notamment. On y revient bien sûr en détail à la fin de ce flash. La grève aussi, dès ce soir au chemin de fer de Provence, là aussi du trafic qui est bloqué, paralysé. La grève commence ce soir et surtout demain, toute la journée. Pas de train sur la ligne Nice-Digne-les-Bains. Un appel à la grève a été lancé pour le 4e vendredi de suite pour demander une nouvelle fois de meilleures conditions de travail et des améliorations de salaire. C'est une ligne évidemment très utilisée pour se rendre entre Nice et plusieurs communes de la plaine du Var. Les trajets, en principe, sont remplacés par des bus. Un début d'incendie, heureusement sans gravité cet après-midi. Il avait commencé à 13h40 à Péménade, chemin des Saouves. Un feu qui a débuté sur une pente dans une forêt, un secteur boisé. Heureusement, tout a été rapidement éteint avec l'intervention d'un hélicoptère bombardier d'eau. 200 mètres carrés ont brûlé. David Lisnard écrit à la ministre de la Pêche, Catherine Chabot, pour soutenir une nouvelle fois les pêcheurs artisans. Plusieurs, on le rappelle, avaient bloqué le port de Cannes en début de semaine. Le maire dénonce à nouveau l'obligation imposée aux navires de pêche de moins de 12 mètres. C'est 92% de la flotte de Méditerranée d'être équipée de balises de surveillance comme les gros navires. Ce sont des équipements coûteux, pas du tout adaptés ni utiles pour les petits pêcheurs, dit-il. Un canois n'exerce pas son métier dans les mêmes conditions qu'un pêcheur du littoral catalan. David Lisnard assure aussi que même si l'aide au carburant pour les pêcheurs a été prolongée, ça y est, jusqu'à fin décembre, le coût reste élevé, trop élevé. Il demande de garantir durablement un prix du gasoil. La prud'homie de Cannes est la première pour les Alpes-Maritimes et le Var. Un mot de sport, c'est important, on les voit courir partout. Nice accueille ce week-end un trail labellisé UTMB. 7550 coureurs sont inscrits. Il y a 5 courses, la plus longue 160 km, près de 9000 mètres de dénivelé positif. Il y en a une autre de 100 km, une de 50, un 39 km de nuit et la plus petite, la plus courte, 23 km entre Saint-Jean-Cap-Ferrat et Nice. Ça commence à partir de demain, ça dure jusqu'à dimanche. Le village D est déjà ouvert pour le retrait des dossards.
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2: Et les coureurs vont courir sous le soleil.
1: Exactement, la douceur joue les prolongations sur la Côte d'Azur. Ce soir, le ciel reste bien dégagé avec 24 degrés à Nice et Menton, 22 à Grasse et 17 à Puget-Théniers. Demain, vendredi, le réveil se fera sous un ciel lumineux, parfois voilé par quelques nuages. Comptez 21 degrés à Nice et Grasse, 20 à Menton et 16 à Puget-Théniers. Attention au vent d'est qui pourra souffler assez fort sur le littoral. Une belle manière pour terminer la semaine. Sur la route, l'info principale, c'est ce camion retourné sur l'autoroute A8, sortie 51 qui dessert Nice-Saint-Augustin et l'aéroport Nice-Côte d'Azur. Un ralentissement est signalé dans le secteur du boulevard du Mercantour et on nous indique que la sortie 51 est bloquée pour le moment. Je vous conseille de sortir directement à Saint-Laurent-du-Var. C'est également la voie Pierre Matisse qui bouchonne à cette heure-ci. De même, si vous empruntez la route du bord de mer entre Antibes et Villeneuve-Loubet, vous êtes nos yeux, vos messages et vos images sur le WhatsApp d'Ici Azur au 04 93 82 03 04.
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1: Et justement, pour bien commencer cette émission, il nous faut de la bonne humeur, bien sûr, mais de la bonne musique aussi. Michel Sardou est là avec les lacs du Connemara.

0: Un monument de la chanson française, souvent massacré en fin de soirée. Vous voyez ce que je veux dire.
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0: Heureux d'être avec vous ce soir, je suis Tom Aubry, je vous accompagne sur le chemin du retour, ou alors vous êtes peut-être déjà à la maison. Dans tous les cas, cette émission, eh bien, c'est la vôtre, participez et interagissez avec nous. Vous avez notamment le WhatsApp, vos messages au 04 93 82 03 04. On rentre à la maison dans la musique et la bonne humeur. On a toute la bande d'ici Azur qui est là pour vous. On a Hubert qui réalise cette émission, Mario qui vous accueille au standard. Et dans quelques minutes, on va découvrir une fierté de la Côte d'Azur. Je vous en dis plus dans un instant. Juste après cette nouveauté. C'est signé Adèle Castillon. On va fêter le début de l'automne avec un titre qui s'intitule Un été avec toi.

0: Adèle Castillon sur votre radio locale ici à Azur. Et on continue cette émission avec une fierté de notre région. Une salle de théâtre qui bat tous les records. Un taux de fréquentation très élevé et des stars qui viennent y jouer. Il s'agit de la salle Antea à Antibes. Mais que se cache derrière ce succès et comment Antea est-elle devenue la scène incontournable des Alpes-Maritimes? J'ai posé la question à Vincent Brochier, secrétaire général du lieu.
1: Eh ben, écoutez, c'est une salle qui prend sa place dans le territoire national puisque aujourd'hui c'est la plus grande salle en France après la Comédie-Française.

0: française avec 17 000 abonnés en termes de fréquentation. Ça se remarque également par le fait que nous avons pour la saison 26-27 320 représentations de 80 spectacles, ce qui commence à être vraiment la preuve d'une taille assez importante.
1: Et oui, une notoriété qui a transformé la salle de spectacle en véritable laboratoire, car c'est ici que l'on vient tester en avant-première les pièces avant de les jouer à Paris et dans les autres villes de France.
0: Alors c'est ça, sur ces 80 spectacles que nous accueillons, il y en a 17 qui sont produits et coproduits par Antea. Et donc la plupart du temps, ils ont une semaine de résidence ici. Ils créent le spectacle Antibes et puis ils affrontent donc le public antibois qui devient le premier goûteur, on va dire même, avant d'aller jouer à Paris et de partir en tournée dans toute la France. C'est le cas avec L'Âge Bête, par exemple, le spectacle avec Cadmerade et Michel Leroc que nous accueillons ce week-end.
1: Et oui, des grandes pièces avec des grandes stars pour vivre de grandes émotions. Cadmerade, Michel Leroc, c'est ce week-end, mais on pourra également voir Thierry Lhermitte, Arnaud Ducré et bien d'autres. Allez, on termine avec une petite question qui pourrait, une pièce surtout qui pourrait vous inciter à pousser les portes de cette grande salle azuréenne.
0: Ce sera celui de Daniel Benoît qui est le directeur et qui crée un spectacle cette année sur des proches. Donc là, voilà, c'est assez étonnant, mais il faut absolument voir ce spectacle.
1: Ah oui, moi j'ai déjà réservé mes places. Ça s'appelle Rire de tout avec Pierre Desproges. Alors ça, c'est au mois de mars. Et si vous voulez voir ce qui arrive au théâtre dans les prochaines semaines, il suffit d'aller sur le site antea-antibes.fr. On remercie et on souhaite bon courage à Vincent Brochier pour cette nouvelle saison. 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Vanessa Paradis, Les Épines du Cœur, c'est dans un instant, mais tout de suite, place à Eric Clapton et son titre Layla.

0: Vanessa Paradis, les épines du cœur. Dans quelques secondes, je vais vous donner deux bons plans, deux idées de sortie dans les Alpes-Maritimes. Un indice, ça va être sportif. On en sait plus sur le camion qui est bloqué au niveau du secteur du boulevard du Mercantour. C'est sur la traverse de la digue des Français avec les deux ronds-points qui nous permettent d'accéder à l'autoroute qui sont bloqués. Pareil, si vous êtes sur l'autoroute, vous le verrez. Et si vous prenez la sortie 51, ça risque de boucher pas mal. Essayez de dévier ou de prendre une autre sortie si vous êtes dans le secteur. Merci d'écouter Ici Azur. Restez avec nous. Dans 15 minutes, on vous offre votre passe pour le Festival Ciné-Roman. Appelez-nous 04 93 82 03 04.
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11: Et tout de suite, on traverse les Alpes avec P. Lion, notre chanteur italien qui a sorti ce tube en 1983. C'est du pur Italo Disco. Je vous laisse profiter. C'est Happy Children.

0: D-Lion et son titre Happy Children. Et oui, sur Ici Azur, on écoute aussi beaucoup de musique italienne.
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0: Allez, 5h30, on donne quelques bons plans pour les sorties de ce week-end. Et justement à Nice, on va voir passer des coureurs et pas des petits. Hein. Du 24 au 27 septembre, le Nice Côte d'Azur UTMB revient avec des milliers de trailers venus courir entre les montagnes et la Méditerranée. Mais l'UTMB, ce n'est pas seulement la course. Le village sera installé à Nice pendant plusieurs jours avec des animations, des présentations d'athlètes et même des courses pour les enfants. Et samedi soir, place au relais nocturne sur la promenade des Anglais. Et puis, petit clin d'œil à Ici Azur, car c'est nous qui avons offert le tout dernier dossard disponible pour participer à l'aventure. Alors ce week-end, ouvrez l'œil. Si vous voyez des coureurs partout à Nice, c'est qu'ils ont encore quelques kilomètres à faire. 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
0: Et on continue en musique avec un titre terriblement d'actualité. C'est Téléphone, le nom Argent Trop Cher.

0: C'était Téléphone sur votre radio locale ici Azur avec leur titre Argent trop cher.
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0: Un anniversaire pour Elvis Presley, Matt Pokora devient un acteur et la nouvelle chanson de Julien Clerc. L'actu musicale, c'est tout de suite avec Émilie Mazoyer. Salut Émilie.
3: Salut tout le monde. Émilie, au rapport pour votre dose quotidienne d'actualité musicale. C'est l'anniversaire d'un refrain et d'un déhanché imparable.

0: Le tube d'Elvis Presley, Jailhouse Rock, est sorti le 24 septembre 1957, il y a 69 ans. Et elle nous titille encore les oreilles comme au premier jour, cette chanson, c'est dingue. Bande originale du film Le Rock du Bagne, mais je vous préviens, l'image n'a pas aussi bien vieilli que le son. Matt Pokora, acteur, ce soir, sur TF1.
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0: Matt Pokora tient le premier rôle dans Oradour, un téléfilm qui raconte l'histoire d'Oradour-sur-Glane, ce village martyr dans lequel les nazis avaient, en 1944, massacré 643 habitants, hommes, femmes et enfants. Alors évidemment, pour la télé, il faut de la romance. Pokora est un beau soldat des forces françaises libres du général de Gaulle. Et à Oradour-sur-Glane, 5 jours avant l'arrivée des nazis, c'est son amour de jeunesse qu'il va retrouver. N'empêche, raconter cette histoire plus de 80 ans après, c'est important. Et pour la rigueur historique parfaite, continuez la soirée sur TF1. Après le film d'M. Pokora, la chaîne propose un documentaire poignant avec notamment les témoignages des derniers survivants d'Oradour-sur-Glane. Une nouvelle chanson de Julien Clerc et le soleil revient.

de Benjamin Biolay, musique de Julien Clerc. C'est un soleil. Il fait partie des 4 chansons inédites de la réédition du 28e album de Julien, Une vie, qui sera disponible le 13 novembre. Pour la première fois, les archives personnelles du chanteur de Queen, Freddie Mercury, sont dévoilées dans un livre, A Life in Lyrics. Un livre en français, je le précise parce que c'est pas évident vu le titre, publié chez Michel Lafond. Manuscrits de textes de chansons, photos, correspondances personnelles, dessins et petites notes manuscrites. On a l'impression d'entrer dans l'intimité de Freddie Mercury. C'est doux et impudique à la fois.

Ça fait toujours un peu de bien d'écouter du Queen sur votre radio ici Azur. Merci beaucoup Émilie Mazoyer. On vous retrouve ce soir dès 19h avec votre invité Grand Corps Malade pour son nouvel album Voir la mer. Et c'est le moment de jouer. Alors appelez-nous 04 93 82 03 04.

4 a gagné un magnifique cadeau. 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Alors appelez-nous, vous jouez et si vous gagnez, vous repartez avec votre pass. Allez, on joue tout de suite, alors sortez votre téléphone 04 93 82 03 04. On se retrouve juste après Bonnie Tyler, mais avant, place à Vianney et son titre « D'or et d'éteint ».

0: Bonnie Tyler sur votre radio locale ici à Azur et on continue en musique et avec des cadeaux.
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0: Et on joue ensemble sur votre radio ici Azur pour tenter de gagner un pass pour deux personnes afin d'assister en avant-première au festival Ciné-Roman. C'est vraiment l'occasion de vivre une semaine de folie au cinéma Pathé Gare du Sud et on pourra y croiser des stars et justement voir ces films qui ont été inspirés de romans. On va vous demander aussi votre dernier film ou alors votre film préféré. Vous pouvez nous envoyer vos messages au 04 93 82 03 04 pour participer à ce festival grandiose. Ici Azur est partenaire et justement l'objectif de ce jeu, c'est de vous faire gagner ce pass pour assister aux avant-premières avec deux personnes et aussi rencontrer des stars parce que va y en avoir du gratin. Il y a des stars. On a Daniel Auteuil, président du festival cette année. Ça va être vraiment une belle rencontre. Et on essaye d'avoir quelqu'un au téléphone. Petit souci au niveau de la ligne. Bah écoutez, on va justement jouer ensemble dans quelques secondes, car Mario qui est au standard nous indique que normalement ça devrait être bon. Génial. Et on va jouer tout de suite avec Anne-Marie de Nice. Anne-Marie, est-ce que vous m'entendez?
3: Oui, ah, tout génial. Va bien, nous
0: ensemble.
3: Bonsoir.
0: Bonsoir. Oh, c'était laborieux, mais on a réussi à se rejoindre. Comment ça va, Anne-Marie? Oui. Vous nous appelez d'où?
3: De Nice, donc, oui.
0: De Nice, vous êtes chez vous?
3: Oui.
0: Alors, Anne-Marie, c'est quoi votre film préféré?
3: Alors, comme j'ai dit à Mario, il y en a plein. J'adore le cinéma, j'adore les romans. C'est compliqué de choisir. Mm-hmm. Par contre, j'avais trouvé que le fabuleux Destin d'Amélie Poulain avait été un film vraiment, comme je disais, avant-gardiste, très innovant. Voilà, donc ça m'avait vraiment marqué. Mais après, il y en a plein. Le Comte de Monte Cristo avec Pierre Niney, que j'adore. Mm-hmm. J'avais trouvé ça super. Enfin, voilà quoi. Donc.
0: Bah écoutez, on pourrait passer des soirées ensemble à regarder des films. Anne-Marie, je pense qu'on a les mêmes goûts. Justement, Anne-Marie, bon, on parle de stars et juste, il va y en avoir des stars au Festival Ciné-Roman. Et vous allez devoir, vous allez entendre la voix d'une personnalité. Petit indice, il s'agit d'une célébrité qui sera sûrement à Nice la semaine prochaine pour présenter son film. Je vous passe l'extrait. Et on en reparle juste après. C'est parti.
4: D'accord. Avec le Covid, le tournage d'Obélix, enfin d'Astérix, a été décalé pendant presque 2 ans. C'est surtout faire 20 kilos, prendre 20 kilos pour faire Obélix, bon, c'est paradigme boule, quoi. Donc en fait, c'était gentil de ma part, mais je ne le referai plus.
0: Alors Anne-Marie, est-ce que vous avez une petite idée de qui se cache derrière cette voix? Petit indice, on l'a vu dans Astérix et Obélix, Chien 51, Bac Nord, le film La French. Est-ce que cette voix de cet homme qui a joué le rôle d'Obélix, ça vous dit quelque chose?
3: Est-ce que ça ne serait pas le Louche?
0: Est-ce que ce serait pas le Louche? Et c'est le Louche! Exactement! Félicitations Anne-Marie! Vous remportez votre passe, vous allez...

0: prendre qui vous voulez, la famille, les amis, car vous avez accès à 2 films par jour au Festival Ciné-Roman. Justement, l'occasion de découvrir cette passerelle entre les romans et les films, vos deux passions, j'ai l'impression.
1: Merci beaucoup, oui. Comme je dis à Mario, c'est vrai que j'adore lire et j'adore les films, donc là, je suis comblée. Merci beaucoup.
0: Avec grand plaisir, Ciné-Roman, c'est le festival dédié à ça. Merci beaucoup d'avoir joué avec nous. Vous voyez, vous nous avez appelé au 04 93 82 03 04 et ça a été payant. Passez une très très bonne soirée, Anne-Marie. Merci beaucoup. Et allez, on continue. Justement, en musique, vous pouvez toujours nous envoyer vos messages sur WhatsApp. À suivre, Soft Cell, Tainted Love.

0: Tainted Love dans votre voiture. Et dans quelques minutes, toutes les infos locales et le Clown Power, le festival dédié au burlesque et au clownesque. Eh bien, c'est ce week-end d'ailleurs. On va en savoir plus dans un instant. Restez avec nous sur votre radio locale préférée.
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0: On lit souvent que Paris est la ville lumière, mais est-ce que vous êtes déjà venu sur la Côte d'Azur avec le reflet de toutes ces lumières sur la mer? Eh bien, c'est tout de suite.

0: Une douce balade avec Gold, c'était Ville Lumière.
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0: 103.8, vous écoutez Ici Azur, il est 18h. Et tout de suite, toutes les informations locales avec vous, Violaine Hill, rebonjour.
2: Bonsoir.
0: Oui, bonsoir, soyons polis et soyons justes. Un accident s'est produit sur un rond-point à Nice, ouest, à côté de la digue des Français, près du Cadam.
2: Oui, alors c'est l'entrée sur l'autoroute qui n'est pas possible à hauteur du parc Azur Charles Herman. L'accès à l'aéroport le long du Var n'est pas possible. C'est la bretelle d'entrée de l'échangeur 51 Nice.

0: Aéroport Nikaya qui est coupé à la circulation. Un poids lourd, un camion toupie s'est renversé sur son flanc vers 15h40. Le béton a coulé un peu sur la chaussée. Le conducteur du camion, 37 ans, était légèrement blessé. Il a fallu l'intervention de 13 sapeurs-pompiers déjà, 4 engins, les effectifs évidemment de Vinci Autoroute, les forces de l'ordre également. Le secteur reste un petit peu compliqué.
1: Face à la hausse du prix des carburants, les auto-écoles des Alpes-Maritimes vont devoir augmenter les prix des permis de conduire.
0: Ah oui, ils sont vent debout alors que le gouvernement a élargi donc son aide carburant aux grands rouleurs. Les auto-écoles n'en font toujours pas partie. C'est le cas de nombreux métiers, tout est hors de prix. Jennifer Musico est responsable de l'auto-école Les Lycées au Parc Impérial à Nice. Elle est présidente de Mobilien, c'est le syndicat qui regroupe une centaine d'auto-écoles du département. Dans la sienne, elle a 5 véhicules. Son budget, qui était de 1 500 € d'essence par mois, est en hausse de 28%, de 900 €. Pour tenir, elle se dit contrainte et il va falloir augmenter le tarif du permis de conduire.
2: Alors une augmentation de combien, ça dépendra chaque structure, mais on peut dire si on va sur un coût de l'heure, une augmentation entre 1 voire 5 € pour certaines structures. Et puis si on parle en forfait, ça sera une augmentation de l'ordre de 100 à 200 € sur un forfait 20 heures. Oui. C'est une grosse augmentation d'un coût, pour autant les écoles de conduite ont attendu finalement emmagasiné cette hausse, elles ont pris sur elles. Ce qui n'est plus possible, ça n'est plus tenable.
0: Jennifer Musico, donc présidente du syndicat automobile français pour les auto-écoles du département, le syndicat Mobiliance. On reste sur ces prix trop élevés. De nombreux azuréens, du coup, se tournent vers le bioéthanol. C'est un peu la folie. Les garagistes qui font la conversion de votre voiture essence enchaînent les rendez-vous. Le litre du bioéthanol est à 85 centimes, ça fait rêver, on est loin des 2 €, voire beaucoup plus pour le litre de sans-plomb 95. Alors c'est tentant, Laurent Vareille.
3: Il y a quelques mois, Béatrice a fait le pas. Elle a installé un petit boîtier sur sa voiture essence, lui permettant désormais de rouler au bioéthanol. Et comme on dit, quand elle fait le plein, il n'y a pas photo.
4: 0,85 en ce moment, forcément. Ça fait plaisir. En fait, je voulais changer de voiture électrique, une hybride, une essence. Et puis, j'arrivais pas à me décider. J'ai tout simplement choisi de mettre un boîtier éthanol. Et j'avais calculé que j'allais l'amortir sur à peu près 200.
3: Sauf qu'avec les prix désormais qui s'envolent, la rentabilité est encore plus rapide. D'où l'engouement chez les garagistes. Manu Pizol tient un garage à Vence.
5: Ça sonne toute la journée. Toute la journée, tout le monde nous demande un devis, tout le monde veut savoir combien ça coûte, tout le monde veut savoir comment ça s'installe et si ça s'installe sur leur véhicule. Là, vu comme ça a monté, je pense qu'on amortit son boîtier en même pas un an, donc c'est très intéressant.
3: Si votre voiture est compatible, un petit boîtier, quelques durites spéciales et le tour est joué. Mais alors pourquoi les constructeurs ne le prévoient pas dès le départ?
5: Effectivement, je ne comprends pas, je vais pas polémiquer là-dessus, mais il y a bien quelque chose de louche parce que il y a rien qui pourrait empêcher de rouler à l'éthanol. Il y a quoi? Il y a un capteur en plus à mettre et un programme à rajouter un calculateur.
3: Aujourd'hui, les prix de ces boîtiers varient entre 700 et 1 400 €, pause comprise. Les demandes sont en hausse et les temps d'installation commencent très fortement à s'allonger.
0: Reportage signé Laurent Vareille.
1: David Lisnard écrit à la ministre de la Pêche Catherine Chabot pour soutenir les pêcheurs artisans.
0: Vous souvenez-vous, ils avaient bloqué le port de Cannes en début de semaine. Le maire dénonce à nouveau les obligations imposées aux navires de pêche, les petits, les moins de 12 mètres, c'est 92% de la flotte de Méditerranée, d'être équipés de balises de systèmes de surveillance comme les gros navires. Ce sont des équipements coûteux et un pêcheur cannois, dit-il, n'exerce pas le même métier dans les mêmes conditions qu'un pêcheur du littoral catalan. Il défend la petite pêche artisanale. David Lisnard assure que même si l'aide au carburant a été prolongée pour les pêcheurs jusqu'à fin décembre, le coût reste trop élevé. Il demande la garantie d'un prix fixe durable. La prud'homie de Cannes est importante. C'est la première des Alpes-Maritimes et du Var. La ministre de la Pêche indique pour sa part que le guichet de carburant, donc qui est prolongé jusqu'en décembre pour les entreprises de pêche, est bien ouvert. Et ce soir, Emmanuel Macron doit s'exprimer à 20h à la fois sur TF1 et sur France 2. Attention, la grève dès ce soir continue au chemin de fer de Provence. Grève aussi pour demain. Pas de train sur la ligne Nice-Digne-les-Bains. Un appel à la grève lancé pour la 4e fois un vendredi de suite. Et ça commence le jeudi soir pour demander de meilleures conditions de travail et des améliorations de salaire. C'est une ligne très utilisée. Elle permet de se rendre de Nice à plusieurs communes de la plaine du Var. Les trajets sont remplacés par des bus.
1: Et c'était le soulagement ce matin.
0: L'homme disparu depuis samedi à Falicon. retrouvés sains et saufs hier soir vers 21h. On a vécu ça ce matin, on vous en a beaucoup parlé. Il était tombé finalement dans un ravin. Christian Claude, 73 ans, atteint d'Alzheimer, était recherché depuis samedi. Il a passé 4 jours, 4 nuits sans boire ni manger. Un début d'incendie, heureusement sans gravité. Il avait débuté avant 14h à Péménade, chemin des Saouves. C'est un incendie qui s'est produit dans une forêt, des arbres sur une pente. Tout a été rapidement éteint. Un hélicoptère bombardier doit effectuer plusieurs largages. 19 sapeurs-pompiers, 6 engins étaient aussi sur le terrain. Quelques 200 mètres finalement ont brûlé.
1: Et Nice accueille ce week-end un trail labellisé UTMB.
0: Et oui, 7550 coureurs sont inscrits. On les voit s'entraîner une nouvelle fois dans toutes les rues, dans les villages des Alpes-Maritimes. Il y aura 5 courses au total d'ici dimanche. La plus longue, 160 km, près de 9000 mètres de dénivelé positif. Une de 100 km, une autre de 50, un 39 km de nuit. La plus courte des courses, 23 km, entre Saint-Jean-Cap-Ferrat et Nice. Ça commence à partir de demain. Le village est déjà ouvert dans le centre de Nice pour retirer les dossards.
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0: Et on garde un ciel bleu azur.
1: Exactement, les nuages resteront très discrets ce soir dans les Alpes-Maritimes. Le thermomètre affichera encore 24 degrés sur le littoral, autour des 22 degrés dans le pays grassois et 17 degrés vers Puget-Théniers. Vendredi matin, le soleil dominera malgré un léger voile nuageux. Au réveil, prévoyez 21 degrés à Nice, 20 à Menton et jusqu'à 16 degrés dans le Haut-Pays. Le vent d'Est pourra atteindre 50 km/h en rafale près des côtes. Sortez les lunettes de soleil, mais tenez bien votre chapeau. Côté route, on rappelle cet accident qui s'est produit sur un rond-point à Nice-Ouest à côté de la digue des Français, près du Cadam. L'entrée sur l'autoroute n'est pas possible à hauteur du parc Azur Charles Hermann. L'accès à l'aéroport le long du Var n'est pas possible non plus. La bretelle d'entrée de l'échangeur numéro 51 qui redirige vers l'aéroport de Nice est coupée à la circulation dans le sens France-Italie et on vous tient au courant au fil de cette heure. On a aussi l'avenue Valéry Giscard d'Estaing qui est juste à côté, qui est aussi bouchée, le boulevard Carnot à Cannes qui se bloque aussi un petit peu. On espère que ça va se décanter dans les prochaines minutes, ainsi que la route du bord de mer entre Antibes et Villeneuve-Loubet. Merci d'écouter votre radio locale. Vous pouvez toujours nous appeler au 04 93 80 02-0304.
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1: Eh bien écoutez, si ça bouchonne, on va en profiter pour chanter ensemble. Ça vous en pensez quoi? Oui? Allez, on va dire que oui. Avec Bernard Lavillier et Jimmy Cliff, c'est Melody Tempo Harmony qui arrive tout de suite sur votre radio locale, ici Azur.

0: Ah oui, on claque des doigts quand on écoute Mélodie de Tempo Harmony. C'était Bernard Lavillier et Jimmy Cliff.
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0: Et il est 18h12, j'espère que votre journée s'est bien passée. On vous accompagne sur la route, chez vous, et peu importe où vous êtes, on est partout. D'ailleurs, n'hésitez pas à nous suivre sur les réseaux sociaux, Facebook et Instagram. Dans tous les cas, tout ce qu'il faut savoir dans les Alpes-Maritimes, c'est ici que ça se passe. Actu locale, musique et bonne humeur, j'ai encore plein de surprises pour vous. Alors envoyez-nous des messages au 04 93 82 03 04. Et on va d'ailleurs animer votre soirée avec Céline Dion, la reine de France, qui arrive avec son nouveau titre « Bonjour, pardon, merci, c'est clair et c'est net ».

0: Avec plaisir. C'était Céline Dion. Bonjour, pardon, merci. Sur votre radio locale, ici Azur. Et on continue avec notre invité, car les clowns prennent le pouvoir. Et là, direction le 109 à Nice, avec le festival Clown Power, qui revient pour une 6e édition consacrée au burlesque et au cirque. Du vendredi 25 au dimanche 27 septembre, le public pourra découvrir des spectacles, des films, des concerts et même une fanfare. Une programmation largement gratuite, pensée pour les petits comme pour les grands. Et avec nous, Aurélie Péglion, directrice artistique de la compagnie Gorgomar. Bonjour.
1: Bonjour.
0: Bon, bonsoir, bonjour. À chaque fois, j'ai l'habitude de dire bonjour, excusez-moi. Alors, ils sont maquillés, ils font rire, mais ils peuvent aussi faire peur, Aurélie. Est-ce que vous pouvez nous rappeler à quoi ça sert, les clowns?
1: Le clown, il est là pour justement dissiper les tensions et que les êtres humains aient moins peur et pour qu'on rigole tous ensemble, en fait.
0: Ok, parce qu'on a quand même cette image de la perruque verte, du nez rouge. Est-ce que les clowns, c'est toujours ça ou ils ont évolué?
1: Non, le clown, effectivement, au départ, il vient du cirque et puis aujourd'hui, il a évolué. Il a parfois encore le nez, souvent plus le nez. Et puis, on peut trouver toutes sortes de clowns, du clown musical. On trouve beaucoup de femmes aussi maintenant qui sont des femmes clowns.
0: Et est-ce que justement, je me posais la question, est-ce que les clowns sont pas un peu les précurseurs du stand-up et des comédie-clubs que l'on voit partout maintenant?
1: Certainement, parce qu'en fait, la différence entre le clown et le comédien de théâtre, c'est qu'il n'y a pas ce qu'on appelle le quatrième mur, c'est-à-dire que le clown joue tout le temps avec le public et se nourrit des réactions du public, que ce soit les rires ou parfois aussi l'absence de rire, parce que l'absence de rire, ça met le clown en difficulté et il doit aller chercher autre chose pour toujours provoquer le rire.
0: Et justement, on va avoir pas mal de spectacles, de projections, de concerts, même des ateliers. Et tout ça, on reste autour du clown. Mais comment ça se compile, on va dire?
1: Alors, en fait, le public peut passer toute la journée sur le site du 109, parce qu'il y a effectivement des spectacles, mais il y a aussi en ce moment à voir au 109 deux expositions, une exposition photo et une exposition d'art contemporain. Il y a des ateliers, effectivement, comme vous l'avez mentionné, il y a des jeux en bois, il y a des stands de créatrices, il y a l'association des clowns à l'hôpital aussi qui propose une activité sur le site. Donc on peut manger soit du food truck, soit amener son pique-nique et puis passer toute la journée et alterner un spectacle. Il y a des coins repos aussi où on peut aller faire la sieste si on a envie.
0: Et d'ailleurs, on peut lire que sur votre site que le clown power, à chaque fois, ça convoque l'esprit de la connerie. Est-ce que c'est une manière de, un peu, de se moquer de la réalité, justement?
1: Ah oui, souvent, on dit, on a tous un seul point commun des êtres humains, c'est qu'on a un peu tous peur de la mort. Et le clown, le rire, c'est pour lutter contre le poids de la vie et le poids des choses, en fait, et rendre la vie plus légère.
0: Parce qu'un peu, le secret des clowns, on peut le dire, c'est l'autodérision.
1: Oui, tout à fait, l'autodérision, parce que le clown, c'est peut-être ça, des fois, la différence avec le stand-up. C'est, le clown vient avec ses défauts et vient rire de lui-même avec les autres.
0: Eh bien voilà, le festival Clown Power pour bien rire, c'est la 6e édition qui réunit 10 spectacles gratuits, des projections, des concerts, des ateliers, des rencontres. Le festival, il se déroule dans les différents espaces du 109, du vendredi 25 au dimanche 27 septembre. Merci beaucoup Aurélie Péglion pour ce moment sur Ici Azur.
1: Merci beaucoup, bonne soirée, au revoir.
0: Et on rappelle, voilà, si vous voulez passer une bonne soirée ce week-end, vous savez où aller, c'est au 109. Et de la bonne humeur, vous l'avez également sur Ici Azur, avec de la musique, Nick Kershaw et son titre The Riddle.

0: Première chose, Riddle, tous les bons plans, toutes les idées de sortie, les meilleurs événements à côté de chez vous, c'est ici. Et avec d'ailleurs un concert de Yael Naïm, pour vous le rappeler quand même, Yael Naïm, c'est ça.
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0: Et on en parle dans un instant, alors changez pas de radio, car on est mieux sur Ici Azur.
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0: Les bons plans, c'est dans un instant, mais tout de suite, c'est Marc Lavoine qui fait son retour. Et il n'est pas tout seul. Sur son nouveau titre intitulé Occupé, il s'est entouré d'un invité de marque, Patrick Fiori. Cette rencontre entre deux voix emblématiques de la chanson française nous offre une belle balade, à la fois douce et envoûtante. Et on l'écoute tout de suite sur Ici Azur.

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1: Occupé, Marc Lavoine et Patrick Fiori qui reviennent avec ce nouveau titre.
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1: 6h30, une petite idée de sortie, ça vous dit? Eh oui, à Nice on fait la fête et surtout on passe à table. Les festins des territoires continuent avec deux rendez-vous à ne pas manquer. C'est samedi 3 octobre de 18h à 22h au Jardin des Arènes de Cimiez, puis vendredi 9 octobre de 19h à 23h place Saint-Roch. Au programme, il y aura de la musique, des spécialités niçoises, de la restauration sur place bien sûr, et une scène ouverte pour découvrir les jeunes talents locaux. Alors c'est gratuit et ouvert à tous, car à Nice, les soirées de quartier, ils ont trouvé cette petite recette qui marche. Un peu de musique, beaucoup de convivialité et forcément des bons petits plats. Et si vous avez envie de musique douce et de belles mélodies ce week-end, eh bien justement, Yael Naïm sera en concert samedi 26 septembre à 20h30 au théâtre Lino Ventura à Nice. La chanteuse franco-israélienne propose un univers entre pop, folk et chansons intimistes avec ses morceaux emblématiques mais aussi de nouvelles compositions. Un concert tout en délicatesse pour une soirée placée sous le signe de la musique et de l'émotion. Les places sont à partir de 22€. Alors si vous cherchez une sortie musicale samedi soir, Yael Naïm pourrait bien vous offrir une parenthèse tout en douceur.
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1: Bon, la bonne humeur, on peut dire que je gère, mais la musique, eh bien écoutez, Marine arrive avec son titre Escroc, mais tout de suite, c'est Electric Light Orchestra et la chanson Last Train to London.

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1: Mais oui, Marine, tu es légitime. On t'adore, nous, sur Ici Azur. Et dès quoi, on va continuer à t'écouter.
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1: Et oui, vous commencez à me connaître. Moi, je suis un fan d'histoire. J'ai fait mes études ici, à Nice, et je raconte des histoires tous les matins à 8h50 avec les 1000 raisons d'aimer la Côte d'Azur. Et si vous aussi, vous aimez l'histoire, ça tombe bien. Patrice Gascon arrive avec ses coulisses TV. Et aujourd'hui, Patrice, TF1 a décidé de perpétuer la mémoire d'une tragédie, celle d'Oradour-sur-Glane, survenue en juin 1944. Et pour cela, elle propose une fiction portée par Matt Pokora.
4: Comment raconter l'histoire du plus grand massacre de civils commis en France pendant la Seconde Guerre mondiale, précisément le 10 juin 1944 ? TF1 en fait une fiction d'utilité publique et baptisée sobrement « Oradour ».
5: Messieurs, le débarquement approche. Ta tête est mise à prix. Notre mission, leur barrer la route.
4: L'action d'Oradour débute le 5 juin 1944. Matt Pokora incarne un officier des forces françaises libres, parachuté près d'Oradour-sur-Glane pour diriger une mission secrète pour la résistance. Il retrouve Marie, jouée par Caroline Anglade, son amour de jeunesse. C'est par cette porte d'entrée, par la petite histoire au cœur de la grande histoire, qu'est abordé ce drame de la Seconde Guerre mondiale, une fiction qui est née d'un constat un peu triste, fait par Matt Pokora. La mémoire du massacre d'Oradour-sur-Glane se perd. D'ailleurs, lorsque son manager lui en parle.
6: Tout de suite, ça n'a pas fait tilt chez moi. J'ai dû quand même aller vérifier sur Internet les faits exacts. Et je me suis dit que c'était pas normal que ça ne résonne pas aussi fort chez moi de l'évocation d'Oradour-sur-Glane. Du coup, j'ai un peu demandé autour de moi. Pendant les semaines qui suivaient, je me suis rendu compte que vraiment, il y avait facilement 60-70% des gens à qui je parlais d'Oradour-sur-Glane qui ne savaient pas ou qui n'avaient plus de souvenir de ce que c'était exactement. Et c'est vrai qu'on s'est battu pendant 5 ans pour réussir à monter ce projet.
4: Voilà comment est née cette idée de sensibiliser tous les publics, et notamment les jeunes, à Oradour via une fiction. Matt Pokora, qui reste encore marqué par le jour où il a fallu tourner la scène de cette triste journée du massacre du 10 juin 1944.
6: Oui, c'était difficile à tourner parce que forcément, quand vous vous retrouvez à faire la scène de l'église et que vous voyez des corps de femmes, d'enfants allongés sur le sol, on a beau savoir que c'est du maquillage, etc. Enfin, c'est une vision d'horreur hein. Quand on rentre sur le plateau et qu'on voit tout ça, les débris, les corps allongés, c'était des scènes très très émouvantes, très dures à tourner. Ça a été assez éprouvant émotionnellement, spécialement cette journée-là.
4: Matt Pokora et Caroline Anglade dans une fiction réussie et utile, Oradour, ce soir sur TF1.
1: Coucou Patrice Gascoin, chaque jour vous nous emmenez dans les coulisses des grands événements de la télé, vous partez à la rencontre de ceux qui font

On vibre, c'est rendez-vous. On se retrouve demain même heure avec vos coulisses TV. Et on continue avec le cinéma avec Adrien Mangano et Janeri, qui était d'ailleurs à l'affiche du film Garance, car c'est à suivre sur votre radio locale ici, Azure. Et tout de suite, The Rubettes, Sugar Baby Love.

0: The Rebirths, Sugar Baby Love sur votre radio locale ici à Azur. Info qui vient de tomber concernant la circulation, la bretelle d'entrée de l'échangeur 51 sur l'autoroute A8 au niveau de l'aéroport de Nice et Nicaïa est réouverte à la circulation dans le sens France-Italie depuis 18h34. Et on continue cette émission en parlant de cinéma avec notre ami Adrien Mangano qui nous emmène en balade avec la réalisatrice Jeanne Herry, issue d'une famille d'artistes.
1: Oui, Jeanne Herry, fille de l'actrice Miu Miu et du chanteur Julien Clerc. Elle a choisi le cinéma pour s'exprimer. Après avoir réalisé Elle l'adore, Pupille et Je verrai toujours vos visages, elle dirige cette fois-ci Adèle Exarchopoulos dans Garance, l'histoire d'une jeune comédienne dont la vie est complètement bouleversée par sa dépendance à l'alcool.
2: Alors t'es comédienne?
3: Un peu galérienne, mais...
2: C'est ça être comédienne, non?
3: Ouais, c'est vrai.
4: On sait qu'on peut pas t'aider à résoudre ton problème avec l'alcool.
5: Tu sais ce qui se passe si tu rates une représentation?
3: Y a pas de cas où je rate une représentation.
4: Garance, t'es une actrice géniale.
3: Mais je sais faire encore.
4: Tu sais faire, bien sûr. Mais tu peux plus.
3: Tu nous ouvres? Je peux pas ouvrir, je peux pas sentir, j'ai trop peur.
5: L'alcool, c'est une béquille le soir. Et c'est un coup de poing dans la tête le lendemain matin.
2: T'es malade, mon amour.
3: Je t'avais prévenu, Pauline.
1: Le film a été présenté en avant-première mondiale

0: Janeri. Jeanne, le choix d'Adèle Exarchopoulos. Il y a chez elle un mélange de confiance, de vulnérabilité.
1: Oui, bien sûr, c'est une personne qui incarne, je trouve, à la fois une grande solidité et en même temps, elle est très, très, très émotive, émotionnelle, Adèle. Donc moi, elle convient très bien à ce que j'écris parce que j'aime bien qu'on y croit. Et on croit toujours à tout avec Adèle, toutes les situations.
0: Votre film, c'est le portrait d'une jeune femme face à l'addiction. Vous dites souvent, l'alcool, c'est comme une bouée de sauvetage. Et finalement, un parpaing.
1: C'est vrai que c'est pas si facile de vivre et d'exister. On prend des béquilles dans la vie, il y en a qui choisissent l'alcool. Quand on bascule vers une consommation qui est excessive, je pense que c'est une bouée, une béquille qui se transforme en parpaing. C'est-à-dire qu'on commence à se faire du bien pour soi, ou avoir l'illusion de se faire du bien mais avec un produit qui fait du mal. Donc il y a cette ambivalence constante avec l'alcool et c'est vrai que plus ça va, plus cette bouée est en fait un parpaing.
0: Dans ce film, on montre aussi le métier de comédienne, l'envers du décor, les galères, le besoin absolu de reconnaissance, et puis le regard des autres, ceux qui pensent que ce n'est qu'un verre et c'est pas grave, et d'autres qui lui conseillent de se faire soigner au plus vite.
1: Oui, parce qu'en fait l'alcool, en plus particulièrement, c'est hyper répandu, c'est hyper facile de consommer de l'alcool parce que le produit est à disposition pratiquement partout tout le temps. Quand on ne boit pas dans une fête, c'est assez stigmatisant. Enfin, les gens s'étonnent ou disent mais il y a forcément un problème là-dessous. Et en même temps, trop consommer, c'est stigmatisant aussi. C'est sûr que quand quelqu'un glisse dans une addiction vraiment excessive comme ça, généralement, ils se mettent à perdre des gens.
0: Garance, présenté pour la toute première fois sur la Côte d'Azur, à Cannes, au dernier festival du film. Aujourd'hui, sur nos écrans. Garance, c'est avant tout un portrait de femme magnifique, et non pas un film sur l'alcoolisme.
2: Merci beaucoup, Adrien Mangano. 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À suivre Tamim Pala et leur nouveau titre Dracula. Mais juste avant, c'est Louise Attaque. Elle n'est pas de la région PACA, c'est Léa, bien sûr.
3: Léa, allez.

chiant, mais putain qu'est-ce qu'elle est chiante. 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

0: 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On s'amuse et on s'ambiance.
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0: Dans quelques minutes, toutes les infos à savoir sur votre radio locale ici Azur. Et on continue avec un...

0: Un grand retour en 1986 avec le groupe Image et leur titre Corps à Corps, deuxième plus grand succès du groupe après Les Démons de Minuit. Et oui, c'est l'ambiance et c'est un peu comme ça. Ici Azur, c'est comme à la maison.
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0: Merci d'écouter Ici Azur, il est 19h. À suivre toutes les informations et l'émission Décibel avec Émilie Mazoyer. Très bonne soirée à tous.
2: Carburant, guerre au Moyen-Orient ou encore menace russe. Dans une heure maintenant à 20h, Emmanuel Macron sera sur TF1 et France 2. Le chef de l'État se livrera à une double interview, Hélène Terrazan.
3: Oui, exercice solennel de 30 à 40 minutes. Emmanuel Macron tentera de répondre aux inquiétudes des Français préoccupés par la flambée des prix à la pompe en rappelant qu'il s'agit là des conséquences des guerres, notamment du conflit au Moyen-Orient et la fermeture du détroit d'Ormuz. En bref, faire de la pédagogie et surtout expliquer que ce n'est pas de sa faute à lui.

0: initiatives que le chef de l'État a entrepris la semaine dernière lors d'une conférence de presse après avoir réuni chef de parti et candidat à la présidentielle. Mais cette fois, il veut s'adresser aux Français, montrer qu'il peut encore agir. Les nouvelles aides dévoilées par le gouvernement dans un contexte budgétaire restreint ayant souvent été jugées insuffisantes, lui veut agir sur le front diplomatique. Son action à l'international, il en sera aussi largement question ce soir avec un volet consacré à l'état de la menace russe et la manière dont la France y fait face. Là aussi, une manière pour le président de rassurer et de revenir au centre du jeu.
1: Hélène Terzian, l'interview sera à suivre en direct sur ICI. C'est un record depuis 1976. 98 000 hectares ont brûlé depuis le début de l'année en France, selon l'ONF, l'Office national des forêts. Ce bilan, qui devrait être affiné dans quelques semaines, comprend les feux de forêt, environ 76 000 hectares, mais aussi des surfaces agricoles. La visite du pape côté économique. Demain, Léon XIV atterrit en France et accueillir le souverain pontife, ça a un prix, 27 millions d'euros. C'est le budget chiffré par la Conférence des évêques de France, une somme payée en grande partie par l'Église, car la France est un État laïque avec séparation de l'Église et de l'État. Mais la visite papale ne sera pas totalement neutre pour les finances publiques, Benjamin Hilly.
2: L'État devra payer le dispositif de sécurité exceptionnel mis en place pour la visite du pape. Rien que pour la première journée à Paris, 15 000 membres des forces de l'ordre sont mobilisés et 2 500 sapeurs-pompiers. Mais tout le reste, tout ce qui est lié au culte, c'est à la charge de l'Église. L'organisation des cérémonies, la sécurité privée, la logistique, les sanitaires par milliers, les écrans géants par dizaines. 20 millions d'euros sont nécessaires pour couvrir l'étape parisienne. 3 700 000 euros pour celle de Lourdes et 600 000 à 700 000 euros pour Metz. Et pour financer le tout, l'Église compte sur la générosité des fidèles.
3: Je vous invite tous à venir nombreux à sa rencontre.
2: Même l'archevêque de Paris, Mgr Laurent Ulrich, battait le rappel dès juillet sur les réseaux sociaux.
3: Nous avons besoin de chacun de vous.
2: La CEF, la Conférence des évêques de France, estime que l'appel aux dons a déjà rapporté 9 millions d'euros. Les dons qui seront aussi possibles sur place pendant les cérémonies avec un système de QR code. Le mécénat et la vente de produits dérivés doivent également permettre de boucler le budget. Et si ça ne suffit pas, la CEF mobilisera des ressources propres qui servent habituellement à financer les actions pastorales.
1: Explication signée Benjamin Hilly pour ICI. J-1 avant la visite du pape et J-1 avant le grand retour de Zinedine Zidane sur un banc de touche. L'équipe de France de foot affronte la Turquie demain lors de la première journée de la Ligue des Nations. À 24 heures de ses grands débuts, notre Zizou national est apparu serein devant la presse, Julien Froment.
4: Oui, Zinedine Zidane, heureux de se présenter devant la presse française et internationale dans la peau du sélectionneur national. Quand on lui a demandé s'il était aussi ému que lors de sa toute première sélection avec les Bleus, c'était il y a 32 ans. Voici sa réponse.
5: Même plus peut-être, je dirais. Parce que c'est vrai que 32 ans, bah, c'était loin. Et aujourd'hui, je ressens une immense émotion de pouvoir être là à la tête de cette équipe de France.
4: Le Marseillais n'a eu que 3 entraînements pour imprimer son style sur le groupe, mais des changements sont déjà perceptibles, estime le milieu de terrain Adrien Rabiot.
6: Quelques joueurs déjà, des façons de faire différentes, des séances aussi différentes, des idées différentes, pas mal de choses quand même. Mais l'objectif, c'est toujours le même, c'est de représenter la France au plus haut niveau et de gagner, évidemment.
4: Et pour découvrir l'équipe de France Made in Zizou, il faudra attendre demain. Il n'a donné aucune indication sur le positionnement qu'auront ses joueurs. Tout juste a-t-il confirmé que son capitaine, Kylian Mbappé, grippé en début de rassemblement, eh bien, sera disponible pour le match face à la Turquie.
1: Julien Froment en Turquie pour ICI. Programme de l'équipe de France dans cette Ligue des Nations à retrouver sur ICI.fr. Et puis on a appris ce soir la mort de Marina Vladi, à l'âge de 88 ans, figure du cinéma et du théâtre. Elle a aussi joué dans des comédies populaires des années 70 et 80, dont Tout le monde, il est beau, Tout le monde, il est gentil, de Jean-Yann. Marina Vladi, elle s'est mariée également au comédien et metteur en scène Robert Hossein, avec qui elle a eu 2 fils, Pierre et Igor.
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1: Le temps pour demain, ça reste sec et assez chaud en général. Seul un risque d'averse en Corse et sur les Alpes du Sud. Partout ailleurs, le soleil s'annonce encore généreux. Les minimales sont comprises entre 4 et 10 degrés sur le Grand Est, 10 à 15 sur le reste du pays, 17 à 21 en bord de Méditerranée. Les températures l'après-midi, elles restent chaudes dans le sud. On attend 24 à 28 sur la moitié nord, 25 à 30 partout ailleurs, jusqu'à 30-33 donc sur le sud-ouest.
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10: Salut à toutes, salut à tous et bienvenue dans votre décibel du jeudi. Ce soir, on célébrera un anniversaire autour d'Elvis Presley. On jouera au Blind Test. Blind Test pour lequel vous pouvez d'ores et déjà vous inscrire en appelant Oumaïma au standard 0810 055 056. À gagner ce soir au Blind Test, c'est le nouvel album de notre invité, l'excellent Grand Corps Malade.
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10: Après avoir passé un an en famille au Québec, il est de retour, Grand Corps Malade, en France et aussi dans l'actualité discographique. Son 9e album, Voir la mer, vient de sortir. Et on en parlera avec lui ce soir, Grand Corps Malade et dans Décibel. On va commencer la soirée avec l'actu musique du jour. Elle n'est pas très réjouissante, je vous préviens. 213 concerts annulés et près de 22 millions d'euros de pertes. C'est le bilan des catastrophes de cet été. Canicule, incendie, orage sur le spectacle vivant en France. C'est le Centre National de la Musique qui a fait les comptes. Et là, on ne parle que des musiques actuelles et voilà des festivals, on va dire, de musique moderne. On ne parle même pas de la musique classique. Je sais pas comment ça s'est passé pour eux, mais ça m'étonnerait qu'on puisse jouer du Chopin en plein air quand il y a un orage. Donc, en ce qui concerne les festivals que l'on connaît, que l'on aime beaucoup, comme Garo Rock, le Chambord Live, le Son Continu, etc., des annulations vraiment terribles. Il va falloir, si vous aimez votre festival près de chez vous, acheter très très tôt vos billets pour les éditions 2027, sinon ils vont vraiment avoir de gros problèmes d'argent. On envoie évidemment tout notre amour à Solidays, parce que c'est le festival de solidarité SIDA, c'est un festival qui finance l'aide aux malades et la recherche contre le sida. Ils avaient en tête d'affiche Elena, Big Flo et Oli ou encore Orelsan. Ils étaient complets, Solidays. Toute l'édition 2026 a été annulée. Si vous voulez savoir comment les aider, rendez-vous sur leur site solidays.org. Et nous, on écoute Orelsan en envoyant toutes nos bonnes ondes pour qu'il se présente évidemment sur la scène de Solidays pour l'édition 2027. Orelsan et la rappeuse Juste Chani qui nous font une scène de ménage absolument réjouissante.
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1: C'est pas Orelsan le boss, non, sur ce morceau. C'est clairement juste Shani qu'il a eu le bon goût d'inviter. Et on envoie plein d'amour aux Solidays 2027. Ça sera votre année, les gars.
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1: Un inédit de Julien Clerc, produit par Benjamin Biolay. Mais oui, on y court. Ça s'appelle C'est un soleil. Ça vient de sortir, c'est magnifique. Et ça fait partie de la réédition de Une vie, le dernier album de Julien Clerc. Alors qu'il s'apprête à partir en tournée, cette grande tournée 2027. On en parlait en 2025 en se disant c'est dans longtemps. Et ben maintenant, c'est dans 5 minutes. Voici le nouveau Julien Clerc.

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1: Une vie, c'est le nom du dernier album de Julien Clerc qui va donc sortir dans une version augmentée, notamment de cette chanson, c'est un soleil. Notre cher Julien Clerc en tournée, il sera dimanche soir à Montluçon et puis ensuite au mois d'octobre, vous le verrez à Poissy, à Gap, à Versailles, à Châteauneuf-sur-Isère ou encore à Avignon ou Narbonne. Et puis passera donc aussi une bonne partie de l'année 2027 et notamment son anniversaire, ses 80 ans sur scène. Allez, lui aussi sera en tournée en 2027, c'est notre invité de ce soir, l'excellent Grand Corps Malade. Il arrive dans Décibel pour nous parler de son 9e album, Voir la mer, un album qu'il a fabriqué, en tout cas en partie, très très loin d'ici, à des milliers de kilomètres. Grand Corps Malade rentre d'une année en famille au Québec. On va prendre de ses nouvelles et écouter ses nouvelles chansons. À tout de suite.
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0: Mais quand comprendront-ils? Call Me Daddy, un coup de cœur Easy Man.
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2: Je vous l'avais promis, ça y est, il est là. On passe notre jeudi soir avec Grand Corps Malade. Bienvenue.
3: Merci.
2: On célèbre ensemble la sortie de votre 9e album qui s'appelle Voir la mer, qui est sorti il y a quelques jours. Quand ça a commencé, il y a 20 ans, midi 20 en 2006, vous imaginiez 10 albums plus loin ou pas?
3: Non. Pas du tout,
2: pas du tout.
3: Alors, vraiment pas.
2: C'est vrai, il n'y avait pas de plan de carrière.
3: Non, pas du tout. Je me demandais déjà un peu ce que je faisais là, même si j'étais très content de voir que l'album marchait et que tout de suite une tournée s'enchaînait derrière. Bah tout de suite, j'imaginais un deuxième album en disant bon, va falloir prouver aux gens qu'on n'est pas là par hasard.
2: Ouais.
3: Mais je voyais pas plus loin que ça.
2: Et voilà. Et là, Voir la mer, donc qui vient de sortir, qui est un album vraiment incroyable et par lequel il y a plein de portes pour entrer. Mais ça a souvent été ça, la musique de Grand Corps Malade. On peut rentrer par un duo, on peut rentrer parce qu'on est intéressé par le slam à l'époque, on peut rentrer... Enfin voilà, il y a plein de façons différentes. Et dans cet album-là, il y a une porte très intéressante, c'est celle du Québec, du froid et de l'hiver.
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0: T'as eu la bonne idée d'inviter Cœur de Pirate sur ce nouvel album et ensemble, donc vous chantez cet hiver québécois. C'est une histoire vraie, vous avez passé un an au Québec en famille.
1: Oui, c'est ça.
0: Pour préparer cet album.
1: Ouais. Pour faire plein de choses, oui. Et j'en ai profité pour commencer à préparer l'album. Mais c'était vraiment avant tout un projet familial de vivre autre chose. Pour nous, les parents, pour les enfants, de connaître cette richesse absolue, de vivre un an ailleurs,
0: ouais.
1: De découvrir une autre culture, de couper un peu le rythme. Je sortais de 3-4 ans très très dense en France. Donc voilà, c'était un projet familial qui s'est très très bien passé. On a adoré notre année à Montréal.
0: Bon, mais là vous êtes rentré, on vous garde un peu. Hein.
1: Je suis là, je suis rentré, plein d'envie d'être ici aussi.
0: Bon, alors, je le disais tout à l'heure, 20 ans de carrière, Grand Corps Malade, donc 9 albums, 2,5 millions de disques vendus, 800 concerts, 3 victoires de la musique. Et puis comme vous n'aviez pas assez de choses dans votre agenda, vous êtes rajouté le cinéma et vous avez bien fait, 9 nominations au César pour vos 3 films, 2 bouquins aussi, enfin voilà, tout ça, ça donne le vertige. Il y a cette chanson qui m'y fait penser dans votre nouvel album qui s'appelle On m'appelle artiste.
1: Je fais de l'art, frère, je ne vais pas me taire, car il y a de l'art clair dans mes artères. 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On m'appelle artiste, c'est un mot mystérieux. Je fais de l'art triste, je fais de l'art joyeux. Je cherche ce que ça veut dire et je vous fais un extrait. On m'appelle artiste, j'ai même pas fait exprès.
0: Alors oui, c'est un mot mystérieux, mais en même temps, j'aimerais bien avoir votre définition. Grand Corps Malade, après tout ce qu'on a dit sur votre parcours, les concerts, la musique, le cinéma, les bouquins, etc. C'est quoi votre définition d'artiste?
1: J'en ai pas, justement, j'ai toujours pas compris ce qu'il y avait derrière ce mot-là. C'est pour ça que j'ai essayé d'écrire une chanson qui s'appelle On m'appelle artiste, où je m'amuse à essayer de trouver des définitions, évidemment. En plus, surtout quand ça arrive un peu par hasard, c'est pas comme si depuis l'âge de 8 ans, je voulais être artiste. Moi, j'ai découvert le slam à 27, 28 ans. Moi, je voulais être sportif. C'était surtout ça, mon truc. Et du coup, j'ai découvert un peu ce mot-là. Et déjà dans le slam, avant même de faire un disque, on disait, ouais, c'est des artistes, tout ça.

0: J'ai dit, ah bon, je mérite déjà ce mot-là, j'étais pas sûr, tu vois. Ouais. Et puis à force, je commence à l'accepter, à l'apprivoiser. Et c'est un mot que j'aime bien finalement, et dont je suis assez fier d'être artiste. Mais j'ai l'impression que qu'il cache mille définitions. C'est pour ça que j'ai écrit ce morceau-là. Et puis être artiste, c'est aller chercher des choses un peu en soi, un truc un peu introspectif, ouais, pour livrer ses pensées, et puis aussi pour avoir un regard sur le monde. Et puis la fonction d'artiste a aussi, j'ai l'impression, une espèce de responsabilité. Bon voilà, ça renferme beaucoup de choses, quoi.
1: Alors, c'est un artiste que l'on accueille ce soir dans Décibels, Grand Corps Malade, ce 9e album, Voir la mer. Dessus, il y a une chanson qui s'appelle 20 ans plus tard, parce qu'il fallait quand même marquer le coup.
0: Ouais, 20 ans, c'est quand même un chiffre rond, c'est un chiffre intéressant.
1: Ouais.
0: C'était l'occasion de faire quand même un petit bilan, de jeter un œil dans le rétro. Et en même temps, cette chanson, 20 ans plus tard, c'est pas juste pour faire un bilan, c'est aussi pour me demander où j'en suis aujourd'hui. Ouais. Donc vous allez vite comprendre, je ne spoil pas, qu'en fait, c'est le Fabien de 2006 qui parle et qui interpelle le Fabien de 2026 pour savoir un peu où il en est.
1: Ah, écoutez ça, Grand Corps Malade.

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0: Alors, Grand Corps Malade, est-ce que 20 ans plus tard, la question est posée dans la chanson, vous écrivez encore pour les bonnes raisons?
1: Eh bien, je me suis posé la question sur ce morceau. Ouais. Est-ce que j'ai 100% la réponse? Je ne sais pas. Ouais. C'est difficile de faire complètement abstraction de ce qui se passe par la suite. En gros, cette question-là, c'est un peu, quand je dis est-ce que 20 ans plus tard, tu crois que t'es plus fort que moi?
0: Oui.
1: C'est un peu le combat de l'innocence contre l'expérience.
0: Ouais.
1: C'est quoi le plus important pour écrire? Est-ce que c'est connaître un peu le métier, avoir des petites habitudes d'écriture, ou est-ce que c'est juste l'inexpérience, la fraîcheur et l'innocence du début? Et c'est vrai que quand j'écris aujourd'hui, j'essaye de faire abstraction de tout ce qui se passe par la suite.
0: Ouais.
1: C'est-à-dire de pas dire, tiens, tel journaliste va sûrement me poser la question, là, là, ou tiens, le public va plus aimer cette chanson que l'autre, etc. Et ça, je me posais pas ces questions au début. Donc l'idée, c'est est-ce que j'arrive aujourd'hui à faire abstraction de tout ça et d'être juste avec mon texte? Et je pense que oui, de temps en temps, voilà, c'est la magie de l'inspiration.
0: C'est
1: de,
0: ça, hein.
1: D'un seul coup, je ne fais qu'un avec mon texte et j'oublie tout le reste. Est-ce que je l'oublie tout le temps? Je ne sais pas exactement.
0: L'avantage quand même de l'expérience, pour ne pas dire prendre de l'âge, ça c'était sur l'album d'avant, on en avait parlé.
1: Mais ça va mieux, j'ai perdu un peu d'âge là.
0: Oui, un vrai gamin. Est-ce que l'avantage, c'est quand même aussi de ne pas connaître quelques petites techniques, pas tellement les esbroufes pour parce qu'on sait comment écrire, mais plus pour convoquer l'inspiration. C'est-à-dire que avant, quand on démarre, ben finalement on est inspiré, on sait pas quand, on sait pas pourquoi. Est-ce que vous maintenant vous savez, est-ce que par exemple le fait de partir un an à l'étranger, etc., vous vous êtes dit tiens là j'installe les bonnes conditions pour que la muse arrive?
1: Franchement, je crois pas.
0: Non.
1: C'est ça, enfin en tout cas pour ma part, hein,
0: ce qui
1: est complètement magique avec l'inspiration, c'est que je ne sais pas comment
0: toujours
1: on
0: pas
1: la convoque.
0: Non. Génial, au bout de 9 albums.
1: Et ouais, il n'y a pas de condition pour écrire, j'ai pas une routine pour essayer de convoquer l'idée, le concept ou l'inspiration. Non, ça reste assez aléatoire, ça reste au feeling. Tiens, j'ai une idée qui vient, bah pourtant c'était pas le bon moment, je me gare et j'écris 2-3 trucs sur mon téléphone.
0: Ouais.
1: Voilà, ça reste un peu je ne sais pas comment ça vient.
0: Alors les duos, ça c'est quelque chose évidemment de très important dans votre carrière depuis 2020, le carton de l'album Mesdames où on vous entendait avec Louane, avec Laura Smet, avec Camille Lelouch, évidemment chanson de l'année, Mais je t'aime, aux victoires de la musique. Il y a des invités aussi sur ce nouvel album, il y a Stilto.
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0: On en avait parlé quand vous étiez venu nous voir avant les grandes vacances. Invité aussi, donc Cœur de Pirate, on en a entendu quelques mesures tout à l'heure. Et puis Mentissa ou encore SDM. Comment vous fabriquez votre liste d'invités?
1: Là, c'est pareil, hein, c'est vraiment au feeling de rencontre, d'envie. Mentissa, on s'est croisé plusieurs fois. Et puis la première fois que je l'ai vue, j'avais chanté à The Voice avec elle. Elle était encore toute débutante.
0: Elle était candidate.
1: C'était il y a 5 ans, je crois que c'est la première fois qu'elle chantait en duo avec quelqu'un.
0: Oh,
1: et puis on
0: wow.
1: s'est recroisé après deux trois fois et j'ai eu envie d'un duo vraiment avec elle là pour le coup pour mettre en valeur sa voix. Elle a une voix incroyable et on a écrit une chanson vraiment pour mettre en valeur sa voix. Elle est incroyable. C'est un morceau qui s'appelle Ça ira.
0: Vous dites on a écrit, ça veut dire que vous partagez la plume aussi, vous déléguez ça au...
1: Non, quand je dis on, c'est plutôt parole et musique. Moi, le texte c'est moi.
0: Le texte c'est vous. C'est moi. Ah oui, voilà.
1: Mais après il y a Nicolas, le grand artisan musical de l'album, Nikola, parce que c'est aussi un chanteur, auteur-compositeur pour aller écouter ce qu'il fait, et il est très très fort. Et quand je dis on, c'est qu'on a beaucoup bossé ensemble. Ouais. Des fois, on crée musique et paroles en même temps dans le même studio. Et puis pour finir sur les duos, donc il y a un duo avec SDM. J'avais envie d'un morceau un peu plus hip-hop avec un rappeur plus jeune que moi. J'avais déjà fait Oxmo, Kerry James. Ça, j'avais envie d'une autre génération. Et là, pour le coup, Nicolas et ses potes Achille et Noé m'ont fait une prod musicale exceptionnelle qui a donné le morceau Trace.
0: Et ils vous ont mis aussi à la disco.
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0: On adore cette rythmique disco à la Nile Rodgers, à la chic, avec ses guitares, etc. C'est un goût musical que vous avez depuis longtemps ou c'est une envie récente?
1: Non, le funk, c'est vraiment quelque chose qui fait partie aussi de mon passé. Ouais. Alors, j'avais jamais posé un texte sur une musique aussi funk.
0: J'ai dit disco, c'est disco funk.
1: Parce qu'il y a un morceau aussi sur l'album qui s'appelle Je sais pas faire sans toi, qui est carrément disco. Ouais. Mais en tout cas, c'est peut-être surtout la scène qui me donne envie de ce genre de morceau.
0: Évidemment.
1: Parce que sur scène, on imagine bien qu'on va finir le concert très festif avec ça. Et en plus, c'est un morceau, les failles, ça parle de nos failles, de nos faiblesses, de nos fragilités qui

0: finalement peut-être sont des forces, puisque c'est à travers nos failles qu'on voit le talent, la lumière.
1: Ouais.
0: Et du coup, c'est un vrai texte. C'est pas juste parce qu'on fait un morceau rythmé qu'on met pas de texte dessus. C'est un texte important pour moi qui parle de plein de choses, mais ça n'empêche pas de le faire sur une musique funk.
1: Et on dansera donc sur la tournée de Grand Corps Malade qui commence au mois de janvier, grande tournée des Zéniths. Rendez-vous le 21 janvier à Toulouse, puis Bordeaux, Orléans, Brest, Rennes, Caen. Ensuite au mois de février, Saint-Étienne, Poitiers, Nantes et puis Montbéliard. Et puis Paris, deux fois l'Adidas Arena les 12 et 13 mars prochains. En gros, toute l'année 2027, Grand Corps Malade la passera sur scène. Et puis un bon bout de la soirée aussi avec nous. Alors à tout de suite.
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3: Il est week-end avec tout d'abord l'événement coup de cœur de ce samedi, ce dimanche, le festival Clone Power au chantier 109 à Nice. Nice Est, les anciens abattoirs qui accueillent dans cette manifestation à partir de demain et tout le week-end, 10 spectacles, une fanfare de pompiers, des projections de films. Tout est entièrement gratuit, c'est la 6e édition de Clone Power. Donc ce week-end à Nice, on va rester à Nice d'ailleurs, hein, ce week-end on fait toujours la fête et surtout on va se régaler, passer à table grâce au festin des territoires. Deux rendez-vous à noter, le samedi 3 octobre de 18h à 22h au Jardin des Arènes de Cimiez et le vendredi suivant, le 9 octobre sur la place Saint-Roch à partir de 19h au programme musique, spécialité niçoise à déguster, restauration sur place et une scène ouverte pour découvrir de nouveaux talents locaux. C'est formidable, c'est à partir du samedi 3 octobre, c'est entièrement gratuit, les festins des territoires à Nice.
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1: Grand Corps Malade et ce soir l'invité de Décibel, son 9e album s'appelle Voir la mer.
0: Les lumières et les bruits de la ville pour arrêter de penser. Ouais, ça ce serait bien d'arrêter de penser. Il a envie de voir la mer.

0: important pour vous qu'il y ait une grande diversité musicale, diversité de styles même. Parfois vous chantez, parfois vous murmurez, parfois vous slamez fort. C'était important que ce soit aussi différent.
1: Ouais, moi j'aime vraiment passer d'une ambiance à une autre. Ouais. Alors déjà au niveau des thèmes, j'aime bien avoir des thèmes variés, des textes plus durs, plus sérieux, plus doux, plus festifs. J'aime bien varier les thèmes et du coup, bah la musique suit ces thèmes-là. Ouais. Et moi j'aime bien sur l'ensemble d'un album justement qu'on passe par ce genre de moment. Voir la mer, c'est un morceau très planant, très doux où on peut fermer les yeux, et d'autres juste avant les failles où on a envie de danser. Voilà, j'aime bien vraiment varier ces humeurs-là. C'est la même chose sur scène. J'aime bien qu'on passe vraiment d'une ambiance à une autre, cette espèce d'ascenseur émotionnel comme on dit. Ouais, j'aime bien ça. Et puis ça reflète la vie, quoi.
0: Oui, c'est ça.
1: La vie, tu te réveilles le matin, t'es fatigué, t'es pas de bonne humeur, t'as un coup de fil, hop, t'es joyeux. Ça passe d'une humeur à une autre, et bon voilà, bah, le disque, c'est un peu ça.
0: Et puis aussi entre réalité et fiction. Ça aussi, c'est un truc important. Inventer parfois des histoires, raconter l'histoire de quelqu'un, réel ou pas, on sait pas.
1: Ouais, c'est
0: parfois, parler de vous.
1: Ouais, souvent, je parle de moi quand même. Et après, même quand je parle des autres, je parle un peu de moi, ou vice-versa. Quand je parle de moi, je parle des gens. Mais oui, c'est souvent quand même très lié à des choses existantes.
0: Allez, c'est l'heure du questionnaire des choix cornéliens. Mon cher grand corps malade, il faut choisir accent québécois ou accent parisien.
1: Accent québécois. J'adore leur accent. Je ne leur ferai pas l'affront.
0: Vous n'arrivez pas à le faire.
1: Je suis nul en accent québécois. Mais par contre, je l'adore vraiment.
0: Bon, si vous deviez manger un seul plat tous les soirs pendant un an à partir de ce soir, ce serait quoi?
1: Pâte gruyère.
0: Ouais, c'est pas mal.
1: Si vraiment c'est tous les soirs, on va un truc pâte gruyère. Je pense qu'il y a une époque où je mangeais ça tous les
0: soirs.
1: Pour
0: de vrai.
1: Je sais que j'y arrive.
0: C'est ça. C'est que vous pouvez survivre.
1: Ouais, je sais.
0: Votre prochain déménagement, alors après le Canada, c'est la Belgique ou la Suisse?
1: Je sais pas. Là, pour l'instant, c'était très bien ce déménagement, mais là, on va rester un petit peu à Paris.
0: Question élégance maintenant pour la tournée à venir. Vous préférez ne jamais jouer devant plus de 100 personnes ou alors ne faire que des zéniths, mais vous êtes en legging?
1: Oui. C'est dur. Ça, c'est un choix cornélien.
0: Oui, bah oui.
1: Ouais, je pense que tant pis, on va refaire des petites salles.
0: Le style avant tout, ouais. Je comprends. Même moi, je sais pas si je sors en legging en vrai.

0: c'est compliqué. Si vous pouviez devenir virtuose d'un instrument, là, dans l'instant, c'est quel instrument qui vous ferait
1: rêver? Oh, la guitare. Le piano, c'est classe, mais tu l'emmènes pas sur ton dos, le piano. Non. Donc, pour briller autour du feu ou sur la plage, c'est une galère. Alors que la guitare, voilà, ça serait bien.
0: Ok. Et puis, dernière question qui va nous amener lentement, mais sûrement, vers la prochaine chanson, un extrait incroyable du nouvel album. Grand Corps Malade. Qu'est-ce qui est le plus choquant pour vous? Ne pas trier ses déchets ou ne pas voter?
1: Bon, les deux sont chiants, hein. Ouais. Mais non, quand même, je pense que le plus choquant, c'est ne pas voter. Il se prépare des élections importantes et je pense que c'est important. Il faut rappeler toujours aux gens que les gens qui vont être élus vont utiliser nos impôts. Voilà, je disais souvent ça aux jeunes qui votaient pas, etc. Je disais, attends, mais tes parents, ils payent des impôts. Et donc, qui va utiliser cet argent-là? C'est les gens qui nous dirigent. Donc, il vaut mieux les choisir.
0: Exactement. Et comme Grand Corps Malade n'a jamais fait grand mystère de son implication, oui, dans la vie citoyenne, et qu'effectivement une élection importante présidentielle approche dans quelques mois, il y a une chanson qui regarde tout ça en face sur le nouvel album. Elle s'appelle Pas de fatalité. On l'écoute puis on en parle après. Mmh. Grand Corps Malade et dans Décibels.
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0: Fatalité, Grand Corps Malade, sur l'album Voir la mer. C'est c'est fou parce qu'il y a encore quelques années, il y aurait eu peut-être un cœur d'artiste avec vous sur ce morceau. Là, c'est pas le cas. Vous êtes tout seul, vous n'avez pas peur, hein, vous y allez. Est-ce que c'est une question que vous vous êtes posée, de savoir si vous alliez être tout seul à avoir ce discours-là ou pas?
1: Non, pas trop. Au moment d'écrire ça, c'est venu assez naturellement, sans me poser de questions. On parlait tout à l'heure est-ce qu'on garde un peu d'innocence et de spontanéité, ouais. Là, voilà.
0: Spontané.
1: Là, c'était très spontané. Après, la question est de se dire, est-ce qu'on le met sur l'album ou pas? Donc oui, je me suis dit que c'était important de le mettre sur l'album. Et c'est vrai que plusieurs fois, cette phrase est revenue de me dire, c'est courageux de faire ça et c'est là où on voit justement la dérive. C'est qu'il y a 10 ou 15 ans, personne n'aurait trouvé ça courageux de faire une chanson qui s'inquiète de la montée du racisme. Et 15 ans plus tard, c'est presque courageux. Et on se dit, mais on n'entend pas beaucoup ce genre de choses. Donc c'est très révélateur de notre époque.
0: Il y a aussi quelques mois, en interview, de manière très...

0: innocente. Souchon avait dit, oh, mais non, les Français sont pas assez cons, ça n'arrivera pas. Et il y a eu une volée de bois vert contre Alain Souchon, qui est quand même l'équivalent de la Tour Eiffel en chanson. Et donc oui, ça a changé, ça. C'est vrai que, alors peut-être c'est l'ère des réseaux sociaux.
1: Oui, sûrement, pas, c'est sûr. Mais... on peut tellement s'exprimer, se lâcher un peu de manière anonyme sur les réseaux sociaux que, ouais. Et que forcément, il y aura des réactions, certainement. Je m'y attends, ça m'inquiète pas trop. Déjà, je lis pas trop les commentaires sur les réseaux sociaux.
0: Oui.
1: Mais en tout cas, voilà, je me suis pas posé plus de questions que ça. Voilà, je l'ai fait, j'ai fait ce texte avec mes pensées et mes valeurs.
0: Ouais. Et du coup, on en revient à une des toutes premières questions que je vous ai posées quand vous êtes arrivé sur la définition d'artiste. Et vous m'avez dit que vous l'aviez pas là, sous la main, mais que il y avait tout un tas d'éléments et notamment une certaine responsabilité. Et donc, j'imagine aussi, c'est votre sens de la responsabilité qui vous a poussé.
1: Ouais, c'est ça. Ouais. Pour moi, un artiste, évidemment, il doit exprimer ses sentiments, et souvent, ses propres sentiments sont des sentiments universels, et c'est cela que quand tu parles de paternité, d'amour, de deuil, ouais. Ça parle à tout le monde. Et puis, il y a aussi un versant où les artistes, je pense, doivent être concernés par le monde qui les entoure et avoir un regard sur ce monde-là. Et notre monde, aujourd'hui, c'est celui-là. Et notre pays, en ce moment, il est très tendu sur ces questions-là, donc je peux pas faire comme si ça n'existait pas.
0: Après, Grand Corps Malade, il est vrai, à regarder la France depuis le Québec. Pour ceux qui prennent l'émission en route, vous êtes parti vivre un an là-bas, au Québec. Et donc, sur votre album, il y a votre lettre à France. Nous, on connaissait celle de Paul Naref. Qui écrivait « Depuis que je suis loin de toi, je suis comme loin de moi ». Grand Corps Malade écrit une drôle de lettre à la France.
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0: Drôle de lettre, comme à une ex, hein.
1: Ouais, c'est ça.
0: Tu me manques pas.
1: Là, on a spoilé tout de suite, mais c'est vrai que la chanson démarre comme ça, comme si j'écrivais à une ex qui ne me manque pas, où je lui en mets comme un peu plein la gueule. Je lui parle de tous ses défauts, et c'est important de le dire parce que je vois déjà, on parlait des commentateurs qui disent, bah alors, si t'aimes pas la France, pourquoi t'es revenu, hein, reste là-bas, etc. Non, justement, dans le troisième couplet, je dis à quel point j'aime mon pays, j'aime la France, et c'est pour ça que je suis exigeant et que je lui fais des reproches. Mais voilà, c'est mon pays et je suis revenu parce que je l'aime. Mais c'est vrai que il y a beaucoup de choses qui m'agacent.
0: Voilà, mais il est revenu.
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0: Et non seulement il est revenu, mais il a sorti un album magistral, Voir la mer, le nouvel album de Grand Corps Malade. Et cette grande tournée 2027, en quelques mots, à quoi on peut s'attendre? Alors, on a compris le côté festif, disco, dansant, mais pas que. Et puis, un corpus de 9 albums, va falloir faire des choix.
1: Ouais,
0: là, hein.
1: C'est ça, ça va être ça la galère. Là, je vais me pencher sur la fameuse setlist.
0: Ouais, c'est pas fait là, c'est en ce moment.
1: Non,
0: en train
1: c'est en
0: de
1: ce
0: se
1: moment,
0: décider.
1: Voilà. Là, je laisse sortir l'album et puis je vais commencer à travailler sur ce concert. Évidemment, je vais faire la part belle à Voir la mer.
0: Ouais.
1: Avec tous les derniers petits morceaux chouchou qu'on a en date. Et puis après, oui, je vais me pencher sur les 8 albums précédents. On va évidemment ressortir les classiques, ceux que les gens attendent. On parlait de Mais je t'aime, de Derrière le brouillard, de Nos plus belles années, ceux que certainement les gens ont envie d'entendre et de chanter avec moi. Et puis après, je vais peut-être ressortir quelques anciens, quelques inédits, quelques nouveautés. Je ne sais pas encore, je vais me pencher là-dessus bientôt.
0: Eh ben, bon travail et par avance, très bonne tournée. Grand Corps Malade, merci beaucoup d'être venu.
1: Un grand merci à vous.
0: À très bientôt.
1: À bientôt.
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2: Il est temps de jouer au blind test pour gagner l'album de Grand Corps Malade, le fameux Voir la mer. Et pour jouer avec nous et remporter ces albums dédicacés par l'artiste. Oui, il vient de les signer en quittant le studio. Il y a Thierry et il y a Didier. Bonsoir à tous les deux.
3: Bonsoir Émilie, oui. Bonsoir Thierry.
2: Bienvenue.
4: Oui, bonsoir Didier, bonsoir Émilie.
2: Bonsoir, très très contente de jouer avec vous messieurs. Je n'ai pas encore donné le thème du blind test, je le révèle immédiatement. Il s'agit de la danse. Oui, il faut danser, même Grand Corps Malade l'a dit, il a choisi voilà, des instrumentaux plutôt rythmés, certains même disco ou funk pour ce nouvel album, en pensant à la scène, au fait que ça fait du bien de danser. Alors il y a des chansons qui parlent de danse, et mes chers Thierry et Didier, on va tenter de vous les faire deviner. Mais avant, je voulais vous annoncer que, quoi qu'il arrive, vous avez chacun gagné un exemplaire de l'album de Grand Corps Malade dédicacé.
3: Merci.
2: Oui,
3: oui.
2: Eh
4: bien, merci beaucoup.
2: Par oui, c'est gagner d'abord, jouer ensuite. Je vous rappelle les règles du blind test. On vous passe donc de la musique et il faut retrouver le plus rapidement possible le nom des interprètes des chansons qui arrivent. Il vous faudra donner votre prénom avant de donner votre réponse pour que je sache lequel de vous deux a été le plus rapide. Ok, messieurs ?
3: Ok, madame.
2: C'est bien. Alors c'est parti, cher Didier, cher Thierry. Première chanson qui fait danser, dites-moi, mais qui chante ça?
4: Ah bah, Tiki, ah bah.
2: Oui,

0: Camille, cette chanson qui vous a fait démarrer tous les deux à toute vitesse. Didier et Thierry, je pense que tout le monde a donné son prénom, la réponse en même temps, donc je mets un point partout.
1: Oh, c'est gentil,
0: voilà, parce que je sens bien que le... c'était trop facile aussi. Il faut que j'augmente le niveau. Hein, je vois bien, vous êtes imbattable, Thierry, Didier. On continue à danser. Une chanson qui propose même de danser sur plusieurs rythmes et dans plusieurs positions.

0: Didier.
1: Charles Aznavour.
0: Oui, bravo.
2: Bravo, Didier. C'est pas pour ma génération.
0: Ah, Thierry, c'est vrai, Aznavour, c'est intergénérationnel, non?
2: Ah oui, quand même, mais j'écoute pas trop.
0: C'était bien les plaisirs démodés où l'on danse joue contre joue. Charles Aznavour. Allez, on danse encore. Dites-moi, qui nous donne envie de danser comme ça?
1: Didier.
0: Oh là là, Didier.
1: David Bowie.
0: Oui.
1: Didier.

0: Prince, David Bowie. Bon, Didier, c'est un peu notre DJ ce soir.
1: Bravo. Il est très fort.
0: Didier,
1: non,
0: le DJ.
1: Il est très fort.
0: Hein. Bah oui.
1: Non.
0: Mais alors Thierry, parce que je suis quand même intriguée par cette histoire de Charles Aznavour qui est pas de votre génération.
1: Non, j'ai reconnu la voix, reconnu quand même la voix après.
0: Mais c'est qui alors vos références?
1: Ah, moi, c'est plutôt Daniel Balavoine.
0: Ah, Balavoine, magnifique, ouais.
1: Oui, magnifique, ouais. C'est Starmania, forcément.
0: Ouais.
1: Michel Berger, France Gall.
0: Ah, c'est bien, c'est un peu tout la même famille musicale.
1: 80,
0: ouais, les années 80. 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
0: 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Bon, en tout cas, Thierry et Didier, je suis bien contente d'avoir joué avec vous. Je vous envoie l'album de Grand Corps Malade.
1: Grand Corps Malade, super. Voilà, merci. Merci beaucoup, Amélie. Merci,
0: je vous embrasse Thierry et Didier. N'oubliez pas, les amis, le blind test, c'est tous les soirs du lundi au vendredi. Et puis les auditrices et les auditeurs sont aussi non seulement les bienvenus, mais sont

recherchée comme une denrée rare et pièce précieuse pour notre émission du dimanche. Les auditrices et les auditeurs d'ici ont leur émission, ont leur décibel. C'est le dimanche à 19h et c'est le soir où on ne passe que des chansons que vous avez choisies. Et c'est vous qui les présentez. Voilà, vous êtes au téléphone, bah comme à l'instant Didier et Thierry, vous présentez les chansons que vous avez choisies. On les écoute tous ensemble. Décibel du dimanche soir. Donc si vous avez envie de participer, vous pouvez dès maintenant nous envoyer un email. Notre adresse, c'est décibel avec un S, @radiofrance.com. Dans le mail, vous mettez votre numéro de téléphone pour qu'on puisse vous rappeler et aussi le nom de la chanson que vous avez envie de partager. Pour le moment, puisque le thème du blind test était la danse, eh bien, dansons. Pas joue contre joue avec Charles Aznavour, non, comme des petits fous, avec justice.

0: vient de réaliser et je vous avoue que je ne me sens pas très bien. Cette chanson aura 20 ans l'année prochaine. Ça veut dire vraiment que, voilà, si vous avez dansé là-dessus en étant majeur, eh ben vous êtes officiellement vieux. Mais c'est pas très grave, écoutez, D-A-N-C-E, Dance, tiré du premier album de Justice, c'est l'album avec la croix dorée sur le fond noir, qui a lancé le phénomène Justice d'abord en France et puis partout dans le monde, eh ben il était sorti en 2007. Et donc, oui, j'ai bien compté deux fois tous mes doigts, et ça fera bien 20 ans l'année prochaine. Actualité aussi autour de Justice, ils ont participé au troisième album d'Angèle, l'excellent Instinct. Oui, moi je peux dire qu'il est excellent parce que j'ai déjà écouté. Il est vraiment bien. Il y a Justice, notamment sur le titre What You Want. Et l'album d'Angèle sort le 16 octobre. Ne le ratez pas.
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0: Et allez, on termine l'émission dans les années 50, 1957, très exactement. Elvis Presley est évidemment une immense star aux États-Unis. Et en plus d'être une star de la chanson et du rock'n'roll, on fait de lui une star de cinéma. Il joue dans le film musical Le Rock du Bagne, sorti lui aussi en 1957. Et la bonne nouvelle, c'est que les chansons qui accompagnent le film, eh bien, sont à la hauteur du talent du King, talent rock'n'roll. En ce qui concerne son jeu d'acteur, vous vous ferez une idée, c'est de toute façon assez mignon de revoir les films des années 50, hein, parce qu'il y a une certaine naïveté, une certaine façon de faire du cinéma qu'il n'y a plus, évidemment, aujourd'hui. Mais voilà, on écoute ce Jailhouse Rock, sorti le 24 septembre 1957, il y a pile 69 ans.

0: Elvis Presley dans vos petites oreilles, les amis. Et Décibel, c'est déjà fini. Merci à l'équipe de l'émission. Il y avait Emma Quenardel, Oumaïma Abbas, Iris Guitoni, Thomas Demol et Mélodie Chaïb. Demain, notre invité sera le chanteur Kali.
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4: Salut, salut tout le monde. Bonsoir et bienvenue. Il est 20h tout juste sur Ici. Je suis très heureux de vous retrouver autour de ce rendez-vous 100% positif. Une heure de bonne initiative. Une heure pour se balader dans vos villes, dans vos régions, dans vos départements. Et puis connaître aussi vos actions originales, celles qui marchent. On parlera de nature et d'environnement. On vous donnera la parole. On s'intéressera à ceux et celles qui entreprennent en France. Bref, c'est un tour de France, un tour d'horizon qui prend le pouls de notre société. Il n'y a pas que Paris dans la vie. Ça commence maintenant. Avec un invité, c'est un cuisinier français que l'on ne présente plus, découvert lors de la 3e saison de Top Chef sur M6. Il est aussi à l'aise derrière les fourneaux que derrière un micro. Vous allez l'entendre d'ici 21h. Animateur de télé, il se frottera également à la scène. Il prend le temps aussi de vous écrire de bons conseils à travers des livres. C'est un épicurien qui prend la direction il y a quelques années du 19-20 restaurant de l'hôtel Prince de Galles à Paris. Je reçois ce soir Norbert Tarrer. Et bonsoir Norbert Tarrer.
5: Bonsoir Eric. Alors attends, bonsoir Eric. Votre prénom c'est Eric ou Sébastien?
4: Moi c'est Eric.
5: Eric,
4: c'est vrai qu'on m'a souvent appelé Bastien.
5: Bah oui.
4: Vous n'avez pas eu ce problème?
5: Ah non.

0: pas ce problème-là.
1: Bon, je suis ravi de partager cette balade parce qu'on va un petit peu se promener. Norbert, je sais pas si vous êtes du genre, vous aimez bien prendre une télécommande, boum, feuilleter les albums photos et regarder ce que vous avez fait avant, ou au contraire, c'est je fonce.
2: Je fais des rétros de temps en temps, mais je pense que la vie, c'est un peu comme comme le pare-brise et une voiture. Et le pare-brise, c'est l'avenir, c'est ce que vous allez voir arriver.
1: Ouais.
2: Et le passé, c'est vraiment le rétroviseur, c'est ce qui s'est passé derrière. Et je l'oublie pas, je regarde toujours un petit coup d'œil dedans, mais je regarde toujours ce qui est en face de moi.
1: Alors on va voir ce que l'on va voir dans ce rétro ce soir. Le premier endroit en tous les cas qui compte pour vous, c'est Enghien-les-Bains.
2: C'est mon lieu de naissance.
1: C'est là où vous êtes né, alors oui. C'est en banlieue parisienne, c'est à quelques kilomètres de Paris.
2: Exactement.
1: Quelle image, Norbert Tarin, vous vient quand on parle d'Enghien-les-Bains?
2: Eh ben, Enghien-les-Bains, on dit champ de course, on dit casino, ouais. Parce que en banlieue parisienne, on s'attend toujours à avoir quelque chose d'un peu plus banlieue, et non, Enghien-les-Bains, 95, entre Épinay, entre Saint-Gratien, Montmorency, Soisy, il y a un hippodrome, il y a toujours eu un casino, il y a eu deux beaux hôtels tenus par un groupe français, et il y a le lac, alors qui est pour moi pas un lac, ça reste un étang, ni plus ni moins, parce que
1: c'est pas très grand, il y a plus grand, on est d'accord.
2: Voilà, et puis c'est mes premiers pas, 12 ans après, parce que je suis revenu 12-13 ans après ma naissance, pour aller voir un film au cinéma et manger mon premier fast-food.
1: C'est vrai, ouais. C'était Enghien-les-Bains.
2: Exactement.
1: Moi je trouve que c'est sympa, alors j'ai la chance de connaître un peu Enghien-les-Bains, c'est le week-end, la sortie sympa quand on vit à Paris, par exemple.
2: Oui.
1: Il y a quelque chose de champêtre, quelque chose, voilà, c'est un peu un environnement qui est agréable.
2: C'est un moment, oui, c'est des petites villes agréables comme on peut retrouver l'île d'Adam ou d'autres villes comme aussi Port-Cergy, ce qui donne à la banlieue cette nuance de dire que on n'est pas forcément obligé toujours de se diriger sur Paris pour vivre des moments, on va dire. Élégant. Je trouve ça élégant, Enghien. Je trouve que c'est élégant.
1: Je suis d'accord.
2: C'est sympa, c'est apaisant.
1: Norbert, vous grandissez dans une famille d'artisans,
2: oui.
1: Métier de bouche,
2: oui.
1: Maman charcutière,
2: oui.
1: Papa
2: poissonnier
1: dans le poisson.
2: Oui.
1: C'est génial. Enfin, votre destin, il était plié, quoi.
2: Même pas. Pas du tout, parce que je voulais faire du foot, moi. Mais,
1: on va en parler, d'ailleurs.
2: Mais dans l'amour que j'avais pour mon père, que je portais à mon père, ouais, je voulais être poissonnière.
1: Et cet amour, il va loin, parce que j'ai cru comprendre que vous cachiez parfois dans la camionnette ou dans la voiture.
2: Exactement.
1: Avec un doudou, c'est ça?
2: Exactement.
1: Votre couette?
2: Exactement. Mon père, il conduisait une marque allemande AW. C'était un LT35. La cabine réfrigérée, c'était de la lambrée. Donc, c'est qui est fait dans l'un. Lambrée, voilà. Je le dis, hein. Ça existe toujours, mais c'était racheté. Et en fait, je montais dans ce camion, et à minuit, et je dormais dans le camion, parce que je voulais être sûr de pouvoir partir avec mon père à Rungis. Alors, Rungis, ceux qui connaissent, je vais vous le dire, c'est Euro Disney, pour les enfants. Sauf que, Mickey et Minnie, Rungis, c'est une dorade et un macro, quoi.
1: À quel point Rungis est important pour l'assiette des Français, Norbert Tarrère?
2: Déjà, on parle, il n'y a pas que Paris, qui compte, hein, mais, Paris, Rungis, c'est le plus grand marché en Europe, déjà, à la base. On ferme Châtelet-Les-Halles pour l'histoire et on vient ouvrir Rungis dans les années 70. On ouvre 10 pavillons entiers de poissons, donc, un pavillon couvre à peu près 10 mandataires de poissons, 110 mandataires de poissons à l'époque, autant de légumes, autant de viande, autant de fleurs, autant de fromage. C'est une ville dans la ville, Rungis. C'est le ventre de Paris. Et c'est pour moi le ventre de l'Europe. C'est là où tout se niche. Et donc, quand vous grandissez dans cette ville, vous en prenez une culture incroyable.
1: Et vous avez grandi dans les marchés.
2: Oui.
1: Marché, on pourrait peut-être parler celui de Saint-Fleuve-d'Hermont aussi.
2: Exactement.
1: C'est là où vous alliez avec
2: votre papa. Le portail, ils sont encore orangés. Je suis passé il n'y a pas si longtemps. À côté, avant, il y avait un commissariat de police. Non loin d'un collège, après que j'ai visité le collège Jules Ferry, il y a aussi le marché d'Aubonne. Un peu plus loin, en 78, on avait le marché de Conflans, le marché de Sannois, le marché de Saint-Prix. Vous avez le marché de Saint-Leu. Enfin, on faisait tous les marchés couverts qui existaient dans
1: le 95. Il y a des marchés en extérieur.
2: Exactement.
1: Aussi.
2: Oui, vous avez celui d'Orwell qui est magnifique.
1: Mais ça a forgé votre personnalité. Vous avez pris le temps, peut-être inconsciemment, gamin, d'observer, voilà, les gens, la vie, parce que c'est une ville dans la ville aussi.
2: Exactement.
1: Un marché.
2: Un marché, c'est vrai. C'est pour ceux qui s'imaginent, qui n'arrivent pas à s'imaginer, c'est vrai que vous rentrez dans une émulation où on est tous quelque part concurrents, d'accord, mais on vient tous additionner nos talents pour faire vivre le terroir et vivre aussi notre commerce. Donc tous les poissonniers se connaissent, même s'ils se tirent un peu la bourre, et tous les charcutiers, tous les marchands de légumes, les primeurs, les fleurs, les fromagers. En fait, c'est tout ça qui fait qu'en étant dans une émulation de tirer les choses vers le haut, vous allez réussir. Ouais.
1: Alors Norbert, vous passez une partie de votre scolarité, petite enfance du côté d'Enghien-les-Bains, et puis vos parents vont séparer, c'est des choses qui arrivent.
2: Oui.
1: Partez à Argenteuil, c'est pas très loin non plus.
2: Oui, oui, c'est une
1: image que vous avez d'Argenteuil, là.
2: Je suis pas resté longtemps à Argenteuil parce que on a eu du mal parce qu'on habitait au-dessus d'un commissariat, donc vous imaginez.

0: l'époque, il s'en prenait plein la tronche, donc on est parti, on est arrivé à Sannois.
1: Ouais.
0: Mais avant, alors pour ceux qui connaissent, ils vont me dire Argenteuil. Donc j'étais à la ZUP, après je suis parti à la Cité Champagne, après je suis passé à la Cité Jaune, et après je suis arrivé à Sannois. Ouais, j'ai visité Argenteuil. Et à Sannois, je suis arrivé à l'église de Sannois. L'église limitre centre-ville. Et là, j'ai découvert une vie incroyable. Vraiment, les gens parlent de cette façon sociale de vivre, mais je pense que ça a été une des plus. Ma vie, elle est faite que de rencontres. J'ai vécu dans l'opulence avec mes parents. J'ai vécu dans ce côté populaire où on avait le multiculturalisme, où on partageait toutes les religions, où on partageait toute la tolérance. On pouvait faire la marche du feu pour les Indiens, se retrouver à faire l'Aïd et faire Kippour comme c'est aujourd'hui en plus avec la communauté juive. Et après on pouvait repartir avec les catholiques parce que il y avait aussi des catholiques. On pouvait se retrouver le dimanche devant la messe à sortir parce que nous on voulait gratter un peu des hosties.
2: Ça n'a pas de goût.
0: Voilà,
2: mais c'est.
0: Et en fait, c'est cette notion-là, en fait, qui est importante de savoir, c'est quelle place on peut trouver au sein de n'importe quel statut social.
1: Dans un instant, on ira faire un tour à Saint-Gratien. On ira jusqu'à Clairefontaine, parce que vous avez évoqué le foot.
0: Oui.
1: C'est aussi des lieux qui vont compter pour vous, les lieux de la réussite, et surtout la France de Norbert Harrer, qui s'invite sur ici. Alors, on s'intéresse aussi à la nature et à l'environnement avec Benoît Prospero, qui chaque jour passe en revue les merveilles de la nature. Aujourd'hui, vous allez découvrir un lieu hors du commun qui pourra inspirer beaucoup de villes et de villages de France, on découvre.
3: Ah oui, c'est un lieu très inspirant. Nous sommes avec ICI Alsace dans le Haut-Rhin, à côté de Mulhouse, à Kemps. Et ce lieu, eh ben, c'est l'archipel. Et l'idée, c'est quoi? C'est de réunir habitants, associations, écoles et communes autour d'un même projet, à savoir agir localement pour le vivant. Bref, un véritable tiers-lieu. C'est quoi un tiers-lieu? Brice Laloy, coordinateur de l'archipel de Kemps, nous explique.
4: Un tiers-lieu, c'est un lieu dans lequel il va y avoir plein d'activités et plein d'acteurs. Et donc typiquement, à Kemps, ben, on a une association qui s'appelle Grain de sel, qui a été créé en 2006, qui a pour vocation à gérer toute la partie pédagogique, c'est-à-dire accueillir les enfants, les reconnecter à la terre, leur montrer l'importance de la biodiversité. On a une autre asso qui s'appelle Gasper, qui est une épicerie solidaire et sociale. Et puis, au milieu de tout ça, on a les écoles qui viennent régulièrement nous filer un coup de main, dont l'école alternative de Sama, et puis la mairie qui nous prête des parcelles sur tout le territoire kemsois.
3: Ah oui, parce que petite précision, dans ce village, les enfants mangent ce qu'ils plantent eux-mêmes. Bref, un tiers-lieu, c'est donc un lieu dans lequel se passe tout ça. Et donc, si vous habitez une ville dans laquelle il n'y a pas ça et que vous vous demandez pourquoi ce tiers-lieu est né, l'histoire est simple. En fait, un soir, ils ont projeté, vous savez, le film Demain de Cyril Dion et Mélanie Laurent dans le village. Et après la projection, les habitants ont discuté et...
4: On avait envie de montrer aux enfants comment on plante des légumes. Et c'est là que le projet est né.
3: Ah bah oui, parce qu'en fait, le constat au départ, c'était que les enfants connaissaient mieux les rayons d'un supermarché que ce à quoi ressemblait un potager. Alors maintenant, à mon niveau, qu'est-ce que je peux faire?
4: Alors là, il y a plein de choses à faire. Il y a aider notre maraîcher qui travaille en maraîchage sur sol vivant pour l'aider à faire pousser des légumes, venir à des ateliers pédagogiques avec les enfants. Il y a filer un coup de main à l'épicerie, puisque aujourd'hui, on est tous bénévoles. On a un maraîcher employé, on a un épicier, et puis la mairie a embauché une animatrice nature. Donc on a 3 personnes embauchées, mais au milieu de tout ça, il y a toute une fourmilière de bénévoles, quoi.
3: Eh ben oui, et au fait, c'est quoi l'état d'esprit du village grâce à ce tiers-lieu?
4: On se respecte tous les uns les autres dans nos différences, etc. Et aussi, c'est très convivial. On adore la convivialité et c'est pour ça qu'on a régulièrement des événements. Cet été, on a fait un petit concert piano, flûte traversière en pleine nature. C'était magnifique. Et tout ça, ça crée du lien et ça permet d'amener du positif dans nos communes.
3: Le tiers-lieu s'appelle l'Archipel. C'est en Alsace, dans le village de Dems. Et c'est une merveille. Merci, ICI Alsace et Brice Laloy, coordinateur de l'Archipel. Et bravo à toutes et tous.
1: Merci beaucoup, Benoît Prospero. Une alimentation saine. Vous êtes forcément concerné, Norbert Harrer.
0: Oui, oh là là, manger sain.
1: Oui, il n'y a rien à
0: manger. Manger sain, manger sain.
1: Non,
0: mais manger sain, ça peut être manger du beurre, de la bonne crème, ouais. Ça peut être manger bonne huile d'olive, ça peut être des produits qu'on pourrait considérer comme riches, mais c'est des produits sains quand c'est bien fait.
1: Norbert Harrer, votre invité ce soir sur ICI. Alors pour l'instant, on en est qu'au stade de cette enfance, de cette adolescence, de Enghien-les-Bains à Argenteuil, en passant par Saint-Gratien, mais vous allez voir qu'il va tenir plein de restaurants bien avant que vous l'ayez découvert, peut-être publiquement sur M6 dans Top Chef. Vous avez déjà fait énormément de choses, avec beaucoup d'audace d'ailleurs et de culot, jusqu'à gonfler parfois votre CV.
0: Oui.
1: On va le découvrir dans les prochaines minutes sur ICI.
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2: C'est vrai, depuis 20h, vous découvrez le parcours aussi passionnant qu'inspirant de Norbert Tarrère. Vous le découvrez de la Petite Couronne en Guin-les-Bains, à 11 km environ de Paris. Lui qui va déménager ensuite à Argenteuil, aux alentours de ses 10 ans, passionné de foot. Il grandit aux côtés de ses parents, artisans, je le rappelle, liés au métier de bouche. C'est donc l'itinéraire d'un homme devenu un cuisinier français à Paris qui compte, il se raconte ce soir, sur ICI. Bon alors, c'est vrai que vous vouliez être footballeur, hein.
3: En fait, tout ce qui m'arrive, c'est juste par une phrase ou une attitude. C'est le football, c'est arrivé un mercredi. On m'a dit que j'étais nul, et en fait, ça a créé chez moi un déclic de dire, je serai jamais nul. Et donc, j'ai travaillé, j'ai sacrifié mes études, je suis plus allé à l'école, et je me suis mis dans l'optique de devenir, d'arriver dans l'équipe numéro une à l'époque de l'Entente Saint-Martin-Saint-Gratien. C'était la promotion d'honneur.
2: Promotion d'honneur.
3: En moins de 13 ans.
2: Vous la rejoignez très rapidement d'ailleurs.
3: Avant la fin de saison, c'était déjà au moins remplaçant dans cette équipe. Alors qu'au départ, j'ai même pas le niveau. Je crois qu'après, comme disait Abor Ivanov, après l'équipe 9, c'est le handball. Et voilà. Et j'ai eu ce déclic dans ma vie de plus jamais laisser croire aux gens ou laisser la possibilité de me dire que c'était pas possible pour moi.
2: Alors vous allez pousser le bouchon et vous avez raison parce que vous allez intégrer l'Institut National de Foot de Clairefontaine, l'INF.
3: Exactement.
2: C'est pareil. C'était une sélection. Ça se faisait comment? Comment on intégrait?
3: La sélection, elle se faisait de plusieurs façons, mais moi, je l'ai faite d'une sélection départementale, l'équipe du Val d'Oise.
2: Ouais.
3: Ensuite, vous aviez donc un championnat interdépartemental qui se faisait à l'INF, le temps d'un week-end. Et ensuite, bah, dedans, forcément, qui dit championnat dit forcément recrutement, détection. Et donc, j'ai été retenu au centre pour une année, la première année. Ils font le tri. D'accord, vous êtes 140 et après ils vont pour la deuxième année ils vont en prendre 70, 75. Ouais. Bon, moi j'allais pas à l'école donc ça a été vite vu. Au revoir. Donc on devait aller à l'école Notre-Dame qui était en dehors du centre. Mmh. Et moi je passais mon temps à être dans les réfectoires ou de rester dans ma piole à frotter mes pompes avec de la graisse à traire, vous savez, pour faire briller mes Beckenbauer, tout ça.
2: Bien sûr. Voilà. Bon, du coup vous n'allez pas poursuivre en tous les cas dans cette voie-là.
3: Non.
2: Vous tournez vers un CAP BEP de charcutier.
3: Oui.
2: Vous n'avez même pas le validé.
3: Non.
2: Parce que vous sentez que vous êtes il faut aller ailleurs quoi.
3: Vous pouvez dire les choses hein. Ce soir on peut mettre aussi. J'ai rencontré une copine. Alors la veille de mon examen, j'ai joué le beau mal et tout. Et le lendemain je devais aller faire mon examen. Je me suis pas levé, voilà, tout court. Je suis resté au lit.
2: Ça se joue à ça.
3: Voilà. J'ai pas honte de le dire. Il y a des choses.
2: Vous pouvez la remercier. Grâce à elle, vous partez à Londres.
3: Exactement.
2: Avec elle.
3: Ah non, malheureusement, non.
2: Alors, changement de décor.
3: Oui.
2: Vous partez à Londres un peu sur un coup de tête.
3: Oui.
2: Vous avez quel âge, quoi?
3: À
2: peine 18 ans.
3: Ouais.
2: Vous avez trouvé un job chez Nico, qui a 3 étoiles.
3: Chez Nico Landelis, chef 3 étoiles Michelin, à Park Lane, le 99 Park Lane.
2: Exactement. Alors, ça vous forge un caractère, parce que c'est bas de l'échelle, évidemment, hein. Vous allez être 2 ans à la plonge.
3: Mm.
2: Vous allez être commis, je crois, quand même, à un moment donné.
3: Pour ceux qui connaissent pas et qui pensent que l'Angleterre, c'est que Big Ben et la visite de The Eyes. L'Angleterre, c'est le pays le plus proche pour vous montrer que le marche ou crève, c'est vraiment une mentalité, une philosophie de vie et qui vous donne cet instinct de dire que quand vous pouvez le faire. Quand vous voulez, vous pouvez le faire, mais qu'en plus, quand vous réussissez, vous êtes récompensé sans avoir à quémander quoi que ce soit. J'ai commencé plongeur dans un 3 étoiles Michelin, j'ai fait beaucoup de bêtises, j'ai pas payé mon loyer parce qu'on le payait à la semaine, donc je me suis retrouvé à la rue. Donc, ils vous font payer vos erreurs. Ils vous excusent pas. Par contre, je me suis mis à travailler à un acharnement dingue. J'étais plongeur et 3 ans après, j'ai terminé donc 3e sous-chef dans un restaurant du groupe de chez Nico. Et oui, j'ai commencé à 8200 francs à l'époque plongeur et j'ai fini à plus de 25 000 francs par mois. Mmh. Et j'étais payé pour mes qualifications et ma façon de produire le travail.
2: Ça permet de comprendre une chose dans votre vie et d'asseoir ce que vous voulez faire. À partir de ce moment-là, vous savez que ce métier, il est pour vous.
3: Oui, exactement. Je sais que déjà, l'état d'esprit, c'est que ce métier est fait pour moi. Vous vivez pour faire plaisir aux autres, mais dans un milieu où c'est très dur, où il y a une compétition féroce. Tout le monde veut la place, tout le monde veut augmenter, tout le monde veut évoluer, tout le monde veut s'approcher de l'excellence. Donc forcément, il y a une forme de compète, mais qui vous tire vers le haut. Exactement ce que je vous disais sur les marchés. Tirez-vous vers le haut. N'allez pas vers le bas, ça sert à rien. Enfin, d'être nul, c'est trop facile. Par contre, de devenir meilleur, c'est compliqué, c'est difficile, c'est dur. Mais alors, putain, quand tu y arrives, moi, quand j'ai réussi à me hisser parmi ces 40 cuisiniers et arriver 3e sous-chef, une fierté pour moi, juste pour moi, et puis la reconnaissance aussi salariale, j'ai le salaire qui va avec.
2: Alors à ce moment-là, vous avez une telle confiance en vous, vous gonflez un peu le CV.
3: Oui.
2: Vous allez voir Bernard Loiseau, je ne sais pas si c'est à Saulieu, son restaurant de Côte d'Or, vous le rencontrez.
3: La France m'a dégonflé par contre, moi je suis arrivé, je me suis dit, je suis arrivé 3e second, bam. Mais je me suis arrivé en France, j'ai pas de diplôme.
2: Ouais, vous êtes pas reconnu en France. Non, vous arrivez plein de convictions. Ouais. Et finalement, alors vous gonflez un peu le truc. Ah. Vous allez voir donc l'oiseau qui est adorable. Il y a quelques jours, Thierry Marx nous a aussi avoué avoir un peu raconté des quelques petits mensonges à Bernard l'oiseau. Il s'est présenté chez Taïwan après avoir déjeuné avec l'oiseau. Taïwan lui a dit rue du Faubourg Saint-Honoré, quelles sont vos références? Ben l'oiseau. Il avait juste déjeuné avec lui. Bon, vous rencontrez à ce moment-là Mauro Calogrico, qui est un immense cuisinier. Restaurant Mirazur à Menton, hein, c'est du 3 étoiles, meilleur restaurant du monde en 2019. Enfin, toutes ces rencontres, ça monte, ça monte, ça monte, et vous allez vous lancer dans votre propre aventure.
3: Ah oui, ah oui, oui, oui, oui, oui. Il faut. Là, c'est ce que je dis en ce moment, surtout en ce moment, je dis à tous les jeunes, lancez-vous. Il y a des risques. On peut essayer de parer à tous ces risques-là, mais il y en a toujours un ou deux qui se cachent derrière. Donc, lancez-vous. Je me lance.
2: À Nyons,
3: le duo Délice, dans une petite rue. Alors, tu vas voir le nom est déjà. Alors, la première rue avant la mienne, c'est rue de la Résistance. La deuxième, la mienne, c'était rue des Déportés. Autant te dire que déjà. Ouais, bon voilà, je vais dans un fond de cave, voilà, et je me dis j'y suis. Mais en fait, la vraie histoire, c'est que j'ai aucune expérience, j'ai pas fait d'école, je sais pas faire des costes, je sais pas faire des prix, je sais faire à manger, mais j'ai pas les épaules d'un chef d'entreprise. Donc je me casse la figure, dépôt de bilan.
2: Il y a Pierre Long, c'était à côté.
3: Et dans la foulée.
2: C'est Pierre Long.
3: Oui, j'ai un mécène qui vient me voir, Jean-Pierre Membrado, un mec formidable qui dit je crois en ton talent.
2: Ouais.
3: Sauf qu'il avait pas vu aussi que j'avais toujours le même défaut, c'est que j'avais pas trop géré. Donc on ouvre un énorme barnum en bois biodynamique, récupération des zones. Ah, j'avais un truc full, et d'ailleurs je l'avais appelé Beautiful parce qu'il récupérait tout. Toute l'énergie, c'est
2: incroyable.
3: Bah là, c'est pareil, le même problème. Un bon cuisinier, j'ai pas à rougir de dire ça. Mais alors, au niveau gestion, bah, quand tu fais rentrer de la Saint-Jacques de Herky, qui te coûte un œil et que tu le vends, prix coûtant, forcément, faut pas t'étonner qu'à un moment, le restaurant, il marche pas. C'est pas qu'il marche pas, il était complet, mais c'est que, les finances, elles sont pas au beau fixe.
2: Et alors, quand vous avez la bougeotte, vous avez la Mégève.
3: Oui, Megève.
2: Megève, ouais, ça dépend de l'école.
3: Megève, j'ai eu l'histoire parce qu'après Monsieur Loiseau, j'ai travaillé chez Monsieur Marc Vera.
2: Ça, c'était la Sauvageonne.
3: Et ouais, c'est ça. J'ai travaillé chez Marc Vera, qui après m'a présenté Nano à la Sauvageonne, le Refuge avec Franck Soyer. J'ai travaillé dans tout cet univers pendant très longtemps. Marc Vera, Emmanuel Renaud. J'ai travaillé dans tout ce microcosme de la cuisine montagnarde des Savoyards.
2: Quand, à ce moment-là, un peu.
3: Oh, mais Megève, c'est une ville incroyable qui vous tire vers le haut. En fait, j'ai toujours regardé les gens qui venaient manger chez moi, mes clients, comme des objectifs de réussite. Je sais pas comment vous expliquer. Quand je voyais toutes ces belles bagnoles, tous ces gens qui venaient, très gentils en plus, très respectueux, mais qui venaient manger une fondue savoyarde, qui venaient manger juste un carré d'agneau comme ça pendu à la broche. Je me suis dit, c'est peut-être ça, la vraie cuisine, c'est peut-être ça. Mon essence même, c'est de faire des choses simples et que tout le monde veut manger.
2: On découvre comment vous entreprenez votre vie et les choses petit à petit. Je vous propose, Norbert, s'arrêter un instant.
3: Oui.
2: Ailleurs qu'à Megève. En France, on jette plusieurs millions de parapluies par an. Il ne s'agit pas de ski, c'est le premier de pluie. La plupart se cassent dès la première averse. Mais aujourd'hui, Catherine Quicandon est allée se balader en France et a trouvé une idée pour enrayer ce phénomène.
4: À Roubaix, dans le Nord, la pluie n'est pas un problème.
5: Vous désirez un parapluie?
6: Un parapluie?
4: Oui, mais un parapluie 1705, s'il vous plaît. Et pourquoi celui-ci en particulier, me demanderez-vous? Eh bien, tout simplement car il est particulier, comme nous l'explique Olivier Maigret, son inventeur.
7: Il est entièrement démontable pour être réparable. Nous, ce qui nous intéresse, c'est la réparabilité, la durabilité.
4: Toutes les parties du parapluie sont donc disponibles en pièces détachées, comme la toile, les baleines en fibre de verre, les aiguillettes, la dragonne, les clous, les vis, la sangle, etc. Et Olivier vous propose même une clé plate et un tournevis si besoin. Vous aurez l'air d'un vrai petit bricoleur. L'autre spécificité du parapluie 1705 est qu'il est 100% français.
7: Les pièces viennent des quatre coins de la France et on a un atelier de confection qui est confectio à l'équin du groupe Vitamine T. Je leur livre le tissu et eux font la coupe et la confection.
4: La toile déperlante est fabriquée en région Auvergne-Rhône-Alpes et ne contient aucun polluant dit éternel. Quant aux manches et la poignée, ils sont en bois, de préférence du hêtre des forêts du Jura. Le tout est assemblé par Olivier lui-même dans une usine à Roubaix. Avec cette innovation brevetée, Olivier Maigret a gagné une médaille d'argent au concours Lépine 2025. Vous pouvez acheter un parapluie 1705 déjà monté, cela coûte 140 euros. Un peu cher, me direz-vous, mais c'est du haut de gamme et surtout tout est réparable. Donc dans le temps, c'est rentable. Et si vous avez une âme de bricoleur ou que vous aimez bien bidouiller des choses,
7: on a un coffret à monter soi-même, comme notre parapluie est démontable, remontable pour être réparable. On en a fait une version mécano Lego, entièrement à monter soi-même. Il est à 110 euros.
4: Dernière petite info, pourquoi 1705 à votre avis? Eh bien c'est la date de l'invention du premier parapluie pliant en France par un certain Jean Marius, que l'on remercie au passage d'ailleurs car c'est bien pratique. Plus d'infos et achats sur 1705.fr, 1705 en chiffres. Merci à Nicole Buiz et Dissinor pour cette idée qui ne se démonte pas, enfin si, mais c'est pour la bonne cause.

0: Ici, ça entreprend à Roubaix avec parapluie 1705 pour un parapluie qui nous réjouit.
1: Ah ouais, merci beaucoup, Catherine, qui commande le parapluie que vous avez utilisé à Londres,
2: oui.
1: Norbert Harrer, parce qu'il pleut souvent en Angleterre, c'est ce qu'on dit, il y a tout le temps.
2: Hein. Ah, mais l'énergie, elle est dingue à Londres. Elle est dingue.
1: À Megève aussi.
2: Oui, à Megève aussi, mais Londres, franchement, je le dis aux jeunes, allez voir Londres, allez bon. Y travailler, allez y vivre, allez alors. Y respirer. Oui, c'est dur, oui, c'est cher. Mais quand tu fais une formation à Londres, je pense qu'après tu vois plus le monde de la même façon.
1: Il y aura Nyons, il y aura Pierre-Long,
2: oui.
1: Il y aura Megève.
2: Oui.
1: C'est pas fini. Il y a eu Clairefontaine,
2: oui.
1: Il y a eu Enghien-les-Bains.
2: Oui.
1: Oh, le voyage ne fait que commencer avec Norbert Harrer sur ICI. Mais pas dit oui là.
2: Oui.
1: Merci.
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1: Et ça, c'est la petite nouveauté qu'on aime bien. Elle est signée Bruno Mars, On My Soul, sur votre radio ICI.

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3: Allez, des sorties, c'est parti. Une envie de musique douce et de belles mélodies. Et bien notez que Yael Naïm sera en concert le samedi 26 septembre au théâtre Lino Ventura à Nice. La chanteuse franco-israélienne vous proposera son univers pop folk avec ses chansons intimistes. Un concert tout en délicatesse. Si vous connaissez le répertoire de Yael Naïm, vous comprenez de quoi je parle. Et puis si vous avez envie de le découvrir, notez la date. Donc ce sera le samedi 26 septembre à 20h30 au théâtre Lino Ventura. Et puis ce week-end, Menton va revêtir ses couleurs blanc et bleu. Ce samedi, ce dimanche, la ville célèbre sa fête de la Saint-Michel, le saint patron de Menton, avec au programme un marché de producteurs, une ferme pédagogique, des ateliers gratuits pour les enfants et même une guinguette pour guincher. Ce sera samedi soir de 18h à 22h avec des food trucks. Menton fête la Saint-Michel ce week-end.
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4: Et on vous le prouve, hein, de son enfance en Ile-de-France à son désir d'être footballeur, de sa découverte du monde, de la haute gastronomie en Angleterre jusqu'à ses premiers restaurants dans la Drôme ou encore en Haute-Savoie. C'est la vie de Norbert Parer qui défile devant vous sur Ici à travers son parcours qui va le conduire naturellement à Paris et naturellement dans cette émission. Eh oui, en 2012, vous le découvrez dans Top Chef. Alors, pour ceux qui nous rejoignent, il a déjà une carrière derrière lui, il a déjà de très nombreuses expériences.
5: Oui.
4: Vous allez finir troisième, c'est en 2012, je l'ai dit. Mais vous devenez surtout une personnalité marquante de ce programme. Qu'est-ce que vous avez été faire dans le Top Chef? Qu'est-ce que vous avez été chercher, Norbert Parer?
5: À l'époque, quand je fais Top Chef, j'ai fermé mon deuxième restaurant, un Pierre-Nong, justement.
4: Ouais, dans la Drôme.
5: Et je me suis dit, c'est le moment de savoir si je suis un cuisinier ou...
4: Vous aviez encore besoin de ces réponses-là?
5: Oui, j'avais besoin. Plus parce qu'on a le syndrome de l'imposteur quand on n'a pas de diplôme. Et la moitié des gens le savent quand on est autodidacte. On a toujours, même si on est dans un poste à responsabilité, on se sent toujours un peu comme si on n'était pas légitime. Mmh. Donc je fais Top Chef 1 parce que je kiffe Top Chef depuis la saison 1 où j'ai vu Pierre Augier s'affronter avec Romain Tinchenko. C'est la première première finale. La deuxième, il y a Fanny Ray, Stéphanie Lequelec, Pierre Sangboyer.
4: Tu es allé aujourd'hui, Stéphanie.
5: Voilà, exactement, Fanny Ray aussi. Mmh. Et donc ça, c'est des moments incroyables qui se passent au Trianon. Et la troisième, c'est pour moi. Je suis face à Jean Humbert, Cyril Zen. On doit monter dans l'Orient Express, dans ce fabuleux train mythique. Et voilà, Norbert l'incroyable, on doit faire une salade avec du homard et du foie gras, et on doit faire un plat avec du bœuf et on doit faire un dessert, le crumble. Et forcément, Norbert, il ne sait pas qu'une balance électronique ne fera jamais la tarte dans un train qui bouge. Donc forcément, voilà. Le crumble, il s'est terminé. C'était une poudre.
4: Ça a été un crime.
5: Ça a été un crime qui m'a fait partir de cette grande finale à 3.
4: Ouais, voilà. Mais vous en sortez une fois de plus grandi, parce que vous dégagez comme une personnalité qui n'est pas comme les autres. D'ailleurs, M6 ne se trompe pas, vous allez très vite animer des émissions culinaires. Il y aura Norbert commis d'office. 2016 à 2023, c'est quelques années plus tard. Oui. Vous êtes juré de la meilleure boulangerie pendant des années.
5: Oui.
4: Donc du coup, ça vous ouvre aussi une carrière auquel vous n'aviez peut-être pas réfléchi, de se retrouver animateur de télévision. Vous ne laissez pas les fourneaux de côté non plus. Mais
5: non, mais à l'époque, je devais des ronds à la banque. Et mon ex-femme, je lui dis, moi, à la télé...
4: Oh, vous cassez le rêve.
5: Moi, je dis, moi, qu'est-ce que je vais faire à la télé? Je suis avec mes roues flaquettes, je suis le mec en claquettes chaussettes. Je me dis, mais je vais pas... Et mon ex-femme me dit, attends, on doit tellement de ronds à la banque, tu te tais, tu vas là-bas, et on doit rembourser. Plus vite on passera à la télé, plus vite on remboursera.
4: C'est pour ça que vous faites Pékin Express
5: J'essaie de tout faire. Je me suis dit, bon, peut-être que, comme disait Michel Blanc, avec une erreur, peut-être ça peut, dans un malentendu, ça peut fonctionner. Et ça a fonctionné pourquoi? Parce qu'en fait, je me suis jamais pris la tête à vouloir être un animateur. Mmh. J'ai voulu rester Norbert qui parle des autres. Et bien sûr qu'il a fallu s'adapter parce que, 46 ans aujourd'hui, quand j'ai commencé après Top Chef, j'avais 30 ans. Mais c'était juste de dire, je vais raconter ce que font les autres, je vais l'exprimer, je vais m'amuser, je vais rigoler, je me prends pas au sérieux. Parce que c'est ça le principe de notre métier en cuisine. C'est pas de se prendre au sérieux, c'est de faire plaisir aux gens. Voilà, en
4: définitive. Oui, il va y avoir des choses qui sont très liées à la cuisine. Il y aura la vie cuistot, il y aura des gîtes pas comme les autres. Vous avez un gîte comme ça qui vous vient à l'esprit? Un gîte qui est pas comme les autres dans ce pays?
5: J'ai un gîte, c'est là, c'était le gîte des châteaux. Périgord pourpre. Et le monsieur, c'était un artisan menuisier. Il a reproduit tous les châteaux de France, mais perché dans les arbres.
6: Ouais.
5: Incroyable.
6: Ah, vraiment. Voilà, il t'adresse.
5: Vraiment. J'ai même pu dormir dans des igloos, vers, je crois que c'est Méribel ou je sais pas où. Oh là là, c'était, il y a des choses en France. J'ai dormi dans un 747. Je sais plus quoi, un avion. Oh, vraiment incroyable. Vraiment, quand on veut chercher en France, on a des très très belles adresses.
6: Vous devenez consultant pour les bistrots pas parisiens à l'époque.
5: Ah, même pas consultant. J'ai confondé avec Akinawa.
6: Vous avez confondé les bistrots pas parisiens.
5: Ah oui, oui, oui.
6: Alors, je trouve ça sympa qu'on en parle parce que vous, l'idée c'est d'emmener de la bistronomie.
5: Oui.
6: En petite couronne.
5: Oui.
6: Dans des endroits un peu inaccessibles.
5: Oui.
6: Voilà, où les gens ont pas forcément, voilà, la possibilité de.
5: Bah,
6: accès à ce genre de...
5: Là, je vous parle de ça il y a 15 ans, plus de 15 ans, avec Hakim. Il a un petit restaurant, l'Escargot 1903, sur les hauteurs de Puteaux. Il me demande de venir et je trouve que son concept est très simple. Il y a un autre restaurant que j'adore qui s'appelle Le Père Lapin.
6: Elle s'appelle l'Hippopète à Puteaux aussi.
5: Voilà. Et bah, attendez, bah, on s'est inspiré. On a fait ce fameux menu carte à 49 euros, 39,90 à l'époque. Et on a proposé une cuisine bourgeoise, ménagère, dans un écrin assez élégant, avec des prix cohérents, un service cohérent, une cuisine et une carte des vins cohérentes. Et aujourd'hui, on en est à 15 ans après. 49 euros. On va arriver à notre 16e restaurant.
6: J'ai noté, sur Rennes, il y en a la Garenne-Colombes, Bagnères, Rueil-Malmaison.
5: À Meudon.
6: C'est génial, ça.
5: À Sèvres, oui. Oui, oui.
6: Vous travaillez toujours pour eux aujourd'hui?
5: Je travaille toujours avec Hakim. Hakim, on a un lien très fort. Il le sait, il va rigoler s'il l'entend. Moi, je suis un peu le petit caillou dans la godasse avec tous mes clients, mes propriétaires. C'est que moi, je leur dis jamais ce qui va bien. Ça, on le sait déjà. Moi, je leur dis toujours ce qui va pas. Et donc, je pense que c'est hyper intéressant pour eux. Pour moi, et puis j'apprends toujours aux côtés des meilleurs. Hakim Gawawi est un exemple et un modèle pour moi, tout comme Olivier Bertrand dans la restauration, où réussir, c'est pas réservé qu'à une élite. On peut venir comme Hakim de Suresnes, on peut venir d'Olivier Bertrand de l'Auvergne ou de l'Aveyron, et on peut tous réussir.
6: Alors Norbert Tarrer, tout ça vous conduit aussi sur scène, parce que on l'entend, vous avez une énergie débordante, il faut bien l'exprimer quelque part. One Show Patate,
5: oui.
6: J'aime beaucoup le nom.
5: Ah, incroyable.
6: Il y a eu la nouvelle à Paris, puis surtout il y a une tournée, puisque il n'y a pas que Paris dans la vie.
5: Oui.
6: Vous êtes allé un peu partout. Là,
5: ouais. Bah, je vous le dis, et ceux qui font du théâtre le savent, comédiens, on a un accueil très privilégié en province.
6: Où ça?
5: Bon, n'importe où, vous allez en Bretagne, même à Tours, on a été à Tours, on a été à Lyon, on a été à Marseille, on a fait une matinée à Marseille.
6: Ouais.
5: Autant vous dire que j'ai jamais vu des cheveux aubergines devant moi.
6: Ok.
5: Et qu'on a voulu faire une vanne. On a voulu modifier le texte un moment et puis ça a pas marché parce que les gens ne connaissaient pas Ayam. On s'était trompé un peu de génération, mais
6: surtout à Marseille.
5: Voilà. Mais écoutez, le public nous réserve toujours un accueil incroyable en banlieue, en province, Paris. On est vraiment dans l'essence même du théâtre où les gens ont une exigence, une attente. Et un jour, j'ai fait une vanne et mon producteur et même Marie Guibourg, qui était ma metteur en scène, a voulu me tuer. C'est que je vois les gens au premier rang, les bras croisés. Et là, je m'arrête et vraiment, je fais une parenthèse. Et je fais, vous savez, les gens, là, faut décroiser les bras parce que pour moi, je le prends comme si tu me disais, bon, j'ai payé mon billet, maintenant, pauvre con, fais-moi rire. Et en fait, tous les gens se sont détendus, ils ont ouvert les bras parce que j'ai fait là, c'était très fermé. Le public parisien, si t'arrives à le faire rire, à lui faire une standing ovation, c'est que t'es bon, t'es très bon. Moi, personnellement, j'ai jamais réussi. J'ai réussi en province, mais j'ai pas réussi.
6: Peut-être que vous avez réussi à Paris, à l'hôtel Prince de Galles.
5: Ah, ça, c'est un...
6: Diriger les cuisines du 19-20.
5: Je suis très, très fier. Vous savez, quand cet établissement s'est rapproché de moi, et j'y croyais pas, d'ailleurs, je dis à mon associé, Jérémy, je fais, tu te moques de moi, tu me fais une blague. Moi qui suis un bistrotier populaire, il me dit non, c'est vrai. Donc on a eu rendez-vous et j'ai eu l'immense privilège de pouvoir y poser mes casseroles et de faire ce menu à 49 qu'on retrouve au Prince de Galles, de faire une saucisse purée au Prince de Galles, de faire des carottes râpées, des céleri rimoulades, de faire des mousses au chocolat.
6: Et non, mais là, il est presque 21h, là.
5: Et vous savez quoi? Je vais vous dire une chose. J'en suis fier et je remercierai jamais le groupe Mariotte et le Prince de Galles de m'avoir donné cette chance parce que ça a été pour moi une validation. Vous voyez, je parlais du syndrome de l'imposteur.
6: Ouais.
5: Pour moi, c'est quelque part un diplôme.
6: On va continuer de parler de gastronomie. Je vais faire un clin d'œil dans quelques minutes à la grande vadrouille de Norbert Tarrer qui a été une des émissions et qui vous a permis de rencontrer des gens, mais aussi d'associer les régions à des plats, à un terroir.
5: Ouais.
6: Voilà, c'est le menu avant 21h avec Norbert Tarrer sur ici. Ça marche aussi avec vous, mais pas qu'avec vous. Lorsqu'on est nouveau dans une ville et qu'on souhaite démarrer un sport collectif que personne ne pratique autour de nous, il n'est pas toujours très facile de trouver des coéquipiers. Je ne sais pas pourquoi ça vous fait.
5: Si tu fais du curling, ça va être compliqué. Hein.
6: Vrai, évidemment. Eh ben, un homme a une idée, non pas pour le curling, vous allez l'entendre. Romain Bernoux et Sébastien Bretenoux nous emmènent à sa rencontre en Haute-Garonne.
7: C'est à Toulouse que Martin Pasquier a créé l'application Uniten.
8: C'est une application qui permet à tous les joueurs et joueuses de tennis de jouer plus facilement et donc de trouver trouver des partenaires. Le but, c'est d'unir les passionnés de tennis.
7: Uniten, UNITEN, une application mobile gratuite qui permet de mettre facilement en relation des joueurs de tennis en fonction de leur niveau et de leur disponibilité. Parce que oui, trouver la bonne personne au bon moment avec à peu près le même niveau, ce n'est pas toujours si simple. Martin Pasquier, le créateur de l'application, l'explique à notre reporter Sébastien Bretonneau.
8: Exactement, il y a énormément de critères. En fait, c'est pas seulement trouver quelqu'un, c'est aussi trouver quelqu'un déjà disponible en même temps que soi. Après, ça va être du même niveau, mais aussi qui a les mêmes envies. Parce que justement, faut trouver quelqu'un qui a pas forcément envie de faire un match très sérieux, ou alors si on peut même, on renseigne son niveau et on peut même l'estimer avec un questionnaire si on ne le connaît pas forcément. Et ensuite, on propose en fait une session dans l'application, un peu comme Blablacar. N'importe qui peut demander à rejoindre et c'est nous qui gérons qui on accepte sur notre session.
7: Alors ici en Haute-Garonne, ça marche, mais vous, qu'en pensez-vous ? En me baladant pas très loin de la gare, je croise d'abord un homme avec justement une raquette de tennis, mais lui refuse de me répondre. Bon, c'est pas très grave, quelques mètres plus loin, je rencontre
9: Mathéo
7: et je lui montre l'application. Première réaction,
9: Je trouve que c'est cool pour les gens qui n'ont pas forcément qui sont pas très socialement intégrés, qui sont timides ou qui sont un petit peu nouveaux dans certaines villes, quoi.
7: Je demande également à Mathéo s'il trouve ça compliqué aujourd'hui de rencontrer d'autres sportifs lorsque l'on commence par exemple le tennis.
9: Non, je trouve pas que c'est si dur que ça. Faut essayer de sortir de sa zone de confort pour rencontrer des gens.
7: Quelques instants plus tard, c'est à Léane que je présente l'application. Elle aussi se montre plutôt séduite par l'initiative.
10: Bah, je trouve que c'est plutôt pas mal. Ça permet de rencontrer de nouvelles personnes, de se faire un cercle plus développé. Donc.

0: C'est bien.
1: Est-ce que c'est dur de se mettre au sport quand autour de nous on n'a pas forcément de gens qui font du sport?
0: Bah oui, des fois ça peut être compliqué pour des gens parce que bah ils connaissent personne et d'arriver dans un club où tu connais personne, c'est pas forcément très amusant. Genre c'est mieux d'avoir des gens qu'on connaît.
2: Aujourd'hui, l'application Uniten, UNITEN, réunit plus de 3500 inscrits et fonctionne dans toute la France. Et avec près d'1,3 million de licenciés, le tennis est aujourd'hui le deuxième sport en France le plus pratiqué, juste derrière le football.
3: Merci beaucoup Robin Bernon, on parlait de football tout à l'heure avec Norbert Tarrer, notre invité, et ses essais du côté de Clairefontaine. Oui. On va continuer de se promener Norbert, hein. On a encore des choses à se dire d'ici 20 ans.
4: Promenons-nous.
3: Bah, surtout on aimerait bien savoir où vous vivez aujourd'hui, puis quels sont les endroits que vous appréciez dans ce pays que vous connaissez bien. Il est avec vous sur ICI, donc il n'y a pas de Paris dans la vie.
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3: Et voici les souvenirs d'un joli duo, Vianney et Maître Gims. À l'époque on l'appelait encore Maître Gims, la même sur ICI.

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2: Ouais, avec un parcours très inspirant, mais au final magnifique, c'est celui de Norbert Harrer, cuisinier français de référence. C'est un homme attaché au terroir, un homme facétieux, on l'entend, un homme plein d'humour. C'est le top chef de la meilleure boulangerie, il est avec nous jusqu'à 21h. Je sais plus, voilà, c'est top chef de la meilleure. Je mélange.
3: C'est très bien. Après, on peut rajouter le meilleur pâtissier.
2: Oui, avec le grand vadrouilleur aussi. Ça me plaît. Parce que j'aimerais bien qu'on se parle de ça. Parce que nous, on se balade dans toute la France. Vous avez fait une émission qui s'appelait la grande vadrouille de Norbert Harrer. Et vous êtes allé, plus que de faire la cuisine, faire des plats ou mijoter, vous êtes allé rencontrer vraiment des gens.
3: Oui. On a rencontré des experts dans des plats régionaux et pour le comprendre.

0: où j'ai mangé les amourettes sans tête.
1: Qu'est-ce que c'est?
0: Les amourettes sans tête, c'est une sorte de crépinette. Voilà, et c'est fait, et c'était très bon. Sinon, il y avait les animels. J'ai mangé ça avec un ami, un chroniqueur de foot là qui râlait tout le temps. Et c'était les coucougnettes de mouton.
1: Alors attendez, pareil, vous avez mangé des choses assez hallucinantes, notamment en Auvergne.
0: Oui.
1: J'ai noté des testicules de coq en Auvergne.
0: Oui. Et oui, on était, en plus, on était dans un village qui est.
1: Alors vous allez pas l'air de vous en souvenir, mais moi je m'en souviens aussi.
0: On a fait la fête. J'étais déguisé. J'étais déguisé en noble Louis XIV, tout ça. Et à un moment, grosse fricassée, donc des centaines de coucougnettes dans des plats.
1: Ouais, j'entends bien. Ouais.
0: Et en fait, très bon. Très
1: c'est
0: bon
1: délicieux une fois que c'est cuisiné. Quoi.
0: Oui, c'est vrai qu'au naturel, c'est très viril. Mais dès que c'est cuisiné, c'est pour ceux qui connaissent, c'est les knacks. Vous voyez, ça n'a pas de goût. Voilà. Après, je me suis retrouvé avec des confréries, justement, des rognons blancs. J'avais donc une grosse, un gros bonnet en forme de coucougnette. Ça, c'était pareil. J'ai fait tout m'a régalé, en fait. Les gens, les confréries, enfin tout.
1: L'Alsace,
0: magnifique. J'ai même fait de la schlitz dans les Vosges. Et la schlitz, c'était le moyen de descendre le bois dans les forêts vallonnées où les chevaux pouvaient pas passer. Donc c'était des grosses luges où ils mettaient des tonnes et des tonnes de bois et ils descendaient ça. Donc ils avaient ça derrière eux, comme ça ils descendaient ça dans les vallées. Et après il y a les jeux du bois. J'ai fait quoi? On a fait du Saint-Nectaire. On avait tout.
1: Si vous commencez à me parler de Saint-Nectaire, c'est que je suis auvergnat. Si on se parle fromage, c'est quoi votre fromage à vous? On va où pour manger un bon fromage?
0: On va où?
1: Si on va à Saint-Nectaire, pour moi j'ai jamais mangé meilleur Saint-Nectaire qu'à Saint-Nectaire.
0: On l'a fait cette année, hein, d'ailleurs. Je vous le dis, cette année, avec Johan, j'ai mangé de l'abondance, incroyable. J'ai été voir justement cette vache qui est obligée, on est obligé de faire de l'abondance avec la vache d'abondance. J'ai été voir ça, j'ai été voir le Munster, j'ai été voir le musée du Munster grâce à ses émissions. Mm-hmm. J'ai été voir la brousse du Rove, pardon pour l'accent. J'étais voir un monsieur qui nous a fait ça, c'était incroyable. Qu'est-ce que je peux vous parler des agriculteurs? J'étais ramasser les carottes du Tilk, carottes des sables. J'étais voir des champignonnières d'ici à 2h, 2h30, 3h de Paris.
1: Ils tombent la tossepe.
0: Voilà, et des gens qui savent faire de l'agriculture magnifique. Qu'est-ce qu'on a rencontré? On a eu des gens qui faisaient de l'alcool, mais ça bon, avec modération.
1: Et vous visitez les caves, par exemple? Les caves en fond, vous aimez bien, vous arrêtez, c'est connu, ça, c'est un truc très touristique, mais il me regarde avec un sourire. T'aurais pas dû me poser la question, mec.
0: on revient d'une région où, le vin est roi.
1: Eh ben, on a un dossier.
0: Vous avez pas ce dossier-là de la Coupe d'Europe en 2012, 2013.
1: Ouais, vous avez encore mal à la tête, il paraît.
0: Ah ouais, cette interview. Mais en fait, c'est parce que Vincent Coueffé me demande de faire un duplex. C'était Allemagne-Italie, je crois. Et en fait, une heure avant, on me dit, il n'y a plus de duplex. Donc moi, je regarde le match. Il y a les Italiens, les Allemands. Mmh. Et à l'époque, c'était avant que je pichais. Et donc, là, tout va bien. J'allais pour partir, rentrer chez moi. Et là, on me dit, attends, il y a un invité qui n'a pas pu venir sur le plateau. Vincent Coueffé te demande de faire un duplex. J'avais jamais fait de duplex de ma vie. Mmh. Et en plus, on a deux oreillettes pour le retour. Là, il m'en manque une parce que le cadreur n'a pas le retour de la régie. Donc,
1: ouais. Je suis prêt.
0: Et là, j'ai un Italien qui fait avec un Allemand qui crie moi je suis pompette. Et là, je pars. Alors là, aujourd'hui, je serai sanctionné. Et là, je commence à dire, alors le macaroni avec le schleu, c'est génial. Et là, le lendemain, ça, c'est parti dans la presse. Norbert ivre mort sur un duplex. Bon, voilà.
1: L'alcool avec modération.
0: Oui, bien
1: c'est
0: sûr.
1: C'est important
0: bien
1: de
0: sûr.
1: Le rappeler. Et ce fameux mafé sénégalais, alors. Ça, c'est le plat de votre enfance, hein, Norbert.
0: Oui, parce que, vous voyez, ça, c'est toute mon enfance. C'est, comme je disais, c'est truculent, ma vie.
1: L'odeur, vous l'avez, là?
0: Ouais, je l'adore. Le cacahuète, c'est cette pâte d'arachide. Je vous expliquais que ça, quand vous êtes enfant de commerçant, vous allez. Moi, j'arrive à Sannois, ma mère doit travailler pour développer le réseau téléphonique. J'étais avec ma soeur, mais on se prenait la tête et je décide d'aller squatter une famille de Sénégalais en face, juste en face. Et je rentre et là, je découvre quelque chose d'incroyable. Manger assis par terre sur un tapis, se laver les mains, manger dans un grand bol. Et mon premier plat que j'ai, c'est ce mafé. Mafé poulet. Et le riz cassé une fois, le riz cassé même deux fois, c'est des riz cassés. Et ces effluves-là, et vous mangez avec les doigts, alors là, les gens peut-être vont s'altérer, mais c'est la meilleure façon de manger pour manger d'une manière pas trop rapide. Parce que le temps que vous préparez votre bouchée, vous prenez tout, le poulet, la sauce avec le riz, bah, ça vous demande plus de 8 secondes. Donc forcément, vous avez le temps de digérer, le temps de prendre le temps. Et je passe des moments incroyables, des beignets, les bœufs aux oignons. Après, j'ai pu goûter le saka-saka, alors que c'est pas sénégalais, hein, mais j'ai goûté le foutou sauce graine, le tchep, du boudjien. J'ai adoré le combo.
1: Ça, c'est votre mafé de Proust.
0: Ouais, ouais.
1: Mais il y a aussi le filet de sol de votre maman.
0: Ah, ça.
1: Sauce corail.
0: Exactement. Alors à l'époque, il y avait une marque qui s'appelle comme SEB qui avait fait des saucières et ma mère a préparé une sorte de beurre blanc. Avec

0: avec du corail d'oursin qui était très iodé. Et elle nous enroulait donc des beaux filets de sole et qu'elle piquait comme ça avec un pic en bois qu'elle cuisait vapeur. Et on mangeait ça avec un riz pilaf. Et c'était incroyable. Et je pense qu'il y a des souvenirs. Comme mon tout premier petit gâteau, c'était sur les marchés. C'était un boulanger qui faisait des financiers. Je mangeais ça.
1: Mais s'il y avait un plat que vous aimeriez retenir issu de nos régions, vous qui avez vadrouillé, chaque région m'avait dit un plat, un terroir, une entité particulière, un ancrage.
0: Oui, vous avez la tofaille pour les Vosges. Vous avez le farcement. Vous avez la potée auvergnate, mais aussi le punti en Auvergne qui est incroyable. Vous avez le bake-off. Vous avez le potchvelèche dans le Nord. Vous avez d'innombrables recettes paysannes, culturelles. Vous avez tout ce qui est à base de fromage. Vous avez les criques. Vous avez, enfin, il y a un paysage incroyable en France de cette mixité, de cette origine, de ces voyages, de tout. On est inspiré par tous les continents en France. On s'en rend même pas compte. On s'en rend même plus compte. Et c'est incroyable. Mon produit de prédilection, moi, j'adore le piment d'Espelette. Mais
1: Pays basque, là. Hein.
0: Voilà, mais vous allez me chercher, j'adore la moutarde, pas de Dijon, mais de Beaune. Je peux pas dire la marque.
1: C'est le Charmes, vous me parlez de l'Auvergne. Moi, je vous aurais des Charmes.
0: Ouais, mais il y en a aussi, vous voyez. Ouais. J'adore le Réfort en Alsace. Il y a du foie gras. J'ai mangé du foie gras d'oie en Alsace. C'est incroyable. C'est un pays où on fait du foie gras, là-bas, en Alsace. On parle toujours du Nord-Ouest, mais en Alsace, c'est fabuleux. Vous avez le centre aussi de la France. Moi, j'ai découvert ça. J'ai découvert que tout est magnifique. Il faut être fier de nos régions. Et je suis fier de tous les gens qui font vivre les petits hameaux, les petits villages, tout.
1: On parlait des champignons tout à l'heure. Je crois que la forêt, ça, c'est aussi un univers que vous aimez bien. L'odeur des pins.
0: Le humus comme ça. Quand je travaillais chez Marc Vera, on allait chercher les herbes. Je vais vous dire que je m'en souviens. J'ai un odorant. Mais c'est un labrador. Moi, je suis un espagnol. Tu me mets quelque part. Mais oui, j'ai même plein d'aventures chez Monsieur Loiseau. On est parti avec Mauro Colagrico. Je vous assure que c'est vrai. M'en veux pas, Mauro. Je balance un gros dossier ici avec Eric et sur ici. On part dans ces forêts bourguignonnes, on est à Saulieu, on part et on se fait une grosse journée cueillette de cèpes. Et Mauro a cette présence d'esprit de dire, mais attends, on va quand même aller vérifier chez le pharmacien si tout ce qu'on a ramassé, c'est quand même bon. Et on pensait avoir ramassé 10 kilos de cèpes. Non, c'était des bolets. On a ramassé 2 cèpes.
1: C'est drôle.
0: Et ouais, ça, c'est la jeunesse des cuisiniers, la foule. Mais oui, la forêt, la montagne, même la mer, le côté marin, enfin, c'est incroyable. Moi, je vous le dis honnêtement, c'est fabuleux, la France.
1: Vous allez vous marier? C'est vrai ou pas?
0: Me marier?
1: Oui.
0: Oui, bien sûr.
1: Je n'avance rien. J'ai vu ça comme tout le monde dans la presse. Vous allez vous marier?
0: Oui. Ah, je peux pas le dire.
1: Ah mince.
0: Ah non, là je vais.
1: Non, parce que l'idée c'était de se balader. Vous savez, il n'y a pas que Paris dans la ville.
0: Oui.
1: C'est quoi le département? On va dans le sud, marier en Méditerranée, au bord de l'océan.
0: J'avais pensé à tout, et puis en pensant à tout, on se met des contraintes. Le mariage, des fois, c'est pour ça que je dis à ma femme, faisons un barbecue.
1: C'est vous qui établissez. Vous faites le menu du coup.
0: Ouais, bien
1: sûr. Le menu de votre mariage.
0: Mais moi, j'aime les choses simples en fait, parce que les gens, des fois, ils se mettent la pression pour avoir une jolie table, quelque chose. Je pense que les gens, ils ont envie d'être décontractés. Je pense qu'il y a le côté mairie, le côté un peu officiel. Donc là, on s'habille, c'est normal. Et puis après, la teuf, moi, des fois, je vois des gens, en fin de soirée, ils sont habillés en costard, ils sont pris la tête à se mettre bien, puis à un moment, tu mets de la musique, années 80, même du, ce que tu veux, de l'électro, et tu vois des mecs, quand même, où ça va pas. La musique ne correspond pas au mec et son accoutrement, même la jolie. Donc je me dis, faisons un truc simple. Peut-être en Bermuda, en claquette chaussette.
1: Ça m'a toujours pas donné lieu. Mais c'est pas grave.
0: Je peux pas vous le dire.
1: Merci beaucoup, Norbert. On aurait pu encore ouvrir quelques chapitres, de ce parcours, de ce voyage qu'on a survolé. Si on devait garder qu'un seul lieu, je pose souvent cette question à la fin. Il y en a plein, là, qu'on a évoqué. Peut-être 40, 50 lieux. Oui. On en garde un.
0: Moi, le début de ma vie en France, ça a été Saulieu. Ouais, chez Monsieur Loiseau.
1: Chez Bernard Loiseau, Côte d'Or, le restaurant de Bernard.
0: Et vous voyez, c'est pas une région extraordinaire. Sur le papier, ça fait pas rêver. Mais quand vous allez là-bas, quand vous voyez les hommes et les femmes qui se lèvent tous les matins et qui vous donnent tous ces beaux produits et ces chefs qui représentent leur région, je salue tous les chefs qui sont dans les régions, qui sont peut-être pas dans Paris, mais qui font briller leur région avec leur terroir, leur savoir-faire et tout l'entrain qu'ils mettent en œuvre pour faire vivre ce terroir. Voilà. Mon premier souvenir, c'est Saulieu.
1: On gardera ça. Merci beaucoup, Norbert Harrer, d'avoir été avec nous sur ICI. Vous retrouvez Norbert Harrer sur ICI.fr pour podcaster l'émission. Et puis, bon appétit, parce que là, si ça vous a pas donné faim, je ne comprends pas. Rendez-vous demain. Salut. Merci, Norbert.
0: Et prenez soin de vous.
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1: Voilà un tube qui a 50 ans.

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1: Bon appétit, n'hésitez pas à aller à Paris au 1920, l'hôtel Prince de Galles. C'est Norbert Darache qui tient la cuisine. Merci Norbert.
2: Merci à vous Eric, merci à tous les auditeurs et surtout bon appétit.
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3: Bonsoir à tous et comme chaque soir dès 21h, on regarde dans le rétroviseur. Et au loin, il y a les fameuses années 80, les tubes inoxydables jusqu'à 22h. On en réécoute certains, ça commence comme ça.

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0: Tous les styles de musique étaient représentés dans le top 50 des années 80. C'était le reflet de nos goûts. On aimait la pop, le rock, le disco et bien sûr le reggae. Jimmy Cliff en était l'un des plus populaires représentants. Ce We All Are One a été composé et enregistré avec les musiciens de Kool & The Gang. Et le texte est un message humaniste, thème récurrent chez Jimmy Cliff. Autre exemple de nos esprits ouverts dans les années 80, un numéro 1 du top inoubliable, Une femme avec une femme, Mécano.

Romanos Ramazzotti, c'était una storia importante. Évidemment, quand on a grandi dans le fameux quartier de Cinecittà à Rome, où tous les plus grands films ont été réalisés, on rêve de devenir une star. Et c'est là que le petit Eros a fait ses premiers pas d'artiste. Ado, figurant dans quelques films, mais très vite, la musique l'a rattrapé. Les concours se sont succédés, il en a perdu certains, gagné d'autres, et c'est comme cela qu'il est devenu la plus grande star de la chanson italienne, numéro 1 en France en 84 avec Una Storia Importante. Ben voilà, c'est le destin, c'était écrit, et ça tombe plutôt bien, c'est écrit, ben c'est aussi Francis Cabrel, et c'est tout de suite.

0: Jean-Jacques Goldman et Sirima, c'était là-bas. À l'écoute de ce titre, l'émotion est toujours aussi forte. Le destin de Sirima y est pour quelque chose. Mais il y a aussi le thème, l'histoire de cet homme qui ne se sent pas à sa place et qui décide de partir là-bas. Ben, c'est un petit peu le chemin de Goldman depuis des années. Là-bas, c'était numéro 1 en 1987. La même année que Louis Bertignac et ses idées-là qui arrivent dans un instant.
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0: U2, I still haven't found what I'm looking for.
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0: Ah, évidemment, les années 80, c'est la décennie où l'on devient tous dingues de U2. On a tous eu un poster de U2 dans notre chambre ou un pins sur son blouson en jean, voire même un tatouage. Ah non, pas vous ? Bon, il n'est pas trop tard pour s'y mettre. Car les Irlandais sont de retour. Nouvel album attendu mi-novembre et une tournée en 2027. Tiens, en attendant, on va prendre des nouvelles d'Hélène. Non, celle de Julien Clerc, hein, bien sûr. Il nous en parlait et nous le chantait en 87.

album cette année. Il était en tournée mondiale ces derniers mois. Stevie Wonder, lui, il est en concert à Paris à l'Accor Arena le 15 octobre et un nouvel album arrive l'an prochain. Qui dit mieux ? Allez, place à un autre septuagénaire en pleine forme, Daniel Lavoie. Il s'aime.

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1: Et oui, les tubes des années 80 n'ont pas dit leur dernier mot. Du coup, ben, on en reparle demain. Je vous attends ici dès 21h. Je compte sur vous. Dans un instant, place à 100% chansons françaises. 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
3: C'est un précurseur de la musique électronique en France qui se cache derrière le titre « Où sont les femmes ?»
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3: 1977, Patrick Juvet devient l'icône absolue du disco. Mais saviez-vous que derrière les paillettes de « Où sont les femmes ?» se trouve le talent de Jean-Michel Jarre. C'est lui, le futur pape de l'électro, qui signe le texte. Inspiré par le vide sentimental des nuits parisiennes, il écrit une mélancolie rythmée qui interroge l'évolution des rapports hommes-femmes.

0: contraste saisissant qui transforme un simple type de club en un véritable phénomène de société.
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3: En 1982, c'est une erreur de guitare qui est à l'origine d'un des plus grands tubes du groupe Téléphone.
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3: Téléphone travaille dans les studios mythiques de Jimi Hendrix à New York. Lors d'une répétition, Louis Bertignac rate un accord. Ses doigts glissent, le son est sale, mais le déclic est là. Plutôt que de corriger la note, il décide de bâtir tout le morceau autour de cet accident inspiré des Rolling Stones.

0: autres faits notables, la batterie de Colinka est enregistrée dans la cage d'escalier du studio pour une résonance massive. Un mélange de maladresse et de génie qui a surpris la rigueur des ingénieurs américains.
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2: Alors bonjour, je m'appelle Fabrice Pesanti, j'ai 56 ans, je vis dans le Médoc depuis mon enfance, je suis né dans le Médoc, d'un père italien, d'une maman médocaine. Alors là il est 22h30, dans 10 secondes on va monter sur la scène, on est anxieux, on y va, vive le Saint-Sébastien.
3: Ça se passe un peu comme ça, les soirs de spectacle dans ce cabaret du Médoc à Couquec, petit village de 270 habitants. Le Saint-Sébastien reprend tout simplement le nom des grands-parents de Fabrice qui étaient propriétaires des lieux dans les années 80. Cet établissement fête cette année ses 30 ans et il fait travailler une équipe de 15 personnes.
4: Et bien voilà mes chers amis, je vous souhaite la bienvenue au Saint-Sébastien.
3: Fabrice est un enfant du pays, c'est sur cette terre qu'il a commencé à se passionner pour les costumes et le théâtre.
2: Tout jeune, j'avais quel âge ? J'avais 10 ans. Je m'amusais à coudre des choses, à faire des costumes, à faire des choses comme ça. Et avec mes sœurs, on arrivait à faire des pièces de théâtre, on se déguisait, on faisait des personnages déjà. Et en fait, j'ai commencé très très jeune à me déguiser et à faire des costumes.
3: Et quand vous est venue l'idée de créer ce cabaret ?
2: Un jour, et bien on s'est dit pourquoi pas se faire un petit spectacle. J'ai commencé par Régine à l'époque, et en fait ça a fait boule de neige.
3: Vous remplissez la salle tous les soirs ?
2: Actuellement, oui.
3: Et donc du coup, c'est quoi la recette du succès ?
2: Il faut aimer les gens, et puis surtout avoir un spectacle de qualité.
4: Alors mes chers amis, je vais vous présenter donc un artiste, Britney Spears. Mes chers amis, je vous demande de l'applaudir comme il se doit. Voici Monsieur Brice.
2: C'est en fait les artistes qui sont là, qui s'approprient les personnages en fonction de leur morphologie, en fonction de leur état d'esprit, parce qu'en fait c'est une passion qu'ils ont envers l'artiste et qu'ils interprètent. Alors moi, depuis de nombreuses années, j'interprète Dalida. Mais au niveau du maquillage, déjà, il va falloir travailler les yeux, parce qu'elle avait un regard un petit peu dans la tristesse, on sentait qu'il y avait de la mélancolie dans ses yeux. Et on met la perruque, on met la robe, et là on rentre directement dans le personnage jusqu'à ce que on se voit dans la glace. En fait, on est face à la glace, et puis dans l'œil, on arrive à distinguer la femme que l'on va interpréter. Dès qu'on entend les « ah » et ou les « oh », ben là, on est super content, quoi. Ça y est, c'est ça match, quoi.
3: Alors, ce cabaret, il a bénéficié d'une sacrée visite. Le roi du cabaret, justement, c'est Michou.
2: Pour nous, c'était une grande fierté de l'avoir ici à Couquec, dans notre cabaret.
3: Quand il est arrivé ici, il vous a dit quelque chose dont vous avez encore le souvenir.
2: Il a dit mais c'est plus beau qu'aux Folies Bergères, il a dit.
3: Fabrice est en couple avec Stéphane Berthier. Ils sont à la tête de ce cabaret qui est une vraie réussite. Il peut recevoir jusqu'à 120 spectateurs, soit à peu près la moitié de la population de Couquec. Le Saint-Sébastien est notamment ouvert tous les vendredis, samedis et dimanche soir.
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5: Il est un beau voyage qu'on peut faire pas très loin de chez soi, un voyage dans le Saintois. Une demi-heure d'Épinal, la même chose de Nancy, c'est pas bien compliqué. Hein. Une terre qui tourne autour d'un lieu riche en énergie et en histoire, la colline de Sion. Elle en est le phare et le cœur battant, elle qu'on aperçoit si facilement au détour d'un virage émergeant d'un champ de mirabelliers en fleurs au printemps ou fendant le flot vert des haies, des bois, des plateaux, quand on la distingue au loin au moment de traverser ce Saintois à travers sa Via Appia moderne, la Nationale 57. Que voilà un vieux pays dont le nom se perd dans la nuit des temps au point que personne n'est parvenu vraiment à en donner une origine ou une explication. Ben oui, Sion est Sion depuis toujours et tout autour, le Saintois est toujours là. Il a ses hauts lieux, la colline inspirée, avec la basilique, ce superbe émetteur d'espoir vers les nuées, avec les restes de la forteresse de la turbulente famille de Vaudémon, cette famille des cadets des ducs de Lorraine, aussi turbulents que le sont toujours les cadets, hein, et qui sont la boule blanche du billard historique lorrain, arrivant de loin, cognant pile où il faut pour faire virevolter les boules de couleur sans qu'elles ne puissent s'y opposer. Les hauts lieux du Saintois, ce sont les châteaux. Arouet, le palais à la campagne qui plonge ses douves d'un madon, dans un madon à l'image des gens d'ici, finalement. Il est calme, il est cool, mais il peut se réveiller d'un coup et vous rappeler quelle force est la sienne. Torre Liotet et sa mosquée intérieure, qui rappellent qu'on peut avoir ses racines à un endroit, sa vie à un autre, qu'on peut partir et revenir, comme l'a fait le maréchal Liotet, des ruelles de Nancy à la place Jamal Afna de Marrakech, avant de se poser ici, sur les rives de la colline de Sion. Je n'oublie ni Aboncourt, ni Vandelesville. Dans le Saint-Ouen, il y a les Halles de Vézelise, qui sont de ces monuments qui peuvent témoigner de l'immense variété des envies, des amours, des destins humains, elles qui en ont vu tant passer. Il y a Gélocourt et ses fleurs, il y a le petit détour bucolique par Vaudeville, mais j'aurais pu citer tant d'autres villages, si Lorrain, ces villages, rues, qui se laissent traverser par celui qui ne voit rien, mais qui se laissent admirer par celui qui voit tout. Telle grange aux murs sculptés, telle pierre de grès autour des fenêtres, de telle vieille église. Le Saint-Ouen, c'est un voyage au cœur de la Lorraine de toujours. D'un pays plus vieux qu'elle encore, c'est une sensation d'éternité.
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1: Vous connaissez notre invité qui, le matin, avec son super pouvoir, peut vous prédire en cas de risque de pluie au mètre près l'endroit où vous pouvez disposer votre barbecue afin de ne pas mouiller vos merguez.
2: Je m'appelle Patrick Marlière, je suis météorologue, j'habite ici à Rambeaucourt où j'ai ma société météorologique.
1: C'est vu comment la météo pour vous, Patrick?
2: Depuis que je suis gamin, je veux comprendre ce qui se passe. Je veux comprendre comment on arrive à faire des prévisions météo. J'ai fait des études pour réussir les concours et en faire mon métier.
1: Quelles études alors?
2: Un bac scientifique pour ensuite arriver à ce concours de la météorologie, qui est un concours national, pour entrer à l'école de la météo. J'ai fait une dizaine d'années dans l'armée de l'air, parce que évidemment, dans chaque base aérienne, il y a un service météorologique. Et puis ensuite, Météo France. Et puis après, les médias m'ont attiré particulièrement. Et c'est vers ces médias que je me suis destiné pour créer ma société.
1: Alors, au quotidien, à part savoir comment on va s'habiller, à qui sert beaucoup en ville la météo?
2: Un exemple qui est vraiment intéressant, je travaillais avec une grande ville, je ne savais pas qui dans la ville utilisait le plus les informations météo. Quand on m'a dit que c'était la police municipale, pourquoi la police municipale? Mais en fin de compte, lorsqu'il y a de très mauvaises conditions météo, il y a beaucoup plus de personnes qui vont conduire les enfants à l'école en voiture. Et donc, près des écoles, il y avait plus de circulation, plus de voitures, plus de risques d'accident. Et donc la police municipale de cette ville, Tourcoing pour ne pas la citer, mettait en place beaucoup plus de personnel pour veiller à la sécurité de ses administrés.
1: En 50 ans de pratique météo, Patrick, l'outil a évolué.
2: Aujourd'hui, on arrive à calculer un point météorologique tous les 2 ou 3 kilomètres, des points très rapprochés, ce qui permet d'être effectivement plus efficace.
1: Et puis, il y a eu l'apparition des radars météo aussi.
2: Aujourd'hui, avec ces radars météo, on observe les pluies par pas de 5 minutes et vous dire exactement quand la pluie va commencer, quand elle va s'arrêter. Il y a aussi tout ce qui concerne les orages. Aujourd'hui, on a des capteurs de foudre.
1: Alors, quel est le phénomène météo qui vous a le plus impressionné?
2: Alors, moi, c'était des tornades. J'avais fait une émission sur la tornade la plus importante qui a lieu en France. Elle s'est produite à côté de la forêt de Mormal, à Pomereuil, en juin 67, c'est pas d'hier.
3: À Pomereuil, où pas une maison n'a gardé son toit, l'église a été littéralement scalpée. 7 morts et une quarantaine de blessés, un terrible bilan.
2: Ça, ce sont des phénomènes tellement spectaculaires, et d'essayer de comprendre comment ils se déplacent, comment ils évoluent, comment ils naissent, comment ils meurent, c'est pas gagné encore pour les météorologistes. On essaye de les expliquer, mais pour les comprendre et pour dire là où ils vont se passer, c'est pas encore gagné.
1: Merci Patrick, et bon vent.
2: Moi, c'est ici, la météo, à Rambeaucourt. Ça fait 50 ans et ça va encore durer.
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4: Bonjour à toutes et tous, bienvenue dans Affaires Classées, le podcast. Je vous emmène faire un petit tour 2 siècles en arrière. Nous sommes dans la soirée du 1er mai 1827. Un paysan de Barcus rentre de la célèbre foire d'Oloron. Il est abattu par un inconnu. Question, qui lui en voulait donc? Réponse dans un instant.
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4: Chaque année, le 1er mai, la ville d'Oloron-Sainte-Marie organise sa traditionnelle foire au bétail. Un rendez-vous inspiré des grandes foires d'antan et qui attire plusieurs milliers de visiteurs depuis le XIVe siècle. Ce lundi 1er mai 1827, Dominique, un habitant de Barcus, l'a passé, comme beaucoup, dans la capitale du Haut-Béarn. Rentrant seul, à pied, il est 22h lorsqu'il parvient à l'entrée d'un petit pont dit de Choco, à une courte distance de sa maison d'habitation. À peine pose-t-il le pied sur l'ouvrage qu'une soudaine lueur déchire la nuit. Une lueur doublée d'une détonation. Pas de doute, Dominique vient d'essuyer un coup de fusil. Blessé, le fermier tombe en criant « À l'aide! À l'aide !» Au loin, il y a un homme qui court le long du ruisseau, enjambant une barrière. Pas de doute, c'est l'agresseur. Marianne, une jeune servante occupée à ses prières, entend les hurlements plaintifs de cet homme qui appelle au secours. La bonne dame s'empresse d'alerter le maître de maison, l'instituteur et quelques paysans qui accourent afin de porter assistance au malheureux. Blessé à la poitrine et au bras gauche. De Dominique Etchegoyen est transporté à son domicile où le médecin vient lui prodiguer les soins que son état grave nécessite. Au petit matin, le maire de Barcus se rend à son chevet. Il lui demande de décrire en détail ce qui s'est passé. Dominique est formel. L'obscurité l'a empêché de reconnaître l'agresseur qui semblait posté au loin en embuscade. Les gendarmes de Mauléon rappliquent. À leurs yeux, c'est une vraie tentative d'assassinat. Les blessures de Dominique sont graves. Il aurait bien pu y passer.
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4: L'enquête criminelle débute. Dominique jure qu'il ne se connaît aucun ennemi. Ses affaires sont saines et il est, dit-on à l'époque, de bonne mœurs. Les soins appliqués du docteur Alcat et sa constitution robuste lui vaudront une incapacité totale de travail de 20 jours. Mais il se rétablira de ses plaies, fort heureusement. À Barcus, l'affaire jette un émoi certain dans la population, à tel point que les rumeurs les plus folles circulent. Certains disent Dominique Etchegoyen décédé, quand d'autres désignent déjà le nom de l'assassin présumé. Dans leur procès-verbal, les gendarmes rapportent en effet que des soupçons insistants circulent sur la personne du premier voisin de la victime. Un certain Etcheoun, du nom de la maison basque qu'il occupe ici, identifié comme étant Pierre Topet, né au village en 1786. Les gendarmes vérifient. Topet traîne la réputation d'être un mauvais sujet, un repris de justice aussi. À peine quadragénaire, il sort de la prison d'Ace où il a purgé 5 années de prison pour des violences graves sur l'ex-amant de sa femme. Et selon la rumeur, il ne rêvait que d'une chose, se faire justice lui-même et expédier en enfer celui qui l'a envoyé derrière les barreaux, un certain Egiafal, qui a passé lui aussi la journée du 1er mai à la foire de l'Ouron. À Barcus, la clameur publique ne parle que de lui. C'est Topet, alias Etcheoun, le suspect, point final. Certains habitants affirment qu'il a guetté le retour de son rival en se postant aux aguets. Trompé par l'obscurité régnant dans ce chemin creux et sinistre, il se serait trompé de cible, tirant par erreur sur Etchegoyen. Le scénario est séduisant, en apparence.
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4: Les gendarmes ne voient pas qui en voulait au malheureux Etchegoyen. En revanche, la piste menant à Etcheoun semble beaucoup plus fructueuse. Ces derniers temps, par jalousie ou par haine, toutes les occasions étaient bonnes pour chercher querelle à son rival. Une voisine affirme qu'Etcheoun lui a demandé si Egiafal avait bien l'intention de se rendre à la foire d'Oloron. Étonnante curiosité sur l'emploi du temps de son ennemi juré. Mieux encore, le métayer d'Etcheoun affirme qu'il était bizarrement absent de sa maison la nuit du drame. Et ses enfants, ses propres enfants, le confirment. D'ailleurs, personne ne l'a revu depuis. Pour les gendarmes, les soupçons s'accumulent. Plusieurs villageois rapportent qu'Etcheoun se cacherait dans les bois, sur les sommets de l'Arro. Pourquoi diable pareille fuite s'il n'a rien de se reprocher ? Bizarre. Au tribunal de Saint-Palais, le procureur du roi, M. de la Régoyenne, discerne dans cette cavale comme un aveu de culpabilité. Il délivre donc un mandat d'arrêt contre le fugitif dont tout le monde parle, mais que personne ne voit. Il faut dire qu'en Soule, la personnalité de Pierre Topet, alias Etcheoun, laisse peu indifférent. Doué d'une âme ardente, d'une susceptibilité que beaucoup disent excessive, l'homme a connu une jeunesse orageuse. Fâché avec ses parents, sa jalousie l'a conduit à suspecter l'infidélité de son épouse et à asséner un coup de hache au visage de son amant supposé. le fameux Egiafal. À l'époque, nombre de paysans basques s'expriment dans leur langue natale. Peu d'entre eux ont eu la chance d'aller à l'école. À la différence d'Etcheoun qui, lui, a appris le français qu'il parle à la perfection.
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4: Au Pays Basque, Etcheoun passe pour être un poète. Né en pleine période romantique, il est l'auteur de nombreux chants dramatiques, des poèmes émouvants, dont les vers racontent les principaux événements de sa vie, souvent tragiques, comme son mariage avec une fille de niveau social inférieur. Une union qui a déshonoré sa famille alors qu'il n'avait que 20 ans. Vexé, son père l'avait menacé de le déshériter. Couchant ses malheurs sur le papier, le jeune homme devint poète et écrivain. Quand son épouse le trompa, Etcheoun se mit à écrire sur le thème de l'amour trahi. Un sujet cher aux auteurs romantiques, mais ses écrits vont aussi se retourner contre lui. Alors qu'il est en cavale après les coups de feu tirés le 1er mai contre son voisin Etchegoyen, le poète se console en écrivant quelques vers. Planqué dans une cabane de berger, il compose un chant qui deviendra célèbre et dont voici le dernier couplet. Dans le village de Barcus, ne cherchez pas Etcheoun. Vous qui, désirant l'arrêter, êtes à sa poursuite. Il compose des chants à Igelou, désignant ainsi le lieu de sa cache. Il n'y a pas de plus beau pâturage en Soule, conclut-il. Mais quand les gendarmes mettront la main sur ce poème, ils vont l'utiliser contre lui comme une pièce à conviction, à charge. Etcheoun est en effet interpellé 4 mois plus tard chez un notaire de Tardets alors qu'il s'apprêtait à signer un acte de vente par lequel il tentait de mettre sa propriété de campagne à l'abri de ses créanciers. Redoutait-il que la justice la confisque au cas où il serait reconnu coupable de la tentative d'assassinat sur Etchegoyen, son voisin, la nuit du 1er mai 1827.

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1: Son procès aux assises s'ouvre le 18 août 1828 dans les murs du Parlement de Navarre, à deux pas du château palois. Vu la personnalité de l'accusé, l'audience défraie la chronique judiciaire. Ce n'est pas tous les jours en effet qu'on juge un poète écrivain. Face aux 12 hommes tirés au sort comme jurés, l'accusé a préféré s'habiller avec de misérables haillons. Lui qui est propriétaire de sa ferme, un luxe rare pour l'époque, il joue le pauvre. Une foule de dames élégantes se masse dans les rangs du public. Face à l'exposé de l'avocat général, M. Lamothe Duncan, Etcheoun ne varie pas. Il est innocent, voire persécuté. Ses malheurs datent de son mariage, clame-t-il, dans un français excellent. Et tandis qu'il purgeait une peine de prison, sa femme a, dit-il, continué à le tromper avec son rival, le sieur Egiafal. Une fois libéré de la prison d'Eys, Etcheoun trouva l'amant de son épouse installé dans son propre lit, régnant en maître chez lui. Il le mit certes à la porte, mais l'accusé poète peinait à calmer sa peine. « Scélérat, tu buvais mon vin, tu mangeais mes jambons, tu devrais être à ma place » lance-t-il plein de haine à Egiafal, qui est cité comme témoin à la barre de la cour d'assises. Pour l'accusation, ce récit de souffrance, de haine, illustre à merveille le mobile du crime. Le soir du 1er mai 1827, selon l'avocat général, Etcheoun voulait faire la peau à Egiafal et il l'a patiemment attendu, en guet-apens. Et c'est par erreur, parce qu'il faisait nuit, qu'il s'est trompé, faisant feu sur Dominique Etchegoyen, qu'il faillit bien tuer. En leur intime conviction, les jurés vont pourtant absoudre le poète sultan aux mille malheurs. Etcheoun est acquitté. Il rentre à Barcus le soir même.
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1: 1er mai, jour de foire, c'était ce rendez-vous avec l'histoire en 1827 du côté de Barcus. Je vous retrouve dans un prochain numéro à la rencontre de la Deuxième Guerre. La Deuxième Guerre mondiale et un épisode qui s'intitulera « Mort aux traîtres ». Nous sommes en février 45, les Allemands ont quitté le Béarn, le Pays Basque, et pourtant, on juge à Pau un traître qui a livré aux Allemands les deux frères du célèbre cancérologue Léon Schwarzenberg. De quoi s'agit-il? Réponse dans un prochain numéro. À bientôt.
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1: C'est la Camini Minute, votre chronique de la joie et de la bonne humeur. Comment ça va les amis? Enfin, je dis comment ça va les amis, je pourrais dire CMTV. Oui, parce que je sais pas si vous avez remarqué, mais je ne sais pas si c'est la nouvelle génération, mais il y a des gens, quand ils parlent, ils mettent de moins en moins de voyelles, de moins en moins de lettres. Pour dire il y a rien, ils disent il y a R. Pour dire mort du rire, ils disent MDR. Pour dire péter de rire, ils disent PTDR. Et pour dire à ce qui paraît, ils disent à skip. Il y a de moins en moins de lettres, de moins en moins de mots. Mais si on continue comme ça, ils vont parler comment dans 10 ans les gens? C'est quoi cette façon de parler là? Je veux dire, il n'y a rien, c'est pas une longue phrase. Je comprends qu'on veuille écourter des trucs, mais il n'y a rien, c'est pas long, il y a R. Comment on va parler dans 10 ans? Moi je dis, on parle de plus en plus des extraterrestres et des ovnis. Moi je pense que si les extraterrestres viennent sur Terre, c'est à cause des gens qui parlent comme ça, qui réduisent les mots. C'est quoi cette façon de parler, franchement? C'est abusé, quoi. Parler français, c'est une belle langue, le français. Il y a R, MDR, PTDR, ASKIP, il est BG pour dire beau gosse. Mais c'est bien de dire qu'on est beau gosse, ça fait plaisir d'entendre beau gosse. C'est plus plaisant que BG. Ils enlèvent les voyelles comme ça. Ça me rappelle les films coquins qu'on voyait sur Canal+, au début du mois, le samedi du mois, quand c'était encrypté. Vous vous rappelez ça? Faites pas semblant, hein. Lui, à tous les auditeurs d'ici Picardie, vous aussi, vous êtes tombés au moins sur du crypté sur Canal+, dans les années 90. Et ben c'est pareil, cette nouvelle façon de parler là. Des mots courts, de plus en plus courts. Et d'ailleurs, même les rappeurs de nos jours ont des noms d'artistes de plus en plus courts. ZKR, PLK, SCH, MHD. Après, il y en a qui gardent même les voyelles. Gims, Jules, Vald. Et bien sûr, on terminera par les groupes asiatiques, les coréens de BTS. Alors eux, ils ont pas mis de voyelles, mais BTS, c'est quand même Bac+2.
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Lola Bay est une chanteuse, autrice, compositrice qui mêle douceur, humour et spontanéité. Si vous avez pu la voir dans l'émission The Voice, ce qu'elle affectionne aujourd'hui, c'est sillonner le monde rural pour chanter dans les tout petits villages.

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1: Unterlinden. Vous savez ce que ça veut dire? Eh bien, en allemand, ça veut dire sous les tilleuls. Parce que c'est proche d'une rangée de tilleuls que fut fondé ce couvent de religieuses dominicaines au XIIIe siècle. Et c'est dans ce même bâtiment que sont conservés, entre autres depuis 1853, des chefs-d'œuvre de la peinture germanique. Aujourd'hui, je teste pour vous le musée Unterlinden. Je suis donc, bien évidemment, à Colmar. Et devant moi, la façade médiévale de l'ancien couvent. Et juste à côté, un bâtiment de briques, quand même assez contemporain, avec deux fenêtres qui donnent sur une galerie souterraine. Ça, là, eh ben, c'est le nouveau bâtiment. Et c'est ici que je rejoins Camille Brook. C'est la directrice du musée Unterlinden. Et à juste titre. Mais Unterlinden, c'est aussi 3500 œuvres. Et nombre d'entre elles sont aussi signées Auguste Bartholdi. Ah, ce que beaucoup ignorent, c'est que sa toute première grande sculpture, quand il avait 18 ans, eh ben, a été réalisé pour ce musée. Eh oui. Et il y a en effet cette œuvre qu'on connaît par les livres ou les cours d'histoire, et surtout, eh ben, le moment où on se retrouve en face, pour de vrai. Et là, je parle bien du mythique retable d'Isenheim. Pour le voir, eh bien, on pénètre dans une ancienne chapelle du couvent. On va passer par une grande porte, et au fond, il est là. Il est gigantesque, il est très très grand, plusieurs mètres de haut, plusieurs mètres de large, des panneaux qui sont peints, qui s'articulaient autrefois comme des volets, et Camille m'explique l'essentiel à retenir. Le retable a été peint entre 1512 et 1516. Et là, ce qui frappe, c'est le contraste des couleurs. Parce que le retable d'Isenheim, c'est pas un tableau doux, hein, qui est plutôt apaisé, pas du tout. Il y a la crucifixion, et d'une intensité quand même assez physique, j'ai envie de dire. Hein. Les couleurs sont assez violentes, avec des verts, des jaunes, des rouges qui claquent, et pas besoin d'avoir fait histoire de l'art pour le ressentir. Hein. Ah, faites-moi confiance. Camille m'explique que c'est pas un hasard en fait, parce que le retable a été commandé à l'époque par un hôpital et il était destiné aux malades. C'était presque un peu comme un outil thérapeutique, parce que les patients, les malades qui voyaient eh bien, le corps du Christ hein, qui ressemblait au leur, eh bien, d'un coup comme ça leur souffrance devenait plus visible, plus reconnue, n'était plus seule face à la maladie. Et ça, je l'avais pas tout à fait compris avant. Comme quoi le contexte, c'est quand même important. Le musée Unterlinden couvre en tout 7000 ans d'histoire de l'art. Hein. Ça va de la préhistoire jusqu'à Picasso. Oui, ils ont bien des Picasso. Et même à travers une chronique, vous savez, il y a des choses qui sont très difficiles à expliquer et à résumer. Elles se vivent. Alors maintenant, à vous de jouer.
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1: Six heures 19, l'heure de votre rendez-vous les gens d'ici. Tous les jours, nous mettons en lumière une personnalité qui fait briller notre région. Elle se confie au micro de Romain Bruno et aujourd'hui, à direction un studio d'enregistrement au cœur de Paris à la rencontre de la personne qui a créé le nouveau jingle d'Île-de-France Mobilité. Romain, vous êtes avec lui, il s'appelle Jean et vous venez d'entrer dans son studio.
2: Oui, je viens de rentrer dans ce studio qui est magnifique, un studio d'enregistrement dans le 6e arrondissement et j'ai Jean Dindino. Il dirige la société de production chez Jean et il est ici installé derrière cette grande table de mixage. Jean, bonjour.
3: Bonjour.
2: On a l'impression d'être dans un sous-marin.
3: C'est vrai que beaucoup de gens l'associent à cette vision un peu à cause des hublots, un peu sous-marin de la, ancien et en même temps peut-être aussi cabine spatiale futuriste.
2: Et vous avez produit le nouveau jingle sonore d'Île-de-France Mobilité.
3: Ouais, sacré challenge. Composer en fait quelque chose qui va accompagner les gens en fait dans leur quotidien comme ça sur tous les transports, sur tout le réseau d'Île-de-France.
2: Est-ce qu'on peut l'écouter ce jingle ? Ce nouveau jingle, il va remplacer quel jingle ?
3: Bah, il va unifier tout le réseau Île-de-France, en fait, donc qui concerne le métro, les bus, les tramways, le RER.
2: Ça remplacera ce jingle, écoutez. On va le décortiquer, ce jingle. Il est fait de plusieurs parties.
3: Par rapport à cette notion de mobilité, on peut déjà écouter un premier son, qui est le son d'introduction et aussi celui de conclusion, finalement, qui joue cette mobilité. Là, on est dans cette idée de mouvement, en fait. Donc, la première nappe introduit le thème qui est composé de 6 notes. Qui doivent symboliser quelque chose d'à la fois assez doux, pas agresser les gens au travers de quelque chose. Donc, il y a une douceur et une gaieté, en fait, normalement, qui se définit sur ces 6 notes. 6 notes, il y a une symétrie entre le tagad, hein, que je vois comme une question, quoi, et la réponse qui est un tintin. Même si c'est toujours difficile d'expliquer la musique.
2: C'est une fierté au final après de pouvoir entendre sa musique, son jingle, pendant les transports.
3: Ouais, carrément. J'avoue qu'il me tarde de l'entendre. Même si, voilà, c'est aussi toujours un peu une petite angoisse de s'adresser à plein de gens. Mais non, c'est une grande fierté, bien sûr.
2: Ça fait combien de temps que, Jean, vous travaillez dans l'univers du son ?
3: Bah, j'ai commencé à 25 ans et j'en ai 65. Donc, vous avez fait le calcul. Je préfère pas le dire. J'ai eu la chance de travailler dans cet univers qui est un univers très riche parce qu'il touche à la fois à la musique, aux comédiens, à la poésie, au texte. Enfin, c'est vraiment travailler dans le son, vous en savez quelque chose, vous-même qui m'interrogez. C'est assez passionnant et ça remplit une vie tranquillement.
2: Merci Jean Dindino.
3: Ben de rien, plaisir. Revenez quand vous voulez, 18 rue Dauphine.
2: Voilà, ici donc pour cette société de production chez Jean qui a créé entre autres ce fameux nouveau jingle sonore d'Île-de-France Mobilité qu'on a hâte d'entendre.
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4: Le 30 octobre 1812 à Montpellier, le préfet de l'Hérault, Pierre Barthélemy Joseph, comte de Nogaret, a mis les petits plats dans les grands. Il organise un mirifique dîner pour faire plaisir à ses hôtes, mais surtout à un hôte, le comte de Broméo, qui va intercéder en sa faveur auprès de l'empereur Napoléon pour le faire grand croix de la Légion d'honneur. Sa délicieuse épouse, Marie-Julie Boudon de la Roquette, a fait préparer des dindonneaux aux truffes et de la croustade de bécasse. On est nickel, les invités arrivent, parmi lesquels le fameux comte de Borromeo, général des armées, accompagné de son état-major. Il est en uniforme, il a des favoris noirs très beaux, il raconte aux invités ses faits d'armes, cette soirée est extrêmement réussie. Et là, bam ! La porte du grand salon de la préfecture s'ouvre en grand. Le commandant de la gendarmerie déboule avec une dizaine de ses agents et se rue sur le comte de Borromeo. Monsieur le préfet hallucine. Madame la préfète Marie-Julie Boudon de la Roquette tape une crise de panique. Ses copines l'éventent et le comte de Borromeo est arrêté. Le comte de Borromeo, en vrai, il s'appelle Anthelme Collet. Et avant d'être général et avant d'être comte de Borromeo, il a été sous-lieutenant, déserteur, missionnaire dominicain, marquis, abbé à Gap où il a tapé 80 000 francs à ses fidèles, évêque sous le nom de Monseigneur Don Pasqualini, puis faux lieutenant, chanoine honoraire à Saint-Augustin, avant de enfin devenir le général comte de Borromeo, ce qui lui a permis de taper dans les caisses d'argent public par-ci par-là pour, prétendument, organiser l'armée de Catalogne. Et juste pour que le tableau soit complet, en 1812, Napoléon, il était en train de galérer au fin fond de la Russie. Vous voyez, je pense qu'il avait peut-être potentiellement d'autres choses à gérer que faire.

0: Grand croix de la Légion d'honneur, le préfet de l'Hérault.
1: Ah non, attendez, stop, pousse, c'est pas fini. Donc il fout Antelme collet en tôle, hop, au cachot, pendant 3 semaines. Et notre préfet, un gros malin, décide de sortir Antelme collet du cachot pour le présenter à ses invités lors d'un autre dîner, histoire d'amuser la galerie. Ils le mettent dans la cuisine, Antelme collet est seul. À la porte, il y a 2 gardes. Il avise une tenue de cuisinier, un gilet rond, un tablier, un bonnet blanc. Il enfile tout ça, prend 2 plats, hop, un dans chaque main, met un coup de pied vigoureux dans la porte de la cuisine, genre « je suis pressé, ok, il y en a qui bossent ». Il passe devant les 2 gardes et le voilà libre.
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3: Le saviez-vous, tous les jours, on prend 2 minutes pour découvrir les histoires méconnues du Vaucluse. Et ça, c'est avec vous, Maxime Perron. Bonjour.
4: Bonjour Mathieu et bonjour à toute l'équipe.
3: Et aujourd'hui, vous nous parlez d'un surnom assez surprenant. Je pense que même les habitants de Villeneuve-les-Avignon ne connaissent absolument pas cette histoire. Alors certains des habitants ont des surnoms. Alors c'est le cas à Nîmes, hein, on les appelle les crocodiles là-bas. Et donc Maxime, vous nous dites qu'à Villeneuve-les-Avignon, les habitants sont surnommés les lézards.
4: Oui. Alors les lézards, ouais, c'est plutôt étonnant parce que derrière en fait ce surnom un peu amusant se cache une véritable histoire médiévale à la frontière entre la réalité et la légende. Une histoire qui commence donc au XIVe siècle avec un personnage aujourd'hui presque oublié, Pierre de Luxembourg.
3: Vous parlez de Pierre de Luxembourg, c'est qui ce monsieur? C'est un roi, un pape, un cardinal?
4: Un cardinal, oui. Oui, c'est ça. Un cardinal très jeune d'ailleurs, connu pour sa vie pieuse, son humilité et sa générosité. Il vit à Villeneuve-les-Avignon, dans un palais où il refuse le luxe et meurt d'ailleurs au même endroit en 1387 à seulement 26 ans. Après sa mort, sa réputation de sainteté est telle que ses reliques deviennent immédiatement un enjeu majeur. Et c'est là en fait que la rivalité avec Avignon commence. La ville d'Avignon souhaite récupérer les reliques pour les honorer, mais les habitants de Villeneuve-les-Avignon considèrent ces restes comme un trésor inestimable, presque sacré. Voilà. Alors les Avignonnais font une proposition spectaculaire. Nous vous donnerons autant d'or que la caisse des reliques peut en contenir. Ah, c'est une proposition alléchante. Et pour les habitants de Villeneuve, cette offre est difficile à refuser. Alors ils vont accepter. L'échange se fait entre les 2 rives du Rhône, d'une manière très solennelle. Les reliques partent à Avignon dans l'église des Célestins, construite spécialement pour ces reliques quand même. Et les Villeneuvois repartent avec une caisse identique, censée être donc remplie d'or.
3: Censée, parce que ça veut dire qu'il y a un problème quelque part, c'est ça?
4: Bah oui, parce que selon la légende, une fois la malle ouverte, les pièces d'or se transforment en milliers de lézards. Des lézards qui s'échappent aussitôt, qui filent dans les rochers de Villeneuve et disparaissent autour de la ville. Une histoire racontée dans des archives et des récits anciens comme une punition symbolique de la cupidité. Depuis plus de 6 siècles, on appelle les habitants de Villeneuve donc les lézards. Et aujourd'hui encore, il y a quelques symboles qui se cachent un peu partout, sur certaines façades et sur la place notamment Jean Jaurès, où vous avez une statue de lézard. Je vous ai mis la photo dans l'article web. Comme le disait Frédéric Mistral, « Gai lézard, bois ton soleil, l'heure passe trop vite et demain, il pleuvra peut-être ». À Villeneuve-les-Avignon, être un lézard, ce n'est pas juste une moquerie, c'est presque une philosophie de vie.
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1: Le bateau s'appelle l'Antilope. C'est le premier hein, quand on arrive.
2: Ça, oui, nous sommes 14 bateaux sur cette portion-là de la zone 10ZBL. Voilà.
1: Dit quoi ?
2: Zone de bateau logement. Il y a des bateaux qui ont été vendus, même certains plusieurs fois. Il y en a qui sont en vente actuellement. Les gens viennent un peu visiter pour voir plutôt comment c'est agencé. C'est quand même quelque chose de particulier parce que il y a quand même de l'entretien à faire. Hein, quand
1: c'est
2: vous
1: à
2: regardez,
1: dire...
2: il faut faire de la peinture, faut laver le bateau assez régulièrement. Hein. Si on laisse la peinture s'encrasser, on n'arrive plus à l'avoir propre. Hein.
1: Vous payez un loyer ?
2: Ah oui, tout à fait, oui. Convention d'occupation temporaire.
1: D'accord. À renouveler tous les ans ou...
2: Non, c'est tous les 3 ans. Là, on est dans la timonerie. En fait, c'est facile. Le timonier manipule le timon dans la timonerie.
1: Et le timon, c'est ce que j'appelle le volant. Ça tourne.
2: Ou le macaron, voilà, dans le terme fluvial.
1: Vous êtes né sur un bateau, m'a-t-on dit ?
2: Oui, tout à fait. Je suis enfant de marinier. 10 jours après ma naissance, le premier voyage, c'est Strasbourg-Bâle.
1: D'accord.
2: Voilà, donc j'ai navigué en permanence avec mes parents jusqu'à l'âge de 7 ans que je suis allé à l'école. Et après, j'ai passé toutes mes vacances scolaires, je les ai passées à bord.
1: Ah oui, c'est ça, parce que vous, il fallait bien que vous soyez à terre pendant qu'eux, ils travaillaient. Donc voilà. Vous avez été à l'internat très jeune, j'imagine.
2: Hein, voilà, c'est un internat spécialisé pour les enfants de bateliers et de forains. D'accord. Donc, qui ne fermait pas les week-ends. Donc, on restait aussi à l'internat les week-ends.
1: Oh, tu louloues tout seul tout le temps à 7 ans.
2: Oui, mais bon, ça forge plutôt un caractère. Bon, c'est pas grave, hein, je veux dire, la preuve, hein, ça m'a pas... Voilà quoi, hein. Donc après, on a certes une façon et une vision différente des choses de la vie, quoi. Hein. On a toujours voyagé.
1: On peut descendre.
2: Vous descendez en marche arrière.
1: Oui, c'est un peu abrupt comme escalier. Hein.
2: Vous avez la longueur totale du pied qui est posée sur la marche. Voilà.
1: Oh là là, super. Donc là, on est vraiment chez vous, quoi.
2: Si le bateau avait été un bateau de commerce, on serait dans la cale où on met la marchandise. J'ai habité une maison pendant 22 ans, un appartement pendant une quinzaine d'années. Je suis revenu à mes sources parce que je ne me sens pas bien à terre et que je suis mis sur l'eau. Étant né sur un bateau de commerce, je suis revenu à mes sources, voilà.
1: C'était votre métier ?
2: Non. J'avais compris dans les années 70 que c'était un métier en perdition. Tout commençait un petit peu à aller de travers. D'ailleurs, mes parents ont arrêté dès 76 de naviguer en France. Ils naviguaient principalement en Allemagne et aux Pays-Bas. C'est là où la navigation est le mieux entretenue et fonctionne le mieux. Et puis, il y avait beaucoup de transports. Il y a toujours beaucoup de transports dans ces pays-là à réaliser, ainsi qu'en Belgique.
1: Vous le pilotez, ce bateau ? Il bouge ?
2: Oui, bien sûr. Oui, ah, oui, tous les ans. Finalement, on part en vacances sans faire de valise. On n'oublie rien. C'est quand même super, quoi. Je veux dire, il n'y a pas mieux, quoi. Par exemple, l'année dernière, je suis parti entre Breda et Rotterdam. Mmh. Pour sortir le bateau de l'eau, donc je suis descendu la Moselle, le Rhin, et puis le Val, jusque donc Brimelen, et puis après, une fois que les travaux étaient terminés, puisque j'ai réalisé des travaux sur la coque, je suis

0: suis remonté par des petits canaux qui sont en parallèle de la Meuse jusque Maastricht. Et là, de Maastricht jusque Nancy, j'ai pris la Meuse sur la totalité.
1: Vous avez des cartes alors ?
0: Oui, ça c'est une carte allemande.
2: Mitteleuropäische Wasserstraße.
0: Nein, Mitteleuropäische Wasserstraße.
2: Ah, très bien.
0: Les voies bleues, c'est le fleuve. Mm-hmm. Voilà, et puis après, vous avez les grandes rivières. Ouais. Et puis après, vous avez tout le reste. Vous voyez, comme par exemple Vouziers, tous ces petits machins bleus. Ça, c'est le gabarit Fraissinet.
2: Ah, ça se navigue.
0: Vous voyez ? Et chaque petite arête, là, ça représente une écluse. Je navigue avec une carte électronique internationale, puisque je fais beaucoup les pays étrangers, parce qu'on n'a pas de possibilité de se rendre actuellement dans le sud de la France. Il y a 3 voies possibles et c'est très compliqué. On ne peut pas aller sur Paris, je parle en période d'été, donc voilà, c'est très compliqué. On ne peut pas descendre les Vosges, parce que c'est navigable sur une très courte durée. Donc on pourrait par exemple descendre, mais pas remonter, ou alors faut descendre et remonter l'année suivante. C'est très compliqué.
2: Qu'est-ce que ça apporte de naviguer comme ça ? C'est paisible ? Qu'est-ce que ça apporte de naviguer sur les canaux comme ça ?
0: Ça apporte de la zénitude, du calme. On voit du paysage, on le voit totalement différemment que si vous suivez le canal en vélo. Vous avez une vue qui est totalement différente sur la nature. On est vraiment très proche de la nature et on voit un paysage qui est magnifique. Il y a des endroits où c'est vraiment très très très joli.
2: Et puis c'est la lenteur, quoi.
0: Ah bah oui, quand vous vous déplacez une dizaine de kilomètres heure, vous avez le temps de voir les choses.
2: Vous vous ennuyez pas, vous, hein ?
0: Jamais.
2: Merci beaucoup, je vous tiens au courant.
0: Merci bien.
2: Vous allez faire quoi, là, maintenant ?
0: Pour retour, eh bien maintenant, je vais aller me faire une petite balade, comme il ne pleut pas.
2: Et
0: puis, voilà. Et puis, bon, j'ai des articles encore à faire sur Facebook. Voilà.
2: D'accord, ça marche. Super. Bon après. Bah oui, vous avez le wifi, hein.
0: Oui, oui.
2: Ah oui.
0: Par téléphone. Mon modem, c'est le téléphone.
2: Le téléphone, c'est ça. Allez, super. J'enjambe le truc, je ne tombe pas à l'eau. Bon, bonne fin de journée.
0: Merci.
2: Merci, au revoir, je vous tiens au courant.
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2: Bonjour Serge Papagali.
3: Ah monsieur Thomas, bonjour et cher Dauphinois, sœur Dauphinois, bonjour également bien sûr.
2: On est samedi pour le Dauphiné Tour aujourd'hui, où est-ce qu'on part?
3: Ah vous allez voir, hommage au Grésivaudan, en Grésivaudan et aux Chalassiennes et Chalassiens au pied de la montagne de Bramfarine. Donc, je suis désolé mais c'est le vrai nom de la montagne, pas de ma faute. Hein. Donc on est où?
2: Au Chalard.
3: Au Chalard, bravo, ça farine Bram, au Chalard c'est pas... La Bramfarine, elle en a marre d'être broyée, je sais pas quoi. Bref, une précision, en dauphinois, Chala, ça se prononce Sala, en fait, Sala. Ce qui veut dire faire un chemin dans la neige. J'ai appris ça, dis donc, ah oui. D'où le nom du Chala, qui est un lieu de passage pour aller à l'étranger.
2: Ah.
3: À Chambéry, par exemple.
2: Ah, l'étranger, Chambéry.
3: Ah ouais, carrément. Ouais, donc, toi, t'es les autres, les étrangers, quoi. Bon. Le Chala, porte du Grésivaudan. Je précise également que le Chala n'est pas le village de naissance de la fameuse chanteuse Aquette, bien évidemment.
2: Oh,
3: oh bah attends. Bien sûr, oh, bah, tu peux, ouais. On confond souvent le Chala et la Chala qui n'ont bien les mains, rien à voir. Le Chala n'est pas le mari de la Chala. Enfin, en gros,
2: non
3: quoi.
2: Plus.
3: Voilà, voilà, ça veut dire. Chala qui, depuis, a coupé ses couettes, d'ailleurs, et a été retendue. Entièrement, alors que les habitants du Chala, eux, sont détendus, on va dire ça. Et ils n'ont pas de couette, bien évidemment. Entre Mortel de Maille et Pontcharra, le Chala est ici chez lui. Alors, c'est dur à dire ça. Le Chala est ici chez lui, allez-y, bien
2: le
3: sûr.
2: Le Chala est ici chez lui.
3: Oui, mais vous, vous êtes un jeune professionnel de talent, plein d'avenir. Bref, c'est normal. Chala ou chez ici, comme vous voulez, ça n'empêchera pas le manoir de la tour de prendre garde au village. C'est peut-être de là que vient l'expression, la tour prend garde au toit, pas à toi, au toit, car les toits coûtent cher, j'ai lu ça quelque part, entretenir, surtout dans un château du 16e siècle qui est au Chala. Alors vous allez penser, le Papagali, il a picolé de la chartreuse, parce qu'il part un peu à tous les sens, mais même pas, hein, vous confirmez.
2: Non, je suis témoin.
3: Voilà, je ne bois jamais en studio.
2: Jamais.
3: Voilà, voilà, toujours
2: en dehors.
3: Dans les toilettes. Une autre précision, si au Chala vous entendez parler de la Rolande, il ne s'agit pas de la péripatéticienne du coin, péripatéticienne, c'est dur à dire, en dauphinant de la pute, de la péripatéticienne du coin, non, mais d'un espace naturel sensible. C'est vrai, ça veut comme ça, la péripatéticienne du coin s'appelle Josiane, c'est ce que vous m'avez dit, mon cher Thomas.
2: Oh, bah oui,
3: m'a dit, vous la connaissez très bien, donc voilà. Alors, la Rolande, en fait, un espace naturel, mais qu'est-ce qu'un espace naturel sensible? J'ai l'impression que la planète entière, actuellement, est un espace naturel plutôt sensible, j'ai l'impression.
2: C'est,
3: voilà,
2: c'est vrai.
3: N'empêche que dans la Rolande du Chala, vit, écoutez-moi bien, la Rainette arboricole.
2: Oh.
3: Ça vous embouche un coin, comme dit l'autre. Ben c'est son dernier îlot isérois en dehors de l'île Crémieux. Alors si certains d'entre vous s'en moquent, ben ils ont bien tort. Je vais vous dire pourquoi. Les Rainettes valent parfois bien mieux que les petites reines et les roitelets de cette terre. Protégeons-les, elles surtout. Les autres, on s'en tape. Alors tous ensemble, ce que je veux dire, allez, on n'est pas des quand même.
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4: Bonjour Louise, bonjour à tous.
2: Le foot féminin a décidément conquis la Suisse.
4: Ah ça, depuis qu'ils ont accueilli l'Euro cet été, on a l'impression que c'est eux qui ont inventé le foot féminin. Hein. En tout cas, ils se sont sérieusement penchés sur ce phénomène étrange, à savoir des humains de sexe non masculin qui courent après une baballe en essayant de marquer des buts. Pour eux, ça semble tellement extraordinaire qu'ils en ont profité pour mener une expérience.

0: France. Faire réaliser aux hommes la performance des footballeuses. Mmh. On dit comme ça, je sais, ça peut paraître étrange, oui. Vu que le foot masculin existe depuis bien plus longtemps, et que les mâles sont quand même des pionniers dans ce sport.
1: En fait, il est question d'égalité homme-femme dans cette expérience.
0: Eh ben oui. Vous aurez remarqué que ces dames jouent sur le même terrain que les hommes. Eh ben ça, ça épate les Suisses. Faire jouer les filles sur des terrains aux mêmes dimensions que les garçons, sans tenir compte des différences anthropométriques et physiologiques des deux sexes, non mais ça va ou bien ? Alors, ils ont sorti leurs scientifiques de leurs vacances pour nous dire que les femmes sont généralement plus petites et ont moins de masse musculaire. Donc, sur un terrain en même dimension que les hommes, les femmes doivent courir davantage et fournir plus d'efforts.
1: Ils ont donc voulu rétablir l'égalité ou au moins la vérité, quoi.
0: Eh oui. Alors leur idée, c'est faire jouer les hommes sur un terrain 20% plus grand et avec un ballon plus lourd. C'est un ballon l'équivalent du poids d'un ballon de basket et aussi des buts plus grands. Voilà comment les Suisses veulent rétablir l'égalité autour du ballon rond. Alors, dans ces conditions, les hommes ont fini épuisés avec l'impression de jouer au ralenti. Tout ça a donc permis aux Suisses de montrer que l'égalité des sexes, ok, mais question ballon, c'est pas possible. Ils viennent donc peut-être, malgré eux, de donner raison à ceux qui voient le foot féminin comme une version light du foot tout court.
1: Des drôles d'expériences hein, quand même qui sont menées en Suisse, mais peut-être pour la bonne cause ensuite. Merci David, à demain.
0: À demain.
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3: Me voilà devant le gymnase Honoré et Jean Fleury, quartier Coubertin, quoi. Alors, il y a les gars de la ville là qui sont en train de nettoyer tout ça, les rues. Bon, je vais aller les embêter un petit peu, peut-être même essayer de conduire, aller savoir, sur un malentendu. Bonjour, je voulais savoir si je peux monter avec vous pour voir comment ça marche, votre petite machine.
4: On n'a vraiment pas le droit.
3: On met juste un petit tour.
4: Si vous voulez. Oui, ok, d'accord.
3: Merci. Le volant est à droite.
4: Oui, quand on n'est pas habitué, ça fait drôle la première fois en fait.
3: Eh ben, il faudrait aller conduire en Angleterre.
4: Oui.
3: Comment ça marche, cette affaire ?
4: C'est un joystick, c'est-à-dire qu'on fait descendre le joystick, les balais descendent, la machine démarre, on passe la vitesse 1, et puis voilà.
3: Alors, bon, les balais, ils nettoient, donc ça envoie de l'eau et tout.
4: Ça envoie de l'eau, puis après... ça ramasse toute la merde, si on peut dire comme ça, oui.
3: Voilà. Et ça la met où, toute la merde ?
4: Ça la met dans la... Il y a une cuve à l'intérieur, ça la met tout à l'intérieur, et après, quand on fait de matinée, on va vider.
3: Vous la videz où ?
4: On la vide au jardin, le coq, il y a une benne affrétée exprès pour...
3: Ah, d'accord.
4: Voilà.
3: Vous êtes en train de faire un gros bouchon.
4: Mais c'est le service public. Mais après, c'est les premiers à être contents quand c'est propre.
3: Je peux conduire ?
4: Non.
3: Eh bien, il y a une autre petite voiturette. Tiens, on va aller le voir.
5: Bonjour.
3: Ah, c'est pas la même que celle de Jocelyn ?
5: Non, parce que lui, c'est une balayeuse et nous, c'est une labeuse. Et il passe derrière nous.
3: Ah, ça y est, j'ai compris le truc. Je peux conduire ?
5: Ah non, là, je peux pas, là.
3: Il y a un degré de conducteur. Il y a des conducteurs, ils conduisent les balayeuses et les autres, ils conduisent les laveuses.
5: Oui, parce que là, il faut passer un KSS. Parce que pour une balayeuse, il faut avoir le poids lourd et voilà.
3: Bon, Fabrice, il paraît que c'est vous le rigolo de la bande.
4: Peut-être. Vaut mieux rire au boulot que ça la gueule.
3: Moi, quand on a un Karcher comme ça dans les mains, on n'a pas envie parfois de donner un petit coup de Karcher de temps en temps, de faire des blagues, quoi.
4: On n'a pas trop le temps.
3: Bon, une petite blague vite fait sur un passant. Tu peux essayer ?
4: Non.
3: Oh, ah, non. J'ai essayé de conduire, mais personne ne veut me prêter son matériel.
4: Non, c'est interdit.
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1: À Aubervilliers-Sèvres ou encore rue Feder dans le 11e arrondissement de Paris, les baltos sont encore bien présents dans notre région et Thierry Boeuf nous en fait la cartographie au-delà, bien sûr, de nous raconter leur histoire. Voici la saga Bistrot de Paris.
2: Quelle cocktail américaine, c'est quoi?
3: C'est un cocktail grillé avec une sauce américaine, tomate, échalote, une pointe de cognac, du vin blanc. C'est un peu relevé.
4: Un déca-un!
5: Pâté, jambon, c'est une oreillette, grillage, cantal, rôti, jambon de pays.
6: Eh ben, tout ça, ça va aller dans la blanquette.
3: Voilà, petit.
7: Cigarette. Cigarette, whisky et petite pépée, si vous les aimez bien roulés, papier à cigarette, OCB. Gitane de Gainsbourg, menthol extra cool de Françoise Sagan, ronde fumée, et puis un jour de smog, 1er janvier 2008, tout s'est évaporé, les volutes et brouillards au comptoir ont disparu.
8: On a fait une soirée pour que tout le monde fume, donc musique, et puis on a mangé, et on a tous fumé. Mon collaborateur et moi, on n'a jamais fumé de notre vie, donc on a fumé une gitane maïs. Plus jamais on fumera.
7: Alors les fumeurs étaient priés d'aller fumer aux terrasses des cafés.

0: vieillir devenant coupable. Mais encore aujourd'hui, les marques de cigarettes font toujours enseigne. À Paris comme en banlieue, il existe encore, par exemple, des Marini.
1: 30 paquets de Marini.
0: Mais aussi des Rallye, des Chiquito, des Nemrod et des Balto. 1930, la CEITA, Société Nationale d'Exploitation Industrielle des Tabacs et des Allumettes, propose aux patrons de café une aide financière. Des ameublements, des comptoirs, des terrasses. En contrepartie, l'établissement aura pour nom une marque de cigarettes ou de cigarillos. La puissante CEITA en rajoute une couche dans la presse populaire et la radio. Écoutez cette chanson publicitaire phénoménale de la marque Balto.
2: J'ai vu sur le paquet qu'il y a un bateau à voile. C'est à cause du bateau que c'est des bateaux qu'on les appelle. Mais non, mon gros bêta, pas des bateaux, mais des baltos. Les Balto, c'est un mot qui vient de Baltimore.
0: Balto de Baltimore, imparable voyage et exotisme au bout de sa cigarette rougeoyante. Et voilà pourquoi il existe encore une bonne vingtaine de Balto à Paris et en Ile-de-France, comme celui d'Aubervilliers ou de Sèvres. Idem pour le Nemrod, rue du Cherche-Midi dans le 6e. Tout pareil pour le Rallye, la cigarette qui arrive avant les autres et qui gagne, rue Faidherbe dans le 11e. Le Rallye, où au passage, Monsieur Philippe nous régale de délicieux. Monsieur Chou Farci. Curiosité amusante, au 59 avenue de la Motte-Piquet, un restaurant a pour nom la Gauloise, tandis qu'à quelques dizaines de mètres, boulevard de Grenelle, une autre brasserie se nomme la Gitane.
3: Avec filtre ou sans filtre, les Gitanes Caporal vous apportent sans réserve le plaisir de fumer.
0: Décidément, beaucoup de cafés bistrots du bassin parisien ont succombé à la tentation. Après la cigarette, le jeu. Impressionnant le nombre d'établissements qui s'appellent le Vincennes, le Sulky ou le Longchamp. Témoin de la relation entre les bars PMU et le milieu mercantile des chevaux de course.
4: Tu verrais Christine, ma femme, si tu savais ce qu'elle joue.
5: Elle y connaît rien, mais elle y croit. Et entre nous, ce qui m'épate, c'est qu'elle gagne aussi.
6: On va comprendre, Charles.
7: Avec le PMU, aujourd'hui, on joue comme on aime.
0: Oui, on pourrait largement faire une thèse universitaire sur les enseignes de bistrot, la poésie frise Le Bon Coin de ce cher Jean-Louis Brasse dans le 18e, sans oublier le mythique Au Rendez-vous des Sportifs chez Valzac, un cadre de la boxe dans le 15e. Et la Palme d'Or revient à ce patron en Val-de-Marne qui avait baptisé son bistrot dans les années 50, ici, mieux qu'en face. En face se trouve la célèbre prison de Fresnes.
8: Ce qui ne freinera pas notre appétit pour autant, bien sûr. Merci beaucoup Thierry Boeuf, Bistrot de Paris. Si vous avez aimé cette chronique, vous pouvez la partager avec vos proches depuis l'application Ici.
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10: Taureau, je crois que c'est du 21. Ah non, je sais plus.
11: Savez-vous ce que c'est que l'astrologie ?
12: C'est les astronautes qui vont dans l'espace.
10: C'est l'espace et les constellations, le placement des étoiles.
11: Vous êtes de quel signe ?
12: Verseau. Moi, je crois que je suis taureau.
13: Moi, je suis taureau.
14: Moi aussi, je suis taureau.
11: Comment on a découvert que vous étiez de ce signe-là ? C'est grâce à quoi ?
10: Au mois de l'année, par exemple, le taureau, je crois que c'est du 21 mars jusqu'au 20... Ah non, je sais plus.
15: Moi, j'avais un petit carnet de jeu et il y avait un jeu. Si on réussit le jeu, on savait on était de quel signe.
16: C'est quand même magique, hein ?
17: Waouh, c'est fabuleux ! Et pourquoi on fait ça ?
18: Je suis un peu verseau. C'est de quel temps à quel temps ? C'est de la fin de janvier au début de février. Et moi, vu que je suis née le 31 janvier, je suis verseau, du coup. Ça s'appelle des signes astrologiques. Et l'astrologie, du coup, c'est des signes astrologiques.
11: T'es taureau, ça veut dire que tu rentres, t'as besoin d'une étable ?
10: Non, c'est sur les qualités. C'est quand on est, par exemple, taureau, dans le mois de où on est taureau, on n'est pas comme d'habitude.
11: Et vous êtes comment, messieurs les taureaux ?
10: J'en sais rien.
19: Il possède certainement des qualités, mais voilà. Lesquelles ?
20: Je sais pas, moi, je pense de l'émotion. Beaucoup, beaucoup d'émotions. Après, je sais pas.
21: Comment je peux te montrer que je peux être fort et sensible, noble et affectueux ?
22: Les taureaux, par exemple, ce sont des personnes qui sont nées pendant les mois de taureau.
23: C'est logique.
10: Quand on est taureau, on se contrarie plus, on est plus vexé, alors que d'habitude, non.
22: Taureau, vu que les taureaux, c'est costaud, je pense que les taureaux, ils sont costauds. Enfin, ceux qui ont les signes astrologiques taureaux, ils sont peut-être très forts.
11: Et les balances, alors ?
22: Quand

0: vérité, je suis une astrologique balance. C'est-à-dire que quand il y a quelqu'un qui nous dit quelque chose, on va le balancer.
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2: Bonjour, c'est Lola Pesquier, Miss Lozère 2025.
3: Bonjour Lola, merci d'être avec ici Gare Lozère ici matin pour ce rendez-vous où on parle de vos passions. Alors, passion Miss, Miss Lozère, qui va s'arrêter bientôt, mais vous n'avez pas que ça comme passion.
2: Non, je suis une grande passionnée de sport également, mais les Miss, ça a été une très belle passion là depuis quelques mois que j'ai été élue. Mais oui, ma seconde passion, ou ma première passion depuis toujours, c'est le sport, ouais, en effet.
3: Quel sport ?
2: Tous les sports, mais plus particulièrement le rugby, parce que mes parents sont originaires du Gers, mes frères en ont fait, moi aussi j'en ai pratiqué également. Et j'aimerais me spécialiser dans le journalisme sportif, parce que je suis journaliste également en apprentissage.
3: Aujourd'hui, à midi libre monde, hein, c'est ça. C'est quoi une journée type de Miss dans un premier temps, ou une époque typique qui représente bien votre métier de Miss ?
2: Alors en tant que Miss, j'ai eu des journées un peu particulières, notamment pour la préparation de Miss Languedoc, mais là du coup j'avais mis le journalisme de côté pendant une semaine, j'avais pris mes congés et je m'étais préparée avec les shootings avec les autres candidates et puis les répétitions pour la grande élection. Et après, quand je suis journaliste à 100%, même si sur les reportages, on me reconnaît souvent, surtout en Lozère où on connaît beaucoup les journalistes. Je sais parler d'eux, je suis jamais journaliste et Miss à la fois.
3: Qu'est-ce qui vous a poussé ou qui vous a poussé à devenir Miss ou Miss Lozère ?
2: Alors, je suis pas lozérienne d'origine, donc je suis arrivée il y a un peu plus d'un an et ça a été le challenge avec cette nouvelle vie. C'est quelque chose à laquelle je pensais déjà depuis longtemps. Les Miss, c'était un petit rêve de petite fille. Et puis, quand j'en ai parlé autour de moi, à mes proches, même mes collègues de travail, ils m'ont dit, mais fonce, t'as rien à perdre, ça va être une belle expérience. Et c'était un nouveau challenge dans cette nouvelle vie de lozérienne aussi, donc je me suis lancée.
3: Miss Lozère 2025, Lola Pesquier, beaucoup de passion, le rugby, le sport, le travail de Miss. C'est un travail d'ailleurs, Miss ?
2: On peut le considérer comme un travail quand on s'y donne à fond, notamment le moment où on prépare l'élection, comme je vous le disais, parce que moi je sais que vraiment j'ai tout donné pour cette élection. Mais après non, ça reste, faut que ça reste du plaisir, un loisir, un plus dans sa vie aussi. Voilà.
3: Vous allez vous présenter en 2026 ?
2: Je ne pense pas. Je n'exclus pas de me représenter un jour, mais cette année, non, je pense que faut que je redescende de tout ça, que je fasse autre chose, et puis on verra l'année prochaine ou dans quelques années.
3: Lola Pesquier, Miss Lozère 2025, on arrive là, ça y est, l'année a débuté, 2026, quelques mots, les vœux pour nos auditeurs.
2: Je souhaite de très bonnes fêtes et meilleurs vœux à tous les auditeurs d'ici Gare Lozère, évidemment, et une très belle année, la santé et beaucoup de bonheur, et suivez les Miss, c'est trop chouette.

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1: La Mecque de la course landaise, c'est ainsi que sont surnommées les arènes de Pomarez, arènes qui accueillent des spectacles taurins, sportifs, artistiques et qui se visitent. Notre guide, la présidente de l'association Pomarez Arènes et Traditions, Danielle Campistron.
2: Les premiers écrits que l'on a retrouvés faisant acte d'arène à Pomarez remontent à 1848. Ensuite, en 1895, il y a eu des arènes en bois avec tribunes et gradins. Ensuite, il faut arriver en 1931-32 pour que la municipalité décide de construire des arènes en ciment sur les plans d'un architecte dacquois, Monsieur Pomade, qui a fait également les arènes de Dax. Elles avaient à peu près la forme qu'elles ont actuellement, avec un immense portique qui a disparu lorsque la décision de couvrir les arènes de Pomarez a été prise.
1: Pourquoi surnomme-t-on les arènes de Pomarez la Mecque de la course landaise?
2: La Mecque. Plusieurs origines à cette expression. Un chroniqueur coursaire de l'époque qui écrivait dans un magazine de course landaise qui s'appelait La Tuile, qui a comparé le flot des spectateurs qui arrivaient le 15 août, qui arrivaient en masse pour voir la course du 15 août à Pomarez, où ils arrivaient à pied de la campagne environnante. Il a comparé ce flot de spectateurs au flot des spectateurs qui vont à la Mecque pour leur pèlerinage annuel.
1: Il y a l'arène à proprement parler, il y a le contour des arènes. Est-ce qu'il y a là quelque chose qui attire l'attention?
2: Depuis 2017, donc année de création de notre association, on a installé un petit musée sur la vache landaise.
1: Y a-t-il eu des moments forts, incroyables qui se soient déroulés dans les arènes?
2: Oui, dès l'instant qu'elles ont été couvertes, elles ont été le théâtre de beaucoup, beaucoup d'énormes manifestations, ces arènes. Elles ont été connues pour le marché au gras, pour de grands spectacles de music-hall. Et le dernier qui a clôturé cette série de music-hall, c'est Jean-Jacques Goldman en 95. Les autres grands événements qui font la renommée des arènes de Pomarez, ce sont les rencontres de basket. C'est une autre ambiance survoltée.
1: Et les Harlem Globetrotters et la garde républicaine, si les arènes pouvaient parler. Les arènes de Pomarez se visitent toute l'année pour les groupes. Renseignements auprès de la mairie. 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

0: Anne Sebel vit dans le Vézélien quand elle n'est pas aux quatre coins du monde pour inventer des univers au cinéma ou à la télévision.
1: Moteur, la tourne.
0: Cette iconesse d'adoption est chef décoratrice et elle est devenue la référence quand Hollywood veut filmer Paris. Un Paris plus vrai que nature, un Paris recréé, un Paris d'atmosphère. Anne Sebel a travaillé avec les plus grands, Spielberg, Clint Eastwood, Sofia Coppola ou encore Damien Chazelle. Et depuis 5 saisons, elle est aussi la directrice artistique de la série Emily in Paris, dont elle façonne l'univers visuel. Elle a inventé pour la série un Paris fantasmé, celui que les Américains adorent, les immeubles haussmanniens, les chambres de bonne, les placettes charmantes, les bistrots typiques. Une création qui part du scénario, puis elle imagine les lieux, les volumes, les couleurs, la lumière. Derrière chaque décor, il y a des croquis, des maquettes et des artisans qui reproduisent en 3D cet univers.
2: C'est du travail bien fait.
0: Pour une saison d'Emily in Paris, ce sont près de 180 décors créés, démontés, remontés. Un travail colossal qui a aussi un impact très concret. Certains lieux de tournage sont devenus de véritables attractions touristiques. Anne Sebel revendique un cinéma fait à la main, loin du tout numérique. Elle transmet d'ailleurs son savoir-faire à la Fémis, où elle forme la nouvelle génération qui, à son tour, saisira le réel pour bâtir image après image d'autres rêves de cinéma.
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Caro incarne une pop française électro-lumineuse et sincère. Elle invite à un voyage intérieur porté par le titre « Mon monde à moi » comme un hymne à la reconnexion à soi.

0: 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Un coup de cœur, ici même. 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
2: Et Olivier, ce matin, on retourne à l'école primaire aujourd'hui.
1: Et oui, et pour y trouver du gaga. Mais blé, je voudrais aujourd'hui vous parler du mémoire de Judith Boucher, réalisé l'an dernier à l'université Jean Monnet de Saint-Étienne, et qui s'intéresse à une question rarement étudiée. Comment le parler stéphanois, le gaga, circule encore aujourd'hui dans les écoles primaires, et dans quelle mesure le parler des enseignants influence le parler des élèves? Son travail porte sur toutes les classes de l'école primaire, en milieu urbain comme en milieu rural. Judith a formulé trois hypothèses. Premièrement, le gaga serait peu utilisé par les enseignants en situation d'enseignement. Deuxièmement, lorsque les enseignants l'utilisent, les élèves auraient tendance à le reprendre. Et troisièmement, le gaga serait plus présent dans les écoles rurales que dans les écoles urbaines. Pour répondre à ces questions, elle a observé des classes, mené des entretiens avec les enseignants et avec les élèves, et elle a mené des observations dans les temps informels à l'école. Son analyse porte à la fois sur le vocabulaire gaga et sur des structures spécifiques comme le pronom neutre Y, employé comme complément direct, j'y ai fait, l'inversion des pronoms personnels après un impératif, donne-moi-le au lieu de donne-le-moi, ce qui nous vient du patois, hein, puisque Pierre Duplet écrivait déjà en 1896 à l'inverse du français, quand un verbe à l'impératif a deux pronoms pour complément, l'un direct, l'autre indirect, c'est ce dernier qui s'énonce en premier. Exemple en patois, by my loo. Et puis aussi la formation d'adjectifs à partir de participes passés. Il est trempe de chaud, ses joues sont enflent, la reloge est arrête. Donc qu'en est-il des résultats du travail de Judith? Les observations révèlent une situation un peu plus nuancée que ce qu'elle attendait. Très surprenant, 54% des enseignants utilisent au moins une fois un régionalisme en cours au cours des séances observées. Un élève sur 6 emploie spontanément un mot ou une expression gaga lors des entretiens. Et dans les classes, un régionalisme apparaît dans 20% des situations que Judith observe. Il semblerait donc que le gaga soit encore bien présent dans nos écoles. Mais quels sont les mots, les expressions, les tournures qui ressortent le plus, ou plutôt qui ressortent le mieux? Un peu de patience les amis, la suite c'est pour bientôt.
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1: Aujourd'hui, je vous propose de rencontrer Louis-Albert Debreuil. On l'appelle le prince jardinier. On est dans son château. C'est le château de la Bourdaisière à Montlouis-sur-Loire.
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3: Je suis Louis-Albert Debreuil, j'ai la chance d'être et le dépositaire de Dérolles et en même temps le propriétaire de la Bourdaisière.
1: Est-ce que vous pouvez me dire ce que ça vous évoque quand on vous appelle le prince jardinier?
3: Alors un grand sourire. D'abord c'est un surnom qu'on m'a donné. En même temps, il y a toujours un prince dans un jardin. Le jardinier lui-même, c'est le roi ou le prince. Et il est sur son royaume, celui qui va cultiver avec aspiration, avec engouement et quelquefois déception. Et cette nature, on ne fait pas toujours ce qu'on veut, mais l'émerveillement, c'est cette diversité.
1: Avec émerveillement et aussi avec une pointe d'espièglerie, je crois.
3: Alors l'espièglerie, c'est la marque de fabrique, certes de ma personnalité et de mon humeur, mais celle que je voudrais que l'on est quand on rentre et qu'on pénètre dans un jardin. Il faut être espiègle parce que la nature, elle l'est. Et quand on l'observe, que ce soit un papillon, que ce soit une mousse, ou que ce soit ça sent bon, c'est merveilleux. Et puis, on est réveillé par quelque chose qui vous rappelle à l'ordre. Et c'est ça le monde dans lequel on est rappelé à l'ordre, il faut le faire avec humour.
1: Est-ce que le jeune Louis-Albert était expérimentateur déjà?
3: Alors, le jeune Louis-Albert, quand il était tout petit, c'est-à-dire hier, il aimait être dans le potager à broglie. Il aimait M. Coquerel qui me montrait effectivement tout ce qu'il y avait dans sa maison, ses graines, ses cordeaux, ses outils aratoires, ses instruments aratoires. Ça m'a marqué. J'étais pas parti pour être jardinier. Je suis devenu simplement un homme de la nature que j'étais quand j'étais jeune parce que j'y suis bien.
1: Votre nom, il est forcément associé au château qui est derrière nous, le château de la Bourdaisière. Est-ce que j'ai le droit de dire que vous êtes châtelain?
3: Oui, mais enfin, c'est pas un gros mot. Je suis le dépositaire d'une maison qui était là avant moi, qui j'espère sera là après moi. Je porte dans mes convictions cet héritage qui est celui tout simplement de donner à voir ce lieu qui est ouvert au public de différentes façons. On peut y habiter, mais on peut visiter. Et l'expression de tout cela, encore une fois, c'est le vivant. Tout ça, c'est l'éducation. Faire tout ce qu'il faut pour faire en sorte qu'on ouvre les yeux et qu'on dise wow, c'est extraordinaire, c'est singulier, c'est le territoire.
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4: Bonjour, Margot Ferté.
5: Bonjour.
4: Décrivez-nous ce lieu-là, le poulailler dans lequel on se trouve.
5: On est dans un poulailler de poules pondeuses en agriculture biologique qu'on a monté il y a maintenant 3 ans et demi sur le plateau au-dessus de Fismes. On a en tout 24 000 poules. Donc ça peut paraître énorme, mais en fait les poules sont divisées en 8 lots de 3 000 poules, ce qui nous est imposé par le cahier des charges en agriculture biologique. Les poules sont bien séparées, elles ne se voient pas. Et à l'extérieur, on a un parcours en tout de 9 hectares 6, ce qui correspond à 4 mètres carrés par poule sur la partie extérieure.
4: Et aussi des haies, tout est pensé pour leur bien-être et puis pour le développement durable?
5: Tout à fait, c'était un champ à l'époque quand on a récupéré cette parcelle pour monter le poulailler, donc il n'y avait rien du tout. On a planté du coup les premières haies il y a 4 ans, pour faire des haies notamment coupe-vent, parce que comme on est sur le plateau, on a un gros vent dominant. On a également mis ce qu'on appelle des haies peignes, donc c'est des haies qui vont venir perpendiculaires au bâtiment, le plus près possible pour encourager les poules à sortir. Parce qu'il faut savoir que les poules sont un petit peu peureuses et qu'elles n'aiment pas quand elles sont complètement exposées et dévoilées au grand air. Elles aiment bien être sous un abri couvert. C'est pour ça qu'on a également planté 400 arbres qui vont les inciter à sortir et à aller se réfugier à l'ombre, notamment des rapaces ou des choses comme ça qui peuvent leur faire peur. Et on a pour projet de mettre des petits abris en panneaux photovoltaïques, ce qui permettra notamment de leur faire des abris donc pour qu'elles puissent sortir, se réfugier, et nous en parallèle de produire de l'énergie, puisque la période où on consomme le plus c'est en été en fait pour ventiler le bâtiment, donc simplement amener de l'air pour encore une fois le bien-être des poules et que la température ne monte pas trop. Donc c'est une corrélation parfaite entre production solaire, la journée en plein été, et la partie ventilation, la plus grosse demande électrique du bâtiment l'été.
4: Comment ça s'organise organise là autant de poules qui pondent autant d'œufs?
5: Dans le bâtiment, il y a ce qu'on appelle une volière. C'est une structure métallique où les poules vont pouvoir retrouver leur aliment, l'eau, mais également des petits nids, ce qu'on appelle nous les nids, des pondoirs où là elles vont pondre. Ces nids sont un petit peu penchés et comme ça les œufs vont rouler sur des petits tapis. Et nous, tous les matins, on actionne en fait ces tapis qui vont nous ramener l'ensemble des œufs à l'avant du bâtiment. Et là, nous, tous les matins, on va les trier et ensuite on va les palettiser pour partir chez notre acheteur d'œufs. Mais il y a également toujours des poules un petit peu capricieuses, hein, comme partout, qui ne veulent pas pondre au bon endroit. Et donc ça, tous les matins, nous, on fait un tour du poulailler où on ramasse les œufs qui auraient pu être pondus ailleurs.
4: Le nourrissage se fait de manière automatique, c'est à volonté? Comment ça se passe?
5: Nous, on est en agriculture biologique, donc elles mangent de l'aliment uniquement bio. Ça se fait de manière automatique. Donc nos poules se réveillent environ vers 6h le matin. Donc là, on a ce qu'on appelle le premier tour de chaîne. Donc on va retrouver et de l'aliment grossier, donc des grains entiers, de maïs, de blé, etc. Et une poudre un petit peu plus fine, où là on va retrouver notamment des minéraux. Et donc sur le premier tour du matin, on va vraiment les encourager à faire ce qu'on appelle le vide de chaîne, donc à vider la gamelle pour qu'elles aillent aussi manger la poudre plus fine où se retrouvent tous les nutriments pour eux. Et ensuite, donc à partir de fin de matinée ou début d'après-midi, l'aliment est distribué à volonté pour nos poules.
4: Et les fientes servent ensuite à fertiliser les plantations, les productions de la ferme. Depuis Blancy, les Fimes et ce poulailler, donc à 4 km de Fimes. Merci Margot Ferté.
5: Bonne journée.

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1: Bienvenue, ça va Sébastien ?
2: Eh ben ça va bien, merci Claude de m'accueillir chez vous ici à Ramonville. Vous avez créé une chaîne YouTube qui s'appelle Les Fous du Joystick.
1: C'est ça.
2: Vous êtes tétraplégique, vous ?
1: Non, je suis quadriplégique, Sébastien.
2: C'est quoi ?
1: C'est-à-dire que la quadriplégie, c'est les bras bougent quand même, mais ils sont paralysés. Alors que le tétraplégique, il bouge pas du tout. Il bouge que la tête. Voilà.
2: Quadriplégique de naissance ?
1: Oui, c'est ça. C'est une tête de naissance. Je suis né prématuré. J'ai fait un arrêt respiratoire à la naissance qui a causé des lésions au cerveau et des lésions irréversibles.
2: Alors vous, ce qu'il y a de beau, Claude, c'est que vous voulez transmettre votre quotidien et vous le faites via votre chaîne YouTube. C'est quoi votre quotidien ?
1: En fait, le quotidien, c'est que je suis assisté par des assistantes de vie absolument magnifiques, dont Lily qui est juste là. Et en fait, j'ai une équipe de 5 auxiliaires de vie et se voler pendant 16 heures par jour. Parce que 16 heures par jour, c'est le quota que m'a octroyé la MDPH. Mmh. Voilà.
2: Alors, on peut vous suivre sur les réseaux sociaux, notamment sur YouTube. Et dis donc, vous êtes allé à la plage cet été?
1: Oui, et ça a été assez mouvementé et folklorique parce que il a fallu me porter jusqu'au bord de la plage parce que j'ai voulu me baigner. Et en fait, comme il n'y a pas d'infrastructure à l'arbre, il n'y avait pas de tir à l'eau, et ben en fait, Lily et Elias ont dû le faire à bout de bras.
2: Vous y allez souvent à la plage ?
1: Non, pas du tout. C'était la première fois depuis 35 ans, et donc...
2: Mais pourquoi autant de temps ?
1: Parce que, j'ai pas d'argent, parce que quand on est handicapé, ben on a juste de quoi vivre, voire survivre. Et donc pour aller en vacances, il faut des sous, il faut louer un véhicule adapté pour dire qu'aller à l'arbol. Et en fait,

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1: La raison 603, les jardins sur la Côte d'Azur. Alors, rien de mieux que de flâner entre les arbres et les fleurs dans un beau jardin. Là-dessus, je pense qu'on est d'accord. Qu'il soit public ou privé, les jardins des Alpes-Maritimes ont une sacrée histoire.
2: Et en plus, parce que la création des espaces verts ont un lien avec le tourisme.
1: Et oui, à partir de la seconde moitié du XVIIIe siècle, Nice devient une destination privilégiée pour les Britanniques qui fuient les hivers rigoureux de leur pays. Le médecin anglais Tobias Smollett décrit pour la première fois en 1766 le charme du climat niçois, vantant ses bienfaits thérapeutiques. En plus, ce qui est intéressant, c'est que Tobias Smollett, il a une réputation de critique. Il critique tout ce qu'il voit. Alors, pour une fois qu'il dit du bien, on l'écoute d'autant plus. Et cette réputation ne cesse de grandir, faisant de Nice une résidence hivernale de choix au 19e siècle. Avec l'essor de la climatothérapie. Tu vois ce que c'est la climatothérapie?
3: Bien sûr que non.
1: En fait, il voyait le climat, il voyait des plantes exotiques pousser. Il
3: voilà.
1: Se dit, oh, bah, si une belle plante pousse comme ça, ça veut dire que le climat doit être bon pour moi. Bon, voilà, ça vaut ce que ça vaut. Mais
3: oui.
1: Bon, il y a pas mal de publications scientifiques à ce moment-là et ça attire une élite internationale. L'idée d'un printemps éternel s'impose alors, mêlant douceur du climat et bienfait pour la santé. En 1864, Nice compte déjà 25 000 touristes.
2: Et ils vont jouer un rôle central dans le développement de la Riviera.
1: Et oui, on va intégrer des plantes exotiques acclimatées déjà dès le Premier Empire, sous l'impulsion de figures comme Joséphine Bonaparte. Le 19e siècle voit naître des espaces emblématiques comme le parc Vigier, le jardin Masséna ou encore la colline du Château. Et sous l'influence de paysagistes renommés tels qu'Édouard André, on le salue, ces lieux prennent une forme composite, mêlant style français, anglais et italien. En fait, la diversité végétale avec des espèces exotiques et indigènes reflète l'identité hybride de la Côte d'Azur. Les espaces verts continuent d'être des lieux de prestige et de rencontre pour les hivernants, contribuant à l'attractivité touristique de la région. Ils deviennent une signature de notre territoire, incarnant à la fois le luxe, la sérénité et le raffinement. C'est quand même mieux que des sacs Gucci.
3: C'est sûr.
1: Et Nice, avec ses jardins luxuriants et son climat bienveillant, incarne depuis des siècles l'idéal d'une certaine douceur de vivre. De la mer à la montagne, la ville s'est métamorphosée en un paradis touristique, attirant les visiteurs du monde entier.
2: Et ça, c'est indéniablement une bonne raison d'aimer la Côte d'Azur.
1: En plein dans le mille.
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4: Je rêvais d'avoir une maison à la campagne. Cette maison, c'est comme si j'y étais née. C'est ma maison de famille.
5: Ma maison s'appelle l'Ostao de la Mar.
6: C'est une maison un peu envoûtante.
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10: 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La chansonnette.
11: Yves Montand est un enfant de Marseille. Débarqué d'Italie avec sa famille pour fuir le fascisme quand il a 2 ans, il va y grandir et y faire ses premiers pas au music hall. Puis il la quitte pour Paris où sa carrière commence à décoller, notamment auprès d'Edith Piaf. Et où il noue des amitiés, comme avec Jacques Prévert, qui va lui faire découvrir en 1948 un charmant village qui va changer sa vie.
12: Je chantais dans la région et puis il y avait Jacques Prévert qui habitait la maison là au coin. J'étais arrivé ici. Et j'ai monté parce que mon ami le guitariste Henri Crolla, si on allait dire bonjour à Jacques, il dit oui, oui. Alors on est monté ici, j'ai vu Jacques, j'ai vu l'endroit, et puis je suis tombé amoureux de l'endroit, et puis je suis revenu dès que je pouvais, tous les ans. C'était très discret, j'étais à peine connu.
11: Et il ne va pas tomber amoureux que de Saint-Paul. Le 19 août 1949, il est à la Colombe d'Or, une auberge avec quelques chambres, qui est un repère d'artistes. Et Prévert, encore lui, va servir d'entremetteur entre un homme et une femme qui vont devenir un couple mythique.
12: Ça s'est passé à Saint-Paul-de-Vence, au mois d'août, en 1949. Simone était là, et puis moi j'étais dans le tournée. Et puis elle a déjeuné là. Et puis il y avait du soleil, puis il y avait Jacques Prévert, et puis il y avait des copains. Et puis voilà, quoi, on ne sait pas comment ce genre de choses-là commencent, mais enfin, elles ont commencé et c'était une belle histoire, quoi.
11: Une belle histoire qui durera toute une vie.

0: Ils ont 28 ans. En 4 jours, Simone, mariée, plaque tout pour le Marseillais. Et désormais, ils vont construire une partie de leur vie ici, restant fidèles à la Colombe d'Or, où ils se marient même 2 ans plus tard. Prévert est encore là, il est le témoin de Simone, tandis que Marcel Pagnol est celui de Montand.
1: Puis encore, on a vu rencontrer Simone ici, qui elle avait acheté par contre une petite maison dans le village, après son premier film, puis elle a servi cette maison pendant très longtemps. Puis on descendait au bar de la Colombe, pour boire l'apéritif, pour voir Jacques et les amis, et puis il y avait toujours quelqu'un, et puis on restait là, et puis on mangeait là, et puis on montait pas à la maison. Alors un beau jour, on a mis la clé sous la porte, on donnait ça aux enfants, ou à des amis qui descendaient dans le midi, et nous on descendait toujours ici.
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0: La Colombe d'Or et le Saint-Paul, où l'on se retrouve pour les vacances avec les copains, beaucoup d'artistes, dans ce village qui attire notamment les plus grands peintres, Picasso, Chagall, Matisse et d'autres.
1: C'est pourquoi je viens souvent ici à la Colombe d'Or, à Saint-Paul-de-Vence, et d'abord pour la famille Roux, qui sont des gens tellement merveilleux. Puis au mois de juin, ou au mois de mai, c'est agréable, il n'y a pas trop de monde, et c'est encore bien. Mais c'était une époque assez formidable, avec Picasso, Braque, Prévert, qui était là aussi, et Giacometti, quand il a débarqué.
3: J'ai dit, bon, attends de jouer, parce que je pars.
0: Mais les copains, ce sont aussi les habitants du village, avec qui Montand joue aux cartes au Café de la Place, ou à la pétanque.
1: Et j'aime bien jouer ici au boule, parce que c'est un sport qui délasse bien, qui est très fatigant. Si on veut bien y jouer, c'est très très difficile. Ça ne paraît pas, surtout si on joue à la Provençale.
0: C'est à Saint-Paul-de-Vence également qu'il rencontrera la dernière femme de sa vie, Carole Amiel, et qu'il achètera en 1984 un petit restaurant qu'il transforme en maison, juste en face de